0: Vous allez à Casablanca ?
1: Exactement, j'ai à Casablanca 2 ans et demi ou 3 ans. Et mon frère d'ailleurs, j'ai un frère qui a 2 ans de moins que moi, est né lui là, à Casablanca, effectivement.
0: Alors, vous n'avez pas resté très longtemps non plus, vous revenez en France et vous allez, je ne voudrais pas l'écorcher, à Châtelaillon-sur-Plage, c'est comme ça qu'on le prononce ?
1: Oui, Châtelaillon-sur-Plage, exactement, à côté de La Rochelle. Bah, toujours pareil, on suit les mutations de mon papa. Mais c'est déjà un moment important pour moi, parce que Châtelaillon, c'est au bord de la mer. C'est donc un endroit où on va souvent vers la mer. Mon père adore pêcher, adore la mer. Et donc, très souvent, on va jouer sur ces plages qui, encore à l'époque, même en été, les quelques images que j'ai, parce que j'étais vraiment tout petit, montrent qu'il y avait encore de la place. On pouvait respirer, on pouvait courir, se promener. Enfin, il n'y avait aucun risque. Il y avait, quelque chose de beaucoup plus innocent qu'aujourd'hui, à découvrir des paysages et probablement une ambiance qui, moi, quand je cherche pourquoi est-ce qu'aujourd'hui je suis un épicurien, pourquoi je suis un contemplatif, pourquoi j'adore regarder les paysages, la nature, je pense que ça a déjà commencé là, sur ces bords de plage.
0: Pêche, vous venez de l'évoquer, Louis, je crois que vous avez des souvenirs extraordinaires de pêche avec votre papa, ça, c'est un ancrage très important dans la vie d'un homme. Et...
1: Ah bah totalement, pourquoi ? Parce que d'abord, il y a cette idée d'aller pêcher, alors on peut dire, ça peut être parfois difficile, ou ça peut être... mais en même temps, ça apprend la patience, ça apprend à savoir quand le faire, ça apprend la marée basse, marée haute, on le fait à marée montante, parce qu'il y a un peu plus de courant, parce qu'on sait où il faut aller se mettre, puis parfois on pêche rien du tout, donc voilà, on apprend déjà beaucoup de choses, la patience qu'on n'a plus aujourd'hui, moi j'ai appris ça.
0: Alors, encore un lieu dans lequel vous n'allez malheureusement pas rester, puisque ça bouge beaucoup, vous déménagez.
1: Tous les 3 ans,
0: exactement. Ça. D'ailleurs, est-ce que c'est pas trop dur, justement, parce qu'on s'attache quand même en 3 ans, et puis il y a quand même un déracinement, un arrachement, très rapidement.
1: Voilà. Exactement, alors là, il y a deux côtés, il y a le bon côté, parce qu'on découvre en permanence, ça crée une richesse, ça crée une envie, ça crée une remise en cause permanente. Et puis en même temps, c'est vrai que ça empêche d'avoir cet ancrage, d'avoir ses amis d'enfance. Je n'ai pas d'amis d'enfance, c'est vrai. Donc voilà,
0: c'est triste quand on entend la phrase, mais je pense pas que j'en suis totalement.
1: Non, j'en suis pas totalement, mais en même temps, je suis bien lucide.
0: C'est votre process
1: par rapport,
0: de vie.
1: C'est le process de vie, et voilà, dans la vie, tout n'est pas parfait, et donc il y a avantages, inconvénients. Mais moi, je retiens bien les avantages quand même.
0: Fermez les yeux, Louis Baudin, un instant.
1: Oui.
0: Nous sommes à Andernos-les-Bains. Mmh. Quelle est la carte postale qui arrive tout de suite dans votre mémoire ?
1: Oh là, ce sont les pins sur le bord du bassin d'Arcachon. Ce sont les pinasses.
0: Ah là.
1: C'est cette ambiance extraordinaire.
0: Que vous avez volé ?
1: Oui, c'est vrai. On parle...
0: J'ai des dossiers, Louis Baudin.
1: Vous avez raison.
0: Des petites embarcations, les pinasses.
1: Oui, parce que déjà, ça attire d'aller sur l'eau.
0: Vous allez m'en vouloir d'avoir dit ça.
1: Non, absolument pas, parce que c'est totalement assumé. On était tout petits. Je pense que les pêcheurs propriétaires de ces pinasses savaient exactement ce qu'on faisait avec. On les ramenait. Je crois qu'il n'y a jamais eu d'accident. Il n'y a jamais eu de bateau abîmé ni rien, parce qu'on était juste passionnés, que c'était un moyen d'aller un peu plus loin, là, sur cette mer, que de rester sur le bord de plage.
0: Bon, on va rester en Andernos dans un instant, parce que c'est un endroit, encore une fois, très important. On va l'entendre, c'est là où vous allez apprendre à nager, c'est là où vous allez découvrir la voile. Évidemment, vous êtes sensible à l'environnement, Louis Baudin. Et chaque jour, Benoît Prospero passe en revue la merveille, finalement, de la nature. Aujourd'hui, pour la revue des merveilles, on s'apprête, lui, à faire une grande migration.
2: Et vous savez, on a toutes et tous en tête l'image de ces oiseaux qui s'envolent tous les ans pour migrer vers d'autres contrées. Mais est-ce qu'une seule fois, on s'intéresse véritablement à ce phénomène que l'on peut qualifier d'extraordinaire, la migration? Pourquoi cela mérite qu'on s'y intéresse? Eh bien parce que c'est l'histoire du vivant dont nous faisons partie. Avec ici Garlozère, on part à la rencontre de Benjamin Volo, naturaliste indépendant, et on pourrait se dire c'est simple, l'hiver arrive, les espèces migrent. Sauf que certains ne migrent pas. Alors pourquoi? Eh bien en fait, c'est un vrai choix, migrer ou ne pas migrer. Et dans les deux cas, vous allez voir, il peut y avoir des avantages et des inconvénients.
3: C'est un choix stratégique en fait. Certaines espèces vont rester et hiverner, mais dès qu'on a des hivers un peu rigoureux, elles vont être sélectionnées, elles vont se retrouver diminuées, et les espèces migratrices favorisées. Et quand on a des hivers qui vont être un peu doux, ces espèces qui n'ont pas migré vont bénéficier, parce qu'elles seront les premières à rejoindre, elles seront déjà installées sur les sites de nidification, et les espèces migratrices vont arriver plus tard. Et donc, elles auront un peu plus de mal à trouver un territoire pour s'installer pour leur reproduction.
2: Et partant de là, on peut se poser une question toute simple. Pourquoi les espèces qui migrent ne restent pas tout simplement là où elles hivernent, avec des températures toujours clémentes?
3: Si restaient sur les zones d'hivernage, il y aurait de la compétition avec les espèces locales. Là, si on prend des oiseaux européens, par exemple, c'est des oiseaux qui vont aller, pour certains, hiverner en Afrique tropicale. En Afrique tropicale, il y a aussi des espèces qui occupent l'espace.
2: Et donc, il se passerait quoi si des espèces migratrices restaient là-bas?
3: Donc pendant une période, ils ont la capacité, il y a suffisamment de ressources alimentaires, souvent la période des pluies là-bas, le système est inversé. Donc quand nous, il fait froid dans le sud, c'est la saison des pluies, donc c'est une saison assez riche avec beaucoup de nourriture disponible. Donc nos oiseaux qui vont hiverner là-bas trouvent de la nourriture et ne rentrent pas en compétition avec les espèces locales. Mais par contre, après, au bout d'un moment, il y a compétition et donc nos oiseaux remontent pour nicher sous nos latitudes.
2: À noter aussi, quand elle voyage, elle ne se fait généralement pas sans interruption. Pourquoi ? Parce que les oiseaux ont besoin de se poser, de se nourrir et de reconstituer leurs réserves d'énergie. Et c'est pour ça qu'il est essentiel de préserver les zones humides, les estuaires, les littoraux, les prairies ou encore les forêts, parce que ce sont de véritables haltes migratoires. Et au-delà de ça, c'est une merveille. Merci, ici Carl Lozer et Benjamin Volo, naturaliste indépendant.
0: Merci beaucoup Benoît Prospero, je vous ai vu hocher de la tête positivement, Louis Baudin, vous prenez le temps vous aussi d'observer le ciel, la migration des oiseaux comme ça, vous l'avez dit, vous êtes contemplatif en plus.
1: Exactement, de toute façon quand on rentre à l'école de la météorologie, moi j'ai fait la dernière année à Bois d'Arcy, là, à côté de Paris, avant que l'école parte à Toulouse, et en fait la première chose que l'on demande aux météorologistes c'est de lever la tête. Et de savoir observer, reconnaître les nuages, l'état du ciel, changement de vent. Donc, être un véritable observateur, évidemment, on peut le prolonger parce que les animaux nous donnent des indications.
0: Louis Baudin est votre invité depuis 20 heures. Mais restez bien avec nous parce que vous allez voir que là, ce n'est que le début. Il a tellement voyagé, il a plein de choses à nous dire. Vous allez découvrir ses passions aussi. Et puis, comment il est arrivé finalement à la météo, même si on comprend déjà un petit peu le cheminement. Mais il y aura une hésitation entre plusieurs choses et plusieurs métiers. Et comment il est arrivé à faire ce qu'il fait aujourd'hui. Eh bien, vous le saurez en écoutant ici.

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2: Avec votre invité Louis Baudin, qui est né à Reims, fruit d'un hasard, au gré des mutations de son papa, il n'y est pas resté, il a beaucoup voyagé hein, durant son enfance, durant son adolescence. Louis Baudin, votre invité jusqu'à 21h, il n'y a pas franchement de pluie, mais il n'y a que du soleil sur tous ces lieux de France où vous êtes arrêté. C'est vrai que j'ai l'impression que...
3: Forcément.
2: Non mais forcément, là je fais un espèce de mauvais jeu de mots, enfin, mais j'ai l'impression que votre vie est très ensoleillée, sans blaguer. Vous êtes résolument positif, vous l'avez dit tout à l'heure, il y a une joie de vivre permanente chez vous, on le voit dans votre œil.
3: Oui, c'est vrai, parce que j'ai eu beaucoup de chance d'avoir un certain nombre de valeurs qui me permettent justement d'être un acteur. Alors, avec parfois des grosses déceptions, des erreurs, de tout ce que l'on veut, la vie, exactement. Mais avec toujours cette idée de rester maître, ou en tout cas décider de ce que sera cette vie, qu'elle soit bien ou pas bien, mais en tout cas de ne pas être à la remorque derrière, parce que ce sont peut-être trop de personnes. Parce que là, à ce moment-là, effectivement, beaucoup de choses peuvent nous échapper. Non, j'ai toujours choisi de l'assumer complètement. Et donc ça, bah, ça rend joyeux. Enfin, c'est ça la vie.
2: Vous étiez, enfin nous étions en Dernot-les-Bains avec vous il y a encore quelques minutes. C'est un lieu de jeu sympa avec votre frère, je crois, dans la forêt. Vous allez vous balader en forêt.
3: Bah oui, c'est j'ai 8-10 ans, c'est le moment où on commence à être un petit peu autonome, on peut commencer à sentir les choses. Quand vous êtes dans ce milieu-là, entre la forêt d'un côté et la mer, mais une mer confortable, pas très dangereuse, puisque c'est le bassin d'Arcachon. Bah ça permet d'appréhender tout ça, de découvrir que ce soit la mer, marée basse, marée montante, ou encore la forêt, d'aller se promener, découvrir ce que sont les animaux, la protection, de grimper aux arbres. Voilà, c'est un apprentissage.
2: J'entends une cour d'école. Bah oui, parce que la cour d'école, c'est forcément lié à notre enfance, en Dernot-les-Bains. Vous êtes à l'école du BT.
3: Oui.
2: B-E-T-A-Y, je lis, pour ceux qui cherchent tous les lieux qu'on connaît.
3: Oui, c'est
2: quel souvenir vous avez, Louis Baudin, de l'école du BT?
3: Pareil, enfin, l'école, moi, j'ai le souvenir de mes instituteurs et institutrices. Et puis, j'ai surtout, ce que je retiens aujourd'hui, c'est que j'ai eu la chance, parfois, d'aller à cette école-là en petit bateau à voile. Mon père, avec un tout petit bateau.
2: Alors, quand les conditions étaient bonnes.
3: Étaient bonnes, c'est pas arrivé souvent.
2: Mais c'est une vie rêvée. Qui n'a jamais rêvé d'aller en bateau?
3: Vous rendez compte de cette chance et en même temps de cet émerveillement et de ce que ça peut apporter chez un petit garçon qui va à son école avec un petit bateau à voile. Donc il faut apprendre le vent, la direction, savoir si c'est favorable. Enfin voilà, mon père me transmettait tout ça, j'en ai retenu plus ou moins de choses, mais en tout cas j'étais déjà dans la transmission et dans la découverte de quelque chose qui allait devenir une passion.
2: En plus de ce que Madame Boudet vous apprenait.
3: Voilà, Madame Boudet, vous en souvenez,
2: ma CM1. Elle vous a marqué, Madame Boudet.
3: Oui, c'est vrai,
2: vous retournez dans cette école?
3: Je ne sais pas, mais le fait d'en reparler, là, je me dis, pourquoi est-ce que je ne retournerai pas un peu sur les traces? On a envie. Je suis déjà retourné en Darnos parce que quand je faisais de la course avec Yves Parlier, qui était à Arcachon, j'en ai profité pour y retourner un peu, mais c'est une bonne résolution. Merci.
2: On quitte à nouveau cette région, puisque c'est le fruit de votre vie, et on va à encore une fois, on change totalement décor. On est dans le Vaucluse cette fois. Quelle carte postale vous m'envoyez de Apt?
3: Celle-là.
2: Les cigales.
3: Premier élément, cigales, la chaleur. C'est chaud dans les mérons. Et là, c'est une autre découverte. Je suis un petit peu plus grand. Donc, c'est le sport qui commence à apparaître. Je commence par du handball, curieusement. Et ça
2: vous pousse à faire du handball, vous qui êtes à fond dans la voile?
3: Parce que je pense que la voile, c'est un peu loin.
2: La mer n'est pas apte,
3: pas à côté.
2: Pas très loin.
3: Mais c'est vrai que là, il y a une petite parenthèse. C'est-à-dire que malheureusement, avec cette mutation, c'est compliqué d'aller au bord de l'eau, sinon en vacances, à moins de vagues. Mais là, je vais parti dans un autre milieu qui s'appelle l'aéronautique, puisque mon père qui était donc mécanicien, qui n'était pas pilote, mais était passionné par l'aviation et il va apprendre le planeur, donc le vol à voile.
2: Je vous ai mis un Cessna ou un Robin ou un DR400, un bimoteur, parce que évidemment vous levez les yeux au ciel, c'est lié à votre métier aujourd'hui, vous avez parlé des vents, des nuages, c'est logique que l'aviation arrive dans votre vie, en plus avec votre papa qui était là-dedans. Donc,
3: Oui, mon papa, j'ai un oncle aussi qui était pilote professionnel, donc c'est clair que ça c'est quelque chose que j'ai appréhendé très très rapidement. Je me souviens pas de la première fois que je suis monté dans un petit avion, comme sac de sable, c'est comme ça qu'on l'appelle quand il y a une place dans un avion, et qu'on peut partir, donc très vite, c'est vrai que comme mon père apprenait le vol à voile, qu'on le suivait évidemment, donc on a appris à Vinon-sur-Verdon, pour ceux qui connaissent, qui est une grande plateforme de vol à voile, et j'y étais tous les week-ends pendant cette phase où j'étais apte. Donc,
2: passez votre brevet de pilote, le début de la licence en fait, à 17 ans.
3: À 17 ans, j'ai mon brevet de pilote planeur avant d'avoir mon permis, parce que à cette époque-là, je sais pas si c'est une chance, mais en tout cas ça l'était pour nous, mes parents n'auraient pas eu les moyens, mais on a eu des bourses aéronautiques qui permettaient d'apprendre à cette époque-là. se souvenait encore que la France était le pays de l'aviation. Hein. C'est quand même le pays qui a découvert, quoi qu'en disent les Américains. Moi, je pense qu'on est un peu à l'origine de cette aéronautique. Et c'était quelque chose que l'on poussait encore à cette époque-là. Donc, j'ai pu passer ce brevet de pilote planeur.
2: L'odeur du thym, le romarin, ouais. La lavande, c'est donc votre quotidien quand vous arrivez dans le Vaucluse. Vous avez parlé du sport et le handball. Il y a aussi le cyclisme à Louis Baudin et l'athlétisme.
3: Ouais.
2: Et même à des niveaux pas mal un peu plus
3: oui,
2: tard.
3: Oui, alors hein. Ça, c'est arrivé un petit peu après. Ouais, mais c'est vrai que voilà, quand on est arrivé dans les Yvelines, parce que mon père avait quitté l'armée à ce moment-là. Et c'est vrai que petit à petit, le sport devient quelque chose dans lequel je me rends compte que je me débrouille pas trop mal. Donc, c'est plutôt encourageant quand vous avez des bons résultats, quand vous voyez que vous êtes plutôt dans le coup, que vos entraîneurs, vous regardez un peu en vous disant bah dis donc ouais tu te débrouilles bien voilà et puis de fil en aiguille c'est vrai que entre apte où je commence à appréhender un peu ce corps à le courir à faire beaucoup d'activités puis à passer petit à petit dans des clubs où là on vous remarque et tiens dis donc tu cours bien alors moi je voulais faire du football mais quand je fais du football on dit mais tu cours vachement vite tu viens et puis là il y a un entraîneur d'athlétisme qui s'entraînait sur le terrain d'à côté qui dit donc tu vas venir faire une course avec nous puis il se trouve que je fais deux ou troisième de cette course le week-end d'après il dit bon bah t'as compris tu vas venir t'entraîner avec nous voilà. Ça se fait, mais comme la plupart, hein, quand on rentre dans ce milieu sportif, on trouve petit à petit sa voie. Quoi.
2: Et donc, ces deux lieux importants, on l'a dit, Vinon-sur-Verdon, vous l'avez cité, Apt, évidemment. Il y a le lycée. Vous allez où d'ailleurs au lycée?
3: Apt. Alors, c'est encore le collège. Enfin, oui, c'était déjà un lycée. Enfin, c'était la partie collège du lycée.
2: C'est le début de l'adolescence, quoi.
3: C'est le début de l'adolescence. Et c'est le lycée qui est en bas de la colline où était justement la cité de l'air.
2: Mais c'est les lieux de vos premiers amours, Louis Baudin?
3: Non, je suis encore trop jeune, là. Non, je suis encore dans l'enfance avec tout ce que les premières lectures m'emmènent. C'est Jack London, c'est Cro-Blanc, c'est Moitessier, c'est tout ça. Il y a encore un peu de temps. Je suis plutôt là-dedans, oui.
2: Vous installez ensuite au Val-Fouré parce que votre papa quitte l'armée. Ouais. À ce moment-là, il trouve un emploi, donc on l'a compris, en région parisienne, à Mantes-la-Jolie, c'est là où le lycée arrive, le sport, vous l'avez évoqué. Champion des Yvelines 78, hein, dans les Yvelines. Ouais. En demi-fond, course d'athlétisme. Demi-fond, c'est, je sais plus,
3: c'est entre 1500 et 3000 mètres à peu près.
2: C'est déjà énorme, vous gagnez plein de crosses.
3: Vrai. Maison Lafitte, Saint-Germain, des belles courses, oui, quand voilà, les cadets juniors, il y a quelques résultats. C'est satisfaisant parce que c'est, alors on gagne pas tout le temps, hein. J'étais pas le premier, j'étais pas le meilleur, mais voilà, de temps en temps, c'était mon tour, donc ça aide, hein, ça forge, et puis là aussi ça permet de développer un certain nombre de qualités, je sais pas si c'est le bon terme, en tout cas aussi de qui permettent ensuite d'aborder et d'avancer dans la vie. Ouais.
2: Alors on parle beaucoup de sport, de voile, d'eau, on va parler d'activité aquatique, c'est sympa. Mais c'est dangereux. Et cet été, 300 personnes, comme chaque été, d'ailleurs, il n'y a pas que l'été, sont mortes par noyade. Catherine Quicandon nous rejoint et nous propose une invention en France pour faire baisser ce chiffre.
4: À La Bège, au sud de Toulouse, les t-shirts flottent pour nous sauver la vie.
5: Je suis un flotteur.
6: Ouais, ça c'est vrai.
4: Bienvenue chez Flotty, une entreprise qui a créé un t-shirt anti-noyade. Philippe Rouvier, son président, nous explique son fonctionnement.
7: Bah, il suffit de tirer sur une petite tirette qui est cachée de base et ça va se gonfler, nous remonter à la surface et nous mettre du coup dans une position de sécurité.
4: Il faut bien comprendre que ce t-shirt ne remplace pas une bouée et qu'il ne vous aidera pas à apprendre à nager. Il ne sert que si vous êtes immergé par accident, alors sortez tout de suite de cette piscine s'il vous plaît. En plus, ce t-shirt est composé avec une matière spécifique.
7: C'est une matière technique, effectivement, mais c'est plus léger, par exemple, que du néoprène qu'on utilise hors été lorsqu'on va nager ou faire des activités dans l'eau.
4: Le premier modèle, destiné aux enfants de 1 à 6 ans, est commercialisé en 2022. Médaille d'or au concours Lépine en 2023, la version adulte voit le jour l'année suivante, car eux aussi en ont bien besoin.
7: Là, on est à la fin de l'été, et maintenant, en fait, c'est plutôt les produits adultes qui vont être utilisés, ado-adultes. Pourquoi ? Parce que, en fait, les activités aquatiques continuent pendant l'hiver, notamment les surfeurs, les personnes qui vont nager en mer ou qui font du longe-côte, une activité qui se développe énormément et notamment chez les seniors, ils vont continuer à aller dans l'eau en hiver et donc ces activités-là sont particulièrement à risque.
4: L'histoire de Flotty commence en école d'ingénieurs où les deux cofondateurs se rencontrent, mais le déclic arrive lorsque Philippe assiste à la noyade d'une petite fille. Les deux amis se lancent et créent une solution innovante pour l'époque. Le t-shirt se vend en France, bien sûr, mais aussi dans un magasin suédois qui touche également la Norvège et la Finlande. Depuis le début de l'aventure, Flotty a vendu plus de 50 000 produits. Le prix, les premiers modèles commencent à 149 € plus le coût de la recharge. Le t-shirt n'est pas à usage unique, il peut se réutiliser après un déclenchement et la partie technique se sépare de la partie textile qui peut être lavée en machine. Le modèle adulte offre le choix du déclenchement manuel ou automatique. Plus d'informations sur flotti.co, FLOATEE.co. Merci à Ici Occitanie pour cette idée qui nous sauve la vie, littéralement. Ici, ça entreprend, Flotti, un t-shirt anti-noyade pour toujours garder la tête hors de l'eau.
2: Une très belle initiative. Hein. Merci à Ici Occitanie, à Catherine Quicandon et à Louis Baudin. On est parents tous les deux, nos enfants sont un peu grands, les vôtres un peu plus que les miens.
3: Ouais.
2: Et c'est aussi un sujet qui vous inquiète également.
3: Ah oui, oui, hein, c'est...
2: Pour eux, quoi.
3: Bah, ouais, pour eux. Enfin, c'est...
2: On a tous peur en tant que parents.
3: On a tous peur, et puis on sait très bien qu'il suffit de quelques secondes.
2: C'est pas que les enfants, attention.
3: Que les enfants, c'est clair. Mais les enfants, c'est vraiment, vraiment un sujet. Et donc, plus on peut les éduquer, plus on peut leur apprendre ce rapport à l'eau, justement, le danger et savoir le mesurer, plus évidemment, on peut éviter l'accident.
2: Louis Baudin, vous restez avec nous parce que vous avez passé votre bac. Parce qu'on va aller sur une prépa maths, parce qu'on va aller sur maths sup, maths spé. Et puis, la météo va arriver dans votre vie, on va tout vous dire. Il est votre invité, dont il n'y a pas de pari dans la vie sur ici jusqu'à 21h.
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14: À cette heure-ci, généralement, c'est presque la fin du journal sur TF1 et vous pouvez le voir dans le bulletin Météo. Mais ce soir, il est là, c'est comme ça. C'est Louis Baudin, mon invité, votre invité. Il est né dans la Marne, formé à l'École nationale de la météorologie, journaliste, ingénieur, prévisionniste. Il présente donc vos bulletins à la télévision, à la radio aussi. Brevet de pilote, on en a parlé à l'âge de 17 ans. Il souhaitait devenir un pilote de chasse. Ouais. Le destin en a destiné, enfin, on a voilà, décidé autrement. Et il va intégrer, on va l'entendre, une prépa à Rouen, Matsup, Matsp. Le voyage continue avec Louis Baudin jusqu'à 21. Une heure. C'est vrai, il y a des pilotes de chasse.
15: Ouais. Ça, c'est la première grande déception. J'avais 12 ans. Et puis, on se rend compte que, je deviens myope, quoi. Enfin, voilà. Donc,
14: ah, c'est problème de vue.
15: C'est problème de vue.
14: Qui vous avez
15: ouais, c'est problème de vue qui, en tout cas, a été rédhibitoire dès le début. Puis, à cette époque-là, ça l'était vraiment. Je sais qu'aujourd'hui, il y a quelques pilotes de ligne qui arrivent à avoir des dérogations, des choses comme ça.
14: Des avancées scientifiques, hein,
15: scientifiques, médicales. Voilà. Mais à l'époque, c'était rédhibitoire. Ouais, mais quand même, quand j'ai fait Matsup, Matsp, justement, j'ai été jusque devant l'école de l'air à Salon en me disant, si tu avais la visite médicale, tu rentrerais là.
14: Voilà. Ah, c'est vrai, vous avez fait ça.
15: Ouais, j'ai fait ça. Je suis têtu, hein. Moi je suis.
14: Ouais, je vois ça, ouais.
15: Mais bon, voilà.
14: Vous avez loupé un autre concours, c'est Arts et Métiers.
15: Ouais.
14: Pourtant, vous avez un bon niveau scolaire. Finalement, c'est un bien pour un mal. Hein,
15: parce exactement. Que... Mais c'est incroyable la vie. Hein. Il y a des carrefours comme ça. Je ne sais pas pour les auditeurs s'ils ressentent ça, mais moi dans ma vie, je vois qu'il y a eu des moments. Voilà, des moments clés, des moments où c'est une rencontre, c'est au contraire un échec, c'est un succès, c'est ouais. qui vont orienter un peu votre vie.
14: Parce que ça vous agace d'avoir loupé ce concours et vous partez ou vous levez les voiles, quoi.
15: J'ai voilà, exactement. Mot, hein. Mais non, c'est le vrai mot.
14: Mais je sais que vous allez déloger.
15: Je raccroche le téléphone et je dis à ma mère, bah non, je suis pas admis aux Arts et Métiers, donc je vais partir faire moniteur de voile, je vais faire voilà cette passion et je pars effectivement. Je me souviens, je crois que je suis parti le lendemain. Donc c'est Quiberon, c'est Bénodet. C'est voilà toute la côte où j'apprends le métier de moniteur de voile, c'est de dingue, marin, ça. De ça dure à peu près un an hein, où je me débrouille. Bon bah faut essayer de gagner sa vie quand même parce que voilà moi je pars pas avec un bagage financier ouais. Ni un patrimoine donc ça c'est pas simple. Hein,
14: qu'est-ce que vous retenez Louis de ces années de moniteur de voile parce que vous avez fait ça quelque temps, enfin un an vous m'avez dit.
15: Oui oui ben c'est d'abord le rapport à l'autre. Je pense que j'étais relativement handicapé dans la relation à l'autre.
14: Ah, bon
15: dans, ah oui j'étais très timide, j'étais très paraître paradoxal aujourd'hui, mais je me rends compte en tout cas que j'avais beaucoup de difficultés dans cette relation à partir de cette timidité, trouver sa bonne place et autres. Et c'est vrai que d'être moniteur de voile, ça vous apprend à communiquer, à transmettre. Et là, j'ai commencé à trouver des choses intéressantes. C'est-à-dire que je me suis rendu compte que transmettre, partager, donc partager la voile qui était une passion à travers l'apprentissage, à travers la transmission, ça c'était très valorisant, très agréable. J'ai très vite découvert que de former quelqu'un qui ne connaît rien à la voile et 15 jours jours, trois semaines après, il peut partir tout seul sur un bateau, se diriger, voyez la progression, et ça c'est extraordinaire.
14: C'est la liberté qui bronze, je parle de qui bronze, ça peut être Bénodet, c'est une Bretagne qui pour vous, voilà, vous apporte un nouveau souffle.
15: Ah ben oui, alors je vais pas être objectif, parce qu'on a vu à travers mon père, je suis breton, et puis je le ressens profondément, donc voilà, de la vallée de la Rance, juste derrière Saint-Malo,
14: c'est
15: effectivement, pour ceux qui connaissent, ouais, oui c'est vrai, un corsaire, parce que c'était quand même au service du roi, un peu plus, c'est pas la même chose, tout à fait. Bon, la limite était parfois peut-être entre les deux. Et la Bretagne, c'est la liberté, c'est l'ouverture vers le large, sont les odeurs, sont des émotions incroyables. Voilà, quand vous rentrez dans le golfe du Morbihan, par exemple, à la voile, ceux qui ont la chance de faire ça, avec des conditions plutôt faciles, pour peu que ce soit un petit peu le soir, donc il commençait à avoir un peu ces lumières rasantes qu'on connaît tous. Et là, c'est du sublime, quoi. C'est extraordinaire. Le mélange terre-mer. Pourquoi est-ce qu'on est attiré sur le littoral? C'est à cause de ça. C'est justement parce qu'il y a ce conflit en permanence, conflit dans le bon sens du terme, qui crée du relief, qui crée des différences, qui crée des couleurs, qui crée de parfois un spectacle hallucinant. Quand une tempête vient se déverser sur le littoral, ça crée de la houle, ça crée des embruns, ça crée une atmosphère.
14: Au sillon de Saint-Malo, on parlait de Saint-Malo,
15: par exemple, quand ça tape un peu, tous ceux qui sont sur le littoral, c'est extraordinaire. Ouais. Donc oui, c'est la découverte de tout ça, c'est la découverte de la difficulté du danger que représente la mer, parce que voilà, on commence à partir un peu large, parfois on va naviguer parce qu'on est un peu prétentieux dans des conditions un peu limites, on se fait un peu peur, voilà, on apprend un peu ses limites. Bon, c'est l'apprentissage de la mer et du métier de marin.
14: Bon, vous réfléchissez, vous dites que vous pourriez être architecte, vous commencez un peu à dessiner, dessinateur de voile, vous y pensez aussi, et puis petit à petit, vous repartez pour vous mettre à niveau à Nantes, en fac de droit.
15: Exactement. Fac de sciences.
14: Donc là, ça se précise.
15: Ça se précise parce que, oui, quand je fais mon année là de voileux, en me disant comment tu vas faire pour monter sur les beaux bateaux que tu vois là, parce qu'il y a commencé à avoir quelques courses dans le sillage de Tabarly, et je me dis waouh, ça va pas le faire là. On est trop nombreux à vouloir aller sur ces bateaux-là. Faut que tu aies une compétence. Et en me disant t'as un petit bagage quand même. Quand t'as fait Mathieu, c'est un peu bête de le gâcher. Ouais. Donc effectivement, je fais une remise à niveau dans une fac. Pour rentrer, passer les concours et rentrer à Météo France. Et là, j'ai cet examen, effectivement. Enfin, j'ai ce concours. Et donc, je rentre à Météo France pour apprendre le métier de météorologiste.
14: Ça y est, on y est. On est à Météo France. vous travaillez en région parisienne, mais pas seulement. Vous allez travailler en Corse, à Ajaccio. Et vous allez travailler à Marseille. Je m'arrête à Marseille parce que c'est une ville qui va énormément compter pour vous.
15: Exactement.
14: Qui est liée aussi à tout ce qu'on vient de se dire autour de la voile.
15: Deuxième carrefour.
14: Vous allez rencontrer des marins, les plus grands. Je vous laisse nous raconter. Peut-être un jour, vous êtes contacté par un skipper, je crois.
15: C'est ça. Alors en fait, ce qui se passe, c'est que effectivement, je vais à Ajaccio, puis après, je reviens à Marseille, où là, ça y est, je peux investir ce qu'on appelle le milieu de la course au large. Donc, c'est Luc Lorenzato, c'est Jean-Paul Mourin, c'est Paul Ayas, voilà, qui étaient des champions locaux déjà de la voile. Et je finis avec cette compétence de météorologiste, de navigateur. Mmh. Ça les interpelle. Je suis pas encore un marin suffisamment aguerri, mais ce côté-là, il y a besoin sur un bateau. Donc, j'embarque. Je commence
14: c'est un routeur, qu'on appelle ça.
15: Oui, routeur, navigateur, c'est exactement ça. Et puis là, de fil en aiguille, effectivement, j'en viens un jour, c'est sur le salon de Marseille, à voir ce stand où il y a un bateau qui était exposé, qui va être construit par la région Provence-Alpes-Côte d'Azur. Et puis là, avec encore beaucoup de timidité, je me dis, allez, je tente le coup. Et puis je dis, je suis un météorologiste, je commence, mais ça me passionne, ça m'intéresse, il prend mon nom. Et puis finalement, trois ou quatre mois après, il me rappelle en disant tu veux être de l'aventure, on y va. Et là, je rentre dans ce milieu-là parce que je participe à la construction du bateau, à la mise au point, aux premières mises au point également de tout ce qui est appareil de navigation à bord. Et puis je rentre dans ce milieu-là sur ce bateau qui s'appelait Région Provence à Côte d'Azur et avec lequel on fait quelques navigations, mais ça va pas aller très loin parce que on va chavirer.
14: Dans quelques minutes, vous comprendrez pourquoi il a travaillé, rencontré Louis Perron, également Paul Vatine. Et puis Florence Artaud également, vous avez fait la route du Rhum, entre autres, vous avez travaillé autour de la route du Rhum avec elle pendant plusieurs années. Ce sera l'occasion d'en parler. Vous qui rêvez d'avoir encore aujourd'hui un bateau, me dites pas le contraire, Louis. Je suis sûr que vous y pensez toujours. Depuis quelques jours, une nouvelle année scolaire a démarré, avec malheureusement aussi le retour de cas de harcèlement dans certaines salles de classe, les couloirs, des cours de récréation et aussi sur les réseaux sociaux. Alors pour aider les élèves à se confier, une expérimentation a été renouvelée en région PACA. Robin Bernot avec Philippe Bocara.
10: Dans les Bouches-du-Rhône, plusieurs établissements proposent aux élèves une boîte discrète pour recueillir des signalements de harcèlement.
11: Je trouve que c'est une super initiative et il faudrait que ça soit dans plus d'établissements, quoi.
10: Ça s'appelle la boîte à mots, M-A-U-X. Imaginez tout simplement une boîte aux lettres dans laquelle les collégiens peuvent anonymement déposer des messages en cas de mal-être ou encore de harcèlement, le tout de façon discrète. Laurence Angeletti, conseillère départementale en charge notamment du bien-être des collégiens, au micro de notre reporter Philippe Bocara.
16: L'idée, c'est que les collégiens puissent trouver la boîte facilement, mais que ça soit aussi un endroit un petit peu confidentiel où on ne voit pas forcément la personne qui va remettre le mot, parce que ce n'est pas toujours facile pour les collégiens.
10: Une idée qui semble plaire aux élèves, à l'image de Pauline, collégienne à Salon de Provence.
17: Ça peut aider les élèves qui n'ont pas forcément confiance à parler directement. Ils peuvent tout simplement écrire leurs problèmes.
10: Alors ici en Provence, ça marche, mais vous, qu'en pensez-vous? Quand j'ai expliqué le sujet du jour à Azida, elle s'est tout de suite sentie concernée.
17: Quand j'étais au collège, pendant une année, j'avais un peu souffert de ça, où on m'embêtait beaucoup et tout, et ça me faisait beaucoup de mal parce que j'osais pas aller voir la CPE parce que j'avais peur qu'on se moque de moi, etc. Et c'est vrai que j'aurais bien aimé qu'il y ait ça, cette possibilité-là, parce que c'est plus facile quoi, d'écrire.
10: Alors sur le papier, tout le monde salue l'idée de cette boîte à mots, y compris Johanna.
18: Mais je trouve que c'est bien déjà qu'il y ait des initiatives qui soient prises.
10: Mais pour elle, cette solution a quand même ses limites.
18: Personnellement, quand j'étais au collège, lycée, c'était des choses qui étaient déjà mises en place. Et ce qu'on voit, c'est que même si c'est censé être anonyme, les élèves, ils ont quand même un petit peu peur de faire le premier pas et de mettre les lettres dans les boîtes. Je pense qu'il y a d'autres solutions, notamment maintenant, plus en ligne, via les applications comme Pronote, École Directe, etc., où ils pourraient mettre en place des messageries qui seraient peut-être plus efficaces, plus anonymes, où les enfants se sentiraient plus en confiance.
10: Qui sait, peut-être que cette idée sera étudiée par les différentes académies dans les prochains mois. En attendant, aujourd'hui, les mots déposés dans les différentes boîtes sont pris en charge par les équipes éducatives de chaque collège. Lancée en 2024 dans les Bouches-du-Rhône, l'opération se poursuit donc cette année dans une trentaine d'établissements du département.
14: Merci beaucoup aux équipes d'ici Provence, ça marche ici, qu'en pensez-vous? Avec Robin Bernot, on parlait de Marseille et de la Provence. Vous n'y échappez pas, hein. Vous avez démarré sur Allo Radio Provence.
15: Oui, c'est vrai.
14: C'était de radio, ça.
15: 92, c'était une radio.
14: Embarquement 92, c'est le nom de l'émission.
15: Oui, je parlais de voile, évidemment.
14: Évidemment.
15: Évidemment.
14: Évidemment.
15: C'était les débuts.
14: Louis Baudin, votre invité encore pour quelques minutes. On est à Marseille, mais on a quitté Marseille, on continue de se balader, on s'approche de Météo France et on va évoquer les grands navigateurs avec qui il a eu l'occasion de travailler jusqu'à son quotidien aujourd'hui. Louis Baudin, que vous voyez sur TF1, évidemment, et que vous écoutez aussi à la radio ce soir. Sur ICI, on est content d'avoir jusqu'à 21h.

0: jusqu'à 21h.
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2: Canal+, la chaîne météo, iTélé, RTL, LCI, TF1. Et ce soir, ICI est incontournable du petit écran. De toute façon, pour l'identifier, on écoute ça. Évidemment, tout de suite, on sait qui on va voir.
3: Exactement là.
2: C'est fou l'identification d'ailleurs du musique comme ça, que ce soit à la radio
3: c'est
2: ou à la
3: incroyable.
2: Télévision. Parce que moi, j'entends cette musique, je vous vois, je pense à Catherine Laborde, je vois à tous les autres, et puis Delia, évidemment, toute la bande. Merci d'être avec nous, Louis Baudin. Je rappelle que voilà, depuis 20h, on évoque votre parcours, déjà impressionnant et inattendu. Je suis sûr qu'il y a plein d'auditeurs qui ne savaient pas tout ça.
3: Oui, c'est un grand voyage à travers la France, c'est clair.
2: Je reviens juste sur ces navigateurs, on l'a évoqué il y a quelques minutes. Que vous avez rencontré, ça va durer des années parce que vous travaillez à Météo France tout en faisant ça, on est bien d'accord.
3: Ah, exactement. D'ailleurs, c'est pas toujours très simple la relation entre Météo France et puis cette activité un peu externe. C'est normal parce que Météo France, c'est la fonction publique avec un cadre, avec un fonctionnement. Et c'est vrai, quand on sort un peu de ce cadre-là pour faire de la compétition accompagnée des marins, l'emploi du temps, la façon de faire est pas toujours très facile, mais peu importe. L'idée c'était d'être efficace et Météo France c'est un service efficace qui donne de bonnes prévisions, qui forme bon prévisionniste. Ouais. Ça m'a aidé pour effectivement accompagner des marins et puis avoir de temps en temps un succès avec Florence. Ça a été le record de l'Atlantique, ça a été la route du Rhum avec Paul Vatine et puis en même temps avec Yves Parlier dans la Jacques Vabre. On a fait avec Yves un record de l'Atlantique sur entre les États-Unis et l'Europe. C'était des courses de l'Europe. Ça a été Québec-Saint-Malo. Là, j'ai gagné avec un équipage de Saint-Malo justement et Normand. C'est toute la vie du marin telle que, enfin. Quelqu'un comme moi le souhaitait et a pu le vivre pendant une quinzaine d'années.
2: Il y a un passionné de voile qui vous repère, c'est Philippe Gildas.
3: Ouais.
2: C'est lui qui vous met un peu le pied à l'étrier, parce qu'on a compris, vous travaillez avec des marins, vous êtes à Météo France, mais Philippe Gildas, il adore la voile, et il se dit, tiens, tu pourrais peut-être venir en parler chez nous sur Canal.
3: Sur Canal, dans lui par ailleurs.
2: Ben oui.
3: Effectivement, il dit, viens raconter les courses de voile et autres, et c'était avec l'aide de Marc Toresca. Et on parlait, j'expliquais pourquoi tel marin a pris telle trajectoire, avec l'idée de revenir avec des vents favorables. Enfin voilà, expliquer la course au large grâce à Philippe.
2: Ouais. Ouais. C'est vrai que vous faisiez du camping sauvage en Camargue?
3: Alors ça, c'était beaucoup plus tôt, mais c'est vrai.
2: Ah oui, je fais des allers-retours.
3: À la pointe de l'Espiguette.
2: Ah, non, ça c'est la plage du Gros du Roi, de
3: Port-Camargue. Exactement, du Gros de Port-Camargue. À une époque, c'était encore possible. Aujourd'hui, vous amusez pas à faire ça parce que ça va pas durer très longtemps, mais non. À l'époque, on pouvait encore le faire.
2: La Camargue, c'est une région qui est aussi, vous étiez dans le Vaucluse, on a parlé de Vap, mais on est à deux pas, du coup.
3: Exactement. La Camargue, c'est et d'ailleurs ça l'est encore plus aujourd'hui, mais c'est un lieu emblématique de l'évolution que l'on doit avoir dans notre rapport à la nature. Pourquoi ? Parce que c'est un estuaire, parce que c'est un delta pour être plus exact, parce que c'est un endroit où on voit la nature évoluer en fonction des températures, en fonction de l'impact, en fonction de la pollution, en fonction de l'occupation. Enfin voilà, et il y a beaucoup de choses à faire tout en respectant la nature et en même temps en permettant le développement de l'homme. Et c'est un bel endroit pour ça.
2: Louis, j'ai évoqué les différents médias dans lesquels vous allez travailler, votre carrière ensuite, on la connaît. Je vais profiter de ces dernières minutes pour encore me balader en France avec vous et j'aimerais aller faire un tour sur l'île aux Moines.
3: Ah.
2: C'est votre paradis sur Terre.
3: Ouais. Ouais, c'est en tout cas le paradis en France, c'est clair. C'est pour moi un endroit emblématique. Encore une fois, j'ai parlé du golfe du Morbihan, mais cet endroit, on est sur une île, donc je sais pas pourquoi ça. Je trouve qu'il y a un petit côté protecteur.
2: Toujours.
3: Et quand on est, toujours. Et quand on est sur cette île, il y a des odeurs parce que comme on est sur une île, l'eau protège des températures extrêmes. Donc ça veut dire que des essences tropicales ramenées par des armateurs qui faisaient le tour du monde, qui sont venus s'installer ici parce que aussi avec compris que c'était un bel endroit. Et donc, ça crée une ambiance, des odeurs, et puis un spectacle. Enfin, aller voir le golfe du Morbihan, aller voir les courants, la mer qui monte, qui descend, les couchers de soleil correspondants. Voilà, on y est.
2: Ah, le lieu pour le plus beau coucher de soleil, ou celui qui vous a marqué dans votre vie?
3: Oh. Alors là, il est loin de la France, mais en France, aller voir un coucher de soleil, quand il y a une tempête sur le Ratzin, pour peu qu'il y a ce qu'on appelle le front froid qui passe, c'est-à-dire qu'il y a une éclaircie, que le soleil passe juste sous les nuages, dans une lumière hallucinante et avec la tempête, vous allez voir, c'est extraordinaire.
2: Le bassin d'Arcachon. C'est aussi un endroit qui vous a marqué, le bassin d'Arcachon.
3: Oui, le bassin d'Arcachon, c'est une mer fermée, c'est une mer où j'ai appris, c'est une mer qui, il y a la dune du Pilat pas très loin quand vous êtes à Arcachon. Donc c'est aussi un endroit où on peut

0: apaisé, on peut se reposer, on peut laisser un peu courir les choses. Ouais. J'aime bien, la nature, elle sait faire ça. Si on sait l'écouter, si on sait la regarder, on peut trouver des moments où, waouh, on va s'apaiser. Et le bassin d'Arcachon est un de ces endroits en France.
1: Alors, pour vous apaiser, vous aimez aussi aller prendre des photos en Afrique.
0: Ah,
1: vous êtes un fan de safari photo.
0: Ben oui, exactement, parce que voilà, quand vous aimez le rapport à la nature, quand vous allez en Afrique, j'ai découvert ça il n'y a pas très longtemps, parce que voilà, malheureusement, les voyages coûtent cher, plus on va loin. Et là, j'ai la chance de pouvoir en faire quelques-uns en ce moment. Et là, ouais, je vais utiliser ce mot, j'essaie de parler français, mais là, ça ne va pas être français, on vous prenait un shoot. Mmh. C'est un shoot émotionnel extraordinaire. Le rapport aux animaux, à la nature, avec là des guides qui ont une éthique, qui respectent, qui ont envie de partager, ouais. Ben, on vit des moments, enfin moi, c'est sublime, ça touche au sublime.
1: Et la boucle est bouclée, votre maman est née au Sénégal, moi, je sais pas, je me dis que vous allez en Afrique.
0: Ah, il y a, peut-être des gènes, il y a peut-être des choses qui ressortent et qui à ce moment-là ont envie de vivre et de vibrer. Ouais.
1: C'est Louis Baudin qui est votre invité ce soir jusqu'à 21h dans Il n'y a pas que Paris dans la vie. Louis Baudin, comment prévoir sa météo quand la météo fait l'histoire? C'était chez Albin Michel, c'est sorti il y a déjà quelques années, mais je le dis parce que voilà, on peut toujours se les procurer. Nous sommes tous météo sensibles. Ça, c'est le plus récent également chez Albin Michel. Ouais. Vous pouvez les lire, surtout avec ce qu'on vit aujourd'hui. C'est vrai, il faut s'inquiéter, la sécheresse, les incendies, la canicule.
0: Alors, il faut s'inquiéter, mais il faut surtout être résilient, c'est-à-dire se dire, waouh, on ne peut pas continuer comme ça. Moi, je ne suis pas là à rentrer dans les détails de plus 3, plus 4, mais non. Aujourd'hui, on est 8 milliards d'individus sur une planète qu'on ne va pas quitter tout de suite. Donc, ça veut dire qu'il faut vraiment qu'on s'y mette et qu'on soit juste un peu plus à l'écoute de ce que nous dit la nature. Donc, le retour du bon sens, la technologie, oui, mais au service de cette nature et de l'homme. Voilà, mais si on fait tout ça, pour ça que je reste optimiste, bah oui, on va le faire. Et on va le faire.
1: Et qu'on vous entende. Que les nuages et le soleil vous entendent. C'est parce que vous connaissez bien la France que vous êtes chevalier de la Légion d'honneur.
0: Ah. Oh, ça, je n'en parle pas parce que je ne sais pas si
1: oui, mais la France vous rend quand même la connaissance que vous avez de ce pays.
0: C'est vrai que voilà, bah, ça oblige. Comme un peu de notoriété, ça oblige effectivement à des comportements, à du partage, à essayer de transmettre un certain nombre de valeurs et être justement dans la transmission. Voilà, un peu d'expérience à transmettre. Je ne sais pas si je suis légitime, je ne sais pas si j'ai. Mais en tout cas, je suis dans cette phase où aujourd'hui j'ai envie de partager et transmettre et puis de rappeler quand même qu'on est dans un pays extraordinaire. Je le disais en introduction, mais quand vous faites un peu de géographie, quand vous faites un peu de météorologie, vous dites, mais un pays comme la France, cherchez dans le monde, vous n'en trouverez pas un qui 1000 km sur 1000 km offre cette diversité de géographie. Pourquoi est-ce qu'on est le pays le plus visité au monde? Pourquoi est-ce qu'on est le pays de la gastronomie? Parce qu'on a des paysages, on a des sols, on a une géographie qui nous permet de développer des produits extraordinaires.
1: Parler de la gastronomie, ça tombe bien. On va où en France pour bien manger avec vous, Louis Baudin? Il y a des régions.
0: Mais on va partout. Mais c'est ça. J'allais dire, je sais pas, immédiatement viens d'aller en Champagne. Puis après, je me dis, ben non, on va en Saône-et-Loire là. Il y a quelques petits restaurants qui savent très bien. Ouais. Puis après, on va aller, ben oui, les produits de la mer. Ben non, c'est bien aussi ça quand même du côté de Brest. Et puis on peut aller en Provence parce que là, d'un seul coup, on va découvrir une cuisine méditerranéenne qui en plus est très très bonne pour ce qu'on a entre. Mais quand on vieillit un peu, donc ben non, c'est partout. Mais apprenons juste à nous arrêter, à écouter les locaux, à écouter ceux qui connaissent leur terrain, et puis à les respecter et de faire avec ce qu'ils nous disent. Et là, vous allez voir, vous allez vivre des moments mais incroyables.
1: Ouais. Tout à l'heure, je vous ai demandé de fermer les yeux. Je vous ai laissé imaginer la carte de France que vous connaissez par cœur. Hein. Si on devait garder qu'un seul lieu, Louis Baudin, parce qu'on a évoqué plein. Vous voyez le lieu central de votre vie.
0: Ah, le lieu central. Mais je dirais, pourquoi pas aller justement dans le Massif central. Pourquoi pas aller se projeter du côté du Cantal, par exemple. J'y ai pas vécu, mais j'ai traversé le Salers, par exemple. Et là, j'ai aussi découvert quelque chose qui est loin de ce que moi j'aime dire. Quand je suis loin de la mer, je suis un peu trop loin de la mer.
1: Il y a plein de lacs en Auvergne.
0: Il y a plein de lacs, exactement. Oui. Et puis surtout, il y a là aussi des endroits à la fois d'une richesse en matière de paysage, de vision, de gastronomie. Ben voilà, c'est un peu l'antithèse de ce que je suis et de ce que je recherche comme ça spontanément. Mais ouais, c'est peut-être là le centre pour repartir et retrouver l'origine.
1: Le centre de la Terre.
0: Ouais, le centre de la Terre. Mmh. Bah, il y a des volcans, hein.
1: Bien sûr.
0: Pas très loin.
1: Ah, bah oui. Puis, ils peuvent se réveiller à tout moment.
0: Et puis,
1: hein.
0: Qui peuvent se réveiller. Alors, puis, peut-être plus là, mais.
1: Clermont-Ferrand, ouais,
0: mais c'est sûr qu'ils se réveilleront un jour.
1: La chaîne des puits, si vous la survolez en avion, moi qui l'ai fait, je peux vous dire que c'est magnifique, Louis Baudin.
2: Exactement.
1: On s'est vraiment bien, bien baladé dans toute la France. Il y a encore des lieux où vous connaissez pas. Où vous dites, il faut que je m'arrête, là.
0: Oui, oui, le Jura, que j'ai un peu balayé, mais par exemple, je connais pas assez. Je connais pas assez du côté de la Dordogne, par exemple. La vallée de la Garonne, c'est pas ce que je connais mieux, mais je connais un peu Toulouse, mais oui, les Pyrénées, je connais assez bien les Alpes, mais je connais un peu moins bien les Pyrénées, donc ouais. Oui, il y en a encore des endroits à découvrir.
1: Merci pour ce voyage, Louis.
0: Bah non, merci pour l'invitation.
1: C'est vraiment un plaisir.
0: On aura partagé, pu
1: Pour rester là très longtemps. Je vais vous poser la question que tout le monde vous pose. Quel temps il fait demain? Quel temps il fait demain, Louis Baudin?
0: Bah écoutez, j'espère qu'il va pleuvoir.
1: La météo, c'est sur TF1, c'est sur le week-end. Hein,
0: oui, exactement,
1: rappelle, en ce
0: surtout
1: moment,
0: le week-end. Ouais.
1: Vous venez aussi dans le journal de 20h souvent pour parler de nouvelles technologies ou d'avancées.
0: Exactement.
1: Voilà, on l'oublie pas parce qu'il s'intéresse à tout, Louis.
0: Bah, la transmission, surtout partager, transmettre, ça c'est important.
1: La radio, que j'ai trop citée, mais dans laquelle on vous retrouve aussi le matin et qu'on salue affectueusement. Merci Louis Baudin, c'était un plaisir. En tous les cas, je vous souhaite un bon voyage, une belle suite de voyages. Peut-être une dernière question, je vous mets pas la porte, mais la retraite dans très longtemps, mais où est-ce que vous pourriez vous installer? Les derniers jours, vous aimeriez que ce soit où?
0: Non, je pense que autour de la Bretagne, là, autour du golfe du Morbihan, ou Trébordin, ou sur la côte de Granit Rose, ouais, j'aime bien ces endroits-là.
1: Merci Louis Baudin. Émission à retrouver sur ici.fr. Rendez-vous demain, d'autres parcours, d'autres invités et un autre voyage. Passez une belle soirée. Salut!

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2: Salut à toutes, salut à tous et bienvenue sur votre radio ici. C'est Décibel et ce soir on avait prévu d'inviter Jen Ayash, la chanteuse de Superbus, qu'on embrasse bien fort et qui viendra nous rendre visite très très bientôt, évidemment. Mais voilà, ce soir, évidemment, changement de programme. On a appris à la mi-journée la mort de Catherine Ringer, voix d'Erita Mitsuko et puis voix de plein d'autres choses. Et puis pas qu'une voix aussi, une tête, un humour, une allure, une attitude, une grande gueule à qui on va rendre hommage ce soir. Catherine Ringer, elle était venue souvent nous voir, soit sur ici récemment, cette année, au mois de janvier, et puis avant, quand on s'appelait France Bleu. Et puis des fois, je lui posais une question, et puis au lieu de répondre, elle chantait.

C'était beau ça, c'était autour de son spectacle L'érotisme de vivre où elle lisait et chantait aussi sur scène les poèmes d'Alice Mendelssohn. On y reviendra tout à l'heure, mais là je voulais vous lire quand même le communiqué de Raoul, de Simone et de Ginger, les enfants de Catherine, qui ont dit ce matin... Excusez-moi. C'est avec une immense tristesse que la famille et les proches de Catherine Ringer annoncent son décès, emporté par un cancer foudroyant dans la nuit du 14 septembre 2026. Alors voilà, c'était la nuit dernière, à quelques jours donc, d'une énorme boum que j'avais prévue moi dans l'émission, puis je pense que je suis pas la seule animatrice radio à y avoir pensé. C'était les 40 ans d'un album génial d'Erita Mitsuko, l'album The No Comprendo, sorti en 1986, il y a pile 40 ans. C'est l'album des histoires d'A, c'est l'album de C'est comme ça, c'est l'album d'Andy. Alors on va la faire cette boum, quoi qu'il arrive, parce que Catherine, elle adorait ça les boums. Andy.

0: Eh ben, dites-vous qu'en 1986, il y a 40 ans, des chansons où c'était une fille qui draguait un mec, voire qui le harcelait un petit peu dans les transports, eh bien, ça n'était pas si courant. Et ça fait partie donc de la triplette de tubes, Les Histoires d'un, Andy et C'est comme ça, de l'album The No Comprendo, qui aura 40 ans ce dimanche. Il était sorti le 20 septembre 1986. Alors, pour éviter de pleurer pendant une heure, les amis, je vous propose de participer à l'émission. C'est beaucoup mieux si vous venez pleurer avec moi. Je vous redonne le numéro du standard, 0810 055 056. Vous le savez, Décibel, c'est votre émission, la radio ici. C'est la radio qui est chez vous, au petit-déj, le soir, quand on rentre du boulot, quand on est en bagnole, et puis que, bah voilà, là, on a passé une journée pas terrible, on a perdu une des voix essentielles du rock, en particulier, mais même de la chanson française. Et mondial d'ailleurs, parce que le producteur de David Bowie, il a voulu bosser avec Lerita Mitsuko, Marc Platy. Les Sparks, ils ont voulu bosser avec Lerita Mitsuko. Donc voilà, c'est le monde entier qui perd quelqu'un d'hyper important. Et donc voilà, vous aussi. Donc venez partager vos souvenirs des Rita et de Catherine Ringer. 0810 055 056. On va écouter sa musique ce soir et puis aussi quelques petites archives savoureuses. Pour le moment, c'est Gwen qui est avec nous. Bonsoir Gwen.
1: Salut Émilie.
0: Comment ça va?
1: Oh bah écoute, ça pourrait aller mieux hein, avec des nouvelles comme ça, c'est une dure journée, voilà. C'est,
0: oui, voilà, je pense qu'on peut même dire que c'est une journée pourrie. Est-ce que tu as un souvenir que tu voulais partager avec nous autour des Rita Mitsuko, de Catherine Ringer, toi?
1: Ah bah moi, les Rita Mitsuko, ça a accompagné toute ma vie, parce que mon père, enfin mes parents avaient du vinyle, mon grand-père avait la cassette qu'on piquait et qu'on allait écouter avec ma sœur et les voisins et danser dessus. Donc au début, bah, quand on est môme, on écoute ça, puis on danse. Puis ado, bah, tu te rends compte que derrière, tu danses sur des textes qui sont un peu plus sombres. Ouais. C'était sa force aussi. Et puis, quand tu grandis, t'apprends que derrière l'artiste que t'apprécies, il y a une femme que tu admires. Et pour sa liberté, ses engagements, sa créativité, son intelligence, sa curiosité, sa poésie, puis t'apprends que la poésie et le rock, ça peut bien vibrer ensemble. Et que faut pas non plus, en tant qu'être humain, s'excuser d'exister et de dire les choses et d'ouvrir sa gueule. Et voilà, donc on perd une des reines de la musique.
0: Merci Gwen. Bon, ça va pas nous faire nous arrêter de pleurer, mais non. C'était très beau de parler d'elle. Je te remercie beaucoup. Je te propose qu'on écoute. Je vous propose aussi à vous à la maison qu'on écoute une chanson du 7e et ultime album d'Erita Mitsuko après la mort de Fred Chichin en 2007. Elle a arrêté Catherine l'Erita Mitsuko, mais elle a continué en solo à soutenir cette musique-là. Mais voilà, l'ultime album d'Erita, du coup, c'est 2007, 7e album. Et dessus, il y a une chanson qui parle. Alors, quand vous écouterez les paroles, bah, vous déciderez si ça parle d'une histoire d'amour qui s'arrête ou de quelqu'un qui s'en va trop tôt. Ça s'appelle « Même si » et c'est une belle promesse d'être là pour toujours, pour les gens. Et finalement, c'est ce qu'elle fait, Catherine Ringer, puisqu'avec sa musique qui est éternelle, contrairement à elle, bah, elle sera toujours avec nous, même si. Merci Gwen, je t'embrasse. Merci beaucoup.

Elle a dit, je reviendrai, ben, j'y crois. Catherine Ringer nous a quittés aujourd'hui à l'âge de 68 ans. Décibel lui rend hommage. Vous êtes les bienvenus pour partager vos souvenirs d'Erita Mitsouko à l'antenne 0810 055 056. À tout de suite.

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1: Un décibel ce soir, tout en émotion et en beaux souvenirs aussi. Catherine Ringer, autrice, compositrice, interprète, actrice et femme extraordinaire, nous a quittés ce matin. Elle avait 68 ans, emportée par un cancer foudroyant. On lui rend hommage ce soir dans Décibel et puis aussi sur ici.fr et sur l'application ici, l'application Radio France. Plein de jolies archives et de jolis moments où Catherine était venue dans l'émission. Les duos de Catherine Ringer, ça c'était une denrée rare, c'était un graal. Elle a très peu accepté de duo dans sa carrière. Mais attention, quand elle en a fait, ça rigolait pas.
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1: Avec Marc Lavoine, avec Bernard Lavilliers aussi.
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1: Une version acoustique de Idée Noire que Bernard aimait particulièrement. Dans un registre plus rigolo, les Rita Mitsouko ont invité Doc Gynéco à leur concert privé sur M6 en 96.
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0: évidemment, en battle de rap, Catherine Ringer a couché Doc Gynéco. Sachez-le, tout ça existe sur un album excellent qui est sorti en 96 et qui s'appelle Acoustique. Annie est avec nous au téléphone. Bonsoir Annie.
1: Bonsoir chère Émilie. Alors, j'espère ne pas pleurer avec toi, mais ça va être compliqué.
0: Écoute, il ne faut pas qu'on pleure parce que tu as choisi une chanson géniale. C'est le duo entre les Rita Mitsouko et Johnny Hallyday. Le concert à la Tour Eiffel en l'an 2000. Je voudrais que tu m'expliques, toi, en tant que fan de Johnny Hallyday, finalement, Catherine Ringer, elle est presque son alter ego en termes de puissance, de charisme, non ?
1: Mais moi je dirais même que c'est Johnny au féminin, tout simplement.
0: Ouais.
1: C'est le miroir Johnny Rita. Pouvait pas y avoir mieux que ce duo, parce qu'il faut savoir que Johnny, bon, quand il chantait déjà cette chanson, il était très interprète, il était presque acteur. On avait presque l'impression d'assister à une scène de théâtre. Et alors Catherine, c'était incroyable. Elle vivait tellement ses chansons. On a pleuré tout le temps de la chanson. On s'est dit, mais c'est hallucinant ce duo. On verra peut-être ça qu'une fois dans notre vie. Et on est là. Ils l'ont fait. C'est merveilleux.
0: Ah bah écoute, on va repleurer un coup en l'écoutant tout du long, puisque grâce à toi, on l'écoute. Merci beaucoup, Annie.
1: Merci beaucoup, Émilie.
0: Je t'embrasse fort et merci d'avoir participé ce soir.
1: Moi aussi, je t'embrasse très fort. Très fort.
0: Il y a 26 ans, sous la Tour Eiffel, Johnny Hallyday et Rita Mitsouko, ma gueule.

0: merci. Les Ritaliques, c'est pour vous. Plus ce soir, pour vous et pour moi.
1: La belle gueule de Johnny. Et entendre Catherine Ringer, là, c'est lâcher ce quoi ma gueule. Ça dit aussi plein de choses. Ça dit aussi l'histoire de cette femme qui, au début des années 80, quand elle arrive devant le grand public sur des plateaux télé archi misogynes où on commente son physique, etc. Et on a beaucoup critiqué Catherine Ringer. Alors, elle est trop si, elle est pas assez ça, trop apprêtée, trop machin. Combien de fois elle s'est traitée de pute. Et ce quoi ma gueule, je trouve, est aussi une belle revanche, donc en l'an 2000. Sous la tour Eiffel. Et puis quel talent. C'est pas tout le monde qui peut chanter avec Johnny Hallyday. Au standard d'ici, Bérangère nous a appelé. Bonsoir Bérangère.
2: Bonsoir.
1: Bienvenue, merci beaucoup de prendre le temps de partager avec nous, Bérangère, votre souvenir de Catherine Ringer. Je crois que vous avez longtemps habité pas très loin de chez elle, c'est ça?
2: On habitait dans la même rue à Paris.
1: Ouais.
2: Et on se croisait très très souvent, même avec Fred Chichin, tout ouais. simplement quand il allait chercher son pain à la boulangerie. Catherine Ringer, je l'ai croisée pendant des années à Paris, et dans le métro, et dans la rue, parce qu'évidemment on prenait la même ligne de métro, et tout le monde la reconnaissait dans le métro, en tout cas plein de gens. Et ce qui était extraordinaire, c'est que personne l'embêtait jamais. Personne n'allait lui dire « j'adore ce que vous faites, je peux avoir un autographe ». En fait, dans le métro et dans la rue, les gens la regardaient et les gens souriaient. Et ce soir, c'est un petit peu tous ces sourires qui sont partis avec elle.
1: Oui.
2: Et il n'y a qu'une femme extraordinaire pour susciter ça chez les gens, le sourire. Parce qu'en fait, elle nous a donné tellement de bonheur qu'on pouvait que le sourire en la regardant.
1: Bérangère, c'est tellement vrai. Merci beaucoup pour,
2: merci à vous.
1: Pour ces beaux souvenirs.
2: Merci à vous de nous avoir permis de lui rendre ce tout petit hommage à mon échelle. C'était une grande dame.
1: Merci beaucoup. Merci Bérangère. Ouais, Catherine Ringer, c'est vrai qu'on dit, c'est une artiste engagée. Un de ses grands engagements, c'était pas de vivre comme une star. C'était d'être avec les gens tout le temps. Je me souviens même d'une soirée où elle était invitée. On voulait lui coller un agent de sécurité. Alors, ça l'avait un peu vexée. Pas besoin, Catherine Ringer, d'agent de sécurité, de garde du corps. Alors, pour se venger, elle avait passé la soirée avec les gars de la sécu à l'entrée. Elle est jamais rentrée dans cette soirée. Voilà le genre de femme qu'elle était. Le genre de femme que vous racontez à l'instant, Bérangère.

histoire d'art. Ça aussi, c'est une véritable petite pièce de théâtre. D'ailleurs, c'est un des derniers sujets de conversation que j'ai eu avec Catherine Ringer à ce micro dans les studios d'ici. Je lui disais, mais en fait, les histoires d'art, tous ces personnages, là, Michel, Gérard, Hector, eh ben, on pourrait en faire une pièce de théâtre. Elle avait dit, ah ouais, pourquoi pas? Elle aimait ça, hein, le théâtre. Catherine, elle était sur scène avec ce spectacle, L'érotisme de vivre, depuis 2021. Et puis les films aussi, elle adorait ça, Catherine Ringer. Elle avait même fait la BO de Tati Daniel, vous vous souvenez? Cette affreuse, méchante, horrible, terrible, vieille dame indigne. C'est Catherine qui chantait son histoire. Oh, Dieu.

culte de 1990, Tati Daniel. Cette chanson s'appelle « La complainte de la vieille salope ». À tout de suite.

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4: Fallait un jour poser les bases.
3: Originaire du Mans, Klemt porte cette énergie des terres de province. Force tranquille, humilité, texte fort, l'essence de son écriture, l'émotion, la sincérité et le mot juste.

0: Chiron, Klemt, un coup de cœur ici même.
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2: Et ça se bouscule au standard pour rendre hommage à Catherine Ringer. Merci les amis, je savais que vous étiez les meilleurs auditeurs et les meilleures auditrices de la planète, mais en cas de coup dur, on voit que vous êtes là, vraiment c'est super. Vous pouvez continuer à appeler le standard 0810 055 056. Oui, on rend hommage à Catherine Ringer d'Erita Mitsuko. Chanteuse incroyable, interprète géniale, elle jouait comme une actrice les chansons autant qu'elle les chantait, et aussi autrice et compositrice, hein, on le dit moins, mais voilà, hein, elle touchait sa bille en paroles et en musique, Catherine Ringer, et puis elle avait des avis aussi très définitifs sur la production, et puis c'était aussi une artiste engagée, je vous le disais tout à l'heure, hein, malgré évidemment la fortune amassée par la musique d'Erita Mitsuko, elle vivait pas comme une star, elle payait ses impôts en France. Et puis, quand de temps en temps, il fallait descendre dans la rue pour soutenir telle cause ou telle autre, elle y allait. Moi, je l'ai vu, par exemple, faire une manif et faire barrage de son corps pour sauver un arbre. Voilà, c'était ce genre de personne, Catherine Ringer. Et puis, le 8 mars 2024, journée mondiale des droits des femmes, il y a eu une cérémonie en France qui a scellé l'IVG, le droit à l'IVG dans la Constitution. On a demandé à Catherine Ringer de venir chanter la Marseillaise. Ben, ce jour-là, elle a chanté ça. Version de la Marseillaise. Oserais-je dire, je vous embarque avec moi, notre version de la Marseillaise.
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0: Catherine Ringer, le 8 mars 2024. Alors oui, évidemment, elle était engagée. Puis bon, après, tout le monde avait parlé du fait qu'elle n'avait pas fait la bise au président Macron, qui s'était approché pour lui faire la bise. Elle lui avait pas fait la bise. Alors moi, pour le coup, je vous raconte 2 secondes de ma vie. Moi, Catherine, je la connaissais très très bien. On se voyait pas mal depuis 5 ans. Et elle ne faisait pas la bise, c'est vrai, en fait. Catherine, elle faisait la bise aux gens qu'elle aimait, qu'elle connaissait, aux proches. Voilà, elle faisait pas la bise comme ça. Donc, ceux qui ont surinterprété ce geste ont simplement surinterprété. N'empêche qu'il y a des gens qu'elle embrassait, évidemment, Catherine, ses enfants, évidemment, ses petits-enfants, ses amis, ses proches, pour qui elle était, une confidente, quelqu'un à qui on pouvait raconter plein de choses, qui écoutait, puis qui avait toujours un avis un petit peu en décalage par rapport à ce qu'on pourrait attendre. Elle nous faisait penser en dehors des petites boîtes dans lesquelles on est habitué à penser, et ça nous faisait du bien. Olivier est avec nous au téléphone, je crois. C'est David, pardon, David. Bonsoir, David.
1: Oui, bonsoir, Émilie. Je te confirme, je suis bien David. Et je te remercie infiniment pour ce vibrant hommage que tu rends à une artiste, tu l'as dit, à la fois militante et caméléon.
0: Oui.
1: Je suis, comme tout le monde, saisi par la soudaineté de sa disparition, qui est d'autant plus dure qu'elle créait toujours. Tu dois le savoir, elle chantait récemment en duo avec une jeune interprète.
0: Alice on the Roof. Oui, elle faisait ensemble une reprise d'Anne Sylvestre. Une chanson qui s'appelle Ma chérie, un duo mère-fille. Et Alice on the Roof avait demandé à Catherine de le faire. Oui, elle.
1: Oui.
0: Elle était toujours. Elle a fait aussi avec son fils, le groupe de son fils, Raoul, Family Affair, une reprise du Jefferson Airplane qui s'appelle Somebody to Love, et c'était une dernière fois où elle est montée sur scène, c'était pour chanter cette chanson avec le groupe de son fils, avec Family Affair. Écoutez ce que ça donnait, c'était très beau ça.

0: C'était tellement bien que ça a été enregistré, qu'ils en ont fait un EP Family Affair. Il y a notamment donc cette chanson avec Catherine. Donc oui, t'as raison. Elle était toujours pleine de créativité et d'envie de monter sur scène, c'est sûr. Il y a une chanson dont tu es fan, je crois, c'est Le Petit Train. Tu peux nous dire pourquoi ?
1: Oui, ben écoute, parce que je trouve que cette chanson est un petit peu décalée du reste de son répertoire. Mais ça rejoint ce que disait un ami auditeur tout à l'heure quand il parlait de sa poésie.
0: Oui, Gwen.
1: Complètement. Et voilà, j'aimais sa liberté de parole et de ton. Et je l'avais vu en concert quand j'étais alors encore étudiant dans les années 80.
0: Trop bien.
1: Ouais. Et tu vois, sa disparition me fait un peu le même effet que celle de Jane Birkin.
0: Mais oui.
1: Voilà, il y a quelques années.
0: Mais t'as tellement raison.
1: Elle aussi était très créative, ouais.
0: Ouais, oui, c'est vrai. Et très généreuse artistiquement, mais après très sauvage dans la vie. En fait, c'est ce genre d'artiste. Et puis qui a été tellement exposé, tellement commenté, et qui finalement, on s'en rend compte avec les années, sont des femmes absolument incroyables et dont on devrait tous et toutes s'inspirer d'ailleurs. Le Petit Train, alors oui, c'est une chanson qui a l'air comme ça, toute sautillante, mais qui en fait parle de la Shoah, puisque le petit train en question, il part vers Auschwitz, vers les camps de la mort. C'est ce qu'avait vécu Sam Ringer, le papa de Catherine, qui était revenu, qui faisait partie des rescapés de la déportation nazie. Et elle était très fière de son père, Catherine, et aussi de ses peintures, parce qu'il était peintre, Sam Ringer, et elle était hyper fière quand ses peintures étaient montrées quelque part. Je ne sais pas si tu connaissais l'histoire de son papa.
1: Et non, pas précisément. Je te remercie beaucoup pour ce rappel et cette découverte pour moi.
0: Ah, bah, tu vois, voilà, on n'a jamais fini de découvrir, redécouvrir le répertoire d'Erita Mitsouko. Le Petit Train, donc c'est une chanson absolument tragique dans ses paroles et absolument sautillante dans sa forme. Quant au clip, il a été tourné en Inde. Donc voilà, rien à voir avec rien et pourtant tout fait sens. C'était ça aussi dans le cerveau de Catherine Ringer. 2000 idées à la minute et que des bonnes. Merci de nous avoir appelés. Merci, à bientôt.

Petit Train d'Erita Mitsuko. C'était sur l'album Marc et Robert en 1988. Alors, je me rends compte que je ne vous ai pas encore parlé de Fred Schiff. Hein. Grand amour, grand coup de foudre à la fin des années 70. Grand amour, grand succès, grande musique ensemble. Catherine Ringer, elle le kiffait, son Fred Schiff. Hein. Elle le trouvait beau et intéressant et intelligent et mieux que tous les autres. Et elle avait sans doute raison. Ils ont eu 3 enfants ensemble. Ils ont eu Ginger, Simone et le plus jeune Raoul qui est devenu guitariste et qui remplaçait d'ailleurs sur les solos son père dans la tournée Hommage. Catherine Ringer chante l'Erita Mitsuko. Alors, il faut que je vous dise qu'à la mort de Fred Chichin en 2007, donc il y a 19 ans, Catherine et lui étaient en tournée pour l'album Variety. Et en fait, dès l'année suivante, en 2008, elle est remontée sur scène, elle a fini la tournée sans lui. Et puis après, c'est là qu'elle s'est dit qu'elle allait peut-être faire des albums solo. Il y en a eu 2 que je vous recommande, qui étaient magnifiques. Ring'n'Roll en 2011 et Chronique et Fantasy en 2017. Et en 2017, sur cet album... Il y a une chanson incroyable que j'avais envie de partager avec vous maintenant qui s'appelle Tristessa. C'est un poème qu'elle avait écrit pour Fred. Et en fait, en la réécoutant, cette chanson, je me rends compte que là, on pourrait lui envoyer à elle toute cette beauté, tout cet amour, tout ce manque aussi et un si bel hommage. Tristessa chantait Catherine Ringer pour Fred Schiffin. Je vous propose que nous, on l'écoute ce soir en hommage à Catherine Ringer.

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1: Et ce soir, on rend hommage à Catherine Ringer, dont on a appris la mort en milieu de journée. Catherine Ringer, emportée par un cancer foudroyant. Vous êtes tellement chouette. Merci pour tous les messages que vous envoyez. Et puis merci à celles et ceux aussi qui appellent le standard pour partager avec eux leurs souvenirs de Catherine Ringer. Il y en a qui ont des chansons préférées qui font danser. On va accueillir Gérard. Lui, son kiff, c'est Marcia Baila.

0: Bienvenue dans Décibels. Merci beaucoup de participer, Gérard, et de rendre hommage à Catherine Ringer. Elle représente quoi, cette voix?
1: Oh là là, c'est beaucoup de choses à dire. Moi, j'ai eu la chance de vivre juste à côté de Catherine et de Fred dans Paris, du côté du 10e arrondissement, ouais, où on fréquentait les mêmes commerces, le même bistrot. Et c'était des gens exceptionnels. J'ai vécu plusieurs années à leur côté. On se côtoyait quasiment tous les jours. Et d'une générosité, ils étaient d'une générosité un petit exemple, par exemple, ouais. Moi, je commençais à fumer des Davidoff et Fred m'achetait des Davidoff parce que j'avais pas d'argent. Et Catherine lui disait toujours, bah, tu peux quand même y prendre une boîte à ce petit jeune homme. Oh. Et c'était, voilà, c'était que des souvenirs comme ça, merveilleux. Alors, je suis désolé d'avoir cité de marque, mais il fallait absolument que ce soit authentique par rapport à ce que je vivais. Et aujourd'hui, je suis extrêmement triste. Et d'ailleurs, je vous remercie de cette magnifique émission et de tous ces auditrices et auditeurs qui témoignent. Ça fait extrêmement chaud au cœur parce que c'était des gens du terrain, c'était des gens proches, c'était des gens qui, comme on dit vulgairement, qui se la pétaient pas et qui voulaient être simples.
0: Ouais. Mais d'ailleurs, c'est pour ça que le public ce soir leur rend hommage comme ça, hein, Gérard. C'est parce que voilà, tout le monde avait un lien hyper fort avec eux qui ne jouaient pas des stars. Tiens, Gérard, écoute ça. Nicolas est avec nous aussi. Bonsoir, Nicolas.
2: Bonsoir.
0: Alors, Nicolas a une rencontre avec Catherine Ringer assez inoubliable. Tu nous racontes?
2: Ouais, exactement. Assez inoubliable et totalement. Enfin, c'est vraiment le hasard. J'étais donc avec des amis dans une pizzeria, vraiment une pizzeria de quartier, en train de fêter l'anniversaire d'une amie et tout d'un coup, on a trois personnes qui rentrent, donc Catherine Ringer, son fils et un autre jeune homme et

0: Là, je vois la tête de mon ami qui est de la génération de Catherine Ringer, parce que moi, je suis un petit peu plus jeune, je suis né en 83, qui commence à se décomposer. Moi, je n'avais pas trop reconnu sur le coup, et elle me... je la vois encore me le dire, en fait, elle me murmure comme ça, elle me fait « c'est Catherine Ringer » en serrant les dents comme ça. Et moi, je dis « ah bon, Catherine Ringer, ok », puis là, je tilte, en fait. Et donc voilà, rien ne se passe de spécial, il s'installe juste derrière nous, on était les seuls dans la pizzeria, hein, c'est vraiment une pizzeria où il y a 15 personnes. Et puis donc on prend notre repas aussi, voilà, tout se passe tranquillement. Elle était à 50 cm de moi, hein, quelque chose comme ça. Et puis vient l'anniversaire de, on y était allé pour l'anniversaire de mon ami, hein, j'ai oublié de le dire, et donc vient le dessert et on commence à chanter joyeux anniversaire, etc. Et là, très naturellement, ils se sont mis tous les trois, et Catherine Ringer compris, à chanter également avec nous le joyeux anniversaire pour mon ami. Et je crois que c'est vraiment un souvenir assez inoubliable. On a des vidéos et c'était vraiment incroyable la façon dont ça s'est passé.
1: Merci, voilà. Merci Nicolas d'avoir partagé ça. C'est vrai que un joyeux anniversaire entonné comme ça par Catherine Ringer, ça doit être absolument inoubliable. Il y a Isabelle et Marie aussi qui nous ont appelés pour nous parler des concerts de Catherine avant ou après la mort de Fred Chichin. Elle n'a jamais arrêté de monter sur scène. Alors malheureusement, on n'a pas énormément de temps, mais je voulais quand même vous saluer, vous accueillir à l'antenne. Bonsoir Isabelle, bonsoir Marie. Ah, elles sont pas là. Bon, bah, bonsoir Isabelle, bonsoir Marie, et merci de m'avoir donné cette idée de terminer avec un concert, parce que oui, c'est hyper important quand on parle de Catherine Ringer de parler de sa présence sur scène. Il y a évidemment les concerts d'Erita Mitsouko, ses concerts solo, ses hommages au Rita aussi. Je vous recommande chaudement évidemment l'album Catherine Ringer chante l'Erita Mitsouko à la Philharmonie, sorti en 2020, parce que c'est pour moi un des meilleurs albums live du répertoire français, tout artiste confondu, où elle jouait évidemment les tubes, comme C'est comme ça. C'est comme ça. Les amants. Les plus récents comme Ding Dang Dong. Mais ce qu'il faut savoir, c'est que voilà, Catherine Ringer, sur scène, c'était aussi du théâtre, c'était aussi la comédie musicale Concha Bonita, tiens, de 2006, un truc en 5 actes où elle jouait une femme trans qui se rendait compte en France qu'elle avait un enfant à Buenos Aires. Voilà le genre d'histoire qu'elle pouvait raconter sur scène. Elle a fait aussi Plaza Francia avec Gotham Project. Donc voilà, fouillez, allez chercher tout ce que Catherine Ringer a fait sur scène, sur les planches. C'est là aussi qu'elle se révélait. On va l'écouter chanter C'est comme ça à la Philharmonie de Paris en 2020, une tournée hommage donc pour les 40 ans d'Erita Mitsouko. Et vous allez entendre à la fin, elle fait un truc très important. C'est comme ça. Très important pour elle, pour...

0: Catherine Ringer chante l'Erita Mitsuko à la Philharmonie de Paris en 2020. Donc, là, elle quitte la scène. C'est la dernière chanson du set. Vous allez voir, dans quelques secondes, elle va revenir. C'était son fils Raoul Chichin à la guitare, qui a fait le solo de C'est comme ça de manière magnifique. Mais ils vont revenir tous sur scène. Ils vont se mettre en randonnion.
1: Et cette fois, on fait une place vide pour Fred Chichin.
0: Voilà, ils étaient tous ensemble et puis au milieu, il y avait une place vide pour Fred Chichin. Fred Chichin qui nous a quittés en 2007. Catherine Ringer qui nous a quittés ce matin. C'est bien la seule chose réconfortante dans toute cette histoire, c'est de se dire que ces deux-là sont à nouveau réunis. Merci infiniment. Vous avez été super ce soir. Merci pour votre participation et merci à l'équipe qui a été héroïque aujourd'hui. Cindy, Alexandra, Iris, Thomas, Géraldine, Mélodie. Merci.
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1: Enora Malagré.
0: Bonjour à tous, il est midi 5 sur votre radio Ici. J'espère que vous allez bien, je suis ravie de vous accueillir dans ce nouveau rendez-vous. Ici on parle bon plan, vie quotidienne, arnaque à éviter, santé. Nous sommes là pour vous rendre service parce qu'on vous doit bien ça. Aujourd'hui avec Aude Razeau, coucou Aude.
2: Coucou, coucou.
0: Madame anti-arnaque, nous sommes en direct de Montpellier. Nous sommes dans les studios à Montpellier. Merci à Ici Héro pour cet accueil chaleureux. On est trop contente d'être là pendant que les petits camarades sont dans un autre studio à Paris. Je parle de Valère Coréard, monsieur Bonplan. Coucou Valère.
3: Salut Enora, bonjour à toutes et tous.
0: Monsieur Pierre Fabin, notre vétérinaire. Salut Pierre.
4: Bonjour, bonjour à tous.
0: Et mon rayon de soleil, Elsa Wolinski. Coucou Elsa.
5: Coucou, bonjour à tous.
0: Comment êtes-vous seule dans ce studio avec ces garçons?
5: Tu me manques beaucoup, vous me manquez Enora, énormément.
4: On dirait que c'est le supplice d'être avec nous. Mais...
0: Oh là là, mon Dieu, quelle ambiance aujourd'hui. En tout cas aujourd'hui, on va parler shopping. Entre autres, hein, mais pas n'importe comment. Quoi acheter pas cher et qui soit éco-responsable, bien sûr. On a 1000 bons plans. Oui, carrément, pression pour vous les copains. Vous avez des questions, appelez-nous ou laissez-nous un vocal sur notre WhatsApp gratuit 0810 055 056. Nous sommes là pour vous, c'est votre émission. Et puis laissez-nous des messages vocaux comme Stéphanie l'a fait aujourd'hui.
6: Bonjour l'équipe, Stéphanie de Carré. En demandant un remboursement d'ostéopathe, j'ai découvert un remboursement de prothèse auditive sur mon compte, alors que je n'en porte pas. J'ai
0: Voilà, alors ça c'est une question pour vous, hein, Aude Razeau.
2: Ça, ça s'appelle une arnaque, effectivement,
0: voilà,
2: qui est assez répandue, une fraude alors à la mutuelle ou à la sécu, je vais vous expliquer.
0: D'ailleurs, j'embrasse très fortement Carré, hein, tous les habitants de la ville de Carré-Plouguer où j'ai grandi, voilà. Message personnel, on répond en tout cas à Stéphanie dans une trentaine de minutes. Et puis le meilleur pour la fin, tout au long de l'année, je vais booster votre pouvoir d'achat, on vous doit bien ça. 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On vous doit bien ça sur Ici. 17 et on démarre l'émission avec vous, chère Aude, chère Valère, entre autres. On aime le shopping, on veut faire du shopping, mais pas n'importe comment, les amis.
2: Non, pas n'importe comment. Estelle, une auditrice, m'a envoyé un message et je la remercie parce qu'en fait, elle s'est fait avoir par un site pas très réglo, pas réglo du tout, même qui vend des maillots de bain. Il s'appelle monmaillotdebain.com et c'est bien qu'on en parle. Merci à Estelle parce que je suis très souvent interpellée sur ce genre d'arnaque. Je vous fais le topo. Estelle s'achète un maillot de bain sur le site. Très très joli site, il est encore en ligne, hein. Je suis allée le voir encore ce matin. Il y a un énorme choix, vous avez des maillots de bain Enora pour 30-40 euros, ce qui est quand même pas très cher pour un maillot neuf.
0: Ouais, tout à fait.
2: Estelle commande, elle paye, sauf que derrière elle se retrouve avec des prélèvements. Alors 29 euros par-ci, 59 euros par-là, 89 euros encore. Donc en fait Estelle a dû faire carrément opposition, elle s'est fait faire une nouvelle carte bleue. Ce genre de témoignage j'en reçois vraiment beaucoup et on peut tous se faire piéger par ces sites qui sont très bien faits. Il y a deux choses à retenir de ça. C'est très important. C'est pas parce qu'un site est très joli que c'est un site fiable.
0: C'est comme les garçons. Voilà. Excusez-moi. C'est sorti tout seul.
2: C'est très facile de faire un site très joli pour vous vendre des vêtements qui fait joli, qui fait sérieux, mais c'est pas un gage de sérieux. C'est toujours important de garder ça en tête. Deuxième chose, comment ne pas se faire avoir. Je me suis fait avoir. Hein, je vous le dis, je suis humaine comme tout le monde. Un jour, j'ai flashé sur un haut sur Instagram. Il y avait un très joli t-shirt jaune que je trouvais magnifique. Je l'ai commandé. Je connaissais pas du tout le site. Enfin, je me suis retrouvée avec une serpillière, un truc immonde. Voilà. Donc en fait, on peut tous se faire avoir. Je me suis fait avoir. Alors que je parle d'arnaque à longueur. Voilà, c'est ça, exactement. Comment ne pas se faire avoir quand on ne connaît pas la marque, le site, que vous êtes arrivé dessus un peu par hasard avec une pub notamment sur les réseaux sociaux. Mon conseil, c'est toujours de faire quelques recherches bien avant d'acheter. On prend quelques secondes. C'est 30 secondes. Donc je reviens au maillot de bain d'Estelle. Je tape dans Google monmaillotdebain.com. Donc le site sur lequel elle est allée. Et donc rapidement, je tombe sur des témoignages, mais beaucoup de témoignages de gens pas contents du tout. Donc je peux vous en lire quelques-uns. Produit de très mauvaise qualité, c'est censé être du Made in France, mais il y a écrit Made in China sur l'étiquette. J'ai été débité à n'en plus finir, etc. Donc en fait, si Estelle avait juste fait ça, tapé le nom du site dans Google, elle aurait vu tous ces commentaires et elle n'aurait pas acheté ce maillot. Alors les commentaires, évidemment, il y a à boire et à manger, mais quand vous avez des tonnes et des tonnes de mauvais commentaires, c'est qu'il y a quand même quelque chose qui cloche. Méfiez-vous des sites avec des méga promo des moins 80%. 80, moins 90%.
0: Ouais, ça, c'est
2: rarement réglo. Ouais,
0: ouais. Les gens ne sont pas généreux à ce point. Hein.
2: Voilà. Et ne foncez pas tête baissée comme moi j'ai pu le faire, comme Estelle a pu le faire, pour vous acheter un joli haut neuf pas cher. Il y a des moyens autres pour trouver des vêtements neufs et pas chers de manière sûre.
0: Si vous avez eu des déconvenus comme ça, écrivez-nous, appelez-nous 0810 055 056 Valère. On a des petits bons plans là pour nous aider un peu. Comment ça se passe?
3: Évidemment qu'on a des bons plans. Alors c'est vrai que
0: forcément notre Valère.
3: Le réflexe plateforme pas cher, made in China nécessairement. Moi je le déconseille parce que il y a beaucoup de déconvenus. Il y a des questions de sécurité, il y a des questions de qualité et à la fin ce qu'on croit économiser en fait on le perd parce que tout simplement ce qu'on a acheté ça vaut rien. Alors déjà le premier conseil que je peux vous donner c'est d'acheter hors saison. C'est tout bête mais enfin des manteaux et des pulls c'est plutôt au printemps et les maillots de bain c'est maintenant qu'il faut les acheter. Ouais, non mais Elsa sûr. On est d'accord, je vois
5: on
3: que
5: on est d'accord.
0: Voilà. Non, Elsa, parce qu'elle est déjà sur les maillots.
3: C'est ça. Bon, donc ça c'est vraiment important. Au-delà des soldes, il y a des promos et il y a des fins de stock. Et vous avez aussi des enseignes à petit prix et ces enseignes, ce qui est intéressant, c'est qu'elles ont pignon sur rue, donc il y a un SAV, on peut retourner. Je pense à Kaby, Gémeaux et j'en passe. C'est pas cher, c'est pas idéal d'un point de vue écologique, mais enfin ça permet d'accéder à une offre à bas prix avec derrière un minimum de qualité. Mmh. Et puis il y a les magasins de déstockage. Et ça c'est vachement bien parce que ces magasins écoulent des invendus, des fins de série, des surplus. Là vous allez avoir des prix
0: mais
3: intéressants.
0: Mais Valère, est-ce qu'on n'a pas des mauvaises surprises avec ces déstockages? J'ai toujours peur de me retrouver avec un demi-string ou une culotte un peu douteuse. Non, alors, pas du tout, c'est une bêtise, évidemment, ce que je dis, mais enfin bon.
3: C'est-à-dire, là, je ne parle pas de vêtements qui ont des défauts, je parle de fins de série qui n'ont pas été vendues. Ce sont des invendus. Donc, on déstocke des vêtements qui sont en parfaite qualité, enfin en parfait état, simplement, ils n'ont pas trouvé acheteur. Donc non, il n'y a pas ce risque, a priori, en tout cas, de demi-string, notamment. Est-ce que je comprends votre enjeu?
0: J'aime vous l'entendre dire dans votre bouche, Valère, ça a beaucoup de saveur.
3: Bon, en deux mots, juste trois autres conseils intéressants. Vous avez les villages de marque. Ça, c'est quand même assez connu. Et là, c'est pareil, on va souvent être sur des fins de série, mais il y a des choses intéressantes. Les ventes privées et les fins de série en ligne. Bon, je vais citer VP et Showroom Privé, qui sont très connus. Mais enfin, ça permet de faire de belles affaires. Et puis, les rayons textiles des hypermarchés. Parce que oui, parfois, dans son hypermarché, on va trouver des vêtements d'enfants, quelques sous-vêtements, des pyjamas. Et là, on est aussi sur des prix très bas. Et tout ça, ce sont des conseils pour du neuf, Enora.
0: Merci Valère Coréard. On continue à parler shopping. Écrivez-nous, appelez-nous 0810 055 056. On va parler marché de seconde main, évidemment, juste après Étienne Dao et Dany. Ce titre sublime comme un boomerang. On vous doit bien ça. C'est votre nouveau rendez-vous quotidien sur votre radio ici.
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0: Boomerang, Étienne Daou et Dany sur votre radio ici.
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0: On est ensemble jusqu'à 13h, c'est votre nouveau rendez-vous sur votre radio ICI. Ça s'appelle On vous doit bien ça, avec toute ma joyeuse bande de chroniqueurs, Aude Razzo, Madame Anti-Arnac, Valère Coréard, Elsa Wolinski, Pierre Fabin. On parlait shopping, comment mieux acheter, moins cher évidemment. On va aborder un sujet qui concerne beaucoup beaucoup de Françaises et de Français, le marché de seconde main, chers amis. Aude Razzo.
3: Oui, un Français sur deux déclare avoir acheté un produit de seconde main dans les 12 derniers mois. On est clairement sur une vraie tendance. Le truc, c'est que maintenant, on a aussi un marketing de la seconde main. Et donc, il faut aussi arriver à faire le tri quand on achète des vêtements qui ont déjà servi. Alors, c'est l'ONG Oxfam qui a publié une étude, elle est sortie la semaine dernière. Elle montre bien que les plateformes de vente en ligne, les grandes enseignes de fast fashion, c'est cette mode éphémère, les grandes marques, elles intègrent en fait les articles d'occasion dans leurs rayons. Donc, vous avez des espaces dédiés maintenant avec des vestes et des robes qui ont déjà servi. C'est un marché juteux. Voilà, on va pas. C'est 30 milliards d'euros en Europe, selon Oxfam. Le marché de la seconde occasion. Donc, si vous voulez vraiment faire des économies et faire un geste écolo, la seconde main, c'est bien, mais gardez en tête que quand vous achetez un vêtement qui a été déjà porté, mais que vous l'achetez dans une friperie solidaire du style Emmaüs, ça coûte 5 fois moins cher que dans un commerce classique. Donc ça, c'est important à savoir.
0: Alors, avant que Valère nous distille ses bons plans, Elsa Wolinski, Pierre Fabin, vous achetez seconde main, vous, les copains ?
4: Oui, moi, ça m'est arrivé. Et d'ailleurs, Aude, ce que vous racontiez, effectivement, aujourd'hui, il y a des enseignes très connues. Et ça, je ne savais pas, je l'ai découvert vraiment il y a quelques jours, des enseignes très connues qui, effectivement, font de la seconde main. Et là, dernièrement, je me suis acheté un petit pull.
5: Moi, j'achète énormément pour les enfants en seconde main. Parce que ça grandit tellement vite. Ils les portent quelques semaines au maximum. Et donc, pour les enfants, j'en achète énormément.
0: Alors Pierre Fabin, d'ailleurs, vous allez nous parler aussi vêtements pour animaux tout à l'heure, un peu plus tard dans l'émission. Comment vous dire que je me réjouis.
5: Ça va être ma passion. Est-ce qu'il faut mettre des habits, est-ce qu'il ne faut pas en mettre?
0: Est-ce qu'il faut mettre des animaux dans les habits? Pas sûr, effectivement. Valère Coréard, alors, on a hâte d'avoir vos bons plans.
6: Mais d'abord, la seconde main, la difficulté, j'allais dire, c'est que quand on passe par Vinted ou Le Bon Coin, c'est vrai, ça, Aude est intarissable sur le sujet, on peut aussi se faire arnaquer. C'est-à-dire, on peut tomber sur des pièces qui sont insatisfaisantes, qui sont en fait des faux, tout simplement, des fausses marques. Donc, pour préparer cette émission, j'ai cherché les plateformes de seconde main de professionnels qui ne sont pas des mises en relation entre particuliers, mais qui nous proposent vraiment de la seconde main reconditionnée. Sachez qu'il n'y en a pas tant que ça. J'ai même c'est assez incroyable.
0: Vous avez galéré, dis donc pour une fois.
6: J'ai galéré, mais j'ai trouvé. Et donc, ça va, je serai là demain de nouveau. J'ai trouvé notamment, Enora, Momox Fashion. Momox, M-O-M-O-X.
0: Okay.
6: Pas mal. J'ai vu notamment, des chemises Zara avec encore l'étiquette. 5-6 euros moins cher que le neuf. Moi, je prends, puisque c'est aussi neuf.
4: En tout cas, sachez que c'est un sujet qui passionne Valère.
6: Absolument. Vraiment. Les chemises, notamment. autre site que je recommande, et là, on est plutôt sur la seconde main solidaire, mais avec de très belles pièces, c'est Label Emmaüs. Label Emmaüs, c'est très bien. C'est en ligne. C'est vraiment une boutique en ligne, comme vous feriez vos courses en ligne. Mais c'est Label Emmaüs qui est derrière et c'est vraiment top. Ça, c'est pour, j'allais dire, le tout venant. Ensuite, il y a des plateformes qui sont plus orientées luxe ou haut de gamme. Mm-hmm. Et là, vous avez Vestiaire Collective, qui est très connue. Je vois que Elsa connaît.
4: Oui, mais c'est plus cher. Là, on est vraiment sur du plus cher.
6: Oui, mais on peut se faire plaisir sur des pièces moins chères.
4: Et parfois, la marque fait des braderies, tout ça. Donc,
6: voilà, vous avez aussi Paradigme ou encore Jaillot avec deux i. Et puis, un bon plan, c'est la location de vêtements. Parce que.
0: Moi, je fais ça. Les costumes. Ça n'a aucun intérêt, pardon. Mais quand je fais des soirées mondaines, juste des dîners avec des potes, parfois je loue des costumes, je suis très location, je trouve que c'est super, c'est hyper rentable.
6: Et ça marche aussi pour un mariage, ça marche pour un baptême, ça marche pour une grosse soirée pour le nouvel an. Vous allez juste louer la belle pièce pour la soirée et ensuite vous la rendez. Et d'un point de vue écologique, c'est pas mal parce qu'on est sur cette économie circulaire. Enfin, réparer plutôt que remplacer. Le bonus réparation marche aussi chez les couturières et les couturiers agréés, 25 euros, tout simplement pour faire réparer un accro, un zip, une doubleur complexe. Donc ça, c'est aussi un bon plan pour faire durer les vêtements. On est aussi dans les économies et dans l'écologie.
0: Merci, bravo. Cher Valère Coréard. Alors, je voudrais vous dire quelque chose. On a une auditrice qui est venue nous voir de Béziers, qui s'appelle Sophie. Depuis tout à l'heure, elle boit vos paroles. Valère, je pense que vous avez une fan. En tout cas, je voudrais à nouveau remercier les copains de Montpellier qui nous accueillent chaleureusement ici à Ici Héros. D'ailleurs, je fais un gros bisou à tout le réseau, d'ailleurs. On espère qu'on va faire un tour de France, carrément. Allez, vous vous embrasser physiquement, chers collègues, chers camarades. Mais pour l'heure, on va écouter Soprano. Ça s'appelle DJ. Bon, voilà, je crois qu'on a compris. À tout de suite dans On vous doit bien ça sur votre radio ici.

0: DJ Soprano sur votre radio ici.
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0: On est au cœur de votre nouveau rendez-vous sur votre radio ici. On est ensemble jusqu'à 13h. Continuez de réagir au 0810 055 056. On parle shopping, bon plan, comment payer moins cher en restant évidemment éco-responsable. Notre auditrice qui est venue vous faire un coucou dans le studio à ICI Euro nous parlait d'upcycling, évidemment, redonner une seconde vie ne serait-ce qu'un toile de jute. Ça aussi, c'est quand même un super méga bon plan. On a vraiment des auditeurs fantastiques. Et d'ailleurs, en parlant d'auditrices et d'auditeurs, et ben, du coup, on va accueillir Roselyne. Bonjour Roselyne.
3: Bonjour Nora, ça va?
0: Ouais, très bien. Bienvenue.
3: Bienvenue, oui, vous aussi.
0: Vous nous appelez d'où, Roselyne?
3: De Nantes, de Nantes.
0: Ah là là, ah là là, une de mes villes préférées.
3: Océan.
0: Ah là là là là. Alors là, vraiment un gros bisou, un gros gros bisou. Et vive les Nantais, pardon, voilà, c'est très personnel.
3: Oui, c'est ça.
0: Voilà, on est d'accord. Chère Roselyne, dites-nous tout.
3: Eh ben moi, j'ai travaillé dans un grand magasin où il se passe toujours quelque chose, c'est facile, il n'y a pas besoin de faire de pub. Et donc, ben j'ai travaillé 44 ans, donc il n'y a pas longtemps que je suis en retraite. Et donc, ben, les soldes, ça fait partie de ma vie, je veux dire, hein, les préparations et tout ce qui s'ensuit. Et donc, je suis devenue quand même une acheteuse assez, depuis longtemps, voilà, je fais très attention à ce que j'achète. Et moi, j'achetais toujours à la deuxième des marques. Et autrement, j'achetais en fin de solde quand on fait des tout-un. Souvent, après, il faut trouver la taille, il faut trouver le coloris, il faut trouver... Mais bon, dans des grands magasins comme ça, on a quand même de la qualité. Et voilà, quand c'était... J'ai toujours fait, même pour ma fille, j'avais des sacs entiers. Et après, je revendais ou je donnais dans des associations. Maintenant, comme je suis en retraite, j'ai fait du tri. Oui. Et j'ai été donnée dans des assos. Moi, je ne fais pas une tête, je ne bois pas, donc... Je vais donner, et puis voilà, ça fait plaisir à d'autres gens, et puis voilà, quoi.
0: Mais évidemment, mais dis donc, une magnifique élève. Alors ça doit plaire à notre Valère Coréard.
4: Alors ça me plaît, et en plus, ça me faisait penser à une chose, Roselyne, merci d'en parler, c'est que on peut également revendre ses vêtements, les revendre pour en racheter des nouveaux. Il y a plein de bons plans là-dessus, et je crois, compte tenu de ce doigt levé et des yeux grands ouverts, qu'Elsa Wolanski est un peu spécialiste du sujet.
0: Mais ouais, je ne vois pas le doigt levé, mais je l'imagine.
5: Non, mais je fais ça tout le temps, effectivement. Poème. Tout à l'heure, vous avez parlé de Jayo, de cette marque. Il y a aussi la frange à l'envers. Moi, je revends mes vêtements.
0: La frange à l'envers,
5: c'est un endroit génial, effectivement. Ah, okay. Oui, alors c'est à Paris, mais je pense que... Voilà, ils ont un site. Non, mais ils ont un site, donc on peut...
4: Non, mais de toute façon, il y en a plein sur tous ces sites où on achète, on peut revendre.
5: Oui, on peut revendre.
0: Merci beaucoup, chère Roselyne. On vous embrasse très chaleureusement. Faites comme Roselyne, appelez-nous au 0810 055 056. C'est votre émission, votre nouveau rendez-vous quotidien. On est ensemble jusqu'à 13h, donc on vous doit bien ça. Mais pour l'heure, nous allons accueillir un ou une gagnante. Parce que vous le savez, si vous ne le savez pas, je vous le redis, je booste toute l'année votre pouvoir d'achat. Vous inscrivez sur le site ici.fr, il y a une petite page dédiée. Et hop, ça repart avec 200 euros. Qui s'est inscrit aujourd'hui? Ou qui s'est inscrit aujourd'hui? Bonjour, c'est Laetitia, semble-t-il. Bonjour Laetitia.
6: C'est ça. Bonjour Enora. Bonjour Valère.
4: Bonjour.
0: Bonjour. Oh, dis donc, bonjour Valère. On sent tu.
4: C'est ma journée.
0: Dis donc, le chouchou de ces dames, apparemment.
6: N'est-ce pas?
0: Oh là là, j'adore. Elle me...
6: Surtout pour ses bons plans, déjà, d'une part.
0: Bah, c'est ça qu'on aime chez lui. Et vous savez, physiquement, il n'est pas vilain. Et ça, c'est...
6: C'est dommage, hein, dans le téléphone, on ne voit pas.
0: Oui, mais vous habitez où?
6: Alors, une petite commune dans le Nord Côte d'Or.
0: Eh ben écoutez, on va vous le ramener en chair et en os.
4: Non mais ça suffit.
6: Oui, c'est très bien là-bas.
0: Vous pourrez juger sur pièce, vous allez voir, il est de seconde main, mais il est très intéressant. Oh
6: oui,
0: mon Dieu.
6: L'avantage de la seconde main, c'est ce qu'on dit, les gros défauts sont déjà passés, après c'est le meilleur.
0: Bravo. Tout ce qui se passe, j'adore. En attendant, chère Roselyne, non pas du tout, Laetitia, excusez-moi, j'en perds mon latin. Vous êtes inscrite sur le site d'ici.fr et vous avez bien fait. C'est gagné. Bah oui, c'est pas mal ça pour booster la rentrée, hein.
6: Ah oui, on en a tous besoin. Et en plus, j'ai le plaisir de vous parler. C'est génial. Bienvenue dans la famille d'ici.
0: Oh, merci beaucoup. Oh là là, attention, hein, je suis en préménopause, je vais me mettre à pleurer. Allez, je vous embrasse très fort. Je vous embrasse très très fort. Prenez soin de vous.
6: Moi aussi.

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2: Midi 32 sur votre radio, ici, bienvenue dans votre nouveau rendez-vous. Ici, on parle bon plan, vie quotidienne, arnaque à éviter, on parle santé et aussi de nos petits animaux. Nous sommes là pour vous rendre service, en gros, parce qu'on vous doit bien ça. C'est le titre de ce nouveau rendez-vous quotidien. Nous sommes ensemble jusqu'à 13h. Moi, je m'appelle Enora Malagré et je suis avec Aude Razo, Valère Coréard, Pierre Fabin, qui nous parlera vêtements pour animaux, que j'ai hâte, et notre Elsa Wolinski, qui nous dira qu'on peut tout envoyer valser en termes de dictat de la mode quand on a plus de 50 ans. Bref, un joli programme jusqu'à 13h. Mais pour l'heure, on va répondre au vocal d'une auditrice, Stéphanie, qui nous a appelé au 0810 055 056.
3: Bonjour l'équipe, Stéphanie de Carré. En demandant un remboursement d'ostéopathe, j'ai découvert un remboursement de prothèses auditives sur mon compte, alors que je n'en porte pas. J'ai contacté ma mutuelle qui m'a indiqué qu'il semble s'agir d'une fraude. Soyez vigilants, car ça pourrait bloquer certains remboursements. Je vous remercie beaucoup et bonne journée à vous.
2: Alors, bonne journée à vous aussi, chère Stéphanie. Merci beaucoup d'avoir appelé. Faites comme notre auditrice, 0810 055 056. Pendant la diffusion du vocal, Aude s'est redressée avec une suée de colère. C'est pour Aude Razo, madame Antiarnac.
4: Oui, Stéphanie, merci à vous aussi, parce que l'assurance maladie, on parle souvent de ces arnaques, ces fraudes. En fait, on parle de fraude là, à la prothèse auditive, avec un remboursement donc pour des prothèses auditives que vous n'avez jamais demandé ni reçu. Alors, c'est répandu. Voilà, l'assurance maladie le dit. D'ailleurs, elle a essayé de serrer la vis pour essayer de contrer ça. Vous avez carrément des fausses sociétés qui récupèrent nos données, nos informations, qui éditent des fausses factures et qui se font rembourser par la Sécu ou par la mutuelle dans votre cas. Et donc, il est probable en fait que les prothèses en question n'existent pas du tout. Alors, la première victime dans l'histoire, c'est plutôt votre mutuelle, la Stéphanie, puisqu'elle a remboursé quelque chose qu'elle n'était pas censée rembourser. Deuxième question quand même, qui vous concerne, comment ils ont fait pour avoir vos données ? Parce que dans l'eau, il a bien fallu fournir à un moment donné, je sais pas, votre numéro de sécu, votre carte de tiers payant. C'est des données qui traînent, que les escrocs peuvent récupérer ici ou là. Alors, je pense pas, Stéphanie, que votre espace Amélie Sécu ou votre espace mutuel ait été piraté. Dans le doute. Dans le doute.
2: On check quand même, on check, vérifie. Voilà.
4: Je vous conseille de changer les mots de passe. Les mots de passe, juste pour être sûr. Okay. Je pense pas qu'il y ait eu une intrusion, mais pour être sûr. Et puis nous aussi, c'est vrai, il faut qu'on prenne l'habitude d'éplucher les remboursements dont on bénéficie pour détecter des anomalies et les signaler si besoin à la Sécu et à la mutuelle. J'en profite parce que on parle de fraude aux prothèses auditives. Il y a une autre arnaque, rien à voir, hein, une autre arnaque, mais qui là concerne beaucoup de monde, c'est le démarchage. En gros, vous avez une société d'audio prothèse, comme ça qu'on dit, ouais, qui toque à la porte ou qui vous passe un petit coup de fil, ouais, c'est interdit, sachez-le, et qui vous propose un bilan auditif gratuit.
2: Ouais.
4: Donc ça, c'est très tentant. Souvent, c'est des arnaques. Vous vous retrouvez avec un appareil bas de gamme qui n'est pas réglementaire. Le démarchage comme ça pour les prothèses auditives, c'est interdit, donc ne répondez pas. Seul un audioprothésiste diplômé est autorisé à réaliser les tests nécessaires pour appareiller un patient. Donc c'est important de bien suivre le process et de ne pas se laisser tenter par l'appât d'un bilan auditif gratuit. Quelqu'un qui vous passe un petit coup de fil comme ça.
2: Merci Aude, vous êtes fait arnaquer. Vous avez des questions à nous poser. Vous avez envie de réagir. 0810 055 056. On est là pour vous, c'est votre émission parce qu'on vous doit bien ça. Je voudrais vous annoncer, vous êtes peut-être déjà au courant avec beaucoup d'émotion, Catherine Ringer, une figure incontournable du rock français, vient de nous quitter à l'âge de 69 ans avec Fred Chichin. Elle avait formé, vous le savez, l'un des duos les plus singuliers de la musique française, les Rita Mitsouko, et ensemble, en 1984, ils avaient écrit cette chanson, cette intro, vous la connaissez, Marcia Baila. Sur cette chanson, Catherine Ringer rendait hommage à Marcia Moreto, vous savez, cette danseuse argentine qu'elle avait rencontrée dans le milieu du théâtre et de la danse, qui était morte d'un cancer à seulement 32 ans. Alors on va l'écouter et on va penser très fort à notre

0: la douce voix de Catherine Ringer sur votre radio ici.
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0: Allez, on va ravaler notre émotion, on va continuer parce qu'on est là pour ça, parce qu'on vous doit bien ça, de vous donner des bons plans. Et puis on va respirer un peu avec notre vétérinaire Pierre Fabin. Ah, il me tardait de cette chronique qui va nous parler vêtements pour chiens, gadgets ou pas. Est-ce que je ridiculise mes animaux ou pas? Dites-moi tout, cher Pierre.
3: Effectivement, c'est un sujet qui divise énormément. Alors, est-ce que c'est bien? Est-ce que c'est pas bien? Est-ce qu'on va pas parfois un peu trop loin avec nos boules de poils? Alors, en tant que vétérinaire, on s'attend souvent à ce que je tape du poing sur la table en disant arrêtez, c'est ridicule, il faut interdire tout ça. Mais en fait, ma position est très claire. Je suis pas vraiment pour, je suis pas vraiment contre. Ouais. La seule et unique règle, c'est le bien-être animal. Tant que votre animal n'en souffre pas, qu'il ne montre pas de signes de stress, on peut en discuter. Alors, on va déjà commencer par ce qui est utile. Le manteau ou le petit pull. Là, c'est un grand oui, mais sous condition. Alors, tous les chiens...
0: Ah, c'est un grand oui, mais ça n'empêche pas la peau de respirer?
3: Non, pas du tout. Alors, tous les chiens ne sont pas des huskies. Si vous avez un chihuahua, un lévrier très fin...
0: C'est pas faux, Pierre.
3: Un chien, un poil ras, l'hiver, ils ont froid. Ou bien même juste chien qui a de l'arthrose, ils peuvent avoir froid l'hiver. Donc, le manteau va lui faire du bien. Pensez aussi aux chats ou aux chiens nus. Les chats sphinx qui n'ont pas de poils, ils n'ont pas de protection contre le froid.
0: Ah, donc, c'est pas très joli, ça.
3: Moi, j'adore. Voilà, c'est ma passion. Franchement, j'adorerais en avoir un, mais ma femme a peur. Donc, pour eux, c'est vraiment une nécessité médicale. Et puis, tant qu'on est dans la garde-robe, on va parler des bottines pour chiens. Là aussi, on voit tout. Ah oui, il y a des bottines pour chiens qui existent. J'ai vu un chihuahua avec une paire de Nike l'autre jour.
0: Mais non, ça existe.
3: C'est un non en temps normal. Alors, le chien, il a besoin de ses coussinets pour sentir le sol, pour trouver son équilibre, pour transpirer aussi, parce que c'est le seul endroit où il transpire. Donc, les chaussons, on les réserve uniquement pour des conditions extrêmes. Si votre chien part faire de la randonnée dans la neige pendant 3 heures et qu'il n'est pas habitué, oui, il lui faut des chaussons, sinon il va se blesser les pattes. L'été, sur le goudron brûlant, on oublie souvent que le goudron va monter à 50 à 70 degrés. Donc, quand on a besoin de vraiment sortir avec son chien, on peut lui mettre des chaussons. Et parfois, ça permet aussi tout simplement de protéger une petite blessure à la patte.
0: Audrazo a une petite bafouille à vous dire.
4: J'ai une question, Pierre, sur les réseaux sociaux. On voit pas mal de vidéos, des fois, avec des gens qui déguisent leur animal, qui déguisent leur chat.
0: Il allait y venir.
3: Justement. Alors, en dehors des cas précis pour confort, météo, si on habille nos animaux, c'est pour nous faire plaisir à nous. Eux, au mieux, ils sont habitués et ils s'en foutent complètement. Ils tolèrent le tissu, mais ils peuvent en souffrir dans certains cas. Et justement, là où c'est vraiment non, c'est les déguisements. Vos animaux n'y prennent aucun plaisir.
0: Voilà.
3: Les petits chiens qu'on voit se promener avec une petite épée et tout ça, là, qui s'agitent dans tous les sens, les tutus, les tenues de hot dog, ça peut même être dangereux au final.
5: Donc, vous voulez dire que moi, par exemple, qui déguise mon chat, mes chats à Noël avec le petit chapeau du Père Noël,
3: on va pas être copains sur ce gars-là. Il y a des animaux qui le tolèrent. Voilà. Votre chat, votre chien le tolère, il n'y a aucun problème. Pour moi, il y a quand même deux, trois choses où il va falloir faire attention. Déjà, comment savoir s'il le tolère? Il va falloir les regarder. Si votre animal se fige comme une statue, s'il marche en crabe, s'il est paralysé par terre, s'il se frotte sur les murs, s'il a les oreilles plaquées en arrière, ou même chez le chien, il y a un signe très discret, s'il baille en permanence, c'est qu'il est stressé.
0: Dans ce cas-là,
3: il vaut mieux retirer. Et pensez aussi que l'animal va communiquer avec son corps. À partir du moment où on met un déguisement, il n'arrive plus à communiquer avec les autres. Et du coup, pour les chiens, ne les sortez
0: pas. Comme quand Valère, il se déguise.
2: Il y avait longtemps. Tiens.
3: Et si vous sortez votre chien avec un déguisement, imaginez votre chien, vous le sortez à Halloween déguisé en hot dog, il croise un gros Rottweiler, et bien il peut terminer en hot dog.
0: Non, mais c'est une réalité.
3: Parce que l'autre chien ne va pas comprendre ce qui se passe. Et là, justement, il va falloir faire attention.
0: Alors, excusez-moi, je crois que c'est ma chronique préférée depuis la rentrée. Si vous déguisez votre chien, si vous habillez votre chien, si vous avez des questions, 0810 055 056, on va écouter un peu de musique et juste après, Valère Correr a quand même un petit bon plan pour des vêtements pour chiens, pas cher, n'est-ce pas Valère?
2: Mais oui, pas cher, toujours pas cher avec
0: toujours
2: moi,
0: toujours pas cher, mais pour l'heure, c'est Indochine qu'on va écouter. J'ai demandé à la lune sur votre radio ici dans On vous doit bien ça. On est ensemble jusqu'à 13h. Ça passe vite.

0: Indochine sur votre radio, ici, dans Vous doit bien ça.
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0: Et j'en profite, un coucou tout particulier à Oli de Sainte, le guitariste d'Indochine qui, figurez-vous, nous écoute.
3: Oh, la classe.
0: Eh oui, j'ai un petit peu le melon, j'ai des amis célèbres. Alors, plus sérieusement, nous allons parler dans un instant avec notre chère Elsa de comment on s'habille après 50 ans. Je la connais par cœur, elle va nous dire bah, comme on veut, et c'est ça que j'aime. J'ai hâte. Mais pour l'heure, on va juste prendre rapidement notre chère Sylviane qui voulait réagir justement à la chronique de notre Pierre Fabin sur les vêtements et les animaux. Bonjour Sylviane.
4: Bonjour Enora, bonjour Monsieur Fabin, bonjour toute l'équipe.
0: Bonjour, bienvenue.
4: Très heureuse d'être avec vous. C'est toujours à Issy-Nord que je téléphone, donc ça change.
0: On les embrasse très fort à Issy-Nord, qui font un travail extraordinaire. Nous, aujourd'hui, on est à Montpellier. Bisous, ici Héro. On vous écoute, Sylviane.
4: J'ai déjà cherché ça depuis des années pour acheter des bottes pour chiens, des bottes ou des chaussures ou quelque chose pour.

0: très rapidement, Valère Coréard, le petit site pour les vêtements pas chers pour chiens.
1: 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Mais n'hésitez pas à regarder.
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1: 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Okay. 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
0: Bien, Valère. Elsa, ma douce Elsa. Oui. Comment on s'habille après 50 ans? Vous nous racontez un peu.
3: Bien sûr, mais on s'habille comme on veut, évidemment. Ouais. Hier, je vous racontais qu'on avait toujours le droit de s'amuser après 50 ans. Et bien aujourd'hui, évidemment, j'ai une autre annonce à vous faire. Et oui, on a envie de s'habiller comme on le désire. Mais bizarrement, ça a l'air compliqué, figurez-vous, Elora. Ben ça alors. Oui, parce qu'apparemment, à partir d'un certain âge, ben non, on ne peut pas. Ce n'est pas possible. La jupe, elle est trop courte. Attention, ouais. Le décolleté pas trop profond. Heureusement que j'en ai pas. Hein. Aujourd'hui, je suis avec deux hommes à la radio. Le jean pas trop moulant, les imprimés, bon, bah alors ça on évite complètement, les couleurs surtout pas trop voyantes, la transparence, oh là là, compliqué. En fait, passé un certain âge, tout devient trop court, trop moulant, trop coloré, trop sexy, Valère, trop jeune. Et je ne l'invente pas, selon une enquête de l'ARP, c'est une grande association américaine consacrée justement aux femmes de plus de 50 ans, près d'une femme sur deux ressent une pression à s'habiller selon son âge, pardon. Une autre étude fixe, même à 56 ans, l'âge où on se sentirait trop vieux, en fait, pour suivre la mode. Mais c'est pas possible, n'importe ce n'est pas quoi. Vrai. Alors moi, vous me connaissez, Nora. Plus on me dit, à votre âge, il faut éviter, évidemment, plus ça me donne envie de le faire, parce que je m'habille pas pour avoir l'air plus jeune, je m'habille pour me sentir bien, pour être heureuse, pour être libre, c'est surtout ça.
0: Bravo.
3: Alors, arrêtez de nous disséquer, arrêtez de penser à notre place. Je vous répète, vous avez 50 ans, 60 ans, 70 ans, vous voulez mettre du rose fluo, mettez du rose fluo. Un décolleté, mettez un décolleté. Faites-le parce que vous avez envie de le faire. En revanche, puisqu'on parle shopping aujourd'hui, moi j'ai décidé de donner des petits conseils. Valère, votre jean moulant, non. Je vais en reparler après l'émission.
1: C'est totalement faux, c'est absolument pas faux.
3: Un petit jean moulant aujourd'hui, ça va pas.
1: C'est faux.
3: Non, ça va pas. Voilà mon Enora.
0: D'accord, merci. Les mots libérateurs et très justes de notre Elsa Wolinski. Vous avez envie de réagir à l'émission? 0810 055 056. Vous êtes ici, chez vous. C'est votre nouveau rendez-vous sur votre radio ici. Ça s'appelle On vous doit bien ça. De la bonne humeur, des bons plans et aussi un peu de sérieux. C'est la recette de votre émission. À tout de suite sur votre radio ici.
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0: 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On est ensemble encore pour quelques minutes sur votre radio ICI. Aujourd'hui, on fait l'émission avec Aude en direct de Montpellier. Je voudrais vraiment encore chaleureusement remercier ICI Héros pour l'accueil. C'est assez chouette et les copains, eux, sont à Paris dans une belle ambiance. Vraiment, et vous êtes très très nombreuses et très nombreux à réagir au 0810 055 056. Comme notre auditrice, bonjour, j'ai oublié son prénom, mais oh là là, quelle blonde je suis, Geneviève, bien sûr. Geneviève,
5: coucou. Geneviève, oui, c'est ça. Bonjour, Enora.
0: Bonjour, Geneviève, vous nous appelez d'où?
5: Alors, actuellement, je vous appelle de Matasse-Longrange. Nous sommes en vacances dans un camping, mais nous venons d'Alsace.
0: Ah, bah coucou, ici Alsace, du coup.
5: Voilà.
0: Geneviève, on vous écoute.
5: Voilà, nous avons un cavalier King Charles, c'est notre troisième d'ailleurs.
0: Trop beau, j'adore.
5: Ouais, n'est-ce pas, hein.
0: Ah ouais, passion cette race.
5: Alors, le dernier s'appelle Arthur. Et j'ai confectionné déjà avec le précédent que je mets actuellement au dernier un snood en genre dentelle rideau.
0: Mais c'est quoi un snood?
5: Un snood, vous savez, un tour de cou pour les humains.
0: Ah oui,
5: d'accord,
0: ok. Donc lui, il a une petite écharpe, quoi, un snood, ok.
5: Voilà, mais par contre, pour le chien, ça a une autre fonction. Je le mets seulement quand on est en balade dans des endroits secs où il y a des herbes sèches.
1: Pour éviter les épis.
5: Parce que avec ces voilà.
1: Exactement, c'est
0: notre vétérinaire. Idée,
1: parce que l'été, on a énormément de problèmes, notamment avec les cavaliers King Charles qui ont le poil un petit peu long. Il y a ces petits morceaux végétaux là qui ressemblent à des petits harpons. Des pointes végétales qui vont rentrer dans les oreilles. Donc le snood va permettre d'éviter que ça rentre dans les oreilles, mais faites quand même attention parce que ça peut rentrer dans les pattes.
0: Mais vous lui mettez d'autres vêtements?
5: Non, à part en hiver un petit manteau parce que quand il fait très froid ou des choses comme ça, mais pas plus que ça, hein. Et donc mais surtout le

0: plus important pour nous, c'est le snoot pour les oreilles. Hein. Parce que tout le monde nous regarde de travers quand on le voit avec le snoot autour des oreilles. Mais bon, quand on leur explique, ah oui, vous avez raison, c'est vrai. Mais d'accord. Les gens n'y pensent pas à ça.
1: Non.
0: Parce que c'est quand même une intervention, c'est une anesthésie.
1: Bien sûr, madame.
0: C'est compliqué.
1: Bien sûr, Geneviève. On vous embrasse très fort. Merci, Geneviève.
0: Bon, bisous à tous.
1: On essaie de prendre un maximum d'auditeurs. Parce qu'il y a beaucoup, beaucoup d'appels au 0810 055 056. On va recevoir Sylvie, qui est avec nous, qui nous appelle de Malakoff. Coucou, ici par Île-de-France, d'ailleurs. Bonjour, chère Sylvie.
2: Oui, bonjour Inora et bonjour à toute l'équipe. Bonjour.
1: Alors vous, c'est un tout autre sujet qu'on a abordé au début de l'émission. L'émission est très riche, hein, vous le voyez, voilà, une arnaque pour Audrazo. On vous écoute, chère Sylvie.
2: Voilà, alors pour faire vite, je vends un petit appareil à raclette et quelqu'un me propose plus cher. Donc déjà, je me dis, oulala.
3: Plus cher, ah oui.
2: Oui, il veut payer plus cher que ce que je... Voilà. Et puis il me dit oui, moi je passe pas par le bon coin, je veux passer par Wiro. Vous comprenez, j'ai eu des problèmes jusque là, pourquoi pas. Il me donne son numéro, je lui demande et en fin de journée quand même il me dit oui, alors moi j'ai un conseiller Wiro qui va vous appeler. Je lui dis mais il y a pas de conseiller Wiro. Il m'avait demandé ma banque et j'ai un monsieur qui m'appelle à 21h, très agressif et qui me dit mais madame, il faut, si vous voulez être payée, il faut donner vos coordonnées.
3: Oui, alors Sylvie, on va juste rappeler Wiro, parce que tout le monde ne connaît pas forcément, et c'est bien de connaître parce que c'est un système de paiement qui est très très tendance.
1: Ah oui, moi je le fais beaucoup.
3: Sur les plateformes. Donc en fait, c'est un système de paiement instantané. Ça vous permet d'envoyer de l'argent via un simple numéro de téléphone sans avoir à donner de RIB. Et donc Sylvie, vous avez eu le très bon réflexe. On ne donne pas son RIB. Hein, tout se passe via l'appli Wiro ou via votre appli bancaire qui est connectée à Wiro. Mais surtout, très bon réflexe Sylvie, on donne jamais ses coordonnées bancaires. Dans ce cas-là, restez sur les plateformes. Quand vous êtes sur Vinted, le bon coin pour payer, franchement, restez sur les plateformes. C'est le plus sûr, c'est sécurisé, c'est prévu.
1: D'accord, merci Audrazo. Faites comme nos auditeurs, hein, nos auditrices, 0810 055 056. C'est votre émission, chers amis. Vous êtes ici chez vous, on vous doit bien ça. 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Et aujourd'hui, c'est Sébastien qui s'est inscrit. Bonjour Sébastien.
4: Bonjour Enora, bonjour toute l'équipe.
1: Bonjour. Eh bien, on va vous prouver que ça fonctionne, cher Sébastien. Vous nous appelez d'où d'ailleurs ?
4: De Tours.
1: De Tours, on embrasse tous les habitants de Tours et pour vous, c'est gagné !
5: Bravo !
6: Bravo !
1: Oui, c'est tout simple, vous avez vu Sébastien ? On s'inscrit, on gagne, c'est pas mal, hein ? C'est la magie de la radio, comme on dit. Ça, c'est une très vieille expression que j'aime dire. On vous embrasse très très fort, cher Sébastien. Je voudrais à nouveau remercier chaleureusement ici Héro. On est dans les super studios de Montpellier, très très beau, joliment rénové, comme on dit. Gros bisous à toute mon équipe et puis nous, on se retrouve demain.

0: Véronique Sanson sur ICI. Excellent réveil avec nous. Véronique Sanson qui repart en tournée dès cet automne. Elle passera notamment par Vichy, Marseille, Saint-Étienne, Orléans, Nice, avant de terminer sa tournée à Paris en décembre. Et bonne nouvelle, il reste encore quelques places.
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0: Bonjour tout le monde, bonjour Valentine.
2: Bonjour Louis, bonjour à tous.
0: Nous sommes le mardi 22 septembre et ce matin j'avais envie de vous titiller un petit peu. Vous passez à l'antenne tous les jours à 5h55 avec notre rendez-vous Je recherche un auditeur qui. Alors ce matin avec Valentine, on recherche un auditeur qui.
2: Qui possède un talent caché, le genre de choses qui impressionne la famille ou les collègues et qui est prêt surtout à nous le faire découvrir en direct.
0: Imiter le cri d'un animal, la voix d'une célébrité ou d'un personnage. Partagez-nous votre talent caché en nous appelant dès maintenant au 0810 055 056.
2: On entendra aussi votre colère face à l'explosion des prix du carburant. Certains se demandent où sont passés les gilets jaunes. C'est l'info du jour dans une demi-heure. Quand le gouvernement, à la recherche de solutions, annonce de nouvelles mesures de soutien en fin de journée. Explication dès 5h.
0: Et pour vous accompagner jusqu'à 6h, Saveria au standard. C'est Sarah à la technique, Charline à la rédaction en chef. Ici, dès 5h, ça commence maintenant.
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0: Mardi 22 septembre, excellent réveil, il est 5h. Le tour de l'actualité à vos côtés, Valentine, et à la une, les solutions du gouvernement face à l'explosion des prix à la pompe.
2: 6 ministres, rien que ça, les présenteront en fin de journée, 17h. Et on a déjà quelques pistes ce matin, Audrey Tison, sur le contenu de ces annonces.
3: Certaines vont concerner le grand public, ceux qui travaillent et font beaucoup de kilomètres. Le dispositif Gros Rouleur pourrait être revu et corrigé, voire changé de nom. Mais le gouvernement va aller plus loin et dégainer d'autres aides à destination des entreprises et des secteurs d'activité en difficulté parce qu'ils consomment beaucoup de carburant. On pense notamment au personnel médical ou paramédical. En témoigne la présence de la ministre Stéphanie Rist à la conférence de presse ce soir. La ministre de la Mer, quant à elle, en dira plus sur les aides aux pêcheurs à l'issue de plusieurs jours de blocage par cette profession. Et puis ce soir, on attend des précisions sur le financement de ces mesures, à l'heure où le gouvernement cherche plutôt à réduire le déficit de l'État.
2: L'avenir des prix à la station se joue aussi bien loin de chez nous. La France se dit prête à sécuriser les infrastructures énergétiques de l'Arabie Saoudite, grand producteur de pétrole, attaqué par les rebelles houthis du Yémen, des alliés de l'Iran. Quand Emmanuel Macron en appelle à la Commission européenne pour assouplir les règles sur la qualité des carburants et augmenter leur production, près d'une station-service sur 6 manque au moins d'un carburant. Ajoutez à ça la sécheresse et des récoltes catastrophiques. Et c'est une vague de cessation d'activité et peut-être même de suicide qui s'annonce chez les agriculteurs. C'est la mise en garde ce matin de la coordination rurale. Le syndicat est reçu ce mardi par le Premier ministre pour préparer un plan de relance de l'agriculture.
0: Et justement, Valentine, la France brûle encore.
2: Les deux incendies démarrés hier dans le sud de la France sont fixés. L'autoroute A9 coupée dans les deux sens hier après-midi entre Béziers et Narbonne a rouvert hier soir. 200 pompiers mobilisés, 120 dans le Gard, où le propriétaire d'un mât est en garde à vue, soupçonné d'avoir démarré l'incendie hier au cours de travaux avec une disqueuse. Quelques dizaines d'hectares brûlés à chaque fois, on est bien loin des 42 000 hectares réduits en cendres cet été entre les Landes et la Gironde. Le méga-feu de Somos et du Porge a démarré il y a tout juste 2 mois, aujourd'hui, pendant une opération de débroussaillage. 240 familles ont perdu leur maison, les touristes ont déserté. Aujourd'hui, la vie a repris, mais les conséquences, Clément Carmentier, se font toujours sentir dans les commerces du Porge.
4: Derrière son étal, tablier autour du cou, Christelle, la boulangère du village, essaye de garder le sourire.
5: Ça passe et ça va de mieux en mieux. Et bon, on sent que c'est encore compliqué.
4: Et pourtant, jusqu'à maintenant, il y a eu...
6: la solidarité nationale, on peut dire.
4: Sébastien, le patron du bar-restaurant L'Avenue.
6: Les gens sont là, ils viennent de partout pour nous soutenir et tout ça. Donc c'est un truc plutôt extraordinaire.
4: Sauf que les chiffres font mal. Les commerçants parlent de 30 à 40% de pertes sur juillet et août. Avec la rentrée, ça ne va pas s'arranger. Eliane en veut terriblement à la préfète qui avait incité les gens à ne pas se rendre en Gironde lors de l'incendie.
7: Toute cette belle arrière-saison avec ce temps magnifique, normalement on est censé avoir les Bordelais qui viennent. Et je pense que tout le monde a pris peur et s'est dit, bah, jusqu'à l'océan ça a cramé, il n'existe plus de Porge. Or c'est pas vrai, il y a un bourg, il y a encore des commerçants debout. Elle a foutu les jetons à tout le monde et aujourd'hui on en paye les pots cassés et c'est la double peine.
4: Avec son mari Vincent, ils essayent donc tant bien que mal de faire tourner leur coffee shop.
8: Heureusement, les Porgeais sont là, ils jouent le jeu et on les accueille avec plaisir pour leur donner un petit peu de bien-être et de sortir un petit peu de la léthargie dans laquelle on est.
4: Et qui risque malheureusement de durer, car comme le rappelle Vincent, la commune a perdu 183 foyers avec les maisons détruites. Et ça aussi, ça va être un énorme manque à gagner pour les commerçants dans les prochains mois.
2: Deux mois après des sinistrés du port, je dorme toujours dans des campings de Gironde.
0: 5h04 sur ICI, la révérence d'une légende du basketball.
2: Dans le milieu, on l'appelle Batman. Le français Nicolas Batum, ailier des Clippers de Los Angeles, se retire des parquets. Il prend sa retraite, Fabrice Abgral.
9: Nicolas Batum, c'était l'un des tauliers de l'équipe de France pour laquelle il a joué à 177 reprises de 2009 à 2024. Cet ailier de 2m02 en a même été le capitaine, valeureux exemple. Il appartenait à la même génération que les Tony Parker, Boris Diaw, Florent Pietrus et Michael Gelabal, tous sacrés champions d'Europe en 2013. C'est là le titre le plus prestigieux de Nicolas Batum. Mais dire cela, ce serait oublier de mettre en valeur les deux médailles d'argent décrochées aux Jeux de 2021 à Tokyo et 2024 à Paris. Nicolas Batum a aujourd'hui 37 ans, il a joué 3 saisons au Mans avant de partir en NBA en 2008. Il y restera 18 ans pour un total de 1205 apparitions sur les parquets américains. Il a défendu les couleurs de Portland, Charlotte, Philadelphie et les Clippers de Los Angeles. C'est dans une vidéo tournée à Pont-l'Évêque dans le gymnase où il a débuté que Nicolas Batum a annoncé sa retraite.
10: Je pense que j'ai fait mon temps. L'équipe de France est terminée depuis 2 ans et la NBA c'est fini. Il faut savoir s'arrêter. Qui va me manquer le plus ? Les entraînements, c'est les matchs, la compétition, c'est les matchs, c'est une vie que tu as depuis 25 ans. Et c'est fini, on passe à autre chose.
9: Et autre chose, ce sera forcément dans le basket. Nicolas Batum ne sait pas encore ce qu'il veut faire, mais il ne lâchera pas un sport qu'il aime tant, dit-il.
2: Nicolas Batum, alias Batman, puisqu'il a plusieurs fois sauvé les Bleus, notamment en demi-finale des Jeux de Tokyo en 2021. La météo, Louis.
0: Du soleil ce mardi pour le dernier jour de l'été. Pas de nuages à l'horizon, il faut en profiter pour les températures. Si vous sortez tout de suite de bonne heure, il fait frais, 13 degrés actuellement. Puis les températures vont monter doucement au milieu de matinée. À Lille et Amiens, on relèvera 14 degrés à 10h. À Paris, 15 degrés. Limoges et Bordeaux, 16 degrés. Perpignan, 18 degrés ce matin. Puis cet après-midi, pas de changement dans le ciel. Tout le monde va pouvoir profiter d'un ciel à lui dégagé et du soleil avec tout de même l'arrivée d'un léger vent, un petit peu de mistral et d'intramontagne. Pour les maximales, ce mardi, 26 dans le nord à Nantes. Dans le sud, on aura 26 degrés également à Nice, puis 29 degrés à Ajaccio.
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0: Pour cette dernière journée de l'été, on souhaite une bonne fête aux Maurice et aux Mauricettes qui se réveillent avec nous ce mardi matin. Ce soir, ça y est, on basculera officiellement en automne. C'est passé vite, ça met même un petit coup de blues, j'ai envie de vous dire, Valentine.
2: Ce n'est qu'officiel, parce que la météo, c'est toujours très estivale. Hein.
0: Elle nous remonte le moral avec ce joli soleil. Et j'ai même une deuxième solution pour commencer cette journée du bon pied. Et celle-ci est en musique. Avec les Blues Brothers, tout de suite, c'est à l'écoute d'ici. Excellent réveil, bon café avec nous. On commence la journée avec Everybody, Everybody Needs Somebody to Love.

0: Les Blues Brothers sur ici pour commencer ce mardi à 5h10. Excellent réveil avec nous, soyez les bienvenus.
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0: Chaque jour, une histoire avec Stéphane Bern et sa chronique Voyage dans le temps. Ce matin, on s'intéresse à un incontournable du sud-ouest, le pruneau d'Agen. Sauf que Valentine, eh bien à l'origine, sa prune ne vient pas du tout d'Agen.
3: Mais de beaucoup, beaucoup plus loin, au Proche-Orient, à des milliers de kilomètres.
0: Comment ce fruit est arrivé en France il y a plusieurs siècles? Réponse à 5h25.
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0: Et ici, ça entreprend, c'est votre rendez-vous avec Catherine Quicandon.
3: Quand les théories du complot les plus folles inspirent deux Franc-Comtois à l'imagination débordante, eh bien, ça donne un nouveau jeu de société, Catherine.
5: À Villers-Excelles, en Haute-Saône, entre Vesoul et Montbéliard, on aime les théories du complot.
6: Laquelle ? Celle qui pensait que la Terre était plate ?
5: Celle-ci ou une autre. Deux passionnés de jeux franc-comtois, Jordan Demurger, 34 ans, et Elian Mercier, 25 ans, ont décidé de s'en amuser en créant un jeu de cartes complètement illuminé, Complotix, dont le but est hyper simple, comme nous l'explique Jordan.
7: Vous assemblez des cartes pour former des théories du complot toujours absurdes, toujours drôles. À côté de ça, vous avez des petites cartes actions déjantées qui vous permettent d'aller embêter les collègues. Passe ton tour, détruis ta théorie, et puis une petite carte duel qui vous permet de rentrer en débat absurde avec un adversaire. Et là, les quoi de la mauvaise foi priment sur la victoire.
5: Ah bah si la mauvaise foi est de rigueur, on ne va pas s'en priver. 3 joueurs minimum, 134 cartes, une partie dure au moins 20 minutes. Sens critique et du débat, bienvenue. Il faut assembler une carte agent à une carte objectif, plus une carte cible et une carte lieu. Ça donne quelque chose du genre, les Illuminati veulent espionner les smartphones des centenaires à Fukushima. Voilà, voilà. À noter que les théories du complot proposées existent réellement. Jordan et Elian ont passé un temps fou à les compulser et à les transformer en jeux. Dans la vie, l'un est artisan décorateur à Villers-Excelles, l'autre est paysagiste à Besançon et ils se sont beaucoup investis pour concrétiser ce projet.
7: Ça a pris 2 ans et demi de la mécanique de base, de la thématique, du prototype qui se sont enchaînés, les premières parties d'abord dans l'entourage, puis ensuite en partie test dans tous les boutiques de jeux et bars à jeux de la région, jusqu'à aujourd'hui son arrivée dans les meilleures boutiques de la région Franche-Comté.
5: Pour se lancer, ils ont fait une campagne de financement participatif au début de l'année qui a très bien marché. Ils avaient besoin de 150 préventes, ils en ont eu plus de 200. Ils ont donc commencé à produire 1000 exemplaires que l'on retrouve depuis peu en boutique.
7: À Vesoul, au jeu du troll, à Luxeuil, à la Comté ludique, sur Besançon, les jeux de la Comté ou la grande librairie, les trois koalas à Mèche.
5: Et ailleurs, mais aussi en ligne pour 29,90€. Plus d'infos sur jojoba-shop.com. Merci à ICI Besançon pour cette idée complotiste. 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
0: Et sans complot, Catherine, on vous retrouve demain avec une idée cette fois-ci qui encourage les enfants à faire leurs devoirs.
3: Direction la cantine d'abord, dans les universités. Face au succès du repas à 1€ pour tous les étudiants, les personnels du Crous débordés sont appelés à la grève ce mardi.
0: Reportage à l'université d'Amiens dans moins d'une minute.
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0: Soyez les bienvenus ce mardi matin sur ICI, 5h15, quand le succès d'un dispositif entraîne une grève.
3: En l'occurrence, le repas à 1€ pour tous les étudiants. Depuis mai dernier, la formule n'est plus seulement réservée aux boursiers. Dans un contexte général de hausse des prix, les restaurants universitaires sont pris d'assaut et le personnel des Crous en charge des repas n'arrive plus à suivre. Agathe Maduet, comme à l'université d'Amiens.
5: Ils sont des dizaines à attendre, dessinant même un S dans le couloir et les escaliers du restaurant universitaire.
9: Cette année, c'est vraiment stressant. Déjà, en quelques secondes, on voit un troupeau arriver.
5: Nina, en bout de fil, prend son mal en patience.
10: Là, il est 12h40, vous savez à quelle heure vous allez manger?
9: J'espère dans 25 minutes.
5: La jeune femme est en troisième année, licence de sciences, et ne veut pas manquer le début de son cours d'immunologie.
9: Sachant qu'on n'a qu'une heure pour manger, après le temps d'arriver en cours sans être en retard, on se dépêche sans cesse.
5: Résultat, la semaine dernière, elle en a raté un repas.
9: J'ai voulu attendre de revenir par exemple à 13h, mais il y en avait encore trop de monde, du coup j'ai pas mangé.
5: 1200 couverts en ce moment, rien que pour le déjeuner, c'est un quart de plus que l'an dernier ici. Et de fait, Mazarine, en master de ressources humaines, vient désormais tous les jours.
11: Depuis le repas à 1€, on y vient beaucoup plus souvent, on y va même le soir. C'est super abordable et ça nous évite de faire des courses.
5: D'autant que ses enseignants, à elle, ont compris le nouvel enjeu.
11: La file s'est allongée, oui, effectivement, mais les profs nous laissent sortir parfois plus tôt.
5: Tout le monde s'adapte, en cuisine également.
12: Épinards, gnocchi à la crème avec du fromage.
5: Mais la cadence est devenue trop forte, dit Malik, l'un des agents du Crous.
12: On est à l'usine, hein, vraiment, plus qu'avant.
5: Vous allez vous mobiliser ?
12: Bien sûr. Comme la majorité ici.
5: Car personne ici ne remet en question le bien fondé de ces repas à 1€ face à la précarité étudiante. Mais encore faut-il s'en donner les moyens. À Amiens, la direction a rapidement tenté d'apporter une solution, reconnaît Cédric, le second de cuisine.
13: Bah, par exemple, pour les personnes qui travaillent le soir, on a un ou deux contrats étudiants en plus qui viennent travailler 2 heures en plonge. Mais ça reste insuffisant en fait. On se dit que là, déjà au rythme où on est parti, il va certainement y avoir des gens qui vont être en arrêt maladie par fatigue, par épuisement.
5: Les syndicats réclament donc des bras et du matériel supplémentaire, en plus d'une revalorisation des salaires.
14: Semoule, cordon bleu.
5: Et les jeunes rencontrés sur le point de déjeuner enfin soutiennent ce combat des agents du Crous.
15: C'est bien pour les étudiants, mais forcément derrière, il faut que ça sue. Ça reste plus de travail.
5: Je vous laisse manger chaud.
16: Merci beaucoup. Bon appétit et bon courage à vous.
17: Au revoir.
3: Le ministre de l'Enseignement supérieur se dit conscient du défi à relever pour les personnels du Crous et prévoit une enveloppe de 143 millions d'euros pour assurer le service en 2027 contre 50 millions cette année, à condition bien sûr que le budget soit voté par l'Assemblée nationale.
0: Merci Valentine. Dans les coulisses TV, ce mardi, plongée dans les coulisses du narcotrafic, la série documentaire Narcorama cartonne sur France TV et décrypte les rouages de ce business criminel. Son réalisateur Vincent Hérissé nous raconte comment il a enquêté avec Patrice Gascoin dans 5 minutes sur ICI. À 5h17, eux ne sont pas du tout dangereux et vous replongent à l'heure du petit déjeuner dans la comédie musicale Notre-Dame de Paris. Avec entre autres Garou, Daniel Lavoie et Patrick Fiori pour vous chanter Sa raison d'être.

0: Le collectif Ensemble, chanson écrite par Pascal Obispo pour le site d'Action sur Ici, avec sa raison d'être. 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C'est le numéro de votre radio et on vous invite à nous appeler tout de suite pour participer au duel des auditeurs autour de l'actu. Une question, votre réponse, à vous d'être le meilleur pour gagner votre radio ici, Valentine.
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0: Tiens, hier, j'y pense à l'instant, je vous ai dit que j'allais tester la lampe pour voir si elle était bien efficace. 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
0: le noir.
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0: Il est 5h23, on retrouve Patrice Gascoin avec ses coulisses TV. Et aujourd'hui, Patrice, vous êtes parti à la rencontre du réalisateur d'une série documentaire qui cartonne sur France Télé, Narcorama.
4: Avec Narcorama, c'est une plongée sans concession dans l'écosystème de la drogue à Marseille que je vous propose.
5: Il me semble que cette ville a basculé comme aucune autre dans le narcotrafic.
6: Ces nouvelles formes de mafia commencent à peser en fait sur les institutions marseillaises, dans l'économie, chez les politiques. Ça devient quasiment impossible de la détruire.
7: Tu touches une fois au réseau et jamais ils te laissent partir.
4: La saison 1 de Narcorama, Il était une fois Marseille, est disponible gratuitement sur la plateforme de France Télévisions. France.tv nous raconte une ville sous emprise. Et cela sans voix off, juste en donnant la parole aux témoins de ce siècle de narcotrafic. C'est une vraie fresque sociale et historique qui raconte comment la drogue irrigue la ville, toute la ville, à quel point elle exerce un pouvoir invisible. Ce travail remarquable, on le doit à l'auteur et réalisateur Vincent Hérissé. Je lui ai demandé s'il lui était arrivé lors du tournage et de la fabrication de Narcorama, s'il lui était arrivé de se sentir en danger ou de subir des pressions. Écoutez la réponse de Vincent Hérissé.
8: Alors des précautions pour tourner, oui, on en a prises évidemment, mais principalement parce que il y a certains endroits dans certaines cités dans les quartiers nord où on peut pas débarquer comme ça avec une caméra et il faut être introduit, il faut se faire annoncer et généralement quand c'est comme ça, ça se passe bien. Donc c'est voilà, d'une certaine manière, c'est ça les précautions qu'on a pu prendre pour le tournage. Après, à aucun moment on s'est senti en insécurité, à aucun moment on a eu peur, mais aussi peut-être parce qu'on a fait les choses dans l'ordre et que qu'il faut s'organiser pour accéder à certains endroits. Voilà, mais globalement le tournage s'est plutôt déroulé dans une ambiance je peux dire assez sereine.
4: Voilà concernant les conditions de tournage de cette série documentaire passionnante signée Vincent Hérissé. La qualité de Narcorama, Il était une fois Marseille, ne repose pas que sur le contenu, mais également sur la forme. Vincent Hérissé signe une réalisation quasi cinématographique avec des ralentis soignés, une belle lumière, de beaux plans en drone. Bref, tout ce qui fait de Marseille, non pas un simple décor de ce plongeon dans le narcotrafic, mais un personnage à part entière de cette série documentaire. Les 6 premiers épisodes de Narcorama, Il était une fois Marseille, sont disponibles gratuitement sur la plateforme France.tv.
0: Patrice Gascoin pour la recommandation du jour. 18 degrés à Marseille ce matin pour vous qui nous écoutez dans les Bouches-du-Rhône. Je vous souhaite à tous un excellent réveil à l'écoute d'ici. On est ensemble jusqu'à 6h dans 3 minutes. Stéphane Bern et tout de suite le nouveau single de Zazie avec Peu Importe.

0: Zazie, peu importe, sur ICI, nous sommes le mardi 22 septembre, avant les infos de 5h30, un petit peu d'histoire avant l'actu, aux côtés de Stéphane Bern, et ce matin, on voyage dans le sud-ouest de la France, au temps des marchés moyenâgeux, avec un fruit que l'on connaît bien, Stéphane.
1: Il peut être à la fois la star des étals de marché, et aussi le meilleur allié des sportifs. Et pourtant, ce fruit aurait pu ne jamais arriver en France. Nous sommes au XIIe siècle. De retour des croisades, des moines et des seigneurs rapportent en Europe des pruniers venus du Proche-Orient, notamment le prunier de Damas. Il faut dire que quand on passe autant de temps sur les routes, c'est pas rare de se prendre une prune. Dans le sud-ouest, celui-ci est croisé avec des variétés locales. De cette union naît la prune d'Ante, ancêtre du futur pruneau d'Agen.
2: Va te faire un bon soin de pruneau au spa en attendant, ça va te faire du bien.
3: Les Gigi est arrivé ?
2: Non, ils sont pas là encore.
1: Très vite, les paysans comprennent qu'en faisant sécher les fruits dans des fours à basse température, ils peuvent les conserver pendant des mois sans perdre leur qualité nutritive.
4: Ah, alors ça, on le fait sécher et puis alors il devient tout fin. Alors il rentre.
1: Rapidement, les marchands agenais expédient leurs pruneaux sur les routes commerciales et jusqu'au port de Bordeaux. Le produit voyage bien, nourrit les marins et résiste autant mieux que beaucoup d'autres denrées. C'est sûr que sur un bateau au Moyen-Âge, les produits laitiers n'étaient pas vos amis pour la vie. Au XIXe siècle, le développement du chemin de fer donne un nouvel essor à la filière. Et en 2002, le pruneau d'Agen obtient l'IGP, indication géographique protégée, consacrant un savoir-faire plusieurs fois centenaire. D'ailleurs, vu son âge, on comprend mieux pourquoi le pruneau d'Agen est tout fripé.
5: Ils ont enlevé quelques rides, implanté des cheveux, ils ont changé mon sang et ils m'ont ajouté 30 ou 40 ans d'espérance de vie.
1: Le pruneau d'Agen vient du Proche-Orient, a voyagé partout, en bateau, en train. C'est normal qu'il soit bon pour la digestion, on a l'impression qu'il a toujours été en transit.
0: Attention à ne pas rater la correspondance. Prochain arrêt, les infos. Et après, je vous parlerai d'un défi incroyable qu'a relevé une Française dans le Pas-de-Calais qui a relié les deux plus hauts terrils d'Europe en marchant sur un fil, sans attache, sans filet. Il faut pas avoir le vertige. Rendez-vous à 5h40, puisque tout de suite, il est 5h30. Voici l'actualité en France et dans le monde en 90 secondes. C'est avec vous, Valentine Lottès.
6: Qui et de combien de nouvelles aides carburant annoncées à 17h par 6 ministres différents, et notamment ceux de la pêche, de la santé et des petites et moyennes entreprises, chacun présentera un dispositif relevant de son secteur. Dans les exploitations, une vague de cessation d'activité et peut-être même de suicide redoutée par la coordination rurale. Le syndicat alerte sur le cocktail mortel de la sécheresse et des prix du carburant pour les exploitants avant d'être reçu par le Premier ministre ce mardi. Un enfant de 2 ans et demi quitte son école maternelle et se retrouve seul dans les rues de Paris. La scène surréaliste dans le très chic 16e arrondissement la semaine dernière. La ville annonce la suspension de 3 agents du périscolaire. Les parents du petit garçon ont porté plainte. Surnommé le médecin des stars, le docteur Sidney Ohana est mis en examen dans 3 nouvelles affaires de violences sexuelles. Le chirurgien esthétique de 75 ans est également placé sous le statut de témoin assisté dans 2 autres dossiers. Au total, 10 femmes l'accusent de viol, d'agression ou de harcèlement. L'autoroute A9, rouverte dans les 2 sens depuis hier soir entre Béziers et Narbonne, fermée à cause d'un incendie hier après-midi, il est désormais fixé grâce à la mobilisation de 200 pompiers. Près d'1 million d'euros pour la fondation Brigitte Bardot. 954 000 euros précisément, c'est le montant total de la vente aux enchères hier à Paris des objets de la star, des chapeaux, des meubles et parfois quelques briquets seulement vendus pour près de 20 fois leur estimation.
0: L'info du jour, c'est la colère qui monte avec les prix du carburant.
6: De nouvelles mesures, je vous le disais, sont annoncées pour ce soir, mais seront-elles suffisantes pour calmer les Français quand certains se demandent désormais, Aurélie Jacquan, où sont passés les gilets jaunes?
7: C'est honteux, c'est du vol. Dès qu'on tend le micro, on a les mêmes réactions.
8: Je trouve que c'est abusé quand même.
7: Angelito vient de payer 53 euros pour 21 litres.
8: Ils sont où les gilets jaunes? Quand ils étaient à 1,80, tout le monde les fêtait. Maintenant qu'il est à 2,50 pratiquement, ronds-points. Il n'y a plus personne, tout le monde se couche.
7: Lui était dans les ronds-points et il est prêt à y retourner.
3: Choisir du gazole pour moteur diesel.
7: En tout cas, ici, plus personne ne fait le plein.
9: Ben non, on ne peut plus. Hein. Moi, un plein, je suis à 102 euros.
7: La conséquence, c'est que Séverine a réduit sa charge de travail pour limiter ses déplacements.
9: Je fais de la formation dans des établissements, mais ben, je vais moins loin. Quoi.
10: Et du coup, ça joue sur votre salaire ?
9: Oui, ouais, complètement. Mais je refuse de mettre autant dans l'essence. Quoi. C'est pas normal.
7: Charlène, elle, n'a pas vraiment le choix.
11: Je viens à la pompe presque tous les jours.
7: Elle travaille dans un garage qui prête des véhicules à ses clients.
11: Sur notre budget habituel, facilement à 200 euros par mois en plus.
12: C'est pas nous qui nous en foutons plein les poches. Non, c'est pas nous.
7: Et voici Virginie, patronne d'une station-service dans le centre de Roanne. Elle me montre ses comptes.
12: Gasoil, je l'ai payé 2,40 euros.
7: Plus une taxe à 20%, sa marge à elle est de 6 centimes le litre, quoi qu'il arrive.
12: Nous, ce qui fait qu'on est censé gagner de l'argent aujourd'hui, c'est le volume qu'on vend. Aujourd'hui, on va en vendre moins, forcément, parce que les gens sont plus réticents.
7: Alors, elle non plus ne remplit plus ses cuves, elle n'achète que ce qu'elle est sûre de vendre.
6: Tout le monde dans la même galère, mais seuls les plus touchés auront le droit à des aides. Les nouveaux dispositifs seront présentés en fin d'après-midi, 17h, par 6 ministres du gouvernement.
0: Et pour trouver la station-service la moins chère, près de chez vous, vous retrouvez sur ici.fr notre carte interactive. 5h34, tout de suite, la météo de ce mardi 22 septembre, avec du soleil pour le dernier jour de l'été. Pas de nuages à l'horizon, il faut en profiter pour les températures. À 5h34, par contre, il fait encore frais. Hein. Couvrez-vous si vous sortez de bonne 13 degrés tout de suite, puis en milieu de matinée, ça va grimper doucement à Lille et Amiens, 14 degrés, à Paris, 15 degrés, pour Limoges et Bordeaux, 16 degrés, et à Perpignan, 18 degrés. Cet après-midi, pas de bouleversement dans le ciel, on conserve ce joli soleil, avec tout de même l'arrivée d'un vent, un vent léger, avec un petit peu de mistral et d'intramontagne au cours de l'après-midi, puis pour les maximales, 26 degrés attendus dans le nord à Nantes, dans le sud, 26 également à Nice, 29 degrés à Ajaccio.
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0: Si vous regardez derrière vous, il y a...
6: Derrière moi ?
0: Oui, derrière vous. Mais alors, il faut bien regarder, puisque c'était il y a pile 45 ans.
6: Ah, d'accord.
0: En France, le premier TGV était inauguré par François Mitterrand entre Paris et Lyon. 260 km pour un trajet de 2h40 contre 4 heures auparavant. Et le trajet que je vous propose de réaliser maintenant, tenez-vous bien. Là, par contre, vous pouvez accrocher votre ceinture.
6: D'accord.
0: C'est beaucoup plus rapide.
6: Je suis prête.
0: 3 minutes 50. 3 minutes 50.
6: Ça va très très vite. Hein.
0: En musique, pour vous réveiller, sur ici avec Jean-Jacques Goldman, Je marche seul. Bon début de journée avec nous.
6: Il n'y a pas de TGV là alors ?
0: Non, il n'y a pas de TGV. On reste en sécurité ce matin.

0: Je marche seul, 5h39, c'était Jean-Jacques Goldman à l'écoute d'ici. Soyez les bienvenus si vous nous rejoignez à l'instant. Il est à 5h39, dans quelques instants c'est votre rendez-vous anti-arnaque. On va parler d'un sujet, d'ailleurs qui m'énerve beaucoup, ce sont les appels qui nous promettent une grosse réduction sur notre facture d'électricité.
1: Et le piège est bien ficelé. Au téléphone, une voix générée par intelligence artificielle vous promet des centaines d'euros d'aide, vous tient la jambe et peut même tenir toute une conversation avec vous.
0: Alors justement, tiens, qui se cache derrière ces appels et quels sont les bons réflexe à adopter. Aude Razo nous expliquera tout à l'heure.
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0: Tout de suite, c'est à l'heure du duel des auditeurs, le duel autour de l'actualité. Valentine est à la clé, encore une fois, un joli cadeau.
1: 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Ici, il est équipé du Bluetooth, il affiche l'heure et il a même une lampe intégrée pour chercher, par exemple, vos boucles d'oreilles sous le canapé.
0: On a Patrick qui est avec nous.
1: C'est du vécu, oui.
0: C'est du vécu ?
1: Tout à fait.
0: Bonjour Patrick.
1: Bonjour Patrick.
4: Bonjour.
0: Patrick, vous nous passez un coup de fil des Vosges. Des Vosges, oh là là.
1: Des Vosges.
0: Oui. C'est moi qui délire ce matin. Des Vosges, c'est nettement mieux. Vous êtes un lève-tôt.
4: Oui.
0: Pourquoi vous levez si tôt, Patrick ?
4: Alors, c'est l'habitude, parce que j'ai travaillé avant. Je suis en retraite.
0: Ok.
4: Mais j'ai toujours l'habitude, voilà.
0: C'est le plus beau métier du monde. Ne changez rien. On dit bonjour à Alain aussi, Valentine. Bonjour Alain.
1: Bonjour Alain.
5: Oui, bonjour.
0: Alain qui nous passe un coup de fil du Doubs cette fois-ci. Vous n'êtes pas loin non plus et vous êtes un lève-tôt, Alain. 2h45. Aujourd'hui, vous ne bossez pas. En revanche, quand vous bossez, vous livrez des journaux.
5: Voilà, c'est ça.
0: C'est génial, vous livrez la presse locale ?
5: Oui, l'Est républicain.
0: Ah, l'Est républicain.
1: Alors... J'adore votre accent, Alain. J'adore l'accent de Franche-Comté.
0: C'est l'accent franc-comtois.
5: Oui. Il est beau, hein.
1: Il est très, très beau.
0: Alain et Patrick. On va jouer ensemble ce matin, comme d'habitude, une question autour de l'actualité. Et celle-ci en lien avec une performance relativement spectaculaire relayée par nos confrères d'ici Nord. On est dimanche, on est à Los Angeles, dans le Pas-de-Calais. La funambuliste Tatiana a relié les deux plus hauts terrils d'Europe. Les terrils, ce sont ces grandes collines noires formées par la roche extraite des anciennes mines de charbon. Elle a marché sur un fil, sans attache, sans filet. Mais selon vous, quelle distance a-t-elle parcouru en équilibre dans le vide ? Patrick, il me faut un chiffre.
1: En mètres ?
4: Oui, en mètres, c'est 850 mètres.
0: Avec plein d'assurance, Patrick. Et Alain, vous en pensez quoi ?
5: Oui, je pense que c'est ça, oui.
1: Il faut nous donner un chiffre, Alain.
5: Je vais dire 800 mètres.
1: 800 mètres
0: pour Alain. À la clé, votre radio ici et la réponse à vos côtés, Valentine.
1: 400 mètres, c'est donc Alain qui remporte la radio ce matin.
0: Bravo Alain.
5: Ah ben je vous remercie.
1: Vous avez eu du nez Alain.
5: Oui, un petit peu.
1: Un petit peu, grâce un peu à Patrick qui vous a aiguillé.
5: Ah oui.
1: Bon, vous
5: oui,
1: avez oui. vu double quand même, c'était deux fois moins mètres, 400 mètres parcourus, c'est déjà énorme.
5: Voilà,
1: elle a mis 36 minutes et 15 secondes, Tatiana, pour parcourir la distance sur un fil.
0: Sur un fil de 16 millimètres de diamètre seulement et à environ 80 mètres au-dessus du sol.
1: Vous avez les images sur ici.fr.
0: Alain.
5: Oui.
0: Bravo, on vous envoie votre poste radio directement à la maison. Profitez bien de cette journée de repos.
5: Oui, vous avez mon adresse ?
0: Oh, bien sûr, c'est Saveria qui s'occupe de tout de suite. À bientôt Alain, Patrick. Belle journée à vous, au plaisir de rejouer avec vous très bientôt, puisque le duel des auditeurs, c'est du lundi au vendredi à 5h38 sur ICI.
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0: Avant vos infos locales de 6h, on va découvrir une initiative qui marche quelque part en France, comme chaque jour. Zoom ce matin sur nos sapeurs-pompiers. Après un été encore marqué par les incendies, eh bien, ils continuent de se former, et parfois de façon assez étonnante, Valentine.
1: Oui, dans le Grand Est, la formation consiste à conduire des camions de 14 tonnes dans des pentes avec un dénivelé extraordinaire, 50% de dénivelé.
0: Cet énorme reportage sur place à suivre aux côtés de Robin Bernot à 5h55. Quelques notes pour vous souhaiter un excellent réveil à l'écoute d'ici. Il est 5h44, tout de suite, une chanson d'abord écrite par Robert Smith de The Cure, évidemment en 79, mais qui sortira en single tel qu'on la connaît aujourd'hui, quelques années plus tard. On vous souhaite un bon mardi, c'est le dernier jour de l'été, et vous vous réveillez ici.

0: À l'écoute d'ici, soyez les bienvenus si vous nous rejoignez à l'instant. Tout de suite, c'est pas vrai, votre rendez-vous anti-arnaque.
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0: Côté de Aude Razo, on se méfie ce mardi des appels téléphoniques qui nous promettent d'énormes ristournes sur nos factures d'électricité.
2: Oui, je vous en parle parce que c'est le grand retour en cette rentrée de ce coup de fil bien pénible et bien piégeux et que beaucoup d'entre vous ont reçu.
3: Guillaume à l'appareil, je vous appelle concernant votre compteur Linky. Donc on a reçu un récap de consommation trimestrielle. Du coup là ça vous ouvre des droits à l'aide régionale du mois de septembre et ça va vous permettre de réduire considérablement votre facture d'électricité. Du coup, est-ce qu'on peut voir ça ensemble ?
2: Alors, est-ce qu'on peut voir ça ensemble ? La réponse est non. Et je vous conseille même de raccrocher là directement sans rien dire. Votre interlocuteur, je vous rassure, ne va pas se vexer. C'est un robot. Et oui, la voix est générée par intelligence artificielle, c'est plutôt très bien fait. Et elle est programmée pour mener toute une discussion avec vous. Elle va vous demander si vous êtes propriétaire, elle va vous parler d'isolation, de pompe à chaleur, etc. Il y a d'ailleurs des vidéos assez drôles sur les réseaux sociaux où des gens s'amusent à répondre à ce Guillaume et à lui dire absolument n'importe quoi. Mm-hmm. Le résultat est assez cocasse.
0: Mais Aude, qui se cache derrière ce robot ?
2: C'est un démarcheur et c'est un menteur. Déjà, le coup de fil qui commence par « Bonjour, c'est Guillaume », c'est suspect. À aucun moment, Guillaume ne nous dit qui il est, ni pour qui il travaille. Si vous mordez à l'hameçon, l'appel est transféré à un escroc. C'est un humain, cette fois un vrai, et il va vous vendre un faux contrat. Ou alors il va tenter de vous soutirer des informations bancaires. Une chose importante à savoir, ni la région, ni Enedis ne vous contacteront comme ça spontanément pour vous proposer des chèques ou des aides miraculeuses pour réduire vos factures.
0: Merci Aude Razo, que vous retrouvez tous les midis d'ailleurs en compagnie d'Enora de Malagré dans votre nouvelle émission On vous doit bien ça. 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Dans votre rendez-vous quotidien, je recherche un auditeur qui, chaque jour, une thématique différente. Ce mardi 22 septembre, on avait envie de vous titiller un petit peu avec Valentine en faisant appel justement à votre talent caché, quelque chose du quotidien. On recherche une chose qui peut impressionner la famille, les collègues et surtout un défi que vous êtes prêt à nous partager en direct ce matin.
4: Voilà, vous savez très bien imiter le cochon.
0: Par exemple, ou la voix d'une célébrité, la voix aussi d'un personnage.
4: Pourquoi j'ai dit le cochon ?
0: Tout
4: qui marche. Vous voulez une oie, un canard, le cri de la mouette.
0: Vous nous appelez tout de suite au 0810 055 056 5h49. Ils sont deux, c'est Pascal Obispo et Francis Cabrel pour vous chanter « Il faudrait que pleuve l'amour ».

0: Il faudrait que pleuve l'amour, Pascal Obispo et Francis Cabrel, à l'écoute d'ici. Soyez les bienvenus. Chaque matin, on découvre ensemble une initiative qui marche quelque part en France. Et ce matin, direction le Grand Est. Zoom sur nos sapeurs-pompiers en première ligne face aux incendies qui ont marqué le pays cet été, Valentine.
1: Vous imaginez l'étendue de leur formation, vu les risques auxquels ils sont confrontés. On apprend aux pompiers à conduire leur camion en toute situation, Robin Bernot.
2: En Moselle, les sapeurs-pompiers s'entraînent à conduire des camions de 14 tonnes sur des pentes à 50%.
3: Peut-être qu'ils sont moins sollicités dans leur région et du coup ça permet à ce qu'ils aident les autres, qui s'entraident entre eux, quoi, en fait.
2: Parce que oui, combattre le feu, ça s'apprend, mais conduire un camion de pompiers dans un milieu périlleux aussi. Et c'est ce à quoi se sont attelés 190 pompiers du SDIS de la Moselle depuis le début du mois de septembre. Le lieutenant Michael Stefano, référent départemental conduite au SDIS de la Moselle, insiste auprès de notre reporter Théo Baucher sur l'importance de cette formation.
4: La spécialité de conduite, elle est présente sur toutes les interventions. J'aime à dire que c'est la seule spécialité qui est présente sur 100% des interventions. On dit que des fois les pompiers roulent vite. Le but n'est pas de rouler vite, le but est d'anticiper de façon à arriver dans le meilleur état pour nos équipes. Sur les lieux d'intervention pour la meilleure prise en charge de la victime.
2: Ces formations sont utiles aux sapeurs-pompiers mosellans, notamment lorsqu'ils sont envoyés en renfort sur des interventions dans toute la France, comme cet été par exemple, lorsqu'ils sont partis en renfort dans le Var ou en Gironde. Être formé à la conduite tout terrain pour pouvoir intervenir sur un feu de forêt ou dans des milieux périlleux, ici en Moselle, ça marche, mais vous, qu'en pensez-vous? On va en discuter avec Karina.
5: Je pense que les pompiers, un peu comme toute la fonction publique, manquent de moyens certainement. Donc les formations, c'est super, mais il faudrait aussi peut-être rajouter des effectifs et embaucher peut-être plus de monde et plus de pompiers. Parce qu'il y a des pompiers volontaires, c'est très bien, mais peut-être aussi plus de pompiers professionnels.
2: Puis je me suis aussi demandé si cet été, avec la multiplication des incendies, il n'y avait pas eu une prise de conscience collective sur l'importance d'avoir suffisamment de pompiers et surtout des pompiers suffisamment formés.
5: Non, mais je pense que déjà les gens, je pense qu'ils savent qu'on a besoin des pompiers. Enfin voilà, on sait tous qu'on a besoin des pompiers. Tout n'est pas perdu, on voit que la solidarité est là, donc je pense que oui, en effet, je pense que les gens ils veulent s'investir quoi, pour la collectivité, pour le collectif.
2: Chaque année en Moselle, une trentaine de sapeurs-pompiers sont formés à la conduite en milieu périlleux pour être prêts à intervenir dans les situations les plus difficiles.
0: Robin Bernot et Théo Baucher, pour vivre cette formation en immersion à l'intérieur même des camions de pompiers, rendez-vous sur les réseaux d'ici. On vous a partagé une vidéo de ce reportage de Théo Baucher, 5h55. Une première note, puis vous allez voir un sourire rapidement et l'énergie qui suit, c'est une réaction en chaîne. Ce sont les Bee Gees qui lui auraient écrit ce petit bijou dans les années 80. Voici pour vous Diana Ross à l'écoute d'ici. Excellent mardi avec nous.

0: Chain Reaction. C'était Diana Ross à l'écoute d'ici. Ce matin, on recherchait un auditeur qui avait un talent particulier, et à croire que nos auditeurs sont surtout modestes puisqu'on n'a personne au téléphone ce matin.
1: Oui, alors moi je suis très déçue parce que je pensais qu'on allait avoir le champion du grand concours des cris d'animaux de Saint-Félicien.
0: Bah oui.
1: C'était la semaine dernière en Ardèche. Bah oui, il y a aussi le concours du cri de la mouette ou du goéland dans le Nord, mais bon, on n'a personne ce matin. Je suis sûre que vous avez un talent particulier, vous, Louis.
0: Non, pas si particulier que ça.
1: Bien sûr que si.
0: Je chante un petit peu sous la douche comme tout le monde, mais je ne vais pas vous faire la démonstration. On a du soleil, c'est une belle journée. En plus, c'est la dernière de l'été, donc on va rester sur cette dynamique-là.
1: Très bien. N'hésitez pas à nous appeler si vous avez bien imité la mouette, cheval, le cochon.
0: On la retentera très prochainement. Merci à tous d'avoir été là à 6h. Bien entendu, vous avez rendez-vous avec l'actualité de vos régions à 6h30. Vous retrouvez Valentine Lottès.
1: Pour l'info, en France et dans le monde, en 90 secondes.
0: Et tout de suite, voici les équipes d'ici matin qui sont là ce mardi. Je vous souhaite à tous une belle journée qui commence ici.
2: Mais oui, bonjour, comment ça va? Ça commence ici, en Limousin, votre journée. Quel plaisir de vous retrouver comme chaque matin. Quel plaisir de retrouver aussi Bastien Thomas.
3: Oui, bien sûr.
2: Mais vraiment, tous les matins, je me dis, quel homme.
3: N'en faites pas trop quand
2: mais
3: même.
2: Mais quel homme.
3: N'en faites pas trop.
2: Bastien, pour les informations, bonjour à vous.
3: Bonjour Régis, bonjour à tous.
2: Thibaut Ulrich va tenter de réaliser cette émission, mais il va le faire, on en est certain. Et nous avons Camilia au 05 55 34 5000. Toute l'équipe est là, je pense qu'on peut y aller, les amis.
3: Allez.
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2: Bon mardi à tous, nous sommes le 22 septembre.
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2: Il est tout juste 6h du matin. Bon réveil à tous. Les infos avec vous, Bastien.
3: La gestion de l'eau est une question centrale en Limousin, très exposée par l'absence de nappes phréatiques sous ses sols, à l'exception de quelques zones. D'où la construction de ces grands barrages en amont des cours d'eau dans les années 50-60, de la création du lac de Vassivière, état critique actuellement. Le barrage de Bord-les-Orgues est primordial, par exemple, pour toute la vallée de la Dordogne. Comment fonctionne-t-il? Pierre Frasiac, et vous avez suivi une visite ce week-end lors des Journées européennes du patrimoine.
6: C'est un véritable monstre de béton qu'on a sous les yeux ici, en contrebas du lac de Bord-les-Orgues. 80 mètres de haut, 400 mètres de longueur. C'est tout simplement le quatrième plus gros barrage de France. Allez, suivez-moi, la visite va commencer.
7: Donc là, maintenant, on ne produit pas d'électricité. Anne, guide par Tourisme de Corrèze. À quoi ça sert les barrages hydroélectriques? En fait, le lac de Bord, il se remplit de deux façons. Il se remplit naturellement par la Dordogne, donc par la rivière. Ça représente 60% du lac. Le reste, c'est par l'eau des montagnes côté Auvergne.
6: On le voit à proximité du barrage où d'énormes tuyaux noirs apportent cette eau depuis le Puy-de-Dôme et le Cantal. Un apport que beaucoup de visiteurs découvrent.
8: Ben, moi, je savais pas qu'on amenait de l'eau ici en plus.
9: C'est des dizaines, des centaines de kilomètres aux alentours qu'on s'occupe de gérer cette eau.
10: On se rend compte qu'ici, l'eau sera toujours approvisionnée pour faire fonctionner le barrage.
6: Oui, c'est plutôt rassurant quand même.
10: Ouais, c'est plutôt rassurant.
6: Plutôt rassurant pour un barrage crucial puisqu'il fournit l'eau à toute la vallée. Le mois dernier, le niveau du lac de Bord-les-Orgues a par exemple perdu 2 mètres. Des lâchers ont été nécessaires à cause de la sécheresse pour alimenter les barrages en aval.
3: Ouais, ces visites du barrage de Bord-les-Orgues sont organisées jusqu'au 30 octobre par l'Office de tourisme de Haute-Corrèze. Attention aux désagréments sur la route du travail ce matin. Depuis hier, des travaux ont commencé sur l'A20 en zone nord à Limoges au niveau de l'échangeur 28 pour Family Village, direction Angoulême dans le sens Paris-Toulouse. C'est prévu jusqu'au 11 décembre, chantier d'allongement de cette bretelle. Prudence aussi donc si vous croisez un véhicule de la DIRCO, la direction des routes. Un de leurs fourgons a été percuté hier soir par une voiture à Saint-Ibar sur l'A20. Il était sur la bande d'arrêt d'urgence. Il n'y a pas eu de blessés.
2: De nouveaux tirs entendus à Brive dimanche soir.
3: Dans le quartier de Tujac, sans faire de blessés, et le parquet précise que l'enquête est toujours en cours. 3 coups de feu avaient déjà été entendus dans ce quartier de Brive il y a 15 jours. Un homme a été blessé. Une enquête en flagrance ouverte pour tentative de meurtre. De nouvelles aides pour faire face à la hausse du prix des carburants seront dévoilées ce soir par le gouvernement, mais pas de baisse de taxes. Les ménages et les gros rouleurs pourront bénéficier d'un coup de pouce, comme certaines professions dépendantes de leurs véhicules pour travailler. La FDSEA et les jeunes agriculteurs de la Corrèze demandent donc une revalorisation de la ristourne sur le GNR, le gasoil non routier. Elle est actuellement de 15 15 centimes par litre. Insignifiant, je cite, disent les syndicats dans une lettre envoyée à la ministre de l'Agriculture. La communauté de communes du Haut-Limousin En Marche fait partie des lauréats du plan Territoire d'électrification avec 12 autres collectivités néo-aquitaines. Elle bénéficiera d'un accompagnement renforcé de l'État pour accélérer l'électrification des usages et faire avancer ses initiatives locales jusqu'en 2030. Un record d'accordéon tenté à Tulle, dès aujourd'hui celui du plus long jeu. Il faut faire mieux que 83 heures et 1 minute non-stop. Christelle de Franceschi des Hauts-de-France se lance ce défi à Tulle, forcément, c'est la cité de l'accordéon. Info d'ici Limousin ce matin à 6h30. Elle commencera à jouer à partir de 9h, place Gambetta. Et elle a besoin de vous, de témoins, pour faire homologuer son record.
5: Pour faire valider le dossier du Guinness, parce que les représentants du Guinness ne se dérangent pas du fait que c'est un record qui est trop long, ça leur occasionnerait trop de frais. Donc j'ai besoin de témoins en permanence, 24 heures sur 24, 7 jours sur 7, on va dire. Donc des gens de plus de 18 ans, on peut écrire en français, on peut écrire en anglais. Donc vous pouvez rester auprès de moi 1 heure, 2 heures, 3 heures, 4 heures maximum et revenir plusieurs fois durant ma tentative. Donc voilà, si vous voulez vivre une expérience vraiment hors du commun, ressortir ressourcé, motivé, venez donc près de moi et de mon accordéon et vous allez voir, vous n'en serez pas déçu du tout.
3: Il est possible de s'inscrire auprès des archives municipales de la ville de Tulle. Le centre hospitalier de Tulle et les hôpitaux de Corrèze organisent aujourd'hui la 2e édition de la Journée mondiale de la santé. C'est entre 10h et 18h30 sous le marché couvert de la gare. Le thème cette année, Action mondiale pour la couverture sanitaire universelle, l'accès aux soins pour tous sans difficulté financière. Un chauffard pris à 157 km/h pour 70 la semaine dernière à Limoges, au carrefour de Radour-sur-Glane, à l'entrée ouest de la ville. Son permis a été immédiatement suspendu et sa voiture placée en fourrière.
0: Un match de gala jeudi au stade de Beaublanc, Limoges.
3: Une rencontre de foot entre le Limoges FC et l'équipe de France féminine des sapeurs-pompiers. La soirée commencera à 18h, le match à 19h30. Régis, on attend jusqu'à 33 degrés aujourd'hui en Haute-Vienne, en Corrèze. Grand soleil.
11: Eh oui, grand soleil avec le thermomètre qui encore des records. La chaleur est au programme en Haute-Vienne comme en Corrèze. Le soleil réduira sans partage. 33 à Brive-la-Gaillarde. Hein. 29 à Saint-Junien, Argentat-sur-Dordogne. 28 à Limoges, Userges. 27 au Dorat. 23 à Rambazac, mercredi, devrait rester encore une journée agréable demain. Encore de la chaleur, encore du chaud. Et demain, c'est l'automne, demain. Hein. L'automne sous le soleil. Va faire très chaud, les amis. 6h06.
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très belle journée à l'écoute de votre radio locale ici Limousin. On vous attend avec impatience sur la page Facebook ici Limousin. Dites-nous, mais quel temps fait-il chez vous? Est-ce qu'il fait frais comme ça au réveil? Vous venez d'ouvrir les volets? Bon, sûrement. On fera le point dans la prochaine heure. Merci d'être là. Voici Jean-Louis Aubert.

0: Les plages Jean-Louis Aubert sur votre radio locale ici Limousin. À suivre Pierre Demar et Billy Joel. Avec My Life.
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0: 6h11, bon mardi, nous sommes le 22 septembre, on fête les Maurice et Morissette. C'est son anniversaire aujourd'hui, il a 50 ans. Je suis né au Brésil, ça va être fastoche pour vous Bastien, hein, à quelques minutes d'ici Limousin Sport. Donc je suis né au Brésil et j'ai porté les couleurs du Barça, de l'Inter Milan, du Real Madrid. En Coupe du Monde, j'ai inscrit 15 buts avec le Brésil, dont les deux de la finale remportés face à l'Allemagne en 2002. Vous l'avez ?
3: Je suis R9, Ronaldo.
0: 50 ans aujourd'hui, Ronaldo. Il est plus sur le terrain, lui, non ?
3: Ah bah non.
0: C'est fini,
3: non,
0: maintenant. Non. Je sais pas, moi. Je suis pas trop le foot. Oui. Il va bien ?
3: Bah visiblement. Hein.
0: Il vous a pas invité à son anniversaire.
3: Ah non, j'ai pas eu cette chance. Non.
0: Moi, j'ai reçu une invitation. Ici Limousin Sport, dans un instant, restez avec nous.
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0: À 6h13, ici Limousin Sport. Et c'est la reprise cette semaine pour le Fétia Basket Bastien.
3: Un samedi soir pour les basketteuses auvinoises qui sont toujours en Ligue Féminine 2. Et qui ont toujours l'un des plus petits budgets du championnat, Jérôme Osterman.
10: Même si les Diablesses ont atteint, et c'est historique, les demi-finales de l'antichambre la saison dernière, le club repart, comme toujours, avec l'un des plus petits budgets de la division. Dans ce contexte, il faut garder les pieds sur terre et y aller progressivement, explique le président de Fétia Basket, Stéphane Serve.
11: Comme chaque début de saison, on ne sait pas exactement où on va aller, quel va être le niveau de cette équipe. C'est très difficile à le savoir. L'an dernier, j'aurais été incapable de vous dire qu'on aurait pu être dans le top 4 de la saison et qu'on puisse faire une demi-finale. C'était pas vraiment prévu au programme. Et là, c'est pareil. J'espère que on pourra faire aussi bien, ce serait formidable. Mais aujourd'hui, c'est très, très difficile. Donc, c'est pour ça qu'au départ, le plus important, c'est d'essayer d'avoir un maintien rapide.
10: En tout cas, l'entraîneur Cyril Sixic a eu pas mal de difficultés, plus que prévu, pour reconstruire son effectif.
12: Oh, mais la construction a été plutôt pénible au départ parce qu'on s'attendait à garder plus de joueuses que ça. Mais au fur et à mesure du recrutement, on a réussi quand même à combler pas mal de trous qu'on avait la saison dernière.
10: Avec plus de rotation sur le poste 3, mais aussi plus de taille dans le secteur intérieur.
12: Là, on a pris des joueuses qui ont peut-être moins de talent offensif que Stéphane, mais qui physiquement sont plus grandes et peuvent amener un plus, comme Rose à 88 ou encore Marguerite à 89 ou Pauline à 92. Donc c'est vraiment des joueuses de grand gabarit qui sont là pour dominer la peinture.
10: Mais la recrue phare de l'intersaison, c'est une arrière américaine, Katrina Pardi, une incroyable opportunité pour Fétia.
12: C'est une joueuse qui, si elle n'était pas restée un an sans jouer, n'aurait jamais mis les pieds à Fétia. Elle a connu la Turquie en première division, la Russie en première division, la Hongrie en première division. Elle a connu la WNBA. Et maintenant, elle vient chez nous pour se relancer parce qu'elle veut retrouver le haut niveau. Donc, ce qui est plaisant, c'est que pour retrouver le haut niveau, il faut performer. Donc, elle va performer avec nous.
10: Et pour réussir cette saison, il faudra, cette année encore, faire respecter l'avantage du terrain lors des matchs à domicile. Stéphane Serve, le président.
11: Ça, c'est important. Si déjà, chez nous, on gagne nos matchs, c'est vrai que quand on a vu l'ambiance qu'il y avait l'année dernière, j'espère la retrouver cette saison parce que c'est vrai que ça aide les joueurs, ça pousse.
10: Mais le premier match ce week-end, c'est à l'extérieur et c'est un match déjà très important, explique Cyril Sixic.
12: C'est déjà un match capital pour nous. Nice va se battre avec nous. Si on peut aller prendre ce match-là, ce sera un vrai bonus.
10: Mais à ce stade, personne n'est prêt. Pour le coach de Fétia, c'est surtout le niveau d'engagement qui fera la différence.
12: Même si on fait de mauvaises choses, si on les fait avec conviction, on a une chance que ça passe. Alors que si on est hésitant tout le temps, si on réfléchit tout le temps, on risque de passer à côté de tout. Donc l'intensité qu'on va y mettre, l'agressivité qu'on peut mettre dans notre jeu sera la première chose à installer.
10: Et ce, dès samedi soir, en ouverture de la Ligue Féminine 2 sur le parquet de Nice.
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4: 6h16, oui, je suis là, je suis toujours là. On le connaît à la tête de l'Opéra de Limoges, mais Alain Mercier a aussi une passion qui se joue bien loin de la scène et des fauteuils rouges, le football. Portrait d'ici quelques minutes, signé Jean-Claude Boulesté dans les Madeleines Limousines. Et ce petit coup de piano est signé Billy Joel, My Life.

0: My Life, Billy Joel sur votre radio locale ici Limousin, 6h20.
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0: Et toute cette semaine, Jean-Claude Boulesté ouvre la boîte à souvenirs d'Alain Mercier.
3: Alain Mercier, directeur de l'Opéra de Limoges.
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4: Une des Madeleines d'Alain, le foot.
3: Oui, le foot est particulièrement un souvenir qui me revient de mon premier, la première fois où j'assiste à un match de football professionnel dans ma ville d'origine, Châteauroux, où il y avait un club, la Berrichonne de Châteauroux, qui faisait à l'époque les beaux jours de la seconde division. On est à peu près dans les années 73-74, je crois, dans ces eaux-là, si je me souviens bien. Et ce premier match où j'assiste à, en direct, un match professionnel dans un stade avec 5000 personnes, je me rappelle très bien, c'était un affrontement entre donc la Berrichonne de Châteauroux et le Red Star, grand club de la région parisienne, grand club populaire. Et j'ai même le souvenir que le Red Star était conduit par à l'époque un avant-centre qui s'appelait Nestor Combin, qui était le leader des marqueurs de la deuxième division. Et ce match s'est soldé, c'est un match extrêmement émotionnel, qui s'est soldé par un 3-3. Et au-delà du football lui-même, ce que ça me laisse aussi comme trace, et ce que ça m'a laissé après dans la suite de mon existence, c'est aussi ce grand rassemblement de personnes, de ces foules, de cette foule autour du stade, qui parfois pourrait me faire penser, je dirais, que le cérémonial du football, alors peut-être aujourd'hui il est un tout petit peu plus normé, etc. Mais à cette époque-là, il était peut-être un peu plus spontané, et il est pas sans me faire penser, alors ça fera peut-être hurler les puristes, ce qui peut se passer aussi dans une salle de spectacle que je connais bien, ou quand d'un seul coup, alors ça se manifeste pas tout à fait de la même façon dans une salle d'opéra par exemple, mais à l'opéra par exemple on peut applaudir en cours de route, et par exemple après un grand air d'opéra, quand d'un seul coup la tension était à son comble dans la salle, on a une sorte de libération collective, je dirais presque une sorte d'orgasme collectif, qu'on retrouve, que moi j'ai des sensations que j'ai approchées aussi dans les stades de foot, quand il y a un but qui est marqué, ou quand on pense que le but va être marqué, vous avez toute une tribune qui se lève. Et ça crée une sensation absolument incroyable. Donc, au fond, on pourrait opposer la culture et le sport, mais finalement, il y a aussi des sensations qui sont communes, et c'est des grandes fabriques de l'émotion collective. Le foot, c'était déjà un dérivatif, parce que sinon mon père voulait toujours m'embaucher pour faire des tas de trucs, et c'était déjà un dérivatif. Et puis, on pouvait jouer, en fait, comme ça, assez spontanément. Donc, moi, j'aimais plutôt bien ça. C'était un peu, toute proportion gardée, un peu comme les jeunes Brésiliens qui jouent sur la plage. Nous, on jouait sur le premier carré d'herbe, et j'aimais bien cette spontanéité, et voilà. J'ai jamais joué en tant que jamais été dans un club, etc. Mais j'ai toujours joué au foot, disons, de mon enfance jusqu'à mon départ à l'université.
0: Voilà, Alain Mercier, fan de foot. Alain Mercier, à la tête de l'Opéra de Limoges, invité de Jean-Claude Boulesté dans les Madeleines Limousines. Pierre Demar, je pense à vous. Oui, on pense tout le temps à vous. C'est sur votre radio locale ici, Limousin.

0: Je pense à vous, Pierre Demar, sur votre radio locale ici Limousin. Dans 4 minutes, les informations, il va être 6h30, mais avant, attention, l'horoscope du jour.
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0: Et votre horoscope avec Catherine Viguier, des natifs doit prendre leur temps aujourd'hui, Catherine.
6: Vous, natif du Verseau et du Lion surtout.
7: Bélier, une relation évolue positivement et vous y serez pour quelque chose.
6: Taureau, journée délicate, mais grâce à votre équipe de supporters, eh bien ça ira.
7: Gémeaux, d'une manière ou d'une autre, vous vous envolez pour ailleurs, profitez-en.
6: Cancer, un rendez-vous psy ou une séance de zen attitude vous fera le plus grand bien.
7: Alors les lions, malgré les désaccords, vous trouvez un terrain d'entente.
6: Vierge, vous serez proche des êtres seuls ou souffrants, car à une journée chargée.
7: Balance, vous faites preuve d'ingéniosité, de curiosité, on a besoin de vous et de vos idées.
6: Scorpion, le charme fait beaucoup et il fera son bel effet en public comme au foyer.
7: Sagittaire, vous aurez l'esprit de conquête et vous saurez convaincre, bravo.
6: Capricorne, une transaction est en vue et vous avez toutes les chances de gagner la partie.
7: Verseau, toujours sous le feu des projecteurs, vous faites preuve de courage.
6: Poisson, restez au calme et acceptez de ne pas être trop en forme aujourd'hui.
7: Et pour nous tous, on se pose des questions en douceur.
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0: Bonjour tout le monde, comment ça va? Ici Matin, Limousin à 6h30. Voilà, pour vous sortir du lit, pour vous réveiller à la radio et également à la télévision avec vous, téléspectatrices et téléspectateurs de François Limousin qui venez de nous rejoindre. Bonjour Bastien Thomas.
8: Bonjour Régis, bonjour à tous.
0: Ça faisait vieux présentateur télé.
9: Bonjour à tous. Et nous avons Thibault Ulrich à la réalisation ce matin et Camélia qui vous reçoit au 05 55 34 5000. C'est un plaisir de vous avoir, de vous proposer de beaux événements également. 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Allez sur les Zébrures d'automne festival pour avoir toute la programmation. 6h30, j'ai dit, l'heure des infos, Bastien.
10: EDF poursuit ses opérations d'étiage du lac de Vassivière pour refroidir la centrale nucléaire de Civaux dans la Vienne, malgré un niveau historiquement bas pour un mois de septembre.
11: La situation, elle est préoccupante, si jamais il ne pleut pas, et l'heure, elle est à l'économie d'eau.
10: Pierre Astorgue, le directeur d'EDF Hydro sur le bassin de la Vienne, vous l'entendrez dans le journal de 7h. Explication également dans le prochain journal sur ces travaux qui viennent de démarrer en zone nord à Limoges, sur la 20, c'était hier, ça risque de poser problème aux heures de pointe. Et puis c'est un défi assez fou. Christelle de Franceschi, accordéoniste passionnée, va tenter de battre un record à partir de ce matin. Jouer plus de 83 heures sans s'arrêter, elle a choisi Tulle, évidemment, la cité de l'accordéon. Reportage à suivre après l'info en France et dans le monde en 90 secondes, Valentine Lottès.
12: À
8: À 17h, on connaîtra les nouvelles aides carburant présentées par 6 ministres, ceux de la pêche, des petites et moyennes entreprises et de la santé notamment. Chacun annoncera les mesures pour son secteur. À condition d'avoir suffisamment d'essence et de gazole en stock. Près d'une station-service sur 6 manque d'au moins un carburant. L'État s'apprête donc à autoriser les distributeurs à vendre du gazole d'été jusqu'au 15 novembre. Un carburant capable de résister jusqu'à moins 15 degrés maximum. Une scène à peine croyable et 3 agents du périscolaire suspendus à Paris où un petit garçon de 2 ans et demi a échappé aux surveillants de sa maternelle avant d'être retrouvé seul à plus de 500 mètres sur la place du Trocadéro par une touriste. Les céréales Lyon, les biscottes Oisa, des bouteilles de Lactel ou encore une salade de pâtes Carrefour, tous ces aliments vendus comme protéinés ont tous les atouts de la malbouffe selon Foodwatch. L'association épingle 10 produits protéinés mais ultra transformé à l'étiquetage trompeur. La sortie d'un livre équivalent à une bombe au Royaume-Uni ce mardi, celui de Charles Spencer sur sa sœur, la princesse Diana, décédée il y a près de 30 ans. Il accuse notamment le roi Charles d'avoir reçu la nouvelle de sa mort comme s'il avait gagné au loto. Batman prend sa retraite, pas celui avec son costume de chauve-souris, mais le justicier de l'équipe de France de basket, Nicolas Batum, ailier des Clippers de Los Angeles, quitte les parquets à 37 ans.
10: Merci Valentine. Dans une heure pour de nouvelles infos. C'est à Tulle que ce record doit être battu. Celui du plus long jeu non-stop d'accordéon, 83 heures et 1 minute. C'est donc à Tulle que s'installe aujourd'hui l'accordéoniste des Hauts-de-France, Christelle de Franceschi. Vous l'avez rencontré avant sa mise en place, Philippe Graziani.
12: Les bruyères corréziennes de Jean Ségurel feront évidemment partie du record.
13: Les bruyères corréziennes feront partie de mon programme parce que comme un morceau de musique joué à l'instant T ne peut pas être reproduit dans les 4 heures. Donc là j'ai un programme de 90 morceaux qui va tourner en boucle, en boucle, en boucle.
12: Christelle de Franceschi a choisi Tulle pour son record car c'est la ville de Mogin. L'entreprise lui prête d'ailleurs un accordéon pour cette tentative et elle souligne aussi l'enthousiasme de la ville.
13: Ils m'ont ouvert les portes, enfin les bras, je suis accueillie vraiment... Pas comme une princesse, mais presque. Donc je suis super honorée d'avoir une belle équipe autour de moi.
12: L'accordéoniste s'installera dès ce matin à 9h sur la place Gambetta, à côté de la fontaine, pour une performance digne d'un marathon.
13: Une heure entière jouée me donne le droit à 5 minutes de pause. Donc si je joue 6 heures d'affilée complète, j'aurai le droit à 6 fois 5, 30 minutes de pause. Pour manger, c'est très simple. Comme entre chaque morceau est autorisé maximum 30 secondes, j'ai le temps de prendre quelque chose dans ma fourchette, de le mettre dans la bouche et de pouvoir continuer en jouant.
12: Ce défi ne fait pas peur à Christelle de Franceschi, elle aime jouer très longtemps.
13: Je détiens 3 records du monde au Guinness obtenus pour la France en 2022, 2023 et 2024. Et mon record est parti en Slovène il y a une dizaine de jours.
12: Et oui, un Slovène qui a joué 83 heures et 1 minute, elle peut faire encore mieux, assure-t-elle.
13: Un accordéon, pour l'occasion, il pèse 6 kilos. Effectivement, je ne vais pas dire que c'est rien 6 kilos. Porter un pack d'eau de 6 kilos pendant une heure, vous allez voir... C'est déjà un bel entraînement, mais je ne me pose pas trop de questions. Je suis tellement passionnée de partager ma musique, d'envoyer des belles ondes par les temps qui courent. Je crois que c'est plus que nécessaire. Donc je suis tellement heureuse. Après, le reste, c'est secondaire, la souffrance, les douleurs. Je fais abstraction et puis ça me va très bien.
12: On peut bien sûr assister à cette tentative de record, d'autant que pour la valider, il faut des témoins qui en attesteront par écrit auprès du Guinness.
10: Et si vous souhaitez vous inscrire pour être témoin de Christelle de Franceschi, ça se passe auprès des archives municipales de la ville de Tulle. Régis, la météo pour aujourd'hui, alors on attend un beau temps?
0: Bien sûr, ouais. C'est du soleil. Encore une fois, le soleil qui va briller sans partage du matin jusqu'au soir, des températures encore fofolles. 33 degrés annoncés aujourd'hui à Brive-la-Gaillarde, 29 à Saint-Junien, 29 également à Argentat-sur-Dordogne, 28 à Limoges, Uzers, 27 au Dora, 23 degrés à Ambazac. La nuit sera calme, parfaitement étoilée. sur la Haute-Vienne et la Corrèze. De la fraîcheur hein, pendant vos nuits, entre 9 et 15 degrés en Haute-Vienne, 6 quand même, et 13 en Corrèze. Et puis demain, devrait encore conserver une ambiance agréable. 6h35, il se passe quoi sur la route? Pas de grosses difficultés ce matin, on est prudent bien évidemment. Vous allez rencontrer un chantier sur l'A89. Nous sommes dans le sens ouest-est de Naves aux Angles sur Corrèze. Bonne route à tous.
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0: Le groupe Genesis, pour vous donner pas mal d'énergie en ce mardi matin. Soyez les bienvenus si vous venez juste de nous rejoindre à la radio, à la télé. C'est bien, ici Limousin.

0: Le groupe Genesis sur votre radio locale ici Limousin, il est 7h20.
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0: J'en suis certain, ça vous arrive souvent. Votre chat boude sa gamelle d'eau, mais ça ne veut pas dire forcément qu'il n'a pas besoin de boire. Pourquoi les chats ont-ils si peu le réflexe de s'hydrater? Et comment les aider au quotidien avec leur alimentation et quelques changements très simples dans la maison? On verra ça avec notre vétérinaire d'ici quelques minutes, le docteur Pierre Fabin, et ses bons conseils, des conseils d'ailleurs que vous pouvez réécouter en replay sur l'appli ICI et le site internet ICI.fr.
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0: Et aujourd'hui, on poursuit notre promenade dans un jardin où chaque plante nous fait remonter le temps à Riac-Lastours, Marie-Ange Roulinc.
3: On est à Riac-Lastours, au cœur du jardin de l'an 1000 à nos jours, c'est-à-dire jardin d'inspiration médiévale. Il a été créé en 1990, donc formé de plusieurs jardiniers sur un très grand terrain. Là, on est dans le jardin des simples, c'est-à-dire les plantes médicinales, aromatiques, pour se soigner. Et ce jardin, petit à petit, il est en train de changer un petit peu. On va en parler avec Cécilia Rouault du PNR, le Parc Naturel Régional. Expliquez-nous, Cécilia.
4: Avec le parc naturel régional Périgord-Limousin, donc on mène depuis les années 2022 un programme européen, on est financé par l'Europe, la région, les départements, un gros programme sur la connaissance et la sensibilisation auprès des abeilles sauvages qui sont assez peu connues. On connaît l'abeille domestique, hein, bien sûr, qui fait du miel, qui vit dans des ruches, mais là pour le coup c'est 1000 autres espèces d'abeilles à l'échelle nationale qui sont peu connues et donc la majorité solitaire, elle niche dans différents endroits, dans le sol, dans des tiges creuses, etc. Ça, c'est pour vous mettre un petit peu le panel de diversité par rapport à ce qu'on connaît sur les abeilles. Dans ce programme, on avait tout un volet de sensibilisation, notamment auprès des collectivités. Donc, on a proposé un appel à projet au sein des collectivités du parc pour aider les communes ou les collectivités en général, communautés de communes dans ce cas d'ailleurs, à aménager un jardin, un lieu, en faveur de l'accueil des abeilles sauvages, pollinisateurs sauvages en général, et de la biodiversité bien sûr, parce que c'est lié. Et du coup, la communauté de communes du Pays Gnédson de Montchalut, qui elle est propriétaire de ce jardin de l'an 1000 à nos jours à Riac-Lastours, avec bien sûr la commune et le maire de Riac-Lastours, monsieur Jacques Barry, ont été très motivés pour répondre à cet appel à projet. Donc ils ont été lauréats en 2024. Et donc depuis 2024, on les accompagne avec une paysagiste, Carole Bridier, là, qui est sur Saint-Priest-Ligour. Et elle nous a accompagnés avec les habitants. En fait, on a recruté un panel d'habitants du village qui seraient intéressés pour mener ce projet, pour accompagner un peu les réflexions. Nous, on amenait les connaissances sur les abeilles sauvages et comment ce lieu qui existait déjà, avec ses différents jardinets d'inspiration médiévale, pouvait aussi être valorisé pour accueillir un peu plus de biodiversité, en tout cas mettre en avant son intérêt pour l'accueil des abeilles sauvages notamment. Donc ce projet est encore en cours d'aménagement. On a déjà fait quelques aménagements au courant de l'année dernière, notamment une ESH qui permet aux gens aussi de voir comment dans leur jardin ils peuvent réutiliser des déchets verts et les laisser sur place. Ça amène de la biodiversité par exemple. C'est aussi un travail sur comment vous pouvez compléter un petit peu les palettes florales qui peuvent amener des matériaux en fait pour la nidification des abeilles comme des végétaux un peu velus par exemple. C'est aussi comment adapter la gestion aussi pour ne pas faucher trop tôt, laisser des espaces de végétation haute et spontanée. Le but étant d'avoir le plus de fleurs possible à butiner pour les pollinisateurs à toute saison.
3: Et donc, tout un espace naturel qui est là pour les pollinisateurs, donc à découvrir ici, au jardin de l'an 1000 à nos jours. On est à Riac-Lastours, le jardin médiéval et le jardin bourdonnant.
0: Et ça donne envie. Et notre voyage dans le temps à Riac-Rancon est loin d'être terminé. On vous retrouve demain, même heure, Marie-Ange.
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0: On a caché un mot dans cette chanson de Louisa, Soleil Bieux. Qu'est-ce que vous avez mis dans mon café?
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0: 7h moins le quart, on parle de vos animaux chaque matin avec les conseils de notre vétérinaire, le docteur Pierre Fabin. Et beaucoup de propriétaires, peut-être comme vous, s'inquiètent de voir leur chat bouder sa gamelle d'eau fraîche. Alors docteur, question, pourquoi notre félin refuse-t-il si souvent de boire de l'eau qu'on lui sert ?
6: Alors c'est un héritage direct de ses ancêtres. En fait, le chat qui dort sur votre canapé descend du chat sauvage du désert. C'est un petit buveur qui, dans la nature, va trouver la majeure partie de son hydratation directement dans les proies qu'il chasse. Et il ne ressent la soif que lorsque son corps est déjà en forte déshydratation. Le problème, c'est qu'aujourd'hui, on le nourrit avec des croquettes qui sont très sèches, qui ne contiennent que 10% d'eau. Et s'il ne compense pas en buvant énormément à côté, ses reins vont s'abîmer très vite, il va fabriquer des calculs urinaires, ce qui est extrêmement douloureux et finit souvent en urgence sur la table d'opération.
0: D'accord, oula. Alors, puisqu'il n'a pas ce réflexe de boire, comment peut-on tricher au quotidien pour lui faire avaler de l'eau sans qu'il s'en rende compte ?
6: Alors, oubliez les petites triches. La seule méthode vraiment efficace et prouvée scientifiquement, c'est l'alimentation humide, la pâtée ou les sachets fraîcheurs. C'est le seul moyen fiable de préserver ses reins. Il faut mettre en place ce qu'on appelle la binutrition. Tous les jours, remplacer un tiers ou plus de sa ration de croquettes par de la pâtée en boîte. La pâtée est composée à 80% d'eau, c'est l'équivalent en humidité de la souris qu'il chasserait dehors. Vous pouvez même l'écraser avec une cuillère à soupe d'eau tiède pour en faire une petite soupe. Et l'autre astuce géniale et très bon marché, c'est d'ajouter des petits cubes de courgettes cuites à l'eau. Ce sont de véritables éponges gorgées d'humidité dont les chats raffolent si on les mélange à leur repas.
0: D'accord. Et au-delà de la nourriture, comment doit-on aménager ces points d'eau dans la maison pour le stimuler au maximum et l'inciter à la paix ?
6: Alors, la première erreur, c'est de placer l'eau juste à côté des croquettes. Dans la nature, un point d'eau proche d'une carcasse est considéré comme contaminé par des bactéries. Séparer la nourriture et l'eau d'au moins 2 mètres. Et ensuite,

0: y a besoin de vous dire qui c'était. Vous avez reconnu cette voix. Si jamais j'oublie, Zaz, sur votre radio locale, ici Limousin. Vous connaissez sa voix également, Véronique Henry, Tata Véro, avec nous.
1: Oh non, c'est pas vrai.
0: Bonjour Véronique, ça va bien ?
1: Bonjour Régis, bonjour Bastien, bonjour Thibault, bonjour tout le monde. Oui, ça va très très
2: bonjour
1: bien.
2: Bonjour Véronique.
0: La grande forme ce matin ?
1: Oui, ça va.
0: Ouais, ça va. Ouais. Bah alors, on va commencer par donner quelques bonnes informations du côté de chez vous. Ça s'appelle les 3 plus ici Limousin, les infos utiles du moment. Et on donne son sang en Corrèze.
1: Oui, si vous souhaitez donner votre sang ce matin, la salle La Treille à Tulle ouvre ses portes avec les établissements français du sang. Vous pourrez donner un petit peu de vous à partir de 9h. Alors, vous pensez évidemment à vérifier ce matin votre éligibilité. Il faut bien manger, il faut vous hydrater et venir surtout avec vos papiers d'identité. Mmh. Si vous avez une interrogation concernant le don du sang, vous avez une petite appréhension, je vous conseille d'aller sur le www.dondusang.efs.sante.fr et là, vous aurez toutes les infos pour vous rassurer.
0: Et en plus, ça sauve des vies.
1: Oui.
0: Vous avez une machine à coudre à la maison, mais entre la canette, le fil, tous les boutons, elle vous impressionne et vous savez pas comment vous en sortir avec cette machine. Alors, Agnel, l'association Culture et Moi propose un cours pour apprendre à prendre en main sa machine, le tout autour d'une boisson. C'est pas mal, ça. Rendez-vous

0: Ou samedi de 14h à 18h, salle Trigari, ça coûte 12 euros. Voilà, 10 pour les adhérents. Alors attention, les places sont limitées et les réservations sont obligatoires. Auprès de Culture et moi, on a le numéro de téléphone au 05 55 34 5000.
1: Je vous emmène dans la Creuse où on pédale. Le vélo va prendre la lumière avec de nombreux événements prévus entre le dimanche 18 et le dimanche 25 octobre, avec plein de rendez-vous. En voici quelques-uns. Le 18 octobre, il y aura une randonnée qui s'appelle la Marcassinière. C'est à Saint-Vaury. Le 21, on se donne rendez-vous à l'espace André Lejeune. C'est une grande salle des fêtes qui est à Guéret pour un forum sur le vélo. C'est ouvert à tous. Il y aura des animations. Et puis le 25, une randonnée qui s'appelle l'Oxifère. C'est à Guéret. Oh. Une semaine de vélo avec de nombreux temps forts. Toutes les infos sur le site tourisme-creuse.com.
0: Très bien, c'est noté. Et là, voici le groupe Gold, Ville de Lumière, sur votre radio locale ici.

0: Restez là. Le groupe Gold, Ville de Lumière, sur votre radio locale ici Limousin. Dans un instant, notre ambassadrice Marie-Christine, depuis Chamberay en Corrèze.
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0: Avant le journal de 7h, direction Chamberay, ses environs, pour retrouver notre ambassadrice ici Limousin, Marie-Christine, bonjour.
7: Bonjour
8: Régis,
7: bonjour à tous.
8: Bonjour
0: Marie-Christine. Bonjour Marie-Christine, tous en cœur. Marie-Christine, tiens, jeudi à Trégnac, on part à la découverte de la viande pastorale.
7: C'est ça.
0: Mais alors, racontez.
7: C'est jeudi 24 septembre, il y a tous les jeudis à la place de la République à Trégnac, il y a un marché de pays. Mm-hmm. Un marché, et cette année. Jeudi, il y a l'association Pastoralisme de la Montagne Limousine, mm-hmm. Qui fait des dégustations de viande locale avec le PNR, le Parc Naturel Régional de Mille Vaches. Voilà, ils font découvrir. La viande, différentes races de viande, et ils vous aident à différencier ces races de viande. Donc, d'accord. Ça sera de 18h à 19h.
0: De la bonne qualité, donc jeudi à Trégnac. Ça. Petite balade à Chamberay, c'est ce que vous nous proposez aussi ce matin?
7: Eh bien oui, pour digérer la viande, on va faire une sophro-balade guidée par Claire Mounet, qui est sophrologue stécédienne, samedi 26 septembre, toute la journée, 9h-14h. C'est des durées de 1h à 1h15, et c'est sur inscription, c'est 15€ par personne.
0: D'accord, oui, c'est une balade bien-être, quoi.
7: Voilà, c'est ça. Mmh. On réfléchit, on profite de la nature.
0: Mais bien sûr.
7: Et de l'arboretum.
0: Mais carrément. Merci beaucoup Marie-Christine à Chamberay.
7: Merci Régis et Véronique, au revoir.
0: On vous embrasse, ciao.
7: Salut.
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0: Bonjour à tous, bon mardi, nous sommes le 22 septembre.
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0: Il est 7h du matin. Bastien Thomas, les informations.
9: Un gros chantier sur l'autoroute A20 au nord de Limoges. Prévoyez donc quelques minutes de plus pour aller au travail. La DIRCO a lancé ses travaux hier au niveau de l'accès à Family Village et la route d'Angoulême à l'Ingineste.
10: Oui, il s'agit de travaux d'allongement de la bretelle de sortie 28 dans le sens Paris-Toulouse. Et on connaît bien cette bretelle. C'est celle qui dessert l'échangeur de grosserets et qui distribue le trafic à la fois vers Angoulême et vers la zone commerciale du Family Village. Des milliers de véhicules l'empruntent chaque jour et à certaines heures, c'est vrai, la file sur la bretelle déborde sur la 20, ce qui est source de ralentissement, notamment sur la voie de droite. Ces travaux nécessaires vont se dérouler en deux phases. Depuis hier et jusqu'au 9 octobre, dans les deux sens de circulation, les voies de gauche seront fermées au niveau de cet échangeur 28. Les usagers circuleront uniquement sur la voie de droite. Et ensuite, à partir du 12 octobre et durant deux mois, c'est la voie de droite qui sera fermée, mais cette fois uniquement la nuit, entre 20h et 6h du matin, dans le sens Paris-Toulouse. Un itinéraire de déviation sera mis en place pour les usagers de l'A20 qui veulent aller vers Angoulême.
9: Et vous nous appelez si vous avez la moindre difficulté ce matin sur la route. En Haute-Vienne, en Corrèze, on fait la route ensemble, 05 55 34 5000. Attention aussi si vous croisez des véhicules de la DIRCO sur le bas-côté, la direction interdépartementale des routes Centre-Ouest. Un fourgon a été percuté par une voiture hier soir en Corrèze sur l'A20 à Saint-Ibar, fort heureusement sans faire de blessés. Une enquête de police est toujours en en cours à Brive après de nouveaux tirs entendus dimanche soir dans le quartier de Tujac. Un homme avait déjà été blessé il y a 2 semaines. Après des tirs d'armes à feu dans ce même quartier, une enquête en flagrance pour tentative de meurtre a été ouverte par le parquet de Brive.
0: Le gouvernement va dévoiler de nouvelles aides sur le carburant ce soir.
9: Les annonces sont attendues pour 17h lors d'une conférence de presse. Mais il n'y aura pas de baisse des taxes, a d'ores et déjà annoncé le ministre de l'Économie, mais des dispositifs pour les gros rouleurs, et notamment pour les professions qui en dépendent, ce qui est le cas des agriculteurs, gros consommateurs de GNR, gasoil non routier. La FDSEA et les jeunes agriculteurs de la Corrèze viennent d'écrire à la ministre, Annie Genevard, pour lui demander une revalorisation de la ristourne actuelle de 15 centimes par litre. Un conducteur pris à 157 km/h pour 70, autorisé la semaine dernière à la sortie ouest de Limoges, à l'entrée de la 2x2 voies, juste après la rue Armand-Dutray. Son permis a été suspendu par la police et sa voiture placée en fourrière.
0: Ici matin, 7h03, l'absence de pluie en Limousin aggrave toujours plus, la situation du lac de Vassivière.
9: Ça commence à devenir vital, même pour ce lac artificiel du plateau de Millevaches. 6 mètres en dessous de son niveau habituel à cette période de l'année. La sécheresse est évidemment en cause, d'autant plus que les opérations d'étiage menées par EDF Hydro pour refroidir la centrale nucléaire de Civaux dans la Vienne se poursuivent. Pierre Astorgue est le directeur d'EDF Hydro pour le bassin de la Vienne.
8: Nos stocks en effet diminuent, mais pour l'instant, aucun usage ne souffre d'une quelconque conséquence. On a consommé 65% des stocks de l'ensemble de nos ouvrages, dont le poumon principal est Vassivière. Tous les scénarios sont sur la table, tant le scénario avec un retour de pluie que sans retour des pluies. Donc la situation, elle est préoccupante si jamais il ne pleut pas. Et l'heure, elle est à l'économie d'eau. Et donc, à ce niveau-là, on a opposé au service de l'État de diminuer de 0,5 m3 par seconde le débit du soutien d'étiage à Laval pour préserver la ressource, pouvoir être résilient jusqu'au retour des pluies. Aujourd'hui, on est à une cote de 143 mètres NGF. Ça, c'est déjà vu, mais c'est quand même une situation d'étiage importante qu'on vit. En 2018, on a atteint une cote à 641 mètres NGF, mais c'était fin novembre. Et en 2022, on était à 644 mètres NGF à fin septembre.
9: On parlera du lac de Vassivière ce matin avec notre invité avant les infos de 8h, Rémi Justinien, le président du syndicat du lac. Et reportage dans l'info d'ici Limousin à 7h30 au barrage de Bord-les-Orgues, visitable jusqu'au 30 octobre. Barrage dont le rôle est indispensable pour l'alimentation en eau de toute la vallée de la Dordogne. Un accompagnement de l'État jusqu'en 2030 pour le Haut Limousin en marche sur l'électrification des usages et sur les différentes initiatives locales. La communauté de communes fait partie de la centaine de lauréats en France du projet Territoire d'électrification. Des animations et des stands d'informations sur l'accès aux soins à Tulle. Aujourd'hui, ça se passe sous le marché couvert près de la gare de 10h à 18h30 avec les hôpitaux de la Corrèze. 2 week-ends d'interruption de la circulation à venir des trains POLT pour travaux entre Paris et le Limousin les 21 et 22 novembre et les 5 et 6 décembre entre Châteauroux, travaux entre Châteauroux et Saint-Sulpice-Laurière.
0: Recyclez vos vieux articles de sport.
9: Qui n'a pas de vieille basse au fond du placard, une raquette de tennis pleine de poussière. La communauté de communes des Portes Océanes du Limousin, l'Office des Sports de Saint-Junien, l'association d'insertion à Aléas et le CIDED lancent un programme de récupération de ces articles de sport et de loisirs inutilisés. Une ressourcerie doit même ouvrir d'ici l'année prochaine, Valérie Monnier.
11: Oui, environ 100 mètres carrés financés grâce à 200 000 euros décrochés dans le cadre d'un appel à projet. Sophie Boisserie est directrice technique de l'Aléas à Saint-Junien qui va gérer ce nouvel espace.
12: Une ressourcerie du sport que nous allons rajouter en plus de nos ressourceries déjà existantes sur Saint-Junien, en faisant une extension du coup de notre magasin déjà existant.
11: L'association d'insertion s'est associée à l'Office des Sports de Saint-Junien, la communauté de communes et le CIDED pour récupérer les articles de sport déposés dans des boîtes. D'abord sur Saint-Junien, elles vont maintenant être déployées sur tout le territoire de la Pôle, poursuit Aline Varino, chargée de mission transition écologique.
13: C'est vraiment de pouvoir mailler le territoire et de pouvoir optimiser cette collecte-là d'articles de sport, qu'ils soient fonctionnels ou non fonctionnels, pour vraiment gérer en fait leur fin d'utilisation.
11: Une démarche vertueuse aux yeux de Fabien Abrias, vice-président en charge du suivi des transitions et du projet de territoire.
14: Concrètement, montrer aux habitants de notre territoire comment l'on peut éviter de générer un déchet et de pouvoir récupérer un article pour prioritairement le réemployer.
11: Et aussi économique pour Didier Lekief, en charge lui des sports et de la santé.
15: Permettre peut-être aux gens qui, bien sûr, prennent des licences de sport, mais le matériel derrière, c'est ce qui coûte des fois le plus cher.
11: On recense environ 4000 licenciés dans les différents clubs de sport de Saint-Junien.
9: Et ça va en faire des équipements à renouveler au fil du temps au niveau national. Près de 100 000 tonnes sont jetées dans les ordures ménagères, les encombrants ou encore les déchetteries, dont 30 000 tonnes de vélos et de trottinettes. C'est le défi fou de la semaine en Corrèze. As-tu l'accordéoniste des Hauts-de-France, Christelle de Franceschi, se lance ce matin dès 9h dans le plus long jeu du monde, non-stop, record à battre, 83 heures et 1 minute. Elle a besoin de votre soutien, de témoins pour homologuer ce record. Inscription auprès des archives municipales de Tulle. Et puis un match de gala jeudi soir au stade de Beaublanc à Limoges. Le Limoges Foot affrontera l'équipe de France féminine des sapeurs-pompiers. Soirée à partir de 18h. Coup d'envoi du match à 19h30. Véronique, la météo pour aujourd'hui en Haute-Vienne en Corrèze, pas un nuage à l'horizon et des températures toujours au-dessus des normales de saison.
16: Oui, en plus on va gagner quelques degrés par rapport à hier. Du soleil toute la journée annoncée par Météo France. Quelques températures un peu fraîches ce matin sous un ciel étoilé. Nous avons entre 5 et 11 degrés. Dans la matinée, le thermomètre affichera 19 degrés à Égletons et à Bellac, 20 degrés à Limoges et en Bazac, 22 à Tulle et Brive, et cet après-midi, les maximales balanceront entre 25 et 33, 25 pour Meymac en Haute-Corrèze, 27 au Dora, à Bord-les-Orgues également, 28 à Limoges, 29 à Uzerche, 32 degrés attendus cet après-midi à Tulle, et 33 à Brive, où ça commence à chauffer sérieux, 33 du côté de Brive et de Beaulieu-sur-Dordogne.
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0: Très bon mardi à tous. Il est 7h08. Une guitare, une voix, celle de Vianney. Et un message plutôt simple pour commencer cette journée. N'attendons pas.
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1: Vianney sur votre radio locale, ici Limousin.
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5: Et Véronique Henry aussi. Hein.
1: On a du Bastien Thomas également. À 7h12, c'est mardi.
5: Un petit accent.
1: Oui, je sais pas, j'aime bien prendre des accents. C'est mardi, nous sommes le 22 septembre, on fête les Morissettes, anniversaire du jour, anniversaire de Star, sous forme de petite énigme. Est-ce que vous êtes prêts? Elle a 68 ans aujourd'hui. Véronique, vous êtes là depuis Tulle?
6: Ah, mais oui.
1: Ah, ok, mais je vous entendais pas.
6: J'écoute.
1: Ah, d'accord.
6: Non, mais
1: d'accord.
6: Je vous écoute religieusement.
1: Elle a 68 ans aujourd'hui. Mon vrai nom est Joanne Marie Larkin. À l'adolescence, je joue déjà de la guitare et je participe à la création d'un groupe de rock entièrement féminin, The Runaways. Puis je poursuis ma route avec The Black Earths. Et en 82, je fais ce tube. Est-ce que vous l'avez? Cette chanteuse.
6: Moi, je l'ai.
1: 68
6: Bastien
1: ans.
4: Moi, je l'ai aussi.
6: Alors, je donne le prénom, vous donnez le reste.
4: Oui, bien sûr.
1: Allez-y.
6: Joanne
4: Jett.
6: Yes.
1: Joanne Jett. Bravo, bravo. Je suis sûr que vous lisez mes fiches, vous deux. Hein, les petits malins, les petits coquins.
6: Non, attends. I love rock and roll, c'est hyper cool.
1: Mais bien sûr que c'est cool. Ça, en soirée, ça dépote. Hein.
4: On connaît souvent les titres, mais pas forcément les artistes. Quoi.
1: Oui. Cœur de pirate, vous connaissez.
4: Oui.
1: Elle a 37 ans aujourd'hui et on joue avec l'une de ses chansons, le jeu du mot qui manque. Cœur de pirate, écoutez bien cet extrait.
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1: Voilà, c'est fait.
6: On peut le réécouter parce que j'ai rien suivi. Moi.
1: Non, on n'écoute rien du tout.
6: Ah bon,
1: 0555
4: surtout.
1: Comment?
4: Qu'est-ce qu'on gagne, Régis?
1: Ben attendez. 0555 34 5000. Je vois déjà que ça commence à sonner au standard d'ici Limousin. Donc il y a des gens qui ont la bonne réponse, j'en suis certain. À gagner vos invitations pour le tournoi de foot U18 à Limoges pour ce dimanche.
4: Pendant la forge.
1: Oui, rendez-vous incontournable de football international dans la catégorie U18, donc les moins de 18 ans. Voilà.
4: Les jeunes.
1: Les jeunes. Souvent, c'est là qu'on repère les.
4: Ah, il y en a eu quelques-uns,
1: les futurs stars.
4: Ah oui, il y en a eu quelques-uns.
1: Qui?
4: Je crois que Dembélé est passé par là, Ousmane Dembélé.
1: D'accord, ok.
4: Je crois.
1: Merci, Bastien.
4: Je m'avance pas trop, mais il me semble.
1: On écoute une deuxième fois pour Véronique Henry?
6: Oui,
1: ok. Cœur de pirate, il manque un mot dans cet extrait. Voilà, on se prend là comme des enfants. On se prend là comme des enfants. Oui. 05, 55, 34, 5000. Même Bastien, là. Alors arrêtez.
4: Alors là, si moi j'ai la réponse, tout le monde doit l'avoir normalement.
1: C'est à vous de jouer. Il est 7h15.
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1: Oui, alors apparemment, il y a Francis, tout à l'heure, il était sur le toit. Il essayait de régler l'antenne. Francis, il est tombé et ça a coupé la télé. Oui, apparemment, il n'y a pas de diffusion ce matin. Petit problème technique. Mais on peut toujours nous regarder sur l'appli.
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1: 7h16, mon œil, David Ossiou. Le gouvernement va présenter de nouvelles aides pour les Français les plus touchés par les prix des carburants. Alors, en attendant, David, certains pompistes ont décidé de faire de la résistance.
0: Il y en a même une qui a décidé de ne plus vendre du tout d'essence à Mercy-le-Bas en Meurthe-et-Moselle. La gérante d'une petite station a prévenu ses clients sur les réseaux sociaux. Quand ses cuves seront vides, elle ne les remplira pas. Je refuse de vous proposer du gazole à 3 euros le litre. 3 euros, ça ferait 150 euros pour un plein de 50 litres. Évidemment, elle fait ça parce que si les prix retombent, elle risque de devoir revendre à perte. Mais elle n'est pas la seule à résister. Quand Total Energy continue de plafonner ses prix, ça provoque des ruptures et les autres distributeurs vendent moins de carburant. C'est logique. En Corse, des stations indépendantes ont donc baissé le rideau. Elles disent ne pas pouvoir s'aligner sans vendre à perte. Alors résister, d'accord, mais à qui ? Aux producteurs ? Au raffineur, à l'État, à la pompe, tout le monde se renvoie un peu le bidon. Le pétrole a flambé avec la crise au Moyen-Orient, le raffinage coûte beaucoup plus cher et l'État continue de prélever ses taxes. Bercy nous jure qu'il ne gagne pas plus. La TVA rapporte plus sur chaque litre, mais nous achetons moins de carburant. Et ça, pour le coup, c'est vrai. Les ventes ont baissé de 5% depuis le début de l'année, rien qu'en août, moins 6,6%. Alors finalement, on devient tous un peu résistants en passant moins souvent à la pompe. Bon, pas seulement à cause du prix, parce qu'il y a davantage de voitures électriques et surtout l'activité économique ralentit. Mais pour la première fois, la France est en train d'atteindre ses objectifs de baisse de consommation de carburant. Oui, ça ne change rien à votre portefeuille, mais c'est déjà ça.
12: Résiste.
1: David Ossiou, et puis on peut se poser cette question. Quand le plein coûte cher, est-ce qu'on finit vraiment par rouler autrement? C'est la question qu'on va vous poser avec Véronique tout à l'heure après les infos de 9h.
6: Oui, à partir de 9h30 dans Ici c'est vous, mais vous pouvez déjà témoigner sur notre WhatsApp par exemple, nous laisser un vocal ou un petit message. Comment le prix du carburant impacte votre quotidien? C'est la question qu'on va vous poser ce matin dans Ici c'est vous. Avez-vous changé vos façons de vous déplacer? Est-ce que vous avez renoncé par exemple à quelques loisirs qui vous obligent à prendre votre voiture? Et est-ce que vous avez pensé à l'électrique? Qu'est-ce qui vous a arrêté ou convaincu? Peut-être avez-vous changé de véhicule dernièrement? Vos témoignages sont les bienvenus au 0555 5 34 5000 et dès à présent sur le WhatsApp.
1: On se réveille avec la fraîcheur du matin, 14 degrés dans la campagne de Nexon pour Michel, 13 à Limoges au Grand Treuil chez Janine qui va profiter pour aller marcher avec ses copines. Voilà, nous file son emploi du temps, hein. Janine, bonne promenade. 13 degrés également au Car chez Gwenola et à Saint-Hilaire-les-Places chez Sylvie. Le soleil est toujours de la partie, Véronique.
6: Oui, alors cette nuit on a eu, ou ce matin très tôt, peut-être avez-vous vu ce ciel magnifique, oui. Complètement étoilé, il n'y avait pas un nuage. Ça veut dire quand même que ça nous réserve une très belle journée, c'est du soleil pour tout le monde avec une hausse des températures maximales. Alors un peu de fraîcheur évidemment ce matin, et les maximales balanceront cet après-midi entre 25 et 33 degrés.
1: 7h20, Michael Jackson sur votre radio locale ici Limousin. Et Billie Jean. Jackson, ça marche toujours. Ça fait toujours.
6: Ça rappelle des souvenirs.
1: Mais oui, bien sûr. Oui. Là, c'est quand il marche sur les dalles qui s'illuminent, c'est ça, là ?
6: Oui, c'est ça. Ouais. Exactement.
1: Ouais. Ah, il faisait pas encore le moonwalk à l'époque.
6: Si, il commençait.
1: Vous voulez que je vous fasse un petit moonwalk sur l'antenne de France 3 Limousin ? Oui.

0: Michael Jackson sur votre radio locale, ici Limousin, 7h23. Pas de bonne réponse au 05 55 34 5000. Le jeu du mot qui manque avec cœur de pirate. Alors je vous repasse l'extrait, concentrez-vous et je vous fais allez, deux propositions. Est-ce que l'on recherche le mot tête ou le mot main? Go! On se prend là quoi comme des enfants? La tête ou la main? 05 55 34 5000, vos invitations pour le tournoi de foot U18, c'est à Beaublanc ce dimanche. Bonne chance!
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0: Les jeux de société, ici ça marche. À 10h, Pascal Saint-Martineau reçoit les responsables d'un club limougeaud, mais aussi un créateur de jeux installé à Alassac. Des jeux pratiqués également à Brive, grâce à la guilde ludique briviste que vous avez d'ailleurs au téléphone, Pascal.
3: Bonjour Charles Lefebvre.
4: Bonjour.
3: Vous êtes responsable communication de la guilde ludique briviste. Mais quel drôle de nom. Que faites-vous exactement à la guilde?
4: Alors la mission de la guilde, c'est faire la promotion de tous les jeux, sauf les jeux d'argent bien évidemment, dans le bassin de Brive et les alentours. On est aussi bien sur du jeu de cartes à collectionner, des jeux experts, des jeux familiaux, voilà, même des jeux de figurines. Et on a cœur aussi à présenter des jeux faits par des acteurs locaux du bassin de Brive et encore une fois des alentours.
3: C'est ça, parce que des jeux, c'est ce qui est étonnant, ils s'en créent tous les jours, c'est assez impressionnant.
4: Oui, bien sûr, il y en a plein. Parfois même sur nos événements, on accueille des gens qui développent leur propre jeu et qui viennent un peu le bêta-tester avec des gens. On propose aux créateurs des joueurs et puis voilà, ils peuvent prendre un peu mesure de comment les parties s'enchaînent sur leur jeu qu'ils ont créé eux-mêmes, quoi. Et oui, n'importe qui peut créer un jeu, quoi.
3: Alors, à l'heure du numérique et de ce genre de jeu, les jeunes s'y intéressent aussi et profitent de ces moments, c'est important pour eux?
4: Oui, je pense que oui, parce que voilà, ça fait un peu une différence peut-être avec les jeux vidéo. Moi, j'adore les jeux vidéo aussi, on n'a rien contre eux. Mais voilà, ça recrée ce lien et ce fait de se retrouver autour d'une table et de s'échanger, d'avoir un petit peu de compétition entre nous, ou parfois de la coopération aussi, hein. Mais oui, c'est tout le monde adore ça, quoi, c'est sûr.
3: Ouais, et vous nous confirmez que ça marche bien, effectivement. D'autant plus que vous êtes vous très dynamique, hein, au niveau de la guilde ludique briviste, puisque vous organisez très très régulièrement des rendez-vous.
4: Oui, c'est ça. On a deux fois par mois un rendez-vous qu'on appelle les Game Gaillards, où, comme j'ai dit, voilà, sans inscription, gratuit, les gens peuvent venir, les gens peuvent rapporter leur propre jeu. On a nos membres qui apportent leur jeu. Et vraiment, c'est pour tout public, même si vous n'êtes pas habitué à jouer, vous pouvez venir et on vous explique les règles sur les jeux qu'on connaît. Ça, ce sont nos événements particuliers. Et aussi, cette année, en 2026, on a fait le premier festival du jeu de Brive et on compte très fortement le poursuivre les années prochaines.
3: Bon, parce que ce sont à chaque fois de beaux succès. Vous vous trouvez où, la guilde ludique briviste?
4: Alors, la guilde ludique briviste, on n'a pas vraiment de siège à proprement parler, mais nos Game Gaillards, ce sont à la salle du Mazo. À Brive.
3: Alors si vous avez envie de jouer du côté de Brive, vous faites comme moi, vous allez sur les réseaux sociaux, sur les sites internet de la guilde ludique briviste et vous aurez tous les rendez-vous pour pouvoir découvrir, pourquoi pas, ou alors continuer de vous amuser avec les Game Gaia. Merci beaucoup Charles Lefebvre.
4: Merci également, bonne journée.
0: Merci beaucoup. Ici ça marche, c'est tous les jours sur votre radio locale ici Limousin à partir de 10h en compagnie de Pascal Saint-Martineau. Et une heure avant, il se passe quoi? À 9h, Véronique Henry qui discute avec vous. Alors on l'a évoqué tout à l'heure, Véro. On va parler des prix du carburant à 9h30. Mais avant, quelques notes d'accordéon.
5: Ah oui, quelques notes d'accordéon. Ah, je croyais que vous alliez me faire écouter quelques notes d'accordéon.
0: Non. Vous n'avez pas d'accordéon, vous, à côté de vous, à Tulle?
5: Non, alors, je n'en ai pas. Et pourtant, quoi, je pourrais en avoir un.
0: Bah oui.
5: Puisque vous savez que Tulle est vraiment...
0: C'est le pays de l'accordéon.
5: Carrément, avec la manufacture Mogin, mais également ce joli musée de l'accordéon. Et cet accordéoniste qui va tenter de battre un record, vous l'avez entendu hein, dans le journal. Elle s'appelle Christelle de France. C'est qui?
0: Franceschi.
5: Franceschi, merci beaucoup Bastien. Et elle va tenter de battre ce record d'accordéon à partir d'aujourd'hui, place Gambetta à Tulle. Alors moi, j'ai envie que vous me parliez d'accordéon ce matin à partir de 9h. Que représente l'accordéon pour vous en Corrèze ou ailleurs? Est-ce qu'il y a un accordéon dans votre famille? Qui joue de l'accordéon? Et quel est votre premier souvenir lié à l'accordéon? Voilà. Et c'est pas ringard du tout.
0: Mais non, accordéon. 05 55 34 5000. On peut également passer par l'appli WhatsApp. Ici, c'est vous, c'est à partir de 9h.
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0: Bonjour à tous, merci de nous rejoindre. 7h30, l'info en Limousin. Bastien Thomas.
14: Un record mondial tenté à partir de 9h ce matin à Tulle, celui du plus long jeu d'accordéon non-stop, 83h01, record à battre.
15: Vous allez voir, vous n'en serez pas déçu du tout, du tout, du tout.
14: Christelle de Franceschi, accordéoniste des Hauts-de-France, elle a choisi la cité de l'accordéon pour son défi. Elle a besoin de vous, de public, de témoins pour faire homologuer son record. Niveau historiquement bas du lac de Vassivière, les images parlent d'elles-mêmes, 6 mètres en dessous de ce qu'il doit être à cette période de l'année. Sécheresse, manque d'eau, le président du syndicat du lac, Rémi Justinien, est notre invité ce matin dans un quart d'heure. Mais il n'y a pas qu'à Vassivière que la question de la gestion de l'eau se pose. Aux confins du Limousin aussi, au barrage de Bord-les-Orgues, le quatrième plus grand de France. Reportage lors d'une visite à suivre après l'info en France en 90 secondes, Valentine Lottès.
16: Des aides carburant, mais pour qui et de combien? Le gouvernement donne rendez-vous à 17h pour le détail de ces nouvelles aides. Pas moins de 6 ministres les présenteront, chacun pour leur secteur. L'avenir des prix à la pompe se joue aussi bien loin de chez nous. À New York, Emmanuel Macron discute avec le président américain du détroit d'Ormuz, notamment par lequel transitent les pétroliers du monde. Quand la France se dit prête à aider l'Arabie Saoudite face aux rebelles Houthis qui attaquent ses usines pétrolières. Des exploitations en dépôt de bilan et peut-être même une vague de suicides chez les agriculteurs. La coordination rurale redoute le pire face au cocktail sécheresse, récolte catastrophe et prix du carburant. Le syndicat prépare un plan de relance de l'agriculture avec le Premier ministre aujourd'hui. À 2 ans et demi, un petit garçon se retrouve seul dans les rues de Paris après avoir échappé à la surveillance de son école maternelle. 3 agents du périscolaire sont suspendus. C'est une touriste qui a retrouvé l'enfant place du Trocadéro. Les parents portent plainte. L'autoroute A9 est rouverte ce matin entre Béziers et Narbonne. Fermée hier après-midi à cause d'un nouvel incendie à la veille de l'automne. 200 pompiers mobilisés sur ce feu désormais fixé. Pour les animaux qu'elle aimait tant, près d'1 million d'euros. 954 000 euros précisément, rapportés par la vente aux enchères des souvenirs de Brigitte Bardot, soit environ 20 fois l'estimation des chapeaux, meubles et peluches de la star au bénéfice de sa fondation.
14: Merci Valentine. Vous revenez à 8h30 pour de nouvelles infos. La gestion de l'eau est une question centrale en Limousin, très exposée par l'absence de nappes phréatiques sous ses sols, à l'exception de quelques zones. D'où la construction de ces grands barrages en amont des cours d'eau dans les années 50-60, autour notamment du lac de Vassivière, qui a pu se créer de cette manière, lac artificiel. dont l'état est critique actuellement. Le barrage de Bort-les-Orgues est aussi primordial pour toute la vallée de la Dordogne. Comment fonctionne-t-il ? Pierre Frasiac, vous avez suivi une visite ce week-end du barrage lors des Journées européennes du patrimoine.
9: C'est un véritable monstre de béton qu'on a sous les yeux ici, en contrebas du lac de Bort-les-Orgues. 80 mètres de haut, 400 mètres de longueur. C'est tout simplement le quatrième plus gros barrage de France. Allez, suivez-moi, la visite va commencer.
17: Et donc là, vous pouvez voir que la Dordogne est plutôt calme. Donc là, maintenant, on ne produit pas d'électricité.
18: Anne, guide par Tourisme Haute-Corrèze.
17: À quoi ça sert les barrages hydroélectriques ?
18: En fait, le lac de Bort, il se remplit de deux façons. Il se remplit naturellement par la Dordogne, donc par la rivière. Ça représente 60% du lac. Le reste, c'est par l'eau des montagnes côté Auvergne. Donc côté Puy-de-Dôme et Cantal, où il y a des petits cours d'eau qu'on dévie pour la construction de barrages et des conduites forcées pour l'amener jusqu'ici, pas une grosse conduite forcée qu'on peut voir à l'extérieur dans le Cantal.
17: Là, on va aller voir ce qu'il y a derrière la porte. On va faire votre famille, plus vous.
9: Qui a eu l'idée de venir dans un barrage ?
18: À la base, bon, on vient quand même de Corrèze depuis toujours et on l'a jamais visité et ma mère voulait vraiment le faire et en vrai, c'est sympa quand même pour la culture et tout ça.
19: Ouais, c'est impressionnant.
20: Moi, je savais pas qu'il y avait d'autres qu'on amenait de l'eau ici en plus de la Dordogne.
17: Donc là, il vous reste à peu près 7 mètres d'épaisseur de béton. Et ensuite, c'est le lac.
9: Qu'est-ce qui, toi, t'a impressionné le plus, là, pour l'instant ?
21: Les escaliers de tout à l'heure.
9: T'as un peu le vertige ?
21: Un petit peu.
22: On croit que 10 km aux alentours, on règle tout, mais en fait, c'est pas 10 km aux alentours, c'est des dizaines, des centaines de kilomètres aux alentours qu'on s'occupe de gérer cette eau.
9: Et vous saviez comment c'était géré, vous, en habitant à côté, entre l'eau, l'électricité ?
23: Pas du tout. Là, j'en apprends des choses. Et justement, des fois, on se demande est-ce qu'il y aura assez d'eau pour faire de l'électricité et tout, quoi. C'est vrai que. Mais bon, vu que je vois qu'ils ramènent de l'eau d'autres barrages et tout, mais c'est vrai que moi, des fois, je me posais la question est-ce qu'on aura assez pour fournir de l'électricité
9: Et alors, qu'est-ce qui vous a intéressé dans la visite qu'on est en train de terminer ?
24: C'est la complexité de l'ensemble, mais qui reste relativement simple, puisque tout est lié à la Dordogne, à un barrage et au travail des hommes, en fait. Hein. Et donc, c'est vrai qu'on se rend compte qu'ici, l'eau sera toujours approvisionnée pour faire fonctionner le barrage.
9: Oui, c'est plutôt rassurant, quand même.
24: Ouais, c'est plutôt rassurant.
14: Et concernant le lac de Vassivière, 6 mètres en dessous de son niveau habituel pour une fin de mois de septembre, le président du syndicat du lac, Rémi Justinien, est notre invité dans quelques minutes. Véronique, grand soleil aujourd'hui en Haute-Vienne, en Corrèze, autour de 29 pour les maximales en Haute-Vienne et même bien plus au-delà des 30 degrés en Corrèze. Hein.
5: Exactement, avec des températures qui seront bien au-dessus des normales de saison. On gagne même quelques degrés par rapport à hier. Du soleil pour tout le monde. En début d'après-midi, les températures oscilleront entre 19 et 22 degrés. Et puis au meilleur moment de la journée, c'est comme ça qu'on appelle le 16h-18h. C'est là où le soleil est le plus fort. Il fera 25 degrés, voire 26 degrés en Haute-Corrèze. Comptez 27 degrés si vous êtes à Pierre-Buffière, à Rochechouart, à Éboulœuf, à Émoutiers ou à Neuvic. 28 degrés du côté de Limoges, 29 pour Saint-Jalles et on descend en Corrèze pour frôler les 34 degrés vers Brive.
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5: Avec des travaux qui vont déranger votre circulation à hauteur de Limoges, vous l'avez entendu dans nos éditions, au diffuseur 28. Pour le moment, les deux sens de circulation sont impactés sur l'A20 et sont concernés par ce chantier. Vous ne circulez que sur une seule voie jusqu'au 9 octobre. Et puis, autre chantier à vous signaler sur la 89, dans le sens Lyon-Bordeaux, à hauteur de Saint-Pantaléon-de-Large. Soyez prudents, bonne route.
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0: 7h37, allez, un petit peu de légèreté maintenant, comme une bulle, j'ai envie de vous dire, au milieu de ce mardi matin. Laurent Voulzy, Bubble Star, sur votre radio locale ici Limousin. Bonne journée à tous!

0: Laurent Voulzy qui sera en concert à Limoges au mois de décembre à l'Opéra de Limoges. 7h40.
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0: Bon mardi à tous, nous sommes le 22 septembre, on fête aujourd'hui les Maurice et Morissette. Vous vous souvenez de cette publicité ? Moi, Maurice, tu pousses le bouchon un peu trop loin.
3: Un dessert au marron, ça.
0: C'est ça, exact. Anniversaire du jour, Benoît Poulvorde, il a 62 ans aujourd'hui. Son actualité, le 7 octobre, il sera au cinéma face à Cadmerade dans Fausse Note, un drame réalisé par Alexandre Arcadi. Et puis, anniversaire du jour également, Cœur de Pirate, 37 ans. On jouait avec Cœur de Pirate tout à l'heure. Alors, on a eu un petit problème technique au niveau du téléphone, mais bravo à Nathalie qui nous a contactés, qui remporte voilà ses places pour le tournoi U18. On l'embrasse et le mot à retrouver.
3: Tournoi U18 de football Lafarge de Limoges.
0: Oui, oh là
3: allons
0: là.
3: Jusqu'au bout.
0: Allons jusqu'au bout, effectivement. On se prend la tête comme des enfants et tête, c'était le mot que l'on recherchait. Prochain. Non, c'était main. On se prend la main, pardon. On se prend la main. Même le gars, c'est même pas la bonne réponse. On se prend la main, c'était la bonne réponse. Prochain jeu, c'est tout à l'heure, aux alentours de 8h12, le jeu du mot qui manque. Ici, Limousin Sport à présent, Bastien. C'est la reprise cette semaine pour le Fethia Basket.
3: Eh oui, premier match de Ligue Féminine 2, samedi soir pour les basketteuses auvergnoises, qui sont donc toujours à ce niveau-là. Et toujours avec l'un des plus petits budgets du championnat, Jérôme Osterman.
4: Même si les Diablesses sont atteints, et c'est historique, les demi-finales de l'antichambre la saison dernière, le club repart, comme toujours, avec l'un des plus petits budgets de la division. Dans ce contexte, il faut garder les pieds sur terre et y aller progressivement, explique le président de Fethia Basket, Stéphane Serve.
5: Comme chaque début de saison, on ne sait pas exactement où on va aller, où quel va être le niveau de cette équipe. C'est très difficile à le savoir. L'an dernier, j'aurais été incapable de vous dire qu'on aurait pu être dans le top 4 de la saison et qu'on puisse faire une demi-finale. C'était pas vraiment prévu au programme et là, c'est pareil. J'espère que on pourra faire aussi bien, ce serait formidable. Mais aujourd'hui, c'est très, très difficile. Donc, c'est pour ça qu'au départ, le plus important, c'est d'essayer d'avoir un maintien rapide.
4: En tout cas, l'entraîneur Cyril Sixic a eu pas mal de difficultés, plus que prévu, pour reconstruire son effectif.
6: Oh, mais la construction a été plutôt pénible au départ parce qu'on s'attendait à garder plus de joueuses que ça. Mais au fur et à mesure du recrutement, on a réussi quand même à combler pas mal de trous qu'on avait la saison dernière.
4: Avec plus de rotation sur le poste 3, mais aussi plus de taille dans le secteur intérieur.
6: Là, on a pris des joueuses qui ont peut-être moins de talent offensif que Stéphane, mais qui physiquement sont plus grandes et peuvent amener un plus comme Rose, un 88, ou encore Marguerite, un 89, ou Pauline, un 92. Donc c'est vraiment des joueuses de grand gabarit qui sont là pour dominer la peinture.
4: Mais la recrue phare de l'intersaison, c'est une arrière américaine, Katrina Pardi, une incroyable opportunité pour Fethia.
6: C'est une joueuse qui, si elle n'était pas restée un an sans jouer, n'aurait jamais mis les pieds à Fethia. Elle a connu la Turquie en première division, la Russie en première division, la Hongrie en première division. Elle a connu la WNBA. Et maintenant, elle vient chez nous pour se relancer parce qu'elle veut retrouver le haut niveau. Donc, ce qui est plaisant, c'est que pour retrouver le haut niveau, il faut performer. Donc, elle va performer avec nous.
4: Et pour réussir cette saison, il faudra, cette année encore, faire respecter l'avantage du terrain lors des matchs à domicile. Stéphane Serve, le président.
5: Ça, c'est important. Si déjà, chez nous, on gagne nos matchs, c'est vrai que quand on a vu l'ambiance qu'il y avait l'année dernière, j'espère la retrouver cette saison parce que c'est vrai que ça aide les joueuses, ça pousse.
4: Mais le premier match ce week-end, c'est à l'extérieur et c'est un match déjà très important, explique Cyril Sixic.
6: C'est déjà un match capital pour nous. Nice va se battre avec nous. Si on peut aller prendre ce match-là, ce sera un vrai bonus.
4: Mais à ce stade, personne n'est prêt. Pour le coach de Fethia, c'est surtout le niveau d'engagement qui fera la différence.
6: Même si on fait de mauvaises choses, si on les fait avec conviction, on a une chance que ça passe. Alors que si on est hésitant tout le temps, si on réfléchit tout le temps, on risque de passer à côté de tout. Donc l'intensité qu'on va y mettre, l'agressivité qu'on peut mettre dans notre jeu sera la première chose à installer.
4: Et ce, dès samedi soir, en ouverture de la Ligue Féminine 2 sur le parquet de Nice.
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0: 8h moins le quart, dans un instant, notre invité, le président du syndicat mixte du lac de Vassivière.
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0: Le niveau du lac de Vassivière inquiète, 6 mètres en dessous de son niveau habituel en cette période de l'année. Comment s'adapter à ce nouveau climat, à ces sécheresses et canicules amenées à se reproduire à l'avenir? Le président du syndicat mixte du lac de Vassivière est votre invité ce matin, Bastien.
3: Bonjour Rémi Justinien.
10: Bonjour.
3: Les images font le tour des médias, des réseaux sociaux. On voit apparaître des villages engloutis habituellement par les eaux du lac de Vassivière. Est-ce que vous vous attendez à voir le niveau encore baisser là d'ici cet hiver, d'ici la fin de l'année?
10: Alors, d'ici la fin de l'année, je ne sais pas. Mais d'ici le début du mois d'octobre, oui, encore, puisque c'est les informations qu'on a de l'État et d'EDF.
3: Ce niveau historiquement bas, Rémi Justinien, la faute à qui? La sécheresse? Au lâcher d'eau pour refroidir la

0: l'alimentation en eau potable des agglomérations de la Haute-Vienne.
1: Beaucoup d'eau a été consommée cette année, plus que les années précédentes, compte tenu de cette sécheresse inouïe.
0: Oui, alors évidemment, la consommation a un peu augmenté, même si je note que, par exemple, les campings ont joué le jeu, notamment au bord du lac de Vassivière. Ça, c'est une bonne nouvelle. Il faut que les gens jouent le jeu également, peut-être moins de bains. Bref, tout ce qu'on entend tous les jours, ça, c'est important. Et puis, qu'ils se rendent à Vassivière, même si le prix du carburant est élevé, mais qu'ils se rendent pour voir concrètement à quoi sert un lac. Un lac, c'est d'abord une retenue d'eau.
1: Et c'est le principe de ce lac artificiel de Vassivière qui a été créé justement pour retenir l'eau des barrages en aval, en amont.
0: Eh ben voilà, on a rebasculé 80 ans plus tard. Le lac a été construit pour retenir de l'eau, pour l'alimentation potable et pour les besoins de l'électrification du pays. On est là sur sa vocation primaire et c'est assez intéressant 80 ans plus tard de s'en rappeler.
1: Mais finalement, faut peut-être faire un peu de pédagogie pour rappeler aussi cette histoire du territoire.
0: Eh oui, c'est cette histoire du territoire. C'est aussi l'histoire du Limousin. Elle contribue à l'alimentation en eau potable, pas que du Limousin, mais de toute une région, Nouvelle-Aquitaine et jusqu'à Saint-Nazaire, grâce à la Vienne qui va se jeter dans la Loire. Donc c'est aussi ça la vocation du Limousin. Et c'est pour ça que c'est inquiétant aussi et qu'il faut se tourner vers l'état des eaux du Limousin.
1: Alors justement, Rémi Jutinien, dans ce contexte, on sait que ça va se reproduire dans les années à venir. Est-ce qu'il faut se préparer au pire ? Dès l'année prochaine, été 2027, sans eau, ça c'est quelque chose qui est envisageable ?
0: Malheureusement, oui, vous voyez, il y a même des communes en Creuse ou en Haute-Vienne qui sont citernées. Il faut quand même se mesurer ça. On n'est pas dans le Var, on est en Haute-Vienne. Et oui, en Corrèze également. Et donc ça, oui, il faut se préparer. Donc il va falloir, je l'espère, qu'il pleuve cet hiver et qu'on arrive à stocker aussi de l'eau qui tombe du ciel, de l'eau de pluie, pour qu'on puisse la garder, la préserver pour l'été, pour nos besoins propres, à la fois nous qui vivons sur le territoire, mais également pour accueillir nos visiteurs. Donc il va falloir des mesures fortes de la part de l'État. Et notamment, j'en appelle les députés et les sénateurs, lors du projet de loi de finances 2027, à mettre en place des mécanismes fiscaux et d'aide aux entreprises et aux collectivités locales.
1: Est-ce qu'il y a aussi des initiatives justement locales à mettre en place pour stocker cette eau, Rémi Jutinien ?
0: Oui, bien sûr. Bien sûr, on peut la stocker chez soi. Oui, bien sûr. Il y a aussi tous les syndicats d'eau, hein, notamment je pense au syndicat de Vienne-Combade, avec son président Lionel Lemasson, qui me disait récemment, ça c'est la force d'un syndicat, parce qu'on on peut mutualiser des moyens pour stocker de l'eau, pour mieux la répartir. Donc l'enjeu, il est là, et la solution, elle est souvent plus publique que privée. Hein. Donc c'est pour ça que la force, c'est ces syndicats aussi.
1: Et puis, dernière question, Rémi Jutinien, on parle de la ressource en eau, on s'attend à avoir une ressource moindre dans les années à venir. Ça veut dire aussi sensibilité renforcée aux pollutions dans ce contexte. Est-ce que, selon vous, il faut revoir l'autorisation accordée au projet de porcherie à Royer de Vassivière, sachant que vous, avec le syndicat du lac et de nombreux maires des communes concernées et voisines, sont opposés à ce projet ?
0: Déjà qu'on va plus avoir beaucoup d'eau, si en plus on nous la rend polluée par des cyanobactéries à cause d'un projet d'usine de porcherie, ça ne fonctionne pas. Nous sommes dans un monde qui va s'éteindre là. Donc il faut trouver des solutions et vraiment, c'est pour ça qu'on a déposé un recours contre la décision du préfet de la Creuse, que je comprends par ailleurs, mais quand même, cette baisse du niveau de l'eau, cette qualité du niveau de l'eau, il faut qu'on la garde, c'est la force du Limousin, et pour ça, ce genre de projet va à l'encontre.
1: Merci beaucoup Rémi Jutinien, président du syndicat mixte du lac de Vassivière. Merci beaucoup et bonne journée.
0: Merci pour votre invitation.
2: 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Avant de devenir l'une des spécialités du Sud-Ouest, le pruneau d'Agen aurait commencé son histoire un peu plus à l'Est. Des croisades au marché d'Agen, puis des bateaux au chemin de fer, ce petit fruit tout fripé en a fait des kilomètres. Stéphane Bern nous raconte son étonnant voyage dans un instant, juste avant les infos de 8h.

0: S'il y a sur votre radio locale, ici Limousin, la météo du jour, que de bonnes nouvelles, un grand soleil, Véronique Henry.
1: Oui, bonne nouvelle pour ceux qui aiment le soleil, évidemment, ceux qui attendent la pluie, eh ben dommage, c'est pas pour aujourd'hui. Grand soleil avec des températures cet après-midi qui oscilleront, attention, entre 26 et 34 degrés.
0: Quelques notes d'accordéon et parfois, c'est tout un souvenir de famille qui revient. Véronique, l'accordéon est à l'honneur. Ici, c'est vous après 9h.
1: L'accordéon, vous le trouvez ringard ou intemporel, vous ?
0: Moi, j'aime bien l'accordéon.
2: C'est sympa.
0: L'accordéon
2: c'est
0: sympa.
1: Alors, on a souvent associé l'accordéon au bal musette, mais l'accordéon a bien évolué dans le jazz, dans le rock, dans la nouvelle scène. Qui joue de l'accordéon proche de vous ? Quel est votre premier souvenir d'accordéon et pourquoi est-ce que vous aimez l'accordéon ? Je suis à Tulle et je vous parle d'accordéon.
0: Ah, oui.
1: Vous êtes à Tulle et vous me parlez d'accordéon.
0: Mais venez.
1: Mais oui, et puis on peut parler également de ce festival à Chamberay d'accordéon qu'on aime beaucoup puisque ici Limousin est partenaire, un festival qui va démarrer le 13 octobre. On vous offrira des places d'ailleurs pour assister au concert. Venez nous parler d'accordéon, que représente l'accordéon pour vous ? 05 55 34 5000.
0: Et l'appli WhatsApp.
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0: 2 minutes avant le journal de 8h, chaque jour, il vient nous raconter une belle histoire. Stéphane Bern. Stéphane, on voyage ce matin au temps des marchés du Moyen-Âge ou dans le sud-ouest de la France, plus précisément.
8: Il peut être à la fois la star des étals de marché et aussi le meilleur allié des sportifs. Et pourtant, ce fruit aurait pu ne jamais arriver en France. Nous sommes au XIIe siècle. De retour des croisades, des moines et des seigneurs rapportent en Europe des pruniers venus du Proche-Orient, notamment le prunier de Damas. Il faut dire que quand on passe autant de temps sur les routes, c'est pas rare de se prendre une prune. Dans le sud-ouest, celui-ci est croisé avec des variétés locales. De cette union naît la prune d'Ante, ancêtre du futur pruneau d'Agen.
9: Va te faire un bon soin de pruneau au spa en attendant, ça va te faire du bien.
10: Les Gigi est arrivé ?
9: Non, ils sont pas là encore.
8: Très vite, les paysans comprennent qu'en faisant sécher les fruits dans des fours à basse température, ils peuvent les conserver pendant des mois sans perdre leur qualité nutritive.
11: Ah, alors ça, on le fait sécher et puis alors il devient tout fin. Alors il rentre.
8: Rapidement, les marchands agenais expédient leurs pruneaux sur les routes commerciales et jusqu'au port de Bordeaux. Le produit voyage bien, nourrit les marins et résiste autant mieux que beaucoup d'autres denrées. C'est sûr que sur un bateau au Moyen-Âge, les produits laitiers n'étaient pas vos amis pour la vie. Au XIXe siècle, le développement du chemin de fer donne un nouvel essor à la filière. Et en 2002, le pruneau d'Agen obtient l'IGP, indication géographique protégée, consacrant un savoir-faire plusieurs fois centenaire. D'ailleurs, vu son âge, on comprend mieux pourquoi le pruneau d'Agen est tout fripé.
12: Ils ont enlevé quelques rides, implanté des cheveux, ils ont changé mon sang et ils m'ont ajouté 30 ou 40 ans d'espérance de vie.
8: Le pruneau d'Agen vient du Proche-Orient, a voyagé partout, en bateau, en train. C'est normal qu'il soit bon pour la digestion, on a l'impression qu'il a toujours été en transit.
0: Merci beaucoup, c'est vrai que c'est bon pour le transit, le pruneau. Merci Stéphane Bern, quel plaisir de voyager avec vous dans le temps chaque matin.
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0: Nous sommes le mardi 22 septembre.
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0: Il est 8h du matin. Les infos avec vous, Bastien Thomas.
10: H-1 à Tulle. Dans une heure, ça va jouer de l'accordéon. Place Gambetta avec une tentative de record du monde. Celui du plus long jeu non-stop. C'est l'info d'ici Limousin ce matin à 8h30. L'accordéoniste des Hauts-de-France, Christelle de Franceschi, a choisi Tulle pour son histoire autour de l'instrument. Et elle a besoin de témoins, de vous, pour faire valider son record. C'est important pour elle.
13: Pour faire valider le dossier du Guinness, parce que les représentants du Guinness ne se dérangent pas du fait que c'est un record qui est trop long, ça leur occasionnerait trop de frais. Donc j'ai besoin de témoins en permanence, 24 heures sur 24, 7 jours sur 7, on va dire. Donc des gens de plus de 18 ans, on peut écrire en français, on peut écrire en anglais. Donc vous pouvez rester auprès de moi une heure, deux heures, trois heures, quatre heures maximum et revenir plusieurs fois durant ma tentative. Donc si vous voulez vivre une expérience vraiment hors du commun, ressortir ressourcé, motivé, venez donc près de moi et de mon accordéon et vous allez voir, vous n'en serez pas déçu du tout.
10: Inscription auprès des archives municipales de la ville de Tulle. Attention aux désagréments sur la route du travail ce matin et depuis hier. Des travaux ont commencé sur l'A20 en zone nord à Limoges au niveau de l'échangeur 28 pour Family Village et direction Angoulême. C'est prévu jusqu'au 11 décembre, chantier d'allongement de cette bretelle. Prudence aussi donc si vous croisez sur la route un véhicule de la DIRCO, la direction des routes. Un de leurs fourgons a été percuté hier soir par une voiture à Saint-Ibar en Corrèze sur l'autoroute A20. Fourgon sur la bande d'arrêt d'urgence. Il n'y a pas eu de blessés.
0: Des annonces très attendues ce soir.
10: Annonce du gouvernement sur les nouvelles aides carburant alors que les prix continuent de grimper à la pompe. 6 ministres ont convoqué la presse à 17h, Audrey Tison.
14: Certaines vont concerner le grand public, ceux qui travaillent et font beaucoup de kilomètres. Le dispositif gros rouleur pourrait être revu et corrigé, voire changé de nom. Mais le gouvernement va aller plus loin et dégainer d'autres aides à destination des entreprises et des secteurs d'activité en difficulté parce qu'ils consomment beaucoup de carburant. On pense notamment au personnel médical ou paramédical. En témoigne la présence de la ministre Stéphanie Rist à la conférence de presse ce soir. La ministre de la Mer, quant à elle, en dira plus sur les aides aux pêcheurs à l'issue de plusieurs jours de blocage par cette profession. Et puis ce soir, on attend des précisions sur le financement de ces mesures à l'heure où le gouvernement cherche plutôt à réduire le déficit de l'État.
10: Concernant les agriculteurs, la FDSEA et les jeunes agriculteurs de la Corrèze demandent une revalorisation de la ristourne sur le GNR, le gasoil non routier. Elle est actuellement de 15 centimes par litre, insignifiant, disent les syndicats dans une lettre envoyé à la ministre de l'Agriculture. La communauté de communes du Haut-Limousin En Marche fait partie des lauréats du plan Territoire d'électrification. Il y en a 13 dans la région Nouvelle-Aquitaine, une centaine en France. Le Haut-Limousin En Marche bénéficiera d'un accompagnement renforcé de l'État pour accélérer l'électrification des usages et faire avancer les initiatives locales jusqu'en 2030.
0: Ici matin, 8h03, les barrages sont indispensables en Limousin dans la gestion de la ressource en eau.
10: D'abord parce qu'il n'y a pas ou très peu de nappes phréatiques en Limousin, que l'eau ne se stocke pas dans les sols. C'est pour ça que de nombreux barrages ont été construits après la guerre, ce qui a permis notamment la mise en place du lac artificiel de Vassivière. Dans la vallée de la Dordogne, il y a aussi de nombreux barrages. Le plus important, Bord-les-Orgues, est visitable et l'adaptation face au changement climatique, à la sécheresse, est une des questions qui revient très souvent lors de ces visites. Anne est guide pour Tourisme Haute-Corrèze.
15: Le niveau d'eau, surtout l'été, puisqu'il voit qu'il s'est plutôt bas, on voit également le sable au niveau des plages, c'est les questions qui reviennent le plus souvent avec la canicule, comment on fait, etc. L'été, il y a une côte austique qu'on appelle, donc ils abaissent le niveau du lac pour qu'il y ait assez de plages et assez d'eau pour tout ce qui est activité nautique. Et le mois d'août, le barrage de Bord a dû faire un étiage d'eau pour les barrages en basse Corrèze parce qu'il a fait plus chaud en basse Corrèze et pas assez d'eau. Donc tout le mois d'août, ils ont fait des petits lâchers d'eau, un petit peu. Donc ils ont abaissé le niveau du lac de 2 mètres. Donc qui est plus bas que la normale, mais c'est pour que les autres barrages puissent avoir de l'eau en basse Corrèze.
10: Concernant le lac de Vassivière, il y a aussi des opérations d'étiage pour notamment refroidir la centrale nucléaire de Civaux dans le département de la Vienne. Rémi Justinien, président du syndicat du lac, était notre invité il y a quelques minutes, c'est à réécouter sur ici.fr. Le niveau du lac est très inquiétant, il faut de la pluie pour le faire remonter et pouvoir stocker de l'eau cet hiver, c'est ce que nous a dit Rémi Justinien il y a quelques instants. De nouveau tir entendu à Brive dimanche soir dans le quartier de Tujac, sans faire de blessés. Le parquet précise que l'enquête de police est toujours en cours. Trois coups de feu avaient déjà été entendus dans ce quartier de Brive il y a 15 jours. Un homme a été blessé. Une enquête en flagrance ouverte pour tentative de meurtre. Un chauffard pris à 157 km/h pour 70 la semaine dernière à Limoges, au carrefour de Radour-sur-Glane, à l'entrée ouest de la ville. Son permis a été immédiatement suspendu et sa voiture placée en fourrière.
0: La SNCF prend de l'avance
10: et prévient d'ores et déjà de deux week-ends sans train intercité entre Paris et le Limousin, les 21 et 22 novembre, les 5 et 6 décembre, pour cause de travaux entre Châteauroux et Saint-Sulpice-Laurière. Des boîtes de collecte d'articles de sport autour de Saint-Junien, c'est l'initiative lancée depuis un an maintenant de la communauté de communes des Portes Océanes du Limousin, l'association d'insertion à Alias ou encore le CIDED et l'Office des sports de Saint-Junien. Initiative pour recycler ses équipements dans la poussière des placards pour éviter de les jeter. Et ça fonctionne plutôt bien, assure Aline Varino, elle est chargée de mission transition écologique à la communauté de communes des Portes Océanes du Limousin.
2: Oui, on a vraiment récupéré beaucoup de matériel. Du matériel en bon état comme du matériel en mauvais état. On récupérait beaucoup de chaussures, beaucoup de textiles, etc. en bon état. Des raquettes de tennis, des raquettes de tennis de table, des ballons. Voilà, vraiment des choses en bon état. Qu'on a pu, nous, déjà redistribuer à Aléas pour qu'elle puisse les mettre en vente dans son rayon sport. Tout ce qui est en mauvais état, pour le coup, on a pu le déposer dans les bonnes filières. Donc avec un opérateur qui, en fait, récupère, par exemple, les volants de badminton derrière son recyclés pour être transformés en matériaux d'isolation, etc. Donc tout ça, en fait, on a vraiment pu l'organiser. Ça nous avait permis d'alimenter aussi un troc and collect qu'on avait organisé à l'occasion du forum. On en avait organisé deux. On a déjà, en fait, vraiment travaillé sur ce sujet-là en local.
10: Et une ressourcerie spécifique à ces articles de sport doit ouvrir d'ici l'année prochaine à Saint-Junien. Le centre hospitalier de Tulle et les hôpitaux de la Corrèze organisent aujourd'hui la deuxième journée de la journée mondiale de la santé. C'est à entre 10h et 18h30 sous le marché couvert de la gare. Le thème cette année, l'accès aux soins pour tous et sans difficulté financière.
0: Et puis Bastien, un match de gala jeudi soir au stade de Beaublanc.
10: Rencontre entre le Limoges Foot et l'équipe de France féminine des sapeurs-pompiers, soirée à partir de 18h. Et début du match, 19h30. Véronique, pour aujourd'hui la météo, une très très belle journée en perspective, très ensoleillée en Haute-Vienne et en Corrèze.
1: Oui, c'est un bulletin qui est très très court, hein. On nous dit soleil sans partage, voilà. Il n'y a pas de pluie annoncée, pas de nuages, avec des températures qui seront en hausse. Si vous êtes du côté de Bort-les-Orgues, vous aurez 28 degrés cet après-midi, il fera 27 degrés à Rochechouart, à Ébouleuf ou encore à Neuvic. Le centre-ville de Limoges, 28 degrés cet après-midi, Saint-Jalles, 29 degrés, ça c'est au nord de la Corrèze, et puis on descend, on gagne quelques degrés, 33 degrés annoncés à Tulle et 34 à Brive.
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0: Le Limousin est maintenant bien lancé. À 8h08, vous êtes peut-être nombreux sur la route du travail. Alors on ajoute à votre chemin Texas. On va dire à cette bande-son de votre mardi matin, I don't want a lover. Bonne journée à tous.

0: I Don't Want a Lover, le groupe Texas, 8h12.
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0: Nous sommes le 22 septembre, on fête les Morissettes, anniversaire du jour. Véronique Henry, c'est pas le vôtre aujourd'hui encore, hein ?
3: Non, faudra D'accord. attendre le mois d'octobre, comme Bastien.
0: Ouais. Ah, c'est octobre vous aussi ?
3: Mais oui.
0: C'est le combien ?
3: Le mois ?
0: Non, mais le jour.
3: Ah, le jour, non, je vous dis pas.
0: Oh, c'est bon, on est entre amis.
3: Bon, non. Le 4.
0: Le 4, d'accord. Ah ben, c'est bientôt.
3: Oui.
0: Ouais, il va falloir prévoir un petit truc. Dites-moi, oui. Anniversaire de star. Je oui. suis né en Toscane. J'ai 68 ans aujourd'hui. Avant de vivre de ma voix, j'ai obtenu un diplôme de droit. Pour financer mes cours de chant, je jouais même du piano dans les bars. Puis en 94, je remporte la catégorie jeune talent du festival San Remo. Ok ? Depuis, ma voix de ténor.
3: Ah.
0: Ma voix de ténor a fait le tour du monde, notamment avec cette chanson.
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3: Je suis Andrea Bocelli.
0: Et c'est Andrea Bocelli, 68 ans aujourd'hui. On joue avec vous qui nous regardez à la télévision, qui nous écoutez à la radio. On joue au jeu du mot qui manque. Et il manque un mot dans cette chanson de Kenji Girac. Écoutez bien.
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0: Oh. À gagner vos places pour le match de rugby, c'est à Brive-Colombier Rugby. C'est jeudi soir avec votre radio ici Limousin. On l'écoute une deuxième fois pour le plaisir.
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0: 05 55 34 5000 à suivre votre rendez-vous anti-arnaque. C'est pas vrai avec Aude Razeau qui va nous rejoindre.
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0: 8h15, c'est pas vrai, votre rendez-vous anti-arnaque avec Aude Razeau. Et bien sûr, Aude, on se méfie des appels téléphoniques qui nous promettent d'énormes ristournes sur nos factures d'électricité.
12: Oui, je vous en parle parce que c'est le grand retour en cette rentrée de ce coup de fil bien pénible et bien piégeux et que beaucoup d'entre vous ont reçu.
13: Guillaume à l'appareil, je vous appelle concernant votre compteur Linky. Donc on a reçu un récap de consommation trimestrielle. Ça vous ouvre des droits à l'aide régionale du mois de septembre et ça va vous permettre de réduire considérablement votre facture d'électricité. Du coup, est-ce qu'on peut voir ça ensemble ?
12: Alors, est-ce qu'on peut voir ça ensemble ? La réponse est non. Et je vous conseille même de raccrocher là directement sans rien dire. Votre interlocuteur, je vous rassure, ne va pas se vexer. C'est un robot. Et oui, la voix est générée par intelligence artificielle. C'est plutôt très bien fait. Et elle est programmée pour mener toute une discussion avec vous. Elle va vous demander si vous êtes propriétaire. Elle va vous parler d'isolation, de pompe à chaleur, etc. Il y a d'ailleurs des vidéos assez drôle sur les réseaux sociaux où des gens s'amusent à répondre à ce Guillaume et à lui dire absolument n'importe quoi. Le résultat est assez cocasse.
0: Aude, alors du coup, qui se cache derrière ce robot Guillaume ?
12: C'est un démarcheur et c'est un menteur. Déjà, le coup de fil qui commence par « Bonjour, c'est Guillaume », c'est suspect. À aucun moment, Guillaume ne nous dit qui il est, ni pour qui il travaille. Si vous mordez à l'hameçon, l'appel est transféré à un escroc. C'est un humain, cette fois un vrai, et il va vous vendre un faux contrat. Ou alors il va tenter de vous soutirer des informations bancaires. Une chose importante à savoir, ni la région, ni Enedis ne vous contacteront comme ça spontanément pour vous proposer des chèques ou des aides miraculeuses pour réduire vos factures.
0: Merci beaucoup Aude Razo, on va faire attention. Et bien sûr, toutes les bonnes infos d'Aude à retrouver sur l'appli ici et le site internet ici.fr. 8h17, on a Emmanuel, ambassadeur ici Limousin, qui nous attend Nord-Haute-Vienne. Bonjour Emmanuel.
14: Bonjour à tous.
0: Au Nord-Haute-Vienne d'ailleurs, où c'est un week-end hyper sportif que l'on nous propose. Déjà, samedi, journée sport vitalité à Bellac.
14: Ah oui, là ça va bouger, hein. Ce week-end Nord-Haute-Vienne, on est déterminé à fond dans le sport. Ça va commencer donc à Bellac samedi 26 septembre, la journée entière. Hein. Ça se passe au stade, le départ est au stade des Rochettes à Bellac.
0: Ouais.
14: Le matin par une randonnée, alors de plusieurs kilomètres selon 5 ou 10 kilomètres selon la santé de chacun. Et il y aura une initiation aussi à la marche nordique. En même temps.
0: Très bien, avec les bâtons.
14: Voilà. Et avec les bâtons. Et l'après-midi, il y aura. Alors là, ça va être plus des petits ateliers, en fait, une découverte de plusieurs activités, avec de la zumba, de la gym oxygène, du body zen, des cardio fitness. Et il y aura aussi un parcours de santé à faire en famille, avec adultes et enfants. Ça peut être sympa.
0: Alors, c'est samedi à Bellac. Et si on n'en a pas assez, dimanche, on se bouge pour la bonne cause. Et ça se passe où? Odora.
14: Et ça se passe au Dora, effectivement, c'est pour une très bonne cause. C'est pour les enfants atteints de cancer et c'est en partenariat avec l'hôpital Necker. Donc là, pareil, randonnée, 9 et 15 kilomètres, départ à 8h30. Et il y a 5 euros d'inscription et sur les 5 euros, il y a 1 euro qui est reversé à l'hôpital Necker. Donc je pense que là, c'est aussi important quand même.
0: Merci beaucoup Emmanuel, ambassadeur ici Limousin depuis le Dora. On vous souhaite une belle journée, à bientôt.
14: Eh ben à bientôt et puis un bon week-end sportif.
0: Ben carrément, carrément. Voici la liste de Rose sur ici Limousin. Allez, hein.

0: Rose, la liste sur votre radio locale ici Limousin. Toute cette semaine, Jean-Claude Boulesté ouvre la boîte à souvenirs à d'Alain Mercier, directeur de l'Opéra de Limoges. Il va nous parler de football aujourd'hui, c'est d'ici quelques minutes. Mais avant ça, on joue avec une chanson de Kenji Girac, Andalouse. Retrouvez le mot qui manque dans cet extrait.
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0: À gagner vos places pour le match de rugby, c'est à Brive-Colomiers, c'est jeudi soir. Virginie est avec nous. Bonjour Virginie.
2: Bonjour, ici Limousin.
0: Qui est à Obja, ça va? Mais vous êtes en super forme ce matin.
2: Ah oui, levé 5h.
0: Mais qu'est-ce que vous faites à 5h du matin? Nous on a le droit, parce qu'on est obligé d'aller travailler, mais vous?
2: Ben moi je fais du transport.
0: Ah, mais c'est Virginie qui conduit des cars.
2: Eh oui.
0: D'accord, la tournée est finie à 8h23?
2: Ah non, pas encore, là je fais ma deuxième tournée.
0: D'accord, et vous êtes dans un quoi? Un bus?
2: Un car de 13 mètres.
0: De 13 mètres?
2: Waouh. Oui, 66 places.
0: D'accord, et il y a du monde avec vous dans le car?
2: Non, je suis toute seule.
0: D'accord, hop, c'est mise toute seule pour jouer avec ici Limousin. Virginie, voilà. Ce mot que l'on recherche dans ce titre de Kenji Girac, c'est...
2: Jalouse.
3: Ouais, ouais, ouais.
0: For sure, Virginie, c'est une bonne réponse. Est-ce que vous mettez du Kenji Girac dans votre car?
2: J'adore le Kenji Girac et quand je fais du karaoké, je chante à la mama.
0: Ah, d'accord, ok. On veut une vidéo, s'il vous plaît, Virginie.
2: Ah ben, dès que j'ai une soirée, il n'y a pas de problème.
0: Et, non, mais plus sérieusement, vous mettez quoi comme musique? C'est surtout des jeunes que vous transportez?
2: J'ai de tout.
0: Oui.
2: J'ai tous les gens qui travaillent, des internes, des lycéens de la journée.
0: Et alors l'ambiance musicale, c'est quoi dans votre car?
2: C'est ici Limousin.
0: Ah, ben c'est bien, nous ça nous va, c'est
4: oui,
0: très bien.
4: Très bien. Mettez pas d'accordéon par hasard.
2: Ah, mais l'accordéon, je jouais, je dansais de l'accordéon.
4: Oh.
0: Ah oui?
4: Dans les balles?
2: Non, dans un groupe à Obja.
0: D'accord. Bon, on va vous prendre tout à l'heure après 9h. On cherche des accordéonistes ou alors des gens qui dansent sur de l'accordéon.
4: Et qui aiment l'accordéon.
0: Et qui aiment l'accordéon. Virginie, on vous embrasse. C'est place pour le CAB. C'est pour vous. Belle journée. Soyez prudente. Au revoir.
4: Au revoir.
2: Au revoir.
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0: Et Jean-Claude Boulesté avec son invité de la semaine.
7: Alain Mercier, directeur de l'Opéra de Limoges.
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8: Une des Madeleines d'Alain, le foot.
7: Oui, le foot est particulièrement un souvenir qui me revient de mon premier, la première fois où j'assiste à un match de football professionnel dans ma ville d'origine, Châteauroux, où il y avait un club, la Berrichonne de Châteauroux, qui faisait à l'époque les beaux jours de la seconde division. On est à peu près dans les années 73-74, je crois, dans ces eaux-là, si je me souviens bien. Et ce premier match où j'assiste en direct un match professionnel dans un stade avec 5000 personnes, je me rappelle très bien, c'était un affrontement entre donc la Berrichonne de Châteauroux et le Red Star, grand club de la région parisienne, grand club populaire. Et j'ai même le souvenir que le Red Star était conduit par à l'époque un avant-centre qui s'appelait Nestor Combin, qui était le leader des marqueurs de la deuxième division. Et ce match s'est soldé, c'est un match extrêmement émotionnel, qui s'est soldé par un 3-3. Et au-delà du football lui-même, ce que ça me laisse aussi comme trace, et ce que ça m'a laissé après dans la suite de mon existence, c'est aussi ce grand rassemblement de personnes, de ces foules, de cette foule autour du stade, qui parfois pourrait me faire penser, je dirais, que le cérémonial du football, alors peut-être aujourd'hui il est un tout petit peu plus normé, etc. Mais à cette époque-là, il était peut-être un peu plus spontané, et il est pas sans me faire penser, alors ça fera peut-être hurler les puristes, ce qui peut se passer aussi dans une salle de spectacle que je connais bien, ou quand d'un seul coup, alors ça se manifeste pas tout à fait de la même façon dans une salle d'opéra par exemple, mais à l'opéra par exemple on peut applaudir en cours de route, Et par exemple, après un grand air d'opéra, quand d'un seul coup la tension était à son comble dans la salle, on a une sorte de libération collective, je dirais presque une sorte d'orgasme collectif, qu'on retrouve, que moi j'ai des sensations que j'ai approchées dans, aussi dans les stades de foot, quand il y a un but qui est marqué, ou quand on pense que le but va être marqué, vous avez toute une tribune qui se lève, et ça crée une sensation absolument incroyable. Donc au fond, on pourrait opposer la culture et le sport, mais finalement il y a aussi des sensations qui sont communes, et c'est des grandes fabriques de l'émotion collective. Le foot, c'était déjà un dérivatif, parce que sinon mon père voulait toujours m'embaucher pour faire des tas de trucs, et c'était déjà un dérivatif. Et puis on pouvait jouer en fait comme ça, assez spontanément. Donc moi j'aimais plutôt bien ça. C'était un peu toute proportion gardée, un peu comme les jeunes brésiliens qui jouent sur la plage. Nous on jouait sur le premier carré d'herbe, et j'aimais bien cette spontanéité. Et voilà, j'ai jamais joué en tant que jamais été dans un club, etc. Mais j'ai toujours joué au foot, disons, de mon enfance jusqu'à mon départ à l'université.
0: Alain Mercier, à la tête de l'Opéra de Limoges, pour cette passion loin de la scène et des fauteuils rouges, le football. On vous attend pour réagir, Véronique Henry. On parle de l'accordéon ce matin.
1: L'accordéon.
0: Et quelques notes d'accordéon et parfois, paf, les souvenirs qui remontent. On va faire travailler la mémoire de nos auditeurs.
1: Oui, votre mémoire et puis vos témoignages également. Je sais que vous aimez l'accordéon, venez nous en parler, surtout à Tulle quand même.
0: Bah oui,
1: avec,
0: bien sûr.
1: Le musée de l'accordéon, la manufacture Mogin, et puis cet artiste qui va tenter de battre un record à partir d'aujourd'hui, Christelle de Franceschi, qui sera place Gambetta.
0: Plus de 83 heures.
1: Oui, 83 heures. Peut-être que vous allez aller la voir. Venez témoigner au 05 55 34 5000.
0: Passez aussi par l'appli WhatsApp.
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0: Bonne journée à tous. Il va y avoir du soleil aujourd'hui, c'est ce que va vous dire Véronique d'ici quelques minutes. 8h30, l'info en Limousin, Bastien Thomas.
17: Le niveau du lac de Vassivière est extrêmement bas et ça va continuer de baisser.
18: D'ici la fin de l'année, je ne sais pas, mais d'ici le début du mois d'octobre, oui, encore.
17: Rémi Justinien, le président du syndicat du lac de Vassivière, notre invité ce matin, juste avant les infos de 8h. On revient sur cette situation exceptionnelle causée par la sécheresse, les canicules de cet été dans le journal de 9h. Explication également dans le prochain journal sur ces travaux qui viennent de démarrer en zone nord à Limoges sur l'autoroute A20, début hier. Ça risque de poser problème aux heures de pointe. Et puis c'est un défi fou. Christelle de Franceschi, accordéoniste passionnée, va tenter de battre un record à partir de ce matin, 9h. Jouer plus de 83 heures de l'accordéon sans s'arrêter. Elle a choisi Tulle. On en parle après. L'info en France et dans le monde en 90 secondes. Valentine Lottès.
19: Remplir le réservoir des Français, mais à quel prix ? Les nouvelles aides carburant annoncées à 17h. 6 ministres les présenteront, ceux de la pêche, des petites et moyennes entreprises et de la santé notamment. Chacun fera le détail du dispositif pour son secteur. À condition d'avoir suffisamment de stock à la pompe, Emmanuel Macron presse l'Union européenne d'augmenter la production, quitte à assouplir les normes de qualité. Près d'une station-service sur 6 manque d'au moins un carburant. Une scène à peine croyable et trois agents du périscolaire suspendus à Paris où un petit garçon de 2 ans et demi a échappé à la surveillance de son école maternelle et s'est retrouvé seul à plus de 500 mètres sur la place du Trocadéro jusqu'à l'intervention d'une touriste. Les céréales Lyon, les biscottes Waza, des bouteilles de Lactel ou encore une salade de pâtes Carrefour, tous ces aliments vendus comme protéinés ont tous les atouts de la malbouffe selon Foodwatch. L'association épingle 10 produits protéinés mais ultra transformés au risque important pour la santé. Le flegme britannique à l'épreuve d'un livre disponible dès aujourd'hui. Il est écrit par le frère de la princesse Diana, décédée il y a près de 30 ans. Il accuse notamment le roi Charles d'avoir reçu la nouvelle de sa mort comme s'il avait gagné au loto. Et puis le Batman débarque et prend sa retraite, alias Nicolas Batum, le justicier de l'équipe de France de basket. À 37 ans, l'ailier des Clippers de Los Angeles tire sa révérence après 18 saisons en NBA, le championnat américain.
17: Merci beaucoup Valentine Lettès. Bonne journée. C'est à Tulle que ce record doit être battu, celui du plus long jeu non-stop d'accordéon, 83 heures et 1 minute, record à battre. C'est donc à Tulle que s'installe aujourd'hui l'accordéoniste des Hauts-de-France, Christelle de Franceschi. Vous l'avez rencontrée avant sa mise en place, Philippe Graziani.
16: Les bruyères corréziennes de Jean Ségurel feront évidemment partie du record.
20: Les bruyères corréziennes feront partie de mon programme parce que comme un morceau de musique joué à un instant T ne peut pas être reproduit dans les 4 heures. Donc là j'ai un programme de 90 morceaux qui va tourner en boucle, en boucle, en boucle.
16: Christelle de Franceschi a choisi Tulle pour son record car c'est la ville de Mogins. L'entreprise lui prête d'ailleurs un accordéon pour cette tentative et elle souligne aussi l'enthousiasme de la ville.
20: Ils m'ont ouvert les portes, enfin les bras, je suis accueillie vraiment... Pas comme une princesse, mais presque. Donc je suis super honorée d'avoir une belle équipe autour de moi.
16: L'accordéoniste s'installera dès ce matin à 9h sur la place Gambetta, à côté de la fontaine, pour une performance digne d'un marathon.
20: Une heure entière jouée me donne le droit à 5 minutes de pause. Donc si je joue 6 heures d'affilée complète, j'aurai le droit à 6 fois 5, 30 minutes de pause. Pour manger, c'est très simple. Comme entre chaque morceau est autorisé maximum 30 secondes, j'ai le temps de prendre quelque chose dans ma fourchette, de le mettre dans la bouche et de pouvoir continuer en jouant.
16: Ce défi ne fait pas peur à Christelle de Franceschi, elle aime jouer très longtemps.
20: Je détiens 3 records du monde au Guinness obtenus pour la France en 2022, 2023 et 2024. Et mon record est parti en Slovène il y a une dizaine de jours.
16: Et oui, un Slovène qui a joué 83 heures et 1 minute, elle peut faire encore mieux, assure-t-elle.
20: Un accordéon, pour l'occasion, il pèse 6 kilos. Effectivement, je ne vais pas dire que c'est rien 6 kilos. Porter un pack d'eau de 6 kilos pendant une heure, vous allez voir... C'est déjà un bel entraînement, mais je ne me pose pas trop de questions. Je suis tellement passionnée de partager ma musique, d'envoyer des belles ondes par les temps qui courent. Je crois que c'est plus que nécessaire. Donc je suis tellement heureuse. Après, le reste, c'est secondaire, la souffrance, les douleurs. Je fais abstraction et puis ça me va très bien.
16: On peut bien sûr assister à cette tentative de record, d'autant que pour la valider, il faut des témoins qui en attesteront par écrit auprès du Guinness.
17: Et si vous souhaitez vous inscrire pour être témoin de Christelle de Franceschi, ça se passe auprès des archives municipales de la ville de Tulle. Véronique, la météo aujourd'hui en Haute-Vienne, en Corrèze, des températures très très très élevées pour une fin septembre.
1: Oui, alors c'est un bulletin très court, hein. Du soleil pour tout le monde et sans partage, voilà, pas de pluie, pas de nuages, et puis des températures qui sont en hausse, on le dit depuis ce matin, des températures qui oscilleront cet après-midi entre 27 et 34 degrés.
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1: Des travaux sur la 20 hauteur de Limoges au diffuseur 28. Les deux sens de circulation sont concernés par ce chantier. Vous ne circulez que sur une seule voie et ce jusqu'au 9 octobre. D'autres travaux à vous signaler toujours sur la 20 hauteur de Pierre-Buffière dans le sens nord-sud jusqu'à ce soir avec un échangeur qui est fermé le temps du chantier, c'est l'échangeur numéro 40. Et puis sur la 89 également, vous signalez un chantier qui risque de vous déranger dans le sens Lyon-Bordeaux à hauteur de Saint-Pantaléon de l'Arche.
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0: À 8h36, un son qui nous ramène immédiatement au cœur des années 80 avec l'un des tubes d'Image. C'est caliente ce matin. Bah oui, vous avez annoncé du soleil, Véronique.
1: Mais oui, annoncé pour un corps à corps.
0: Corps à corps, mais oui.
1: Oui,
0: oui. Oh, c'est bon ça. Le groupe Image sur votre radio locale, ici Limousin. Bonne journée.

0: merci à Véronique Henry. Je suis allé fouiller dans sa discothèque. J'ai trouvé ce 45 tours corps à corps.
1: Ça,
0: image.
1: Merci.
0: Merci à vous. C'est quand vous voulez, hein, vous partagez vos 45 tours. Ça se passe sur votre radio locale ici Limousin.
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0: Avis au roi du Paris-Brest, de la tarte au citron ou du gâteau au chocolat. Si tout le monde vous réclame le dessert à la maison, alors bougez pas, c'est peut-être le moment de passer à la compétition. La saison 3 du Limousin Golden Trophy ouvre ses inscriptions. Dorian Pellissier, pâtissier créateur de ce concours, sera notre invité d'aller dans moins de 10 minutes pour nous parler de cette nouvelle saison et vous allez bien sûr pouvoir vous inscrire. Votre radio locale qui vous propose depuis septembre de nouveaux rendez-vous, dont celui-ci Limousin Secret. Depuis hier, Marie-Ange Roulinc nous emmène en Haute-Vienne dans un jardin fantastique.
1: On est à Riac-Lastour, au cœur du jardin de l'an 1000 à nos jours, c'est-à-dire jardin d'inspiration médiévale. Il a été créé en 1990, donc formé de plusieurs jardiniers sur un très grand terrain. Là, on est dans le jardin des simples, c'est-à-dire les plantes médicinales, aromatiques, pour se soigner. Et ce jardin, petit à petit, il est en train de changer un petit peu. On va en parler avec Cécilia Rouault du PNR, le Parc Naturel Régional. Expliquez-nous, Cécilia.
4: Avec le Parc Naturel Régional Périgord-Limousin, donc on mène depuis les années 2022 un programme européen, on est financé par l'Europe, la région, les départements, un gros programme sur la connaissance et la sensibilisation auprès des abeilles sauvages qui sont assez peu connues. On connaît l'abeille domestique, hein, bien sûr, qui fait du miel, qui vit dans des ruches, mais là pour le coup c'est 1000 autres espèces d'abeilles à l'échelle nationale qui sont peu connues et donc la majorité solitaire, elles nichent dans différents endroits, dans le sol, dans des tiges creuses, etc. Ça, c'est pour vous mettre un petit peu le panel de diversité par rapport à ce qu'on connaît sur les abeilles. Dans ce programme, on avait tout un volet du coup de sensibilisation, notamment auprès des collectivités. Donc, on a proposé un appel à projet au sein des collectivités du parc pour aider les communes ou les collectivités en général, communautés de communes dans ce cas d'ailleurs, à aménager un jardin, un lieu en faveur de l'accueil des abeilles sauvages, pollinisateurs sauvages en général, et de la biodiversité bien sûr, parce que c'est lié. Et du coup, la communauté de communes du Pays Gnetson Montchalut, qui elle est propriétaire de ce jardin de l'an 1000 à nos jours à Riac-Lastour, avec bien sûr la commune et le maire de Riac-Lastour, monsieur Jacques Barry, ont été très motivés pour répondre à cet appel à projet. Donc ils ont été lauréats en 2024. Et donc depuis 2024, on les accompagne avec une paysagiste, Carole Bridier, là, qui est sur Saint-Priest-Ligours. Et elle nous a accompagnés avec les habitants. En fait, on a recruté un panel d'habitants du village qui seraient intéressés pour mener ce projet, pour accompagner un peu les réflexions. Nous, on amenait les connaissances sur les abeilles sauvages et comment ce lieu qui existait déjà, avec ses différents jardinets d'inspiration médiévale, pouvait aussi être valorisé pour accueillir un peu plus de biodiversité, en tout cas mettre en avant son intérêt pour l'accueil des abeilles sauvages notamment. Donc ce projet est encore en cours d'aménagement. On a déjà fait quelques aménagements au courant de l'année dernière, notamment une ESH qui permet aux gens aussi de voir comment dans leur jardin ils peuvent réutiliser des déchets verts et les laisser sur place. Ça amène de la biodiversité par exemple. C'est aussi un travail sur comment vous pouvez compléter un petit peu les palettes florales qui peuvent amener des matériaux en fait pour la nidification des abeilles, comme des végétaux un peu velus par exemple. C'est aussi comment adapter la gestion aussi pour ne pas faucher trop tôt, laisser des espaces de végétation haute et spontanée. Le but étant d'avoir le plus de fleurs possible à butiner pour les pollinisateurs à toute saison.
1: Et donc, tout un espace naturel qui est là pour les pollinisateurs, donc à découvrir ici, au jardin de l'an 1000 à nos jours. On est à Riac-Lastour, le jardin médiéval et le jardin bourdonnant.
0: Une belle aventure à écouter aussi sur l'appli ici et le site internet ici.fr, 8h44.
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0: Il est 9h moins le quart. On parle d'accordéon juste après les infos de 9h. Véronique Henry, bal du village, le grand-père qui jouait le dimanche. Oui. L'accordéon, c'est ringard, c'est pas ringard.
1: Non, c'est pas ringard. Ben, je trouve que ça reste bien sûr vraiment un instrument intemporel. On l'a vu renaître avec des artistes comme Claudio Capeo, par exemple, qui a remis l'accordéon au devant de la scène.
0: Gérard Blanchard, vous vous souvenez?
1: Oui, aussi.
0: Mon amour est parti, de rock à Madou. Il y avait un accordéon
1: que
0: derrière.
1: Que représente l'accordéon pour vous en Corrèze et en Limousin? Est-ce qu'il y a eu un accordéon dans votre famille? Qui joue de l'accordéon proche de vous? On parle de l'accordéon parce qu'il y a cette musicienne qui va tenter dans quelques instants de battre le record d'accordéon Place Gambetta à Tulle. Peut-être allez-vous aller la voir, dites-nous. Et puis si vous revenez de venir la voir à 9h, vous avez jusqu'à 9h30 hein, pour venir témoigner, vous nous passez un petit coup de fil ou même en direct hein, sur place. Si vous êtes Place Gambetta, vous nous appelez pour nous dire ce que vous ressentez avec ces quelques notes d'accordéon. Il y a toujours un petit souvenir qui est évoqué avec l'accordéon. Vous venez nous en parler maintenant. 05 55 34 5000.
0: Autre sujet qui fait parler en ce moment, le prix du carburant.
1: Alors ça, c'est un sujet très clivant. Comment le prix du carburant impacte votre quotidien? C'est vraiment une galère en ce moment. Est-ce que vous avez changé votre façon de vous déplacer? Est-ce que vous avez renoncé à quelques activités ou des loisirs qui vous obligeaient à prendre la voiture? Et est-ce que vous avez pensé à la voiture électrique également? Qu'est-ce qui vous a arrêté? Certainement le prix. Ou au contraire, eh bien, vous êtes laissé convaincre parce que le prix du carburant était vraiment trop élevé. J'en profite pour vous dire qu'il y a une carte interactive sur la application ici avec une mise à jour des prix du carburant, voilà, que on vous propose. Il suffit d'aller sur l'application ici ou sur ici.fr.
0: Moi, une fois, j'ai fait des économies, j'ai déposé mon fils au sport et je suis jamais allé le rechercher. Ben voilà, voilà.
1: Économie de repas également, plein de choses en fait.
0: Non, j'agole. Bon, allez, on témoigne, 05 55 34 5000 et les réseaux sociaux, sans oublier l'appli WhatsApp, vous pouvez nous laisser un vocal.

0: Sauver l'amour, Daniel Balavoine, 8h50.
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0: Et on va se régaler avec l'invité d'ici matin, notre invité qui est Dorian Pellissier, pâtissier, créateur du Limousin Golden Trophy. Ce concours né à Limoges en 2024 permet à des amateurs de se confronter aux conditions d'une vraie compétition, mais aussi de progresser au contact de professionnels. Et l'aventure repart pour une troisième saison avec un nouveau format de catégories ados, adultes et surtout les inscriptions qui sont désormais ouvertes. Dorian Pellissier, bonjour.
3: Bonjour.
0: Quand vous avez lancé le Limousin Golden Trophy, il y a 3 ans, vous imaginiez déjà que, bah, qu'on en parlerait là aujourd'hui, qu'on parlerait de la saison 3, 8h53 ?
3: C'était mon espérance, en tout cas. L'idée, c'était de créer un concours qui perdure et qui devient pérenne sur la région. Donc, on l'espérait. Après, de là à imaginer que ça aurait pris une telle ampleur, non, je ne me l'imaginais pas, en tout cas.
0: Qu'est-ce qui change cette année? Vous annoncez un nouveau format, comment ça va se dérouler le concours, des premières sélections jusqu'à la finale? C'est quoi l'idée cette année?
3: Alors, l'idée cette année, c'est qu'on a voulu recentrer en fait le concours sur l'essentiel, l'essence même du concours lorsqu'il a été créé, c'était les amateurs. On s'était un petit peu éparpillé sur la dernière saison. On a donc décidé de faire une année de pause pour essayer de réfléchir à un nouveau format. Donc là, le format sera sous la forme d'une biennale puisque la saison va durer une année complète.
0: Ah oui, carrément.
3: Ouais.
0: Comme à la télé.
3: Exactement. Presque. Bah presque.
0: Ouais.
3: Donc voilà, c'était l'idée cette année de recentrer déjà vraiment sur les amateurs et puis aussi de leur proposer des conditions un petit peu plus confortables avec le retour d'anciens candidats. On travaille aussi avec des anciens candidats qui sont désormais bénévoles. Et ça nous a permis de, voilà, de réfléchir à un format qui soit un petit peu plus serein pour les candidats et voilà, vraiment plus proche de chaque candidat.
0: Alors vous avez désormais 2 catégories, adolescents et adultes. Pour les plus jeunes notamment, qu'est-ce que vous regardez plus particulièrement? La technique, la créativité, le goût ou le potentiel peut-être aussi?
3: On va peut-être aller chercher plutôt un profil de potentiel. On va pas chercher un niveau puisque l'idée c'est de les faire progresser, de les accompagner. C'est vraiment l'essence de notre concours, au-delà de la compétition. C'est d'apporter des clés, surtout aux plus jeunes, qui souhaiteraient, pourquoi pas, en faire une voie, ou tout simplement en la garder en tant que passion, mais vraiment de leur donner des clés, les faire rencontrer des gens, des chefs, des professionnels, pour les aider à progresser du coup dans leur passion ou dans leur futur métier.
0: Voilà, mais le concours, c'est pas dire, voilà, votre gâteau est meilleur que celui du voisin.

0: Absolument pas. Non, c'est vraiment pas l'idée, c'est pas notre concept, c'est pas ce qu'on cherche.
1: Il y a vraiment un travail de transmission, d'accompagnement.
0: Exactement.
1: C'est ça.
0: Ils ont des séances de coaching tout au long de la saison qui leur permet en fait de pouvoir aussi progresser sur une partie technique qu'ils avaient peut-être pas forcément. Et nous, l'idée, c'est vraiment voilà, d'accompagner et de proposer une expérience au-delà d'une compétition.
1: Pour les adultes et les ados qui nous regardent à la télévision, qui nous écoutent à la radio, s'ils sentent qu'ils ont voilà l'envie, ils se disent « moi je veux participer à cette troisième saison », comment on fait ?
0: Alors c'est pas compliqué, on a mis en place une plateforme sur Hello Asso qui permet de s'inscrire dès maintenant. Donc il y a juste à remplir en fait le formulaire et après il faudra participer aux présélections qui auront lieu à l'hôtel de ville le mois de novembre.
1: Vous attendez jusqu'à combien de candidats, candidates pour cette nouvelle saison ?
0: Si on regarde un petit peu les effectifs des dernières saisons, on espère une quarantaine de candidatures et on sélectionne cette année pour avoir un côté un peu plus recentré et plus individuel. On ne prend que 6 candidats de chaque catégorie.
1: Dorian Pélissier, merci à vous, créateur du Limousin Golden Trophée. Si on tape ça sur Google, les réseaux sociaux,
0: ça devrait aller.
1: Ça devrait aller, vous allez trouver toutes les informations. Merci à vous.
0: Merci beaucoup.
1: Le docteur Kirzek est là comme chaque matin avant 9h. Bonjour docteur. On rappelle une habitude qu'on oublie souvent en vieillissant, entraîner son cerveau, c'est important.
2: Bonjour à toutes et à tous, c'est un point très important parce qu'au moment de la retraite, quand on vieillit, il peut y avoir un immense malentendu dans l'entreprise cerveau et associés. En fait, vous prenez votre retraite, mais les neurones comprennent parfois que la mesure les concerne également, et j'allais dire c'est un peu l'inverse. Donc les neurones, ils vont s'organiser immédiatement avec un petit pot de départ, rendre leur badge, récupérer la plante verte et annoncent « Merci pour ces 40 années de collaboration, dorénavant pour toute demande concernant la mémoire, veuillez vous adresser au canapé ». C'est exactement ce qu'il faut pas faire. En fait, pendant la vie active, notre cerveau est sollicité en permanence. On respecte des horaires, on résout des problèmes, on organise des journées, on retient des informations. Et la mémoire, l'attention, le raisonnement enchaînent les réunions. À la retraite, une partie de ces stimulations va disparaître brutalement et les journées deviennent parfois plus régulières, plus prévisibles, moins exigeantes pour le cerveau. Ce qui est agréable pour l'emploi du temps ne l'est pas toujours pour les neurones, car le cerveau ressemble un peu à Michel Drucker. Si on le laisse trop longtemps éloigné du plateau, il finit probablement par en reconstruire un dans son salon. Donc il a besoin de continuer à travailler et on est très heureux de ça. L'entraînement cognitif, c'est ça le nom, l'entraînement cognitif régulier, permet d'entretenir ce que l'on appelle la réserve cognitive. C'est un capital de connexion accumulé au fil des années qui aide le cerveau à mieux résister au vieillissement et à certaines lésions. Autrement dit, nos neurones possèdent eux aussi une caisse de retraite, mais contrairement à la nôtre, elle ne se remplit pas uniquement avec des années de cotisation, elle se nourrit de lectures, d'apprentissage, de rencontres, de problèmes à résoudre, et chaque nouvelle activité vient faire et verser quelques connexions supplémentaires.
1: Alors du coup, docteur, un bon entraînement cognitif, ça marche comment au quotidien ?
2: Rien de spectaculaire, mais l'Organisation Mondiale de la Santé recommande un entraînement cognitif pour prévenir le déclin cognitif, au même titre que l'activité physique ou que le contrôle de l'attention ou du diabète. L'objectif, c'est pas de préparer l'agrégation de philosophie, mais on recommande 30 minutes, 3 fois par semaine, consacrées à des activités variées, un peu exigeantes et légèrement supérieures à son niveau de confort. On peut lire, on peut tenter de résumer à voix haute, on va demander au cerveau de retrouver les idées principales, bref, on va le faire travailler. On peut aussi jouer aux cartes ou à un jeu de stratégie, faire du calcul mental, on peut faire du sudoku, excellent, mais attention, il faut qu'on varie et qu'on change les activités. En plus, on rajoute du lien social, la stimulation intellectuelle et le lien social vont se renforcer mutuellement. Une partie de cartes, par exemple, ça fait travailler la mémoire, la stratégie, l'attention et parfois la gestion d'un conflit diplomatique lorsque quelqu'un oublie soudainement les règles au moment de perdre. Allez, je vous souhaite une bonne retraite et d'ici là, portez-vous bien.
1: Merci beaucoup, docteur Kirzek. Bon, la retraite, c'est pas encore, mais voilà, on salue tous les retraités, jeunes retraités qui nous écoutent et qui regarde la télévision chaque matin entre 6h30 et 9h. D'ailleurs, amis téléspectateurs de France 3 Limousin, on va vous dire au revoir et à demain. On vous souhaite une très très belle journée. Et puis pour les auditeurs, eh bien Véronique Henry arrive d'ici quelques minutes.
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1: Véronique Henry, après les informations de 9h, quelques notes d'accordéon.
7: Hein? Oui, quelques notes d'accordéon et vos témoignages. Venez parler d'accordéon avec nous. Si vous êtes à Tulle, à Chamberet, par exemple, il y aura le très beau festival à partir du 13 octobre dont Ici Limousin est partenaire. Mmh. Ou ailleurs, si vous aimez l'accordéon, venez en parler avec nous au 05 55 34 5000. Et puis venez parler également de la hausse du prix des carburants. Comment vous faites pour vivre avec cette hausse? Nous répondrons à toutes vos questions en direct ou sur le WhatsApp au 05 55 34 5000. Je pense que j'ai tout dit.
1: Moi, je trouve que c'était plutôt bien. Oui. Bastien, valide?
8: C'est validé, Véronique.
1: Ok, ok. Allez, à demain, 6h, en ce qui me concerne. Bye bye. Ciao, bonne journée.
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7: Avec nous, nous sommes le mercredi 22 septembre et il est 9h. Les infos, c'est avec vous, Bastien Thomas.
8: 6 mètres en dessous de son niveau d'une fin septembre, le niveau du lac de Vassivière est préoccupant, inquiétant, même après cette sécheresse inouïe en 2026. La pluie est attendue sur place comme un miracle. Sinon, il faut se préparer au pire pour l'année prochaine. Rémi Justinien, le président du syndicat du lac de Vassivière, était à notre micro ce matin.
9: Malheureusement, oui, vous voyez, il y a même des communes en Creuse ou en Haute-Vienne qui sont citernées, en Corrèze également. Et donc ça, oui, il faut se préparer. Je l'espère qu'il pleuve cet hiver et qu'on arrive à stocker aussi de l'eau qui tombe du ciel, de l'eau de pluie, pour qu'on puisse la garder, la préserver pour l'été, pour nos besoins propres, à la fois nous qui vivons sur le territoire, mais également pour accueillir nos visiteurs. Donc, il va falloir des mesures fortes de la part de l'État. Et notamment, j'en appelle les députés et les sénateurs, lors du projet de loi de finances 2027, à mettre en place des mécanismes fiscaux et d'aide aux entreprises et aux collectivités locales. Il y a aussi tous les syndicats d'eau, notamment je pense au syndicat de Vienne-Combade. On peut mutualiser des moyens pour stocker de l'eau, pour mieux la répartir. L'enjeu, il est là et la solution, elle est souvent plus publique que privée. Hein. Donc c'est pour ça que la force, c'est ces syndicats aussi.
8: Rémi Justinien justifie également sa position d'opposant au projet de porcherie à Royer-de-Vassivière par ce manque d'eau. Ça pourrait faciliter la pollution de l'eau du lac avec des cyanobactéries. Projet autorisé cet été par la préfecture de la Creuse. Le gouvernement va dévoiler de nouvelles aides sur le carburant ce soir, 17h. Il n'y aura pas de baisse des taxes, a d'ores et déjà annoncé le ministre de l'Économie, mais des dispositifs pour les gros rouleurs et notamment les professions qui en dépendent. Le transport mondial du pétrole en mer Rouge a aussi été hier l'objet d'une rencontre entre Emmanuel Macron et Donald Trump en marge d'un sommet des Nations Unies à New York. Les agriculteurs, eux, gros consommateurs de GNR, le gasoil non routier, la FDSEA et les jeunes agriculteurs de la Corrèze viennent d'écrire à la ministre de l'Agriculture, Annie Genevard, pour lui demander une revalorisation de la ristourne actuelle de 15 centimes au litre.
7: Une enquête de police est en cours à Brive.
8: Après de nouveaux tirs entendus dimanche soir dans le quartier de Tujac, un homme avait été blessé il y a 2 semaines après déjà des tirs d'armes à feu entendus dans ce même quartier. Une enquête en flagrance pour tentative de meurtre a été ouverte. Un conducteur pris à 157 km/h pour 70, autorisé la semaine dernière à la sortie ouest de Limoges, à l'entrée de la 2x2 voies, juste après la rue Armand Dutré. Son permis a été immédiatement suspendu par la police et sa voiture placée en fourrière. Un gros chantier sur l'A20 au nord de Limoges. Prévoyez donc quelques minutes de plus pour vos trajets, notamment le matin, pour aller au travail. La DIRCO a lancé ses travaux hier au niveau de l'accès à Family Village et la route d'Angoulême à l'Inginesté.
10: Oui, il s'agit de travaux d'allongement de la bretelle de sortie 28 dans le sens Paris-Toulouse. Et on connaît bien cette bretelle. C'est celle qui dessert l'échangeur de Grosseret et qui distribue le trafic à la fois vers Angoulême et vers la zone commerciale du Family Village. Des milliers de véhicules l'empruntent chaque jour et à certaines heures, c'est vrai, la file sur la bretelle déborde sur la 20, ce qui est source de ralentissement, notamment sur la voie de droite. Ces travaux nécessaires vont se dérouler en 2 phases, depuis hier et jusqu'au 9 octobre, dans les 2 sens de circulation. Les voies de gauche seront fermées au niveau de cet échangeur 28, les usagers circuleront uniquement sur la voie de droite. Et ensuite, à partir du 12 octobre et durant 2 mois, c'est la voie de droite qui sera fermée, mais cette fois uniquement la nuit, entre 20h et 6h du matin. matin dans le sens Paris-Toulouse. Un itinéraire de déviation sera mis en place pour les usagers de l'A20 qui veulent aller vers Angoulême.
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7: Attention également si vous croisez des véhicules de la DIRCO sur le bas-côté de la route.
8: C'est la direction interdépartementale des routes Centre-Ouest. Un de ces fourgons a été percuté par une voiture hier soir en Corrèze sur l'A20 à Saint-Ibar. Fort heureusement, sans faire de blessés. Deux week-ends d'interruption de la circulation à venir des trains POLT, les intercités entre Paris et le Limousin. Interruption pour travaux les 21 et 22 novembre et les 5 et 6 décembre. Chantier d'envergure assure SNCF Réseau entre Châteauroux et Saint-Sulpice-Laurière. Un accompagnement de l'État jusqu'en 2030 pour le Haut Limousin en marche sur l'électrification des usages et les initiatives locales. La communauté de communes fait partie de la centaine de lauréats en France du projet Territoire d'électrification. Des animations et des stands d'information sur l'accès aux soins à Tulle aujourd'hui. Ça se passe sous le marché couvert près de la gare de 10h à 18h30 avec les hôpitaux de la Corrèze. Deuxième édition de la Journée mondiale de la santé. Et c'est le défi fou de la semaine en Corrèze à Tulle. L'accordéoniste des Hauts-de-France, Christelle de Franceschi, se lance dans quelques instants pour le plus long jeu du monde, non-stop, record à battre, 83 heures et 1 minute. Elle a besoin de vos soutiens et de témoins pour homologuer ce record auprès du Guinness Book. Inscription auprès des archives de Tulle. Et puis un match de gala jeudi soir au stade de Beaublanc à Limoges. Le Limoges Foot affronte l'équipe de France féminine des sapeurs-pompiers. Soirée à partir de 18h et match coup d'envoi 19h30. Véronique, la météo pour aujourd'hui en Haute-Vienne, en Corrèze, c'est assez facile, simple, rapide, du soleil pour tout le monde.
7: Exactement. Et j'ai regardé le dernier bulletin actualisé par Météo France, ça n'a pas bougé, donc c'est OK. Du soleil.
8: Mais pas vraiment actualisé du coup.
7: Pas vraiment. Non. Si, quand même, il est actualisé, mais bon, il est confirmé, on va dire. Oui. Voilà. Avec du soleil pour tout le monde et des températures cet après-midi qui seront des températures bien au-delà des normales de saison. Nous aurons 26 degrés en Haute-Corrèze. Il fera 27 degrés au Dorat ou encore à Bord-les-Orgues. 28 degrés prévus à Limoges. 29 si vous êtes à Userche ainsi qu'à Saint-Jalles. Et puis, plus on descend, plus les températures augmentent. Nous aurons jusqu'à 33 voire 34 degrés sur Brive.
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7: Ici, c'est vous, c'est votre émission. Vous avez la parole au 05 55 34 5000 et ce pendant une heure. On peut pas mieux faire. On vous laisse les clés de la maison. Je suis ravie de vous retrouver jusqu'à 10 heures. Nous avons deux sujets à vous proposer. Le premier concerne l'accordéon. Vous l'avez entendu, cet accordéoniste qui va tenter de battre le record d'accordéon dans quelques minutes, place Gambetta à Tulle. Est-ce que vous allez aller la voir? Et si vous allez la voir, revenez vite pour témoigner avant 9h30, nous raconter comment ça se passe. Sinon, vous pouvez nous parler de l'accordéon. Que représente l'accordéon pour vous en Corrèze et en Limousin? Y a-t-il un accordéon dans votre famille? Vous êtes à Tulle et vous connaissez très très bien l'accordéon parce que vous avez visité ce musée de l'accordéon qui se trouve à Tulle, où on trouve des choses absolument fabuleuses concernant cet objet et ce bel instrument de musique. La manufacture Mogin également, on vous la présente pas à Tulle. Venez nous parler de l'accordéon. Si vous êtes un chambéré également, parce que vous savez, il y a un très très beau festival de l'accordéon qui va démarrer le 13 octobre en partenariat avec Ici Limousin, avec des pointures qui viennent jouer. Vous gagnerez vos places d'ailleurs prochainement en écoutant votre radio. L'accordéon, c'est ringard ou intemporel? Venez tout nous dire au 05 55 34 5000. Et puis après cette petite parenthèse d'accordéon à 9h30, eh bien nous parlerons du prix du carburant. Est-ce que vous avez changé votre façon de vous déplacer? Est-ce que vous avez renoncé à quelques activités? Comment le prix du carburant impacte votre quotidien? 05 55 34 5000 pour réagir à ces sujets avec nous dans Ici c'est vous. Vous avez la parole, 05 55 34 5000.
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7: En vous attendant, voici de la douceur proposée par Florent Pagny. Je sais que vous l'appréciez. Savoir aimer, c'est vous sur votre radio Ici Limousin. Passez une excellente matinée à l'écoute de nos programmes.

0: Savoir aimer, c'était Florent Pagny.
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0: Et l'accordéon, vous en pensez quoi de ce bel instrument? Qu'est-ce que ça vous rappelle? Est-ce que ça vous rappelle des souvenirs, puisque quelqu'un de votre famille joue de l'accordéon? Ça vous rappelle un concert que vous avez vu? Vous aimez l'accordéon parce que vous aimez ses notes, elles vous font forcément voyager. Nous avons Marie-Christine avec nous. Bonjour Marie-Christine.
2: Bonjour Véronique.
0: Marie-Christine, vous êtes à Chamberet, je crois.
2: Hein, eh oui, je suis à Chamberet.
0: Bah dites donc, à Chamberet, vous allez l'entendre, l'accordéon, à partir du 13 octobre.
2: On va l'entendre pendant une semaine. On va danser, écouter ces belles musiques.
0: Un très joli festival de l'accordéon du 13 au 19 octobre, dont ici Limousin est partenaire. Restez bien à l'écoute, hein, parce qu'on va vous offrir des places, évidemment, pour aller assister à toutes ces prestations d'accordéon. Qu'est-ce que ça provoque chez vous, Marie-Christine, le son de l'accordéon?
2: Ça me rappelle quand même la jeunesse, hein, parce que les jeunes aujourd'hui n'ont pas connu ça, mais on allait dans les balles, il n'y avait toujours que de l'accordéon, hein, et c'était Lucien Lansade, Marcel Dial, François Martini, Joe Sony qui nous faisait danser à l'époque.
0: Oui.
2: Hein. Ça, c'est fini, tout ça. C'est des boîtes de nuit ou je sais pas quoi maintenant.
0: Et vous pensez que dans les boîtes de nuit, on n'entend pas de chansons avec des accordéons dedans?
2: Si, ça, peut-être. Je ne peux pas vous dire, je ne sais pas.
0: Mais il faut aller en boîte de nuit, Marie-Christine.
2: Ça m'étonnerait.
0: Mais l'accordéon, en fait, c'était vraiment associé, ce que je disais tout à l'heure, c'est associé aux bals musettes, mais quand même, l'accordéon, on le retrouve dans pas mal de groupes.
2: C'est ça, comme Claudio Capeo.
0: Exactement, Claudio
2: Capeo. Que vous évoquiez avant 9h, que j'adore d'ailleurs.
0: Mais oui.
2: Et vous allez, l'accordéon, ça donne envie de danser.
0: Ben voilà, donc vous allez y aller danser au festival à Chamberet, là, le 13 octobre.
2: Oui, je vais être présente au festival, mais je ne vais pas danser parce que je suis occupée à la restauration. Parce qu'il faut bien faire manger toutes ces personnes qui viennent danser et écouter.
0: Ah, mais vous allez participer. Vous allez carrément participer au festival.
2: Oui. Oui, mais on entend quand même l'accordéon dans les cuisines.
0: Bon, ça va être agréable alors.
2: Ah oui.
0: Le festival d'accordéon de Chamberet, avec quand même pas mal de monde, hein. Il y aura 30 accordéonistes renommés qui viendront vous voir. Et puis, attention, 1100 repas servis. Et ça, c'est grâce à vous.
2: C'est ça, il y a 1100 repas le samedi soir.
0: Incroyable!
2: Et surtout le festival, on sert plus de 2000 repas.
0: Comme quoi l'accordéon a du succès quand même, hein.
2: Ah oui, l'accordéon a du succès. Et puis moi, je dis chapeau à tous ces gens qui viennent de toute la France,
0: oui,
2: qui n'hésitent pas à faire des kilomètres pour venir user leurs souliers sur les pistes de danse à Chamberet.
0: Marie-Christine, merci pour votre témoignage. Merci de nous avoir parlé de ce bel instrument qui est l'accordéon. Je vous souhaite de passer une belle journée, puis à bientôt.
2: Merci Véronique, à bientôt, au revoir.
0: Au revoir Marie-Christine. Marie-Christine nous parle de l'accordéon à Chamberet. Il y a quand même une cité de l'accordéon qui est Tulle. Vous connaissez bien l'accordéon, vous qui nous écoutez. Venez nous en parler, 05 55 34 5000.

0: Il n'y a que de l'amour chez toi. Un nouvel extrait du dernier album de Christophe Maé qui s'appelle Fête foraine.
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0: Et on parle ce matin de ce bel instrument qu'est l'accordéon. Vos souvenirs quand vous entendez ces quelques notes d'accordéon, est-ce que vous aimez cet instrument? Est-ce que vous le trouvez ringard ou intemporel? Bonjour Virginie.
12: Bonjour.
0: Alors, l'accordéon, qu'est-ce que ça évoque pour vous, le son de l'accordéon?
12: Je dirais l'ancien temps.
0: Ouais.
12: Et puis la joie de danser, le pintou, la
0: le
12: bourrée.
0: Quoi le quoi? Le pintou?
12: Oui, d'accord. Le pintou.
0: Ah, je connais pas le pintou. c'est Limousin, le pintou?
12: Oui.
0: Ah oui. D'accord. Et c'est compliqué à danser ou pas? Non.
12: Non.
0: Ça m'intéresse. Non, ça va?
12: Non. Oui.
0: Bon, bah, vous me donnerez un petit cours hein, quand on se croisera, Virginie.
12: Pas de problème, quand je serai bon. À Tulle.
0: Oh, l'accordéon à Tulle, parlons-en. Vous rendez compte, cette musicienne qui va essayer de battre un record en jouant plus de 80 heures comme ça, sans s'arrêter.
12: Ah incroyable. Oui, c'est chouette. Parce que si j'avais été à Tulle, c'est sûr que j'aurais passé toute ma journée avec elle, mais bon.
0: Alors à Tulle, quand on parle d'accordéon, on parle des manufactures Mogin, bien évidemment. On parle du musée, oui. Du patrimoine également, patrimoine de Tulle, où on nous parle d'accordéon, on nous fait voir les accordéons. Et puis il y avait les Nuits de Nacre également. Est-ce que vous avez déjà participé à ce festival?
12: Non, pas encore. Non.
0: Bon. L'accordéon, ça vous trouvez ça donc que ça vous rappelle l'ancien temps. Et donc vous ne trouvez pas cet instrument moderne finalement?
12: Eh bien, figurez-vous que à l'époque, quand j'ai commencé à danser, il n'y avait pas beaucoup de jeunes. Et puis, depuis quelque temps, je trouve que les jeunes s'y mettent de plus en plus à l'accordéon, au violon, à la comment on appelle ça là, je me rappelle plus. Vous me faites perdre mes mots.
0: À
12: la cabrette.
0: Ah, la cabrette, ça je connais la cabrette, oui. C'est vrai que ce sont de vieux instruments, on va dire, hein, mais qui reviennent quand même.
12: Mais c'est ça qui est le plus beau.
0: Oui.
12: Les vieux instruments.
0: C'est vrai, je suis d'accord. Ça nous balade quand même. Il y a un petit côté nostalgique, hein. C'est vrai, un petit côté triste aussi. Et pourtant, l'accordéon est festif, mais quand on entend ces quelques notes, on a l'impression que l'instrument pleure. Et c'est quelque chose qui nous attrape quand même, hein, jusqu'au milieu du ventre, hein, le son de l'accordéon. C'est vrai. Merci beaucoup, Virginie, de votre témoignage. Je vous souhaite de passer une belle journée. Je vous embrasse.
12: À vous aussi. Et bientôt à Tulle.
0: Et puis bientôt à Tulle pour le cours de danse, hein, n'oublie pas évidemment.
12: Pas de problème.
0: À bientôt, au revoir.
12: Au revoir.
0: L'accordéon, on en parle sur cette antenne. Ici, c'est vous. Venez nous parler de vos souvenirs. Qu'est-ce que ça évoque pour vous, l'accordéon? C'est quelques notes au 05 55 34 5000.

0: Ça balance pas mal à Paris. C'était France Gall et Michel Berger sur votre radio, ici Limousin.
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0: À suivre dans un instant, Ici Express avec Pascal Sammartino, qui va nous dire que nos vieux appareils électriques sont à recycler.

Magic, c'était le groupe Queen sur votre radio ici Limousin. L'accordéon, on en a parlé dans cette émission. Et si c'est vous, je vais faire un clin d'œil à Joris et à tous ceux qui nous ont appelés pour nous dire, notamment Lucien, pour nous dire qu'il n'y avait pas assez d'accordéon sur l'antenne d'ici Limousin. Je suis presque d'accord avec vous. Eh bien, on va réparer ça. Voici quelques notes de la taquinerie de Sébastien Farge.

0: Taquinerie de Sébastien Farge, c'était le clin d'œil à Joris et à Lucien qui se plaignaient de ne pas entendre assez d'accordéon. 9h32, j'espère que vous passez une très belle matinée. Je laisse une minute, pas plus, à Pascal Sammartino.
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2: À Limoges, une permanence collecte consacrée au réemploi des appareils électriques est organisée ce vendredi 25 septembre de 14h à 16h à l'espace Lucien Neuvirs. C'est allée du maréchal Franchet d'Esperey. Les habitants vont pouvoir déposer leurs appareils électriques inutilisés, rencontrer aussi l'équipe de collecte et ses réparateurs pour les faire bien sûr réparer, avec à la clé aussi des réductions. Au programme également, un quiz qui sera spécialement concocté pour ce rendez-vous, un quiz et un atelier consacré au réemploi. Je vous amène maintenant à Saint-Thierry-la-Perche. Des travaux de raccordement du bureau de poste au réseau de chaleur sont en cours en ce moment et jusqu'au 2 octobre. C'est l'avenue du docteur Lemoine, le long du parc de l'hôtel de ville, qui est impacté par ces travaux et qui est temporairement fermé à la circulation au moins jusqu'à la fin de cette semaine. Une fermeture mise en place pour bien sûr garantir votre sécurité, mais aussi la sécurité des équipes.
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0: Ici, c'est vous, consacré au prix du carburant. Comment le prix du carburant impacte votre quotidien? Racontez-nous comment vous vivez avec cette hausse du prix du carburant. Est-ce que vous avez changé votre façon de vous déplacer? Est-ce que vous avez déjà pensé à la voiture électrique, mais le prix vous a un petit peu reculé? Ou alors, vous vous êtes laissé convaincre face à cette flambée des prix du carburant? Je voudrais répondre à Laurent qui nous a laissé un message sur notre WhatsApp et voulait connaître les stations Total qui n'ont plus de carburant. Alors Laurent, je vous conseille vivement d'aller sur ici.fr. Vous allez trouver une carte des carburants, c'est remis à jour régulièrement. Vous aurez non seulement le prix des carburants autour de chez vous, mais également, et je l'ai vérifié pour vous Laurent, les stations qui sont à sec de gasoil ou de samplon 95 ou de samplon 98. Ici.fr, vous allez dans la carte interactive carburant. Voilà Laurent, j'ai répondu à votre question. Si vous en avez d'autres, n'hésitez absolument pas, vous venez nous en poser au 05 55 34 5000 ou vous passez par notre WhatsApp. Le carburant, nous en parlons ce matin dans Ici c'est vous.
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0: Mistral gagnant, un petit bijou quand même, signé Renaud.
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0: Et nous parlons de l'essence ce matin, du prix des carburants. Combien pèse le carburant dans votre budget? Est-ce que vous avez renoncé à quelque chose depuis qu'il augmente? Vous avez opté pour le covoiturage, le télétravail, le regroupement des trajets? Vous allez chercher les stations les moins chères, même s'il faut faire quelques kilomètres de plus du côté de chez vous? D'ailleurs, je rappelle que nous avons une carte interactive avec les prix des carburants dans les stations de votre région sur ici.fr. On a eu envie de vous parler des carburants et du prix des carburants, c'est vraiment d'actualité, suite à ce message que nous a laissé Chantal.
3: Bonjour, c'est Chantal. Je vous appelle pour vous dire que, ben, comme tout le monde, la plus grosse dépense, c'est l'essence. Et bien sûr, il y a tous les prix dans l'alimentation qui ont augmenté. Tout est en fait cher. Alors, on limite nos déplacements, on limite les courses. Au lieu de les faire une fois par semaine, on les fait une fois tous les 15 jours. Et voilà. Merci à vous. Bonne journée.
0: Mais bon courage surtout, Chantal. Merci pour votre message. Combien de kilomètres vous faites par jour, par semaine? Et ça veut dire que vous dépensez énormément d'argent en ce moment. Vous avez peut-être des attentes. Vous avez peut-être des coups de gueule. Pourquoi pas? 05 55 34 5000. L'antenne est à vous.

0: Manager, c'était Daryl Hall et John Holtz sur votre radio ici Limousin.
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0: Le prix du carburant nous intéresse dans Ici, c'est vous. On termine l'été, on entame l'automne avec une belle galère. Ces prix qui n'arrêtent pas de flamber. On est dans un territoire rural, la voiture est rarement un choix. Écoutez, Dominique qui ne peut pas se passer de sa voiture, mais elle scrute le moindre déplacement et ne fait plus jamais le plein. Elle attend désormais un geste du gouvernement sur les taxes. Écoutez donc son témoignage envoyé sur notre WhatsApp ici.
16: Au sujet de la cherté de l'essence, eh bien, ça devient complètement ingérable parce que on se demande jusqu'où ça va monter. Il leur suffirait pourtant de baisser les taxes pour qu'on soit comme les pays frontaliers et qu'on revienne à des tarifs excessifs mais raisonnables. Donc moi, la seule solution que j'ai trouvée, c'est que je mets des petites sommes. Je ne mets pas plus de 20-25 euros.
0: Voilà, plus de plein pour Dominique. Je parlais des territoires ruraux parce que la voiture est rarement un choix. Évidemment, on a des distances longues, on n'a pas beaucoup de transports en commun dans les communes. Il faut aller chez le médecin, aller à l'école, aller au travail sur des dizaines de kilomètres. Le prix du carburant commence vraiment à peser lourd. Pas de commerce, pas de bande de recharge et un budget carburant qui explose. Voilà ce que nous dit Barbara. Pour aller travailler ou faire la moindre course, eh bien, elle doit parcourir au moins 15 km sans alternative. Écoutez son témoignage sur notre WhatsApp.
17: Ben moi, j'habite dans un petit village qui est très isolé, donc on n'a pas le choix pour aller faire les courses. Il n'y a pas de commerce, on n'a pas de station essence, donc on est obligé d'aller à minimum 15 km pour aller au supermarché aussi. Donc ben on regroupe les achats. Après, ben faut bien aller travailler hein, pour pouvoir payer le gasoil. Et ben j'ai pas les moyens non plus de m'acheter une voiture électrique. Alors manifester oui, mais comment ? Déjà nos conditions de travail c'est compliqué, mais alors là ça rajoute encore quelque chose en plus. Voilà, bonne journée.
0: Merci beaucoup Barbara. On entend quand même ce désarroi face au prix du carburant. 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Vous allez récupérer en cliquant sur l'onglet liste toutes ces listes, toutes ces stations qui sont proches de chez vous, et c'est régulièrement mis à jour, bien évidemment. Si vous

The Bee Gees sur votre radio ici. You Should Be Dancing. Reste avec nous dans un instant. Nous accueillerons gentiment Pascal Sammartino pour Et si ça marche.

0: Le carnet à spirale, c'était William Scheller. Tant pis pour moi, j'étais un peu distrait. Je sais pas pourquoi, ça me fait penser à Pascal Saint-Martin.
1: Oh, donc, quand vous pensez à moi, j'adore ça. Bonjour Véronique.
0: Bonjour Pascal, ça va bien?
1: Eh ben, ça va très bien. Vous voulez des nouvelles de William Scheller? Je l'ai croisé il y a pas longtemps.
0: Ouais.
1: Je peux vous en donner. Il est toujours dans sa maison de Sologne et à force d'être sollicité pour faire des concerts, il commence à réfléchir peut-être à écrire des nouvelles chansons.
0: Non, mais c'est vrai ou c'est une blague?
1: Non, non, c'est vrai, c'est sérieux.
0: Ah, d'accord. Donc, voilà. Vous connaissez du beau monde.
1: Je vous donne des nouvelles de Bastien Thomas qui va présenter les infos là
0: qui
1: dans 30
0: là,
1: secondes. Bah, il est là en salle maquillage. Il hésite encore. Je mets du fard à paupières ou pas. Enfin, je
0: et
1: sais
0: de
1: pas
0: quoi parlons-nous dans Ici, ça marche?
1: Vous voulez que je vous donne des nouvelles de mes invités?
0: Oui, aussi.
1: Ils sont là tous les deux. On va parler de jeux de société. C'est très en vogue
0: très
1: en ce
0: bien.
1: Moment. Et il y a des endroits où on peut jouer. On aura même, ça va vous faire plaisir, nos amis de la guilde briviste qui organise aussi de nombreux rendez-vous tout au long de l'année pour promotionner et vous satisfaire votre envie de jouer, Véronique.
0: Merci beaucoup,
1: Pascal. Je vous
0: laisse
1: retourner à votre partie de Monopoly.
0: Ouais, okay, ça marche. Belle émission à
1: Mais
0: demain.
1: Je vous en prie, quelle belle journée vous avez. Au revoir.
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1: Nous sommes le mardi 22 septembre. Belle journée à toutes et à tous. Il est 10h. Les infos, Bastien Thomas. Bonjour Bastien.
4: Bonjour Pascal, bonjour à tous. C'est parti depuis une heure à Tulle pour Christelle de Franceschi, accordéoniste des Hauts-de-France. Elle a commencé à jouer à 9h, place Gambetta, pour battre un record mondial, celui du plus long jeu non-stop d'accordéon. 83h01, record à battre. Elle a besoin de témoins pour permettre d'homologuer cet exploit. Le Guinness Book ne se déplace pas. Inscription auprès des archives de Tulle. Il faut s'attendre au pire l'année prochaine autour du lac de Vassivière. Manque d'eau criant, le niveau du lac n'a jamais été aussi bas à ce moment de l'année. Des communes sont déjà citernées en Haute-Vienne, en Creuse, en Corrèze, après cette sécheresse inouïe de l'année 2026. Rémi Justinien, le président du syndicat du lac de Vassivière, était notre invité ce matin. C'est à réécouter sur ici.fr. Le gouvernement attendu au tournant ce soir à 17h annonce de nouvelles mesures pour faire face à la hausse du prix des carburants. Les ménages les plus exposés, les gros rouleurs et les professions dépendantes de ces carburants seront aidés, mais pas question de baisser les taxes. Le Premier ministre Sébastien Lecornu veut en revanche une règle d'or dans le budget 2027 pour que les surplus de TVA liés à la vente de carburant soient, je cite, restitués aux Français. Les agriculteurs réclament une revalorisation de la ristourne de 15 centimes par litre de GNR, le gasoil non routier. La FDSEA et les jeunes agriculteurs de la Corrèze ont écrit à la ministre de l'Agriculture.
1: Un gros chantier sur la 20 au nord de Limoges depuis hier.
4: C'est l'échangeur 28, l'accès à Family Village et à la route d'Angoulême. La DIRCO va procéder à l'allongement de cette bretelle d'accès jusqu'au 11 décembre. Prudence donc si vous apercevez des véhicules de la DIRCO sur le bas-côté de la route. Un fourgon a été percuté hier soir par une voiture à Saint-Ibar en Corrèze sur la 20. Fort heureusement, sans faire de blessés. De nouveaux tirs entendus à Brive dimanche soir dans le quartier de Tujac, sans faire de blessés. Le parquet précise que l'enquête de police est toujours en cours. Trois coups de feu avaient déjà été entendus dans ce quartier. Il y a 15 jours, un homme a été blessé. Une enquête en flagrance pour tentative de meurtre ouverte. Un chauffard a pris à 157 km/h pour 70 la semaine dernière à Limoges, au carrefour d'Oradour. C'est l'entrée ouest de la ville. Son permis a immédiatement été suspendu par la police et sa voiture placée en fourrière.
1: La SNCF prend de l'avance.
4: Ça vous surprend, et la SNCF prévient d'ores et déjà de deux week-ends sans train intercité entre Paris et le Limousin les 21 et 22 novembre, les 5 et 6 décembre pour cause de travaux entre Châteauroux et Saint-Sulpice-Laurière. La communauté de communes du Haut-Limousin En Marche fait partie des lauréats du plan territoire d'électrification avec une centaine d'autres collectivités en France. Elle bénéficiera d'un accompagnement renforcé de l'État pour accélérer l'électrification des usages et faire avancer ses initiatives locales jusqu'en 2030. Le centre hospitalier de Tulle et tous les hôpitaux de Corrèze organisent aujourd'hui la deuxième édition de la Journée mondiale de la santé. C'est jusqu'à 18h30 sous le marché couvert de la gare. Le thème cette année, l'accès aux soins pour tous et sans difficulté financière. Et puis un match de gala annoncé à Limoges jeudi soir au stade de Beaublanc. Rencontre entre le Limoges Foot et l'équipe de France féminine des sapeurs-pompiers. Soirée à partir de 18h et coup d'envoi du match à 19h30. Pascal, la météo pour aujourd'hui, gros soleil pour tout le monde en Haute-Vienne comme en Corrèze.
1: Tout à fait, vous avez résumé le bulletin que j'avais mis une demi-heure à écrire, Bastien. Donc il fait beau aujourd'hui, il y a des petits nuages élevés qui circulent, mais rien de bien grave, et un vent de secteur nord-est qui rafraîchit bien nos nuits en ce moment. La nuit prochaine sera bien étoilée, et puis après la dissipation des petits brouillards du matin, on devrait récupérer le soleil pour demain et pour plusieurs jours. Je sais, on manque d'eau. Les températures, elles augmentent encore aujourd'hui. 26 degrés pour la maximale à Ambazac et à Meymac, 27 à Limoges et à Bellac, jusqu'à 32 à Tulle, 33 degrés à Brive. On sera quasiment partout au-dessus des 30 degrés demain, mercredi.
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1: Dans Ici, ça marche. Aujourd'hui, on vous dit bonjour. Bonjour. Aujourd'hui, on joue. Ah ouais, et qui sait, on va peut-être gagner des sous. Et là, mes invités viennent de partir. Ah non, il n'y a pas de sous. Non, pas du tout. Non, on va parler de parties mémorables, de jeux de société. Tiens, Bastien Thomas, oui. Vous qui faites le malin à côté de moi, vous parliez de records. Peut-être qu'on pourrait aujourd'hui, dans Ici, ça marche, décider d'un record d'heures de jeu. Ça serait bien ça, les 24 heures du jeu.
4: Ben pourquoi pas,
1: les 48 heures du jeu, les 72 heures du jeu.
4: Et donc du coup, vos invités, ils font quoi?
1: Eh ben, on va parler
4: la promotion du jeu.
1: Tout à fait.
4: C'est, vous êtes sûr?
1: Je leur donne des concepts et on ne sait jamais. On ne sait jamais. Peut-être que des jeux de société vont nous rapporter plein de pépettes. C'est ce que vous vouliez dire au départ, d'accord.
4: Non, mais il me semble que promotion, c'est pas vraiment ce que vous avez dit tout à l'heure.
1: Qu'est-ce que j'ai dit?
4: Ah bah écoutez.
1: On aura même, bah ça va vous faire plaisir, nos amis de la guilde briviste qui organise aussi de nombreux rendez-vous tout au long de l'année pour promotionner et
4: promotionner.
1: Vous satisfaire votre envie de jouer.
4: Bah, c'est pas très français ça.
1: Okay,
4: pour promouvoir, bah, non?
1: J'ai joué, j'ai perdu, Bastien, ça arrive. Les jeux de société, donc à l'honneur, comment il retombe sur ses pattes, c'est trop fort. Avec un créateur installé en Corrèze et puis Baptiste Gauthier de l'Entrejeu à Limoges. Bonjour Baptiste.
6: Bonjour.
1: Vous n'avez pas amené de cartes, de dés, de pions, des choses comme ça ce matin pour jouer avec nous?
6: Non, mais on n'en a pas besoin.
1: On peut jouer avec tout et n'importe quoi?
6: Oui, je peux vous prendre une feuille, un stylo, et puis on adapte un jeu, et puis on se fait des trucs.
1: Dites donc, ça serait pas une demi-heure où on va passer ensemble, où on va créer plein de choses finalement?
6: Oula!
1: Les 120 heures de, 120 jours de jeu, ouais. Des concepts comme
6: je
1: ça.
6: Je crois qu'il y a déjà des choses qui existent hein, comme ça. Les 24 heures du jeu existent à Limoges,
1: ça doit sûrement
6: les 24 heures de la figurine, tout ça. Il bon. Existe des festivals où on a 24 heures pour créer un jeu, donc ça existe si vous voulez.
1: Bon, on va essayer de faire valider des choses par Guinness. On va parler de nous, j'ai vu que vous parliez de nous déjà sur les réseaux sociaux. Ouais. Le jeu de société, ça marche ici en Limousin. Et on en parle ce matin sur votre radio locale ici Limousin.
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0: Francis Cabrel, un petit jeu sympathique. La Sarbacane, c'est sur votre radio ici Limousin.
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0: Les jeux de société, ça marche bien et je constate, moi, pour en entendre beaucoup parler dans mon entourage, que vous êtes de plus en plus intéressé pour faire des réunions de famille dans des lieux où vous vous retrouvez, même entre amis, aussi pour exercer votre passion du jeu de société. On est bien d'accord, on va pas parler d'argent, contrairement à ce que j'ai voulu vous faire croire en début d'émission. C'est parce que je pense à la grosse cagnotte du loto de fin de semaine, c'est pour ça que je pensais à ça. Avec Baptiste Gauthier, fait partie des membres de l'entrejeu à Limoges, ça c'est un lieu, Baptiste, où on peut exercer sa passion.
3: Oui, c'est ça, tout à fait. C'est plus de 500 jeux qu'on a de présents sur place pour...
0: 500 jeux,
3: ouais, c'est... Et c'est une petite sélection.
0: Ah ouais ?
3: Oui, il y a d'autres collègues qui viennent d'autres barrageux ailleurs en France qui ont des ludothèques à plus de 1000 jeux parce qu'ils ont de la place, tout simplement. Donc, si on perçait les murs pour faire des étagères, on pourrait. Mais 500 jeux, c'est... non, c'est que on a des jolis murs, quand même. Donc,
0: J'ai entendu dire aussi que le monde de la création au niveau des jeux, c'est quand même assez énorme. Il y a beaucoup de jeux qui se créent chaque jour en France.
3: Alors, j'aurais pas les chiffres exacts, mais oui. Et puis, c'est, je pense, de plus en plus facile de créer des jeux, entre guillemets, puisqu'on a accès à beaucoup maintenant d'outils pratiques pour pouvoir créer n'importe quel jeu, des imprimantes 3D pour faire des pions, etc. Donc, c'est peut-être un peu plus facile. Après, il faut toujours avoir les idées. Donc ça, par contre, qu'on ait les outils ou pas, si on n'a pas d'idée, on n'a pas d'idée.
0: Tout à fait. Et on n'a pas de pétrole non plus.
3: C'est ça.
0: C'est l'actualité qui parle. Pour le coup, effectivement, c'est quelque chose qui est très en vogue, le jeu de société. Ce qui est assez étonnant quand on voit, et ça fait aussi partie des clichés, beaucoup de gens qui jouent avec des jeux électroniques. Comment vous expliquez qu'on revienne à des jeux de plateau, par exemple des jeux de cartes, des jeux de dés, enfin ce genre de choses?
3: Ben, moi, j'ai l'impression que ça, c'est pas nouveau, hein, que le jeu continue de fonctionner. Après, c'est peut-être parce qu'il est plus médiatisé aussi qu'on a l'impression qu'il marche mieux. Mm-hmm. Y a quand même beaucoup plus de nouveautés qui sortent, beaucoup plus de rééditions, d'éditions. Et j'ai l'impression aussi que depuis la période du Covid, je sais pas si on a le droit d'en parler.
0: Mais oui, bien sûr.
3: Depuis la période du Covid, on a beaucoup plus de gens aussi qui sont remis à jouer, puisque quand on se retrouve enfermé avec 3, 4, 5 autres personnes, pour passer le temps, on joue. Et peut-être que les gens redécouvert du coup le plaisir aussi de jouer comme ça. Donc depuis, les gens n'ont pas arrêté de jouer. Et puis on va pas se mentir aussi, maintenant les jeux vidéo, comme vous dites, ça coûte un budget, quoi.
0: Ouais.
3: Et de plus en plus, dans le jeu vidéo, tout coûte cher, que ce soit le jeu, les consoles, les ordinateurs. Donc maintenant, pour 20-30 euros, on peut se trouver un jeu de société qui va nous durer 40-50 heures. Donc c'est aussi économiquement, je pense, plus viable de jouer aux jeux de société.
0: Vous êtes tombé dedans quand vous étiez tout petit,
3: oui.
0: Comme on dit.
3: C'est ça.
0: Comment vous avez découvert justement ces jeux de société?
3: Quand j'avais autour des 9-10 ans, j'allais à un centre de loisirs là où j'habitais, en Charente, là-bas à Chabanais. Et l'animateur sur place était friand de jeux de société, de jeux de rôle.
0: Il vous a transmis sa passion.
3: C'est ça. Ouais. Et du coup, j'ai commencé là-dedans. Et après, j'ai fait de l'animation pour moi aussi devenir animateur, pour expliquer du jeu de société avec des ados, etc. Et puis plus tard, fallait faire quelque chose de sa vie. Donc j'ai ouvert un bar à jeux, quoi.
0: Alors les jeux, comment ça marche? Comment on peut les créer justement? C'est ce qu'on va voir avec notre deuxième invité qui est venu exprès pour nous de cette très jolie région d'Alassac en Corrèze, Pascal Boucher, qui va nous expliquer justement l'envers du décor. Vous serez avec nous juste après cette petite pépite qu'on vous a trouvée pour vous et qu'on adore sur votre radio locale ici Limousin. Elle s'appelle Adèle Castillon. Je pense qu'elle va faire un carton avec cette chanson. Été avec toi.

0: Été avec toi, cette jeune artiste est dans la playlist ici Limousin, elle s'appelle Adèle Castillon. On continue de parler de jeux de société ce matin avec un créateur qui est venu pour nous spécialement de Corrèze. Il va nous expliquer comment justement on crée des jeux dans deux minutes.
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0: Et on découvre le monde du jeu de société ce matin avec, entre autres, mes invités, Baptiste Gauthier qui est un des membres imminents de l'équipe de l'Entrejeu à Limoges, un lieu où on peut s'amuser. On vous parlera d'ailleurs des soirées thématiques à venir. Et Pascal Boucher qui est venu d'Alassac. Vous êtes créateur, éditeur, distributeur de jeux. Vous avez même conçu un jeu, tiens, j'aimerais qu'on commence là-dessus, en collaboration avec le comptoir d'herboristerie en Corrèze.
11: Oui.
0: C'est d'où est venue l'idée déjà de ce jeu ?
11: Bonjour Pascal,
0: bonjour.
11: J'adore votre prénom.
0: J'adore aussi le vôtre.
11: Quand j'étais éditeur de jeux, j'avais aussi une agence de communication en parallèle et je voulais lier les deux. Et quand le comptoir d'herboristerie m'a contacté pour faire un objet promotionnel pour faire connaître leur activité à leurs clients ou autour d'eux, je me suis dit pourquoi pas un jeu sur les plantes. Le comptoir d'herboristerie, ils vendent des plantes, des simples, donc ils ont plein de références, des centaines de références, mais ils vendent aussi des mélanges, notamment 12 mélanges, donc c'est des mélanges de tisane pour soigner le rhume, pour la digestion, pour la bonne nuit.
0: Plein de choses, la bonne santé, quoi.
11: Voilà. Donc avec eux, j'ai imaginé un jeu où il y aurait des cartes, des plantes médicinales, et en faisant des combinaisons de cartes, on reformerait leur mélange.
0: Voilà. D'accord, très bien.
11: Ce qui fait que, et dans la boîte, d'ailleurs, il y avait un sachet de tisane. Quand on ouvrait la boîte du jeu, qui s'appelle Officinalis.
0: Oui.
11: Et ben ça sentait les plantes.
0: D'accord.
11: Donc on était vraiment.
0: Et une idée de jeu, ça peut partir comme ça sur des rencontres, sur.
11: Il y a autant de possibilités que de personnes, j'ai envie de dire. Ça peut être sous la douche, en se brossant les dents, ou en se baladant, en discutant avec un copain, ou même parfois en discutant quand je rencontre des auteurs qui me présentent leur jeu. Donc des fois le jeu est très bien, des fois le jeu est imparfait, on en discute, et en parlant ça leur donne d'autres idées du jeu.
0: D'accord, ok.
11: Et je pense qu'il y a des esprits qui sont plus formatés pour avoir des idées que d'autres.
0: Et quand on est à la SAC comme ça, comment vient... On s'attache par exemple à faire un jeu sur sa région ou alors vraiment tout peut arriver ?
11: Je sais pas, là je vous dirais que...
0: Je vous mets au défi de lancer un jeu sur
11: la SAC. J'avais déjà pensé, mais pas tellement sur la SAC, mais un jeu sur le tourisme pour découvrir une commune. Au départ, c'était parti sur la SAC, mais un jeu, par exemple, où on doit faire des déplacements sur un plateau pour récolter un maximum de souvenirs sur des lieux à découvrir dans une commune ou dans une région qui aurait pu être déclinable à l'infini sur toutes les régions, tous les départements ou toutes les communes de France.
0: Éditeur, distributeur de jeux, c'est facile d'en vivre justement aussi quand on est en Corrèze. Vous me disiez, en préparant l'émission, une trentaine de jeux qui sont publiés chaque jour, à peu près en France.
11: Ouais,
0: c'est énorme.
11: Pas en France, mais...
0: Dans
11: oui,
0: le monde.
11: Oui, dans le monde.
0: Dans
11: mais
0: le monde.
11: C'est énorme. En France, on a... Là, en fin d'année, là, toutes les, enfin, tout le monde sort son jeu pour Noël. C'est, c'est l'Eldorado, Noël. C'est, sauf que tout le monde n'aura pas sa place. Les boutiques n'ont pas la place, ou les barrageux n'ont pas la place d'avoir tous les jeux de, qui sortent en France.
0: Et vous faites comment pour justement faire connaître les jeux que vous promotionnez, si je puis dire, une deuxième fois?
11: Ben, c'est assez dur, c'est très difficile. Surtout, depuis quelques années, on sent une mutation dans la façon dont on communique au niveau des jeux. Il y a trop de sorties, donc pour tirer son épingle du jeu, faut multiplier les astuces. Donc il y a les réseaux sociaux, évidemment, il y a des vidéos sur YouTube ou autres plateformes.
0: Ouais.
11: Mais surtout, ce qui marche encore le mieux, je dirais, enfin à mon sens, c'est d'aller sur des festivals pour les auteurs ou les éditeurs et faire tourner leurs jeux, les faire découvrir au grand public. Parce que même si nous, en tant que distributeurs à Big Games, on s'arrange, on fait, notre métier c'est de placer les jeux dans les boutiques, si les consommateurs, les utilisateurs finaux ne vont pas dans les boutiques pour les acheter, on n'en vendra pas.
0: Ouais, bien sûr.
11: Donc, plus on fait de festivals comme le Flip appartenait, comme le Salon de Vichy.
0: Vous allez vers les consommateurs, vers les joueurs.
11: Exactement.
0: Quoi, finalement. C'est ça la solution. Vous venez de l'entendre en direct sur notre antenne. Pascal Boucher vient de crier le même slogan que Jeanne Masse. Sauvez-moi. Non, j'exagère.
11: Bon, pas tout à fait.
0: Mais c'est un secteur qui fonctionne bien, en tout cas, avec de belles soirées aussi qui vous sont proposées. On va en parler avec vous, Baptiste Gauthier, qui vous occupez de l'entrejeu d'entre-midi. 3 minutes.

0: Sauvez-moi, c'est Jeanne Masse, c'est sur votre radio locale ici Limousin.
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0: Mes invités sont joueurs aujourd'hui. On va conclure cette émission sur le jeu avec Baptiste Gauthier qui fait partie de l'équipe de l'Entrejeu à Limoges, un lieu stratégique si vous aimez jouer justement en famille, entre amis. De temps en temps, Baptiste, vous organisez des thématiques, une soirée spéciale, petits chevaux, je sais pas, enfin des choses comme ça.
3: On essaie d'avoir un planning un peu fourni pour justement plaire à tout le monde et on a des soirées régulières qui vont être des quiz et des blind tests notamment, on en fait entre 2 et 3 par mois. On fait des soirées aussi avec les boutiques de centre, je pense notamment à la soirée Jeux en vrac avec la boutique Sortilège qui vient présenter les nouveautés. On accueille le cartel. Alors attention, c'est le collectif d'auteurs récréatifs sur table en Limousin. Rien à voir avec Medellin ou quoi que ce soit. Qui vient et qui est du coup une association d'auteurs de jeux locaux, amateurs, qui vient aussi une fois par mois. Et puis on essaie de se diversifier, à faire du jeu de rôle, à faire aussi des événements autour d'associations, ce genre de choses.
0: Bien, vous avez tout ça sur les réseaux sociaux.
3: Exactement.
0: Bien sûr, l'Entrejeu à Limoges, qui se trouve où physiquement?
3: Au 25 rue Raspail.
0: Voilà, allez vous amuser. Je sais que toutes les générations aiment bien participer à ce genre de soirées qui sont toujours très sympas. Et vous aurez le programme en allant, en suivant finalement sur les réseaux, le programme de l'Entrejeu. Messieurs, je vous propose à tous les deux, à vous Baptiste et Pascal Boucher, qui êtes créateur, distributeur, éditeur de jeux, de répondre à notre petit quiz Limousin. Avec quelques questions que je vous ai posées, Baptiste, Pascal, quel endroit du Limousin vous appréciez particulièrement, Baptiste ?
3: Moi, c'est les terrasses des cafés.
0: Vous, Pascal ?
4: Moi, c'est l'Entrejeu.
0: D'accord, très bien. La plus belle saison pour vous en Limousin ?
3: L'automne,
4: Pascal. Le printemps.
0: Le printemps, on a les opposés. Quand vous allez dans une autre région de France ou à l'étranger, comment vous parlez de notre région, Baptiste ?
3: Moi, je dis que Limousin, c'est central, un petit peu perdu et en même temps proche de tout.
0: Et vous, Pascal ?
4: Je dis que le Limousin, c'est pas grave, mais non, j'aime bien quand même le Limousin. Je le présente surtout comme la nature, en fait.
0: Vous n'êtes pas d'ici, vous ?
4: Au départ, non.
0: Non,
4: je suis de Parthenay dans les Deux-Sèvres.
0: Ah, d'accord.
4: Okay. Mais c'est guère plus industrialisé.
0: Non, oui, ça, je peux confirmer. Et les radars fonctionnent bien dans le secteur, si
4: oui.
0: Je peux vous donner un conseil.
4: Je sais, oui.
0: Vous quittez le Limousin, Pascal, vous iriez où ?
4: Je dirais dans les pays du Nord, moi. Mais Scandinavie, tout ça.
0: D'accord. Et vous, Baptiste ?
3: Dans le Sud-Ouest. Ou à Toulouse.
4: Mais la chaleur.
0: Vous entendez bien tous les deux, parce que vous faites des réponses complètement opposées à chaque fois. Okay.
4: On se retrouve sur le jeu.
3: Oui, voilà.
0: Vous devez associer notre région à un goût, une couleur. Vous dites quoi ?
3: Une entrecôte sauce poivre.
0: Gourmand.
4: Et vous, Pascal ? Moi, je dis la menthe, le vert.
0: Ah, ça, c'est rafraîchissant au moins. L'application que vous utilisez le plus, Baptiste ?
3: Actuellement, c'est Wikimasters, une application où on collectionne des cartes Wikipédia.
0: D'accord, passionnant. Vous, Pascal ?
4: Moi, c'est triste, c'est pour le boulot, c'est Photoshop.
0: Ah, effectivement. Allez, on va se quitter en musique. Je vous ai demandé vos petits goûts musicaux. Je vois que là aussi, vous êtes complètement raccord. Vous, Baptiste, ça serait quoi ?
3: Moi, j'avais dit Small Town Boy de Bon Skibit.
0: Il n'y a qu'à demander. Et vous, Pascal, c'est dans le style de Bronze Kibit aussi pour danser ou
4: Presque. C'est la fête de Michel Fugain.
0: C'est la fête. Ah ouais. C'est vrai que la tessiture de voix est quasiment la même.
4: Mais ça, s'y méprendre.
0: Voilà, choisissez. Il y en a pour tous les goûts. Ça se passe comme ça aussi sur votre radio Ici Limousin.
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0: Merci messieurs en tout cas d'avoir
4: vous.
0: Joué le
4: Merci
0: jeu.
4: Pascal.
0: Merci d'avoir joué avec nous aussi pendant cette demi-heure.
4: Un plaisir.
0: On vous invite tous à jouer et à exercer votre passion un petit peu partout près de chez vous bien évidemment. On va parler de la Brive de la guilde de brivistes d'ici quelques minutes parce que aussi en Corrèze même un peu plus loin qu'à la SAC,
4: oui, oui.
0: Il y a aussi des institutions pour pouvoir jouer et s'amuser, se retrouver entre amis. Merci à vous et à très bientôt.
3: Merci.
4: Au revoir.
0: Au revoir. Merci.

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1: Il y a qu'à demander Catherine. Catherine Deneuve, Serge Gainsbourg, Dieu fumeur de Havane sur votre radio locale ici Limousin. Avec aussi des petits rendez-vous sympatoches à retenir, c'est le Ici Express. Véronique Henry nous parle de citrouille aujourd'hui.
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0: Et je vous emmène à Brief pour un joli concours de décoration de citrouille. Ce concours s'intitule « Cititrouille, si t'as pas la trouille ». Ce sont des citrouilles que vous allez décorer avec vos grands talents d'artiste. Attention, les 40 premiers candidats seront retenus, pas les autres. Et vous pouvez vous inscrire jusqu'au 2 octobre. 40 plus rapides qui seront retenus pour cette 9e édition. Ils se verront remettre une citrouille offerte par la ville de Brive le samedi 10 octobre de 10h à 11h30 au potager Place Winston Churchill à Brive. Si vous faites partie de ces gagnants, eh bien vous aurez une semaine pour décorer votre citrouille et surtout lui trouver un nom original avant de la rapporter le samedi 17 octobre de 10h à 11h au même endroit, c'est-à-dire au potager Place Winston Churchill. Toutes les créations seront récompensées. Inscrivez-vous, n'hésitez pas, www.brive.fr.
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1: On a fait la première demi-heure sur le monde du jeu. On va continuer avec un rendez-vous et un autre lieu à découvrir pour jouer à ces jeux de société et s'amuser entre amis ou en famille. On va aller du côté de Brive, retourner du côté de Brive d'ici 3 minutes. On va également vous donner, comme chaque jour, la bonne adresse du moment avec l'ami Alexandre Pin qui nous propose de visiter le musée de la distillerie tout à l'heure, juste avant les infos de 11h.
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0: The Weeknd avec Blinding Lights, c'est la musique d'ici Limousin à pratiquement 11h20.
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0: Bonjour Charles Lefebvre.
3: Bonjour.
0: Vous êtes responsable communication de la guilde ludique briviste. Mais quel drôle de nom. Que faites-vous exactement à la guilde?
3: Alors la mission de la guilde, c'est faire la promotion de tous les jeux, sauf les jeux d'argent bien évidemment, dans le bassin de Brive et les alentours. Alors, on est aussi bien sur du jeu de cartes à collectionner, des jeux experts, des jeux familiaux, voilà, même des jeux de figurines. Et on a cœur aussi à présenter des jeux faits par des acteurs locaux du bassin de Brive et encore une fois des alentours.
0: C'est ça, parce que des jeux, c'est ce qui est étonnant, ils s'en créent tous les jours, c'est assez impressionnant.
3: Oui, bien sûr, il y en a plein. Parfois même sur nos événements, on accueille des gens qui développent leur propre jeu et qui viennent un peu le bêta-tester avec des gens. On propose aux créateurs des joueurs et puis voilà, ils peuvent prendre un peu mesure de comment les parties s'enchaînent sur leur jeu qu'ils ont créé eux-mêmes, quoi. Et oui, n'importe qui peut créer un jeu, quoi.
0: Alors, à l'heure du numérique et de ce genre de jeu, les jeunes s'y intéressent aussi et profitent de ces moments, c'est important pour eux.
3: Oui, je pense que oui, parce que voilà, ça fait un peu une différence peut-être avec les jeux vidéo. Moi, j'adore les jeux vidéo aussi, on n'a rien contre eux. Mais voilà, ça recrée ce lien et ce fait de se retrouver autour d'une table et de s'échanger, d'avoir un petit peu de compétition entre nous, ou parfois de la coopération aussi. Hein. Mais oui, c'est tout le monde adore ça, quoi, c'est sûr.
0: Ouais, et vous nous confirmez que ça marche bien, effectivement. D'autant plus que vous êtes vous très dynamique, hein, au niveau de la guilde ludique briviste, puisque vous organisez très très régulièrement des rendez-vous.
3: Oui, c'est ça. On a deux fois par mois un rendez-vous qu'on appelle les Game Gaillards, où, comme j'ai dit, voilà, sans inscription, gratuit, les gens peuvent venir, les gens peuvent rapporter leur propre jeu. On a nos membres qui apportent leur jeu. Et vraiment, c'est pour tout public, même si vous n'êtes pas habitué à jouer, vous pouvez venir et on vous explique les règles sur les jeux qu'on connaît. Ça, ce sont nos événements particuliers. Et aussi, cette année, en 2026, on a fait le premier festival du jeu de Brive et on compte très fortement le poursuivre les années prochaines.
0: Bon, parce que ce sont à chaque fois de beaux succès. Vous vous trouvez où, la guilde ludique briviste?
3: Alors, la guilde ludique briviste, on n'a pas vraiment de siège à proprement parler, mais nos Game Gaillards, ce sont à la salle du Mazo. À Brive.
0: Alors si vous avez envie de jouer du côté de Brive, vous faites comme moi, vous allez sur les réseaux sociaux, sur les sites internet de la guilde ludique briviste et vous aurez tous les rendez-vous pour pouvoir découvrir, pourquoi pas, ou alors continuer de vous amuser avec les Game Gaillards. Merci beaucoup Charles Lefebvre.
3: Merci également, bonne journée.

Alex Warren avec Fever Dream sur votre radio ici Limousin. On vous passe toujours les chansons que vous adorez. Et d'ailleurs, tiens, si vous aimez la musique, que vous avez une chanson préférée, que vous aimeriez qu'on diffuse, vous pouvez devenir ce qu'on appelle chez nous les auditeurs programmateurs. Juste aux côtés d'Émilie Mazoyer dans son émission Les chansons préférées des auditeurs.

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16: Et celui qui nous prend la main pour marcher et s'arrêter quelque part à Limoges aujourd'hui, c'est Alexandre Pin. Vous êtes où exactement, Alexandre, aujourd'hui ?
17: 54 rue de Belfort, notre bonne adresse aujourd'hui sur Ici Limousin. Alors c'est peut-être une adresse devant laquelle vous êtes passé plusieurs fois et où vous n'êtes pas rentré. J'ai 38 ans et c'est la première fois, je suis limougeois et c'est la première fois que je rentre dans le musée de la distillerie, ici à quelques pas de la caserne Marceau. Pierre Nouveau, vous êtes le responsable de la distillerie du centre et du musée de la distillerie. Alors une vieille adresse, puisque l'histoire remonte au 18e siècle des distilleries et de la distillerie du centre.
18: Absolument, puisque la distillerie du centre trouve son origine en 1789, et là c'était vers les Halles, dans les vieux quartiers de Limoges, et elle est installée ici, près de la place Carnot et Marceau, donc depuis les années 1860, à peu près l'époque où s'est construite la caserne Marceau et tous les autres bâtiments du quartier.
17: Alors, ce qui est fantastique ici, c'est que c'est un bout de l'histoire limougeaude, du patrimoine limougeaud en termes de distillerie, qu'on va retrouver, même pas un bout, c'est toute l'histoire de la distillerie à Limoges que l'on retrouve dans ce musée.
18: Alors, toute, malheureusement non, mais de très nombreux témoignages, justement, de cette longue tradition limougeaude, puisque en 1900, par exemple, pour prendre une année charnière, il y avait 48 fabricants de liqueurs dans Limoges, intramuros de l'époque, et aujourd'hui, il ne reste plus que la distillerie du centre.
17: Sans dévoiler trop de choses, pour donner envie aux personnes, aux auditrices, auditeurs, de venir ici, ce musée, c'est un endroit où on va retrouver des photos, on va retrouver également le savoir-faire à proprement parler d'un maître distilleur, distillateur, comment on dit ?
18: Maître distillateur. Effectivement, on retrouve des photos, des documents, des objets, du matériel publicitaire, des vieilles bouteilles. Et puis, nous continuons à utiliser le matériel tel qu'il était dans les années 1860-70. Donc, ça fait 160 ou 170 ans à peu près, et le matériel n'a pas changé. Déjà, c'était

0: sauvegarde du patrimoine, parce que quand on rentre dans des locaux historiques et qu'on sait que nous sommes les derniers à posséder ce savoir-faire et ces bâtiments et ces matériels, il faut faire un choix. Nous, on a fait le choix de le conserver et non pas de le faire détruire. Nous nous considérons aujourd'hui que comme les gérants actuels de quelque chose que nous ont légué des générations passées et que nous espérons léguer pour l'avenir encore grâce au savoir-faire que nous avons maintenu.
1: Une belle adresse, le musée de la distillerie rue de Belfort à Limoges. Allez y faire un petit tour. Alexandre Pain est revenu tout guiré d'ailleurs de cette petite visite. Après la distillerie, on va parler de l'eau. Figurez-vous dans l'info de 11h, c'est dans 5 minutes, avec des nouvelles du lac de Vassivière.

0: C'est un des premiers tubes de Liane Folly, tout en douceur. C'est au fur et à mesure. J'espère qu'au fur et à mesure, vous allez vous réveiller un petit peu plus pour nous rejoindre, jouer ensemble. C'est ce qu'on fait chaque jour entre 11h et midi sur votre radio locale ici Limousin. Le Schmilimousi qui va vous permettre de découvrir quelque chose qui appartient forcément à la Haute-Vienne ou à la Corrèze. On a des mugs, on a des gourdes et on a aussi la carte cadeau d'une valeur de 30€ à vous offrir. C'est dans 2 minutes.
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0: Sous le soleil exactement, nous sommes le mardi 22 septembre, belle matinée, il est 11h. L'info avec vous, Fabienne Joigneau. Bonjour Fabienne.
2: Bonjour. Et d'abord ces images qui tournent sur les réseaux sociaux depuis des semaines. Le lac de Vassivière, si bas que l'on voit ressurgir les vestiges de hameaux engloutis. D'ordinaire en septembre, le niveau de l'eau est plus élevé de 4 mètres. Il va falloir qu'il pleuve cet hiver, qu'on puisse stocker de l'eau, s'alarme le président du syndicat du lac, Rémi Justinien, qui était l'invité d'ici Limousin ce matin. S'inquiète aussi dans ce contexte du projet de porcherie industrielle à Royère de Vassivière. On y reviendra dans le journal de midi. De nouvelles mesures pour faire face à la hausse des prix des carburants. Le gouvernement doit les annoncer à 17h. Les ménages les plus exposés, les gros rouleurs, les professions dépendantes des carburants seront aidés, mais pas question de baisser les taxes. Les surplus de TVA liés à la vente de carburant devront d'ailleurs être restitués aux Français, plaide le Premier ministre. Sébastien Lecornu veut une règle d'or dans le budget pour cela. De leur côté, les agriculteurs réclament une ristourne plus forte sur le GNR, le gazole non routier qu'ils utilisent pour les tracteurs et autres engins. Cette ristourne est aujourd'hui de 15 centimes. La FDSEA et les jeunes agriculteurs de la Corrèze ont écrit pour cela la ministre de l'Agriculture.
0: Et pour lui, manifestement, le prix du carburant n'est pas un problème.
2: Un automobiliste a été flashé jeudi dernier à 157 km/h au lieu de 70 à Limoges. Ça doit commencer à consommer à cette hauteur-là. C'est à hauteur du carrefour de Radour-sur-Glane, à la sortie de la ville, dans le prolongement de l'avenue du Trait. Son permis a été immédiatement suspendu et sa voiture placée en fourrière. Il est reparti libre en attente d'une convocation en justice. Sur l'A20, au nord de Limoges, en revanche, on roule au ralenti depuis hier en raison d'un gros chantier pour allonger la bretelle d'accès à l'échangeur 28 sens nord-sud, c'est-à-dire l'accès à la route d'Angoulême et à Family Village. La bretelle est très souvent engorgée, ça perturbe le trafic autoroutier. Les travaux doivent durer pour améliorer ça jusqu'au 11 décembre. Vous avez tout le détail sur ici.fr. Et la DIRCO rappelle la prudence sur les zones de chantier ou d'intervention. Hier, un fourgon a été percuté par une voiture sur l'A20 à Saint-Ibar, près d'Uzerche. Heureusement, aucun blessé. Pas de blessé non plus dimanche soir à Brive, mais des tirs ont été à nouveau entendus dans le quartier de Tujac. Ça avait déjà été le cas il y a 15 jours, un homme avait été blessé. L'enquête de police se poursuit pour tentative de meurtre.
0: Encore 2 week-ends sans train entre Paris et le Limousin.
2: La SNCF prévient, il n'y aura pas d'intercité sur la ligne Polt les 21 et 22 novembre, ainsi que les 5 et 6 décembre, en cause des travaux entre Châteauroux et Saint-Sulpice-Laurière. Puis ça fait déjà 2 heures qu'elle joue, et ce n'est pas fini. Loin de là, à Tulle, une accordéoniste des Hauts-de-France va tenter de battre le record mondial du plus long jeu non-stop. Ou presque, hein. Il y a quand même de petites pauses pour manger par exemple. Christelle De Franceschi va devoir tenir quand même plus de 83 heures et une minute pour entrer dans le Guinness Book. D'ailleurs, vous pouvez aller l'encourager et même témoigner. Elle a besoin de témoins pour homologuer son record. Pour cela, il faut s'inscrire auprès des archives de Tulle et ça se passe place Gambetta. Et vous vous tenez combien d'antenne, Pascal, quoi? 2 heures, 3 heures?
0: Figurez-vous qu'une fois, j'ai fait au moins 2 heures d'antenne.
2: Waouh!
0: J'étais épuisé, parce que je crois que c'était vous qui faisiez les infos.
2: Oui, ça aggrave les choses, oui.
0: Du soleil pour aujourd'hui, ça vous va, Fabienne?
2: J'ai pas trop le choix, en fait.
0: Ouais, et j'ai regardé, là, pour les 15 jours qui viennent, il n'y a pas beaucoup de pluie, hein, qui est annoncée. Un petit peu d'averse lundi, mais ça sera vraiment très sporadique, hein, comme on dit, poliment. Le soleil, donc, règne en maître. On a l'anticyclone qui est au-dessus nous en ce moment et qui fait aussi monter le mercure, sauf la nuit, hein. Les nuits sont fraîches, on s'en sort un petit peu grâce à nos nuits où on tourne autour des 10 degrés. Le soleil omniprésent et 26 degrés pour la maximale à Ambazac et à Mémac aujourd'hui, 27 degrés à Limoges et à Bellac, 32 prévus à Tulle, jusqu'à 33 à Brive. D'une manière généralisée, une grande partie du Limousin sera au-dessus de 30 degrés demain. Eh oui,
2: c'est exceptionnel. Ouais.
0: L'automne sera chaud aussi.
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0: Des cadeaux à gogo, de la joie, de la bonne humeur, de l'information aussi locale, parce qu'on s'intéresse à tout ce qui se passe dans notre région. Le Schmilimousi, c'est ça. Des personnages, des lieux, des objets, des animaux, des événements, des circonstances, atténuantes ou pas, je ne sais pas, pour vous permettre de jouer avec nous, de nous appeler au 05 55 34 5000. En essayant de trouver, de démasquer le Schmilimousi, de le reconnaître en tout cas, et de gagner les cadeaux ici Limousin qu'on vous offre. Alors on a toujours nos mugs, on a toujours des gourdes à vous offrir de toute façon. On a aussi la carte cadeau d'une valeur de 30 euros que vous pouvez gagner en participant et en réfléchissant un tout petit peu. On va commencer avec le premier Schmilimousi de ce mardi. Et un premier indice, le Schmilimousi appartenait à une grande famille porcelainière. Voilà le premier indice pour essayer de vous offrir des cadeaux. 05 55 34 5000. Est-ce que vous pensez à quelque chose lié à la Haute-Vienne ou à la Corrèze? Dites-le nous. Le Schmilimousi appartenait à une grande famille porcelainière.
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0: Et toutes vos propositions au 05 55 34 5000. Pendant ce temps-là, on va donner à manger aux pigeons, s'il vous plaît. 11h05.

0: La vie par procuration, bien sûr, c'est JJG, comme on disait dans les années 80, Jean-Jacques Goldman.
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0: Et le courageux du jour se prénomme Christian, il est à Ambazac. Bonjour Christian.
2: Oui, bonjour à vous, à toute l'équipe.
0: Christian, vous êtes un fidèle, hein, on s'est déjà parlé, Christian.
2: Oui, tout à fait.
0: Et oui, vous avez déjà gagné? Vous avez déjà trouvé un Schmilimousin?
2: Non, pas du tout.
0: Ah bah voilà.
2: J'ai toujours été dans les trous, on va dire.
0: Oui, voilà, bah ça arrive, de toute façon, voilà, chaque jour, oui. On peut aussi.
2: On peut pas tout connaître.
0: Bah ouais, ouais, tout à fait. Et pour le coup, on y croit là, pour celui-là. Le Schmilimousin appartenait à une grande famille porcelainière. Vous me dites quoi, Christian?
2: Eh bien, c'est la famille Avilande qui était propriétaire du château de Montmery en Bazac.
0: Voilà. D'accord. Eh bien, c'est pas ça, mais alors pas ça du tout, Christian.
2: Non, mais les porcelaines Avilande, c'était renommé à l'époque.
0: Ouais, voilà. Bah oui, et même toujours, hein, d'ailleurs, toujours, ils font toujours des choses.
2: Mais ça a été racheté, évidemment, par la famille Bernardo.
0: Ils font leurs petites affaires.
2: C'est pas grave.
0: Merci d'avoir joué avec nous, Christian, et à bientôt. Au revoir. Le 05 55 34 5000, on sait que c'est pas la porcelaine Avilande qui nous préoccupe. Vous jouez avec nous. Je vous laisse avec cet indice quand même, entre autres, la carte cadeau de 30 euros à gagner ce matin encore. Je vous laisse avec ce premier indice. Faites-nous vos propositions. Un Schmilimousin qui appartenait à une grande famille porcelainière. Il y a de quoi faire dans notre région. Vous tentez votre chance. 05 55 34 5000. Et une grosse pensée pour Catherine Ringer qui nous a quitté la semaine dernière, bien évidemment, avec son amour de toujours, Fred Chichin, la chanson Le Tube qui nous a permis de les découvrir, de découvrir leur univers. Marcia Baila, c'est dans votre radio locale, ici Limousin, et vous jouez 05 55 34 5000.

0: n'oubliera pas cette voix et ce duo d'Erita Mitsuko, Marcia Baila, Catherine Rager, Fred Chichin, qu'on vous propose régulièrement et qu'on continuera de vous proposer sur votre radio locale ici Limousin.
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0: Alors vous cherchez, est-ce que vous allez trouver? C'est la grande question que je me pose. Premier indice du Schmi Limousin. Le Schmi Limousin appartenait à une grande famille porcelainière. Nous avons Josette qui est à Hill au téléphone. Bonjour Josette.
2: Bonjour.
0: À quoi pensez-vous, ma chère Josette?
2: Moi je dirais la famille royale, non?
0: C'est-à-dire la famille royale. Vous savez, il y en a eu beaucoup, les familles royales.
2: Le plus ancienne, enfin, en manufacture de porcelaine, je sais pas. Mm-hmm. C'est non.
0: D'accord, bah, non. C'est, moi, je vous dis, je vous réponds au paf. C'est pas ça du tout.
2: D'accord.
0: Non, c'est pas la famille royale. Bonne journée, Josette. Merci. Au revoir.
2: Pareillement, au revoir.
0: Paulette est à Bessac. Bonjour, Paulette.
3: Bonjour.
0: À quoi avez-vous pensé, Paulette?
3: Alors moi j'ai pensé au four de la famille Haviland.
0: Qui est où ce four?
3: Alors ce four est dans l'enceinte du commissariat de police de Limoges. Mmh. Et donc il a été restauré et il est ouvert pour les journées du patrimoine depuis l'an dernier.
0: D'accord, vous êtes peut-être allé le voir le week-end dernier ce four ou
3: tout
0: pas?
3: Tout à fait.
0: Ah
3: à
0: d'accord, fait. C'est pour ça, hein. c'est du vécu,
3: oui, ma chère Paulette. Il est magnifique.
0: Ouais, bah voilà, bah écoutez, à l'occasion, on ira voir ce four au commissariat, si on a envie. Si on n'a pas fait de bêtises, surtout. C'est pas du tout le four à Villande que je recherchais, Paulette, je suis désolé.
3: Merci.
0: Bonne journée à vous, au revoir.
3: Bonne journée à vous.
0: Daniel nous appelle de Saillat-sur-Vienne. Bonjour Daniel.
4: Oui, bonjour.
0: À quoi avez-vous pensé, vous Daniel?
4: Alors moi j'ai pensé au four des Cassous.
0: Ah, vous êtes mon deuxième four de la journée, Daniel. Pourquoi le four des Cassous particulièrement?
4: Parce qu'il a appartenu à une grande famille porcelainière.
0: Oui, forcément, hein, on y fabriquait des choses en porcelaine. Donc, ouais. Eh ben, ce n'est pas le four des Cassous, ma chère Danielle. Je suis désolée. Vous retentez votre chance quand vous le souhaitez. Je vous souhaite une belle journée, Danielle.
4: D'accord, merci.
0: Au revoir.
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0: Bon, si je comprends bien, il faut que je rajoute des indices. Alors j'en rajoute un deuxième. Je vous rappelle déjà le premier, le Schmi Limousin appartenait à une grande famille porcelainière. Je vous dirai en deuxième indice qu'il faut bien 3 heures pour faire le tour de mon Schmi Limousin. Est-ce que cela vous aide un petit peu plus? Est-ce que vous allez faire le tour de la question? J'espère que oui, mais en moins de 3 heures. Ça m'arrangerait quand même. 05 55 34 5000 pour gagner les cadeaux ici Limousin qu'on vous offre encore aujourd'hui. Aujourd'hui, le deuxième indice que je viens de rajouter, il faut bien 3 heures pour faire le tour de mon Schmi Limousin d'aujourd'hui. Faites-nous vos propositions et peut-être gagnerez-vous cette belle victoire aujourd'hui. 05 55 34 5000, à vous de jouer.
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0: My Soul, c'est Bruno Mars et ça donne toujours la patate sur votre radio ici Limousin.
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0: Alors on essaye de le démasquer ce Schmilimousi. Si vous venez nous rejoindre, je vous rappelle les deux premiers indices. Le Schmilimousi appartenait à une grande famille. Je vous ai dit qu'il faut bien 3 heures pour faire le tour du Schmilimousi. Et ça a inspiré Michel qui est à Berneuil. Bonjour Michel.
2: Oui, bonjour.
0: Soyez le bienvenu. Vous pensez à quoi, Michel ?
2: Je pensais au musée de la porcelaine à Limoges.
0: D'accord, c'est-à-dire le musée de la porcelaine, vous pensez
2: au musée du Boucher.
0: D'accord, le musée international Adria de Boucher. Eh ben, c'est pas ça du tout, mon cher Michel, je suis désolé.
2: Tant pis, bonne journée.
0: Bonne journée, au revoir. Ah. Lionel nous appelle de Limoges. Bonjour Lionel.
3: Bonjour Pascal.
0: À quoi pensez-vous, Lionel ? Ah ben on a perdu Lionel, dites donc.
3: Non, je suis là.
0: Ah oui, pardon, vous êtes, on a appuyé sur le mauvais bouton. Vous pensez à quoi, vous, Lionel ?
3: Alors, je pense au château qui est à l'intérieur du zooparc du Rénou.
0: Ah, le château à l'intérieur du zoo du Rénou. Mais pourquoi vous pensez à ce château ?
3: Eh ben, parce que ça appartenait, je crois, à la famille Wieland, et 3 heures pour faire le tour, je pensais au zoo du Rénou. Voilà.
0: D'accord. Alors, bah, attendez, là, il y a un problème. Lionel, à un moment, vous me parlez du château, à un moment, vous me parlez du zoo. Qu'est-ce que oui, je garde, moi, pour le coup ?
3: Alors, non, c'est à l'intérieur du parc du Rénou, vous avez une espèce, on va appeler ça un château, moi, j'appelle ça un château, mais bon, on va dire une grande bâtisse, ouais. Voilà, je pensais à ça.
0: D'accord. Alors, vous pensez plutôt au château ou au zoo ?
3: Bah, moi, je pense qu'il leur appartienne, c'est au château.
0: Mais en même temps, c'est pas ce que vous avez dit à Camélia au téléphone.
3: La bâtisse à l'intérieur du parc du Rénou.
0: Ouais, vous avez dit plutôt le zoo du Rénou, c'est ce que m'a écrit Camélia.
3: Oui, bon, voilà, peut-être.
0: Alors, qu'est-ce que je fais ? Je garde.
3: Vous faites ce que vous voulez.
0: Je garde quelle réponse, Lionel ? Je vous taquine ou je vous taquine pas plus longtemps ? Qu'est-ce qu'on fait ?
3: Vous pouvez me taquiner, j'adore ça.
0: Bon, c'est effectivement le zoo du parc du Rénou que je cherchais. Bon, vous l'avez dit de toute façon dans votre explication, Lionel, et le château, effectivement, aussi, qui fait partie intégrante. Vous l'avez déjà visité ? Vous êtes déjà rentré un petit peu à l'intérieur du château, d'ailleurs, au parc ou pas ?
3: Alors, j'y suis rentré plusieurs fois. La dernière fois que j'étais au parc du Rénou, je me suis fait attaquer par des guêpes.
0: Non, c'est pas vrai.
3: Si, ben si, parce qu'on avait mangé là-bas à la brasserie, et il y avait des trails, si vous voulez, et c'était bourré de guêpes. Et puis, comme j'avais de la chance, j'ai mis un déodorant à base de citron. Donc, je me suis retrouvé avec tout ce petit monde sur moi. Donc, j'avais fini au CSU.
0: C'est vrai ? Ah oui, carrément. Ça me fait penser à l'actualité d'hier, justement, où des cyclistes se sont fait attaquer par des frelons aussi.
3: Voilà.
0: Ah oui, ça, c'est pas drôle du tout, en revanche.
3: Il y a du monde à côté de moi, mais apparemment, c'est moi qui les intéressais. Donc voilà, j'ai ramassé pas mal. J'ai eu 11 ou 12 piqûres.
0: Ah oui, ça c'est énorme quand même. Et ça doit être impressionnant, mine de rien.
3: Ben oui, c'est-à-dire qu'il faut courir vite. Mais plus on court, plus on se fait piquer. Donc,
0: Ah oui, d'accord. Oui. Eh ben écoutez, bon, heureusement, vous êtes toujours parmi nous, mon cher Lionel. Oui. C'est marrant parce que, en même temps, alors après, on en rigole. Hein, il faut en rigoler. Mais on peut penser, je me suis fait attaquer au zoo du parc du Rénou, genre par une girafe, par un lion, un hippopotame. Oui. Mais oui. Vous, non, c'est des guêpes.
3: Non, moi, c'est des guêpes.
0: Bon,
3: c'est traditionnel.
0: Petit message à l'équipe du parc du zoo du Rénou, qui est très sympathique.
3: Oui, oui.
0: S'il vous plaît, mettez les guêpes sous cage, sous verre, je ne sais pas, quelque part. Mais voilà. Vous y êtes retourné quand même depuis entre-temps ou pas ?
3: Ah oui, j'y suis retourné il n'y a pas si longtemps que ça, cet été. Mais donc, après, c'est une histoire, vous savez, de déodorant. Vous savez, vous mettez des trucs un peu plus sucrés que d'autres.
0: Ben oui, bien sûr. Les parfums, tout ça. Bon, en tout cas, bravo à vous. Le Schmilimousi qui appartenait à une grande famille porcelaine. Lénière, vous l'avez dit, la famille Wieland, en 1873, qui s'occupait de ce domaine. 3 heures, c'est en général ce qu'on met pour parcourir, mais oui. Alors après, il y a plein de formules, on peut y passer beaucoup plus de temps, bien évidemment. Les visites guidées, par exemple, durent plus de 4 heures, enfin...
3: Oui.
0: Je dirais même qu'on peut même y passer la journée au parc zoo du Rénou. Hein.
3: C'est ce que j'ai fait, moi.
0: Ouais. L'indice suivant, c'est le Schmilimousi à son petit train. Est-ce que vous avez fait la visite ? Alors, si on est pressé, en revanche, on peut prendre le petit train qui permet de circuler dans ce parc aussi. Vous l'avez pas fait, ça ?
3: J'avais tout fait à pied, non.
0: Et puis, le quatrième indice, là, celui-là, il était très facile. Vous y croiserez des hippopotames, des girafes... des tigres et même des pandas roux. Vous, il y a des animaux en particulier qui vous ont marqué lors de vos visites, Lionel ?
3: Mais moi, vous savez, c'est surtout les loups, les lions, les voilà. C'est surtout les voilà. C'est voilà. Comme quand j'ai fait Beauval, les pandas, les voilà.
0: D'accord. Bon, bah, c'est plutôt impressionnant, quoi, de toute façon.
3: Oui.
0: Et c'est un bel endroit, au Vigin, tout près de Limoges, finalement, à découvrir ce parc zoo du Rénou, qui vous permet de gagner la carte cadeau de 30 euros, mon cher Lionel. Bravo à vous.
3: Oui. Et puis, j'y avais été il y a quelques années parce que j'avais été figurant pour un tournage d'un film avec Jean-Luc Reichmann.
0: Oui, c'était la série Victor Sauvage, tout à fait. Voilà. Et moi, j'étais allé le voir sur le tournage, justement. On avait passé un beau moment avec Jean-Luc, qui avait passé d'ailleurs plusieurs années pour cette série, qui était diffusée sur TF1 et dans le cadre du parc zoo du Rénou. Voilà. Bon, bah voilà, merci pour ces souvenirs que vous nous rapportez, mon cher Lionel. Et donc, la carte cadeau, vous en fichez ou je vous la donne quand même? Allez, 30 euros, c'est pour vous, carte cadeau qu'on vous offre avec plaisir, mon cher Lionel.
3: Ah ben, je vous remercie, Pascal.
0: Passez une belle journée et à très bientôt.
3: Et bonjour à tout le monde, à Régis, à Véronique et à Bastien.
0: Et on les embrasse, bien évidemment. Merci, Lionel, au revoir.
3: Oui, au revoir.
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0: Allez, 11h30 déjà, mais ça passe à une vitesse dingue. Je vais vous lancer un deuxième Schmilimousi, toujours des cartes cadeaux à gagner, toujours les cadeaux ici Limousin que vous pouvez remporter en jouant avec nous. 05 55 34 5000, premier indice de ce tout nouveau Schmilimousi. Je suis parti de Périgueux pour arriver gare de Lyon. Est-ce que cela vous fait penser à quelque chose, à quelqu'un, ou une tradition peut-être aussi, hein, ça peut être ça, un grand pèlerinage, allez donc savoir. Pour gagner les cadeaux ici Limousin, deuxième et nouveau Schmilimousi, je suis parti de Périgueux pour arriver gare de Lyon. Faites-nous vos propositions, 05 55 34 5000. Oui, qui me parle? C'est bien le fermeur qui arrive maintenant. Je suis parti de Périgueux pour arriver gare de Lyon. Mais qu'est-ce que c'est? Qu'est-ce que ce nouveau Schmilimousi? Vous réfléchissez, vous nous appelez dès que vous avez une proposition. 05 55 34 5000. Bonne chance.

0: des premiers succès de Mylène Farmer, plus grandir. Et elle en a fait depuis des succès qu'on vous propose sur votre radio locale ici Limousin. Et un tout nouveau Chemilimousi avec encore des cartes cadeaux, des goodies ici Limousin qu'on vous offre. 05 55 34 5000. Je vous rappelle le premier indice pour ce nouveau Chemilimousi. Vous avez toutes vos chances. Je suis parti de Périgueux pour arriver gare de Lyon. À quoi pensez-vous? Dites-le nous tout de suite pour jouer avec ici Limousin.
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0: L'association familiale de Brive organise sa bourse aux vêtements d'automne-hiver et aux articles de ski. Ça va se passer à l'espace Marc Chapdourne à Brive-la-Gaillarde. De quoi faire de bonnes affaires avec des vêtements que vous pouvez déposer à partir de ce vendredi. Les ventes auront lieu le samedi. Les remboursements, s'il doit y avoir remboursement, se feront le dimanche, même le mardi 29 septembre, très exactement, de midi à 15h. À Aix-sur-Vienne, la piscine municipale sera exceptionnellement fermée au public dimanche 27 septembre en raison de l'organisation d'une compétition, pensez-y. Et puis à Couzex, je voulais vous signaler aussi des travaux de renouvellement du réseau d'eau potable et de réfection des branchements qui ont débuté rue de l'Ermiterie et chemin des Charreaux à Couzex. Un chantier qui doit durer environ 3 semaines. Ça a des conséquences sur la circulation, sur le stationnement qui vont être perturbés. Mais si vous habitez dans le quartier, ça devrait bien se passer pour vous. Voilà, pensez-y du côté de Couzex.
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0: Je suis parti de Périgueux pour arriver gare de Lyon. Nous sommes arrivés en région parisienne. Est-ce que ça vous fait penser à quelqu'un? C'est le

0: le disent tellement bien. Stand on the World, c'était les Kids sur votre radio locale ici Limousin.
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0: Et dis donc, ça rame, hein. ça rame au 05 55 34 5000 pour ce nouveau Schmilimousi. Pour l'instant, on en est à un seul indice. Je vous ai dit, je suis parti de Périgueux pour arriver à Gare de Lyon. Nous avons Philippe qui est à Orgnac sur Vézère. Bonjour Philippe.
2: Oui, bonjour.
0: À quoi avez-vous pensé, Philippe?
2: Alors, je pense au premier train à vapeur dans les années 1890 qui est parti de Périgueux pour arriver en gare de Montjoly, puis après continuer sur gare de Lyon-Paris.
0: D'accord, très bien. Vous l'avez pris, ce train?
2: Oui, j'étais le premier. Mais je commence à me faire un peu vieux.
0: Attendez, c'était en quelle année, dites-moi?
2: Je pense 1890, un truc comme ça, ces années-là.
0: Et vous étiez le premier passager du train. Et vous pensez que je vais croire ça, Philippe? Vous vous moquez de moi ou quoi? Pour le coup, ce n'est pas la bonne réponse. Non, mais vous êtes sur une piste. Vous êtes sur une piste, Philippe.
2: Je suis sur la voie.
0: Alors après, il ne faut pas que ça déraille non plus. Hein.
2: D'accord.
0: Merci. Allez, Philippe, d'avoir joué. Bonne journée à vous. Au revoir.
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0: Ouais, parce qu'il nous dit des bêtises, Philippe, mais il y a un petit quelque chose là-dedans qui peut peut-être vous aider. Je suis parti de Périgueux pour arriver Gare de Lyon. Ça, c'est fait. Je rajoute un deuxième indice. Je suis tout proche de l'Hexagone de par mon œuvre. Je suis tout proche de l'Hexagone de par mon œuvre. Et je suis donc parti de Périgueux pour arriver Gare de Lyon. Alors, est-ce que ça vous aide un petit peu plus? On a de la carte cadeau, on a des gourdes, on a des écouteurs Bluetooth, on a des t-shirts à vous offrir. Il faut juste nous faire la bonne proposition. Et si c'est pas la bonne, de toute façon, vous aidez vos petits camarades qui jouent avec nous. 05 55 34 5000. Je vous redonne les deux premiers indices. Je suis parti de Périgueux pour arriver Gare de Lyon. Et je suis tout proche de l'Hexagone de par mon œuvre. Faites-nous vos propositions et c'est à vous de jouer pour trouver le Schmilimousi. Là, on part plutôt dans les airs, hein, si j'ai bien compris. En voyage, voici Zao de Sagaz.

0: symphonie des éclairs.
1: C'est toujours aussi beau, la symphonie des éclairs et ses AO de Sagazan sur votre radio locale, ici Limousin.
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1: Oh bah dis donc, nous avons Daniel qui nous appelle. Bonjour Daniel.
3: Oui, bonjour.
1: Vous nous appelez d'où Daniel?
3: Saint-Symphorien-sur-Couze, enfin Saint-Pardoux-le-Lac maintenant.
1: Ah, vous êtes sûr?
3: Oui, on a changé de nom, mais...
1: Ah oui, c'est vrai, c'est ça, c'est le changement.
3: J'ai bougé de place.
1: C'est le changement de nom, tout à fait. Alors, je suis parti de Périgueux pour arriver Gare de Lyon, c'est le premier indice. Le deuxième indice, je suis tout proche de l'Hexagone, de par mon œuvre. À quoi avez-vous pensé, Daniel?
3: Je pense au Tour de France.
1: Tour de France, pourquoi le Tour de France?
3: Le caravane de Valoc, vous avez parlé de... Et puis
1: Ah non, j'ai pas dit octogonal, j'ai dit je suis tout proche de l'Hexagone.
3: L'Hexagone, je veux dire.
1: Ouais, d'accord.
3: Voilà, puis le Tour de France, la caravane qui. Enfin, l'ensemble du Tour de France qui avait dû prendre le train.
1: D'accord.
3: Pour monter à Paris, je crois.
1: Ok, d'accord. Vous êtes allé voir le Tour de France en Corrèze cet été?
3: Pas tout à fait le Tour de France, je suis allé à Brive.
1: Ah oui.
3: Où il faisait, où la caravane justement s'arrêtait.
1: D'accord. Et alors vous avez ramené le Bob Cochenou ou pas?
3: Non, moi j'ai pas eu Bob Cochenou.
1: Vous avez eu quoi?
3: J'ai pas eu grand chose.
1: Oh, d'accord. Ok.
3: J'ai pas eu grand chose, j'ai rien eu.
1: Bon, bah en tout cas, mon cher Daniel, je suis désolé, c'est pas le Tour de France. Voilà, c'est pas la réponse que j'attendais. Je suis désolé.
3: Bah, je regrette.
1: Bah ouais, vous rejouez quand vous voulez, Daniel. Hein. Vous êtes le bienvenu quand vous le souhaitez.
3: Pour le bloc prochain, nous. Hein.
1: Bah oui, on sait jamais.
3: Bien, ouais.
1: Bon, allez, bonne journée à vous, Daniel. À bientôt.
3: Merci à vous aussi.
1: Au revoir. Thierry nous appelle de Tulle. Bonjour, Thierry.
4: Oui, bonjour.
1: À quoi avez-vous pensé, Thierry?
4: Je pensais au TGV.
1: Et pourquoi donc le TGV?
4: Le réseau ferroviaire, je sais pas.
1: Et par rapport à l'Hexagone, par exemple,
4: le TGV. C'est le réseau aux quatre coins de le réseau ferroviaire qui est desservi aux quatre coins de la France.
1: D'accord. Eh ben, c'est pas du tout le TGV. Je suis désolé, Thierry.
4: D'accord, merci.
1: Merci à vous d'avoir joué. 05 55 34 5000. On continue, visiblement, on est parti sur les rails, donc on continue là-dessus. Je suis parti de Périgueux pour arriver Gare de Lyon. Je suis tout proche de l'Hexagone de par mon œuvre. Est-ce que je rajoute un troisième indice, mon cher Nicolas qui réalise aujourd'hui? C'est toi aujourd'hui qui pilote cette émission. Qu'est-ce que je fais? J'en donne un autre ou pas? Allez, on donne un autre indice. Un troisième indice, le Schmi Limousin avait du talent pour s'intégrer en ville. Le Schmi Limousin avait du talent pour s'intégrer en ville. On va tenter d'accueillir Thierry, tiens, de Château-Pensac, juste avant les pubs. Bonjour Thierry.
5: Oui, bonjour.
1: Vous n'avez pas eu le troisième indice, mais avec les deux premiers, vous pensez à quoi, vous?
5: Ben, moi, je pensais à un chanteur et je pensais à Gauvin Serre.
1: Alors, pourquoi Gauvin Serre?
5: Pourquoi? Ben parce que il a fait un album qui s'appelait Hexagone. C'est une personne de la région et il a fait des études aussi sur Paris. Donc voilà.
1: D'accord. Plutôt de Périgueux, vous le verriez vous, Gauvin Serre?
5: Gauvin Serre, il est creusois là-bas.
1: Ouais, c'est ça.
5: Voilà.
1: Et oui. Donc le rapport avec Périgueux?
5: Franchement.
1: Ouais. Franchement.
5: Je ne sais pas.
1: Ah d'accord. Ok. Moi je suis sûr qu'il a chanté au moins une fois à Périgueux, Gauvin.
5: Sûrement.
1: On peut le prendre comme ça. Eh ben, c'est pas Gauvin Serre. Je suis désolé, mon cher Thierry. Merci à vous d'avoir joué. Et à bientôt.
5: Et je vous remercie.
1: Au revoir. Bon, voilà. Je vous rappelle quand même le troisième indice. Le Schmi Limousin avait du talent pour s'intégrer en ville. Il est encore temps pour vous de jouer et de gagner au Schmi Limousin 05 55 34 5000.
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0: Didier Barbelivien et j'ai Martine au téléphone qui m'appelle de Rochechouart. Bonjour Martine.
1: Oui, bonjour Pascal.
0: Elle est belle cette chanson de Didier Barbelivien.
1: Ah
0: Martine.
1: Oui, très très belle.
0: Vous savez, j'ai envie de vous dédicacer cette chanson rien que pour vous, Martine.
1: Ah ben ça c'est très gentil.
0: Ça vous fait plaisir. Didier Barbelivien qui chantait Elle sur votre radio ici Limousin.
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0: Moi, j'avais envie de vous faire plaisir, Martine, et voilà, j'avais envie de vous offrir cette belle déclaration.
1: Faites-en. Ah, ben c'est gentil.
0: C'est bien. Vous êtes à Rochechouart, tout va bien, Rochechouart?
1: Oui, tout va bien, il fait très beau, tout va bien.
0: Est-ce que le week-end dernier, vous êtes allé visiter des petites choses à Rochechouart pendant les journées du patrimoine? Non. Rien du tout.
1: On n'est pas sorti.
0: Vous n'êtes même pas allé voir le cratère de la météorite, voir s'il était toujours là. Rien du tout. D'accord. Bon, bah, très bien. Bon. Alors, Martine, est-ce que vous pouvez me résumer les indices que je vous ai donnés jusqu'à présent?
1: Ah non, il y a l'Hexagone, Périgueux, Gare de Lyon.
0: Oui.
1: Après, je ne sais plus.
0: Le troisième, c'était le Schmilimousier avait du talent pour s'intégrer en ville.
1: Voilà.
0: Et vous, ça vous a fait penser à quoi?
1: Moi, j'ai pensé à Joséphine Baker.
0: Et pourquoi donc Joséphine Baker?
1: Bah, parce qu'elle était au château des Milandes, qui est tout près de Périgueux, Charlat-Périgueux.
0: Oui.
1: Elle monte à Paris, elle a fait le casino à Paris. Et puis, c'était une femme très bien.
0: Oui, résistante aussi, bien évidemment.
1: Une grande résistante,
0: Oui. C'est une belle réflexion que vous avez eue là. Est-ce que vous l'avez visité, son château des Milandes?
1: Ah oui, on y est allé au moins 3-4 fois.
0: Et c'est magnifique.

0: magnifique hein, quand même.
1: Ah, c'est magnifique, avec le parc, en plus ils sont encore, je pense qu'ils sont encore, ça fait quelques années, mais il y avait les oiseaux aussi, les aigles, tout ça, c'était super.
0: Ils continuent tout à fait, ce qui est magique dans ce lieu. Alors en plus, je ne sais pas si vous avez pris le temps à la fin de la visite de vous attarder sur le documentaire qui est proposé, qui retrace justement la vie et ses engagements à Joséphine Baker, et puis ses tenues d'époque, les grandes robes, des spectacles.
1: Ah oui, ils ont récupéré, ça, c'est magnifique.
0: Eh bien ma chère Martine, je suis obligée de vous dire que vous n'avez pas trouvé la bonne réponse, je suis désolée. Je vous embrasse, merci. Puis ça nous a fait plaisir de passer ce petit moment avec vous. Merci Martine.
1: Merci bien.
0: Belle journée à vous et à très bientôt. Au revoir.
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0: Oui, parce que même si vous n'avez pas la bonne réponse, ça nous permet de discuter ensemble, de prendre le temps de visiter des lieux de notre région. Vous l'avez pas trouvé pour aujourd'hui, on est obligé de s'arrêter là pour le Schmi Limousin. Je vous rappelle les trois indices, vous pouvez bosser toute l'après-midi, toute la nuit. Je suis parti de Périgueux pour arriver gare de Lyon, je suis tout proche de l'Hexagone de par mon œuvre, et le Schmi Limousin avait du talent pour s'intégrer en ville. On remet le Schmi Limousin en jeu demain, juste après les infos de 11h. Et là, on repart en voyage avant les infos de midi, direction New York, avec le groupe Téléphone, Jean-Louis Aubert et toute la bande. C'est la bonne musique qu'on vous propose à cette mi-journée sur Ici Limousin.

0: 3 minutes d'arrêt après ce voyage à New York avec le groupe Téléphone sur votre radio ici Limousin. C'est un des nouveaux rendez-vous qu'on vous propose depuis cette rentrée après les infos de midi. On va vous retrouver, Enora Malagré, pour On vous doit bien ça. Bonjour Enora.
1: Et bonjour à toutes et à tous. Aujourd'hui, on va vous aider à réduire votre facture de téléphone, votre box Wi-Fi et tutti quanti. Pourquoi ? Bah parce qu'on vous doit bien ça. C'est votre nouveau rendez-vous quotidien jusqu'à 13h sur ICI.
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0: Nous sommes le mardi 22 septembre, j'ai le temps de vous souhaiter un bon appétit. Très bien, bon appétit, il est midi. À la seconde près, elle est à l'heure aussi, Fabienne Joigneau, pour l'info.
3: Et pas de pause déjeuner, ou alors très courte pour Christelle de Franceschi à Tulle. Cet accordéoniste s'est lancé ce matin dans une tentative de record du monde, une performance hors du commun. Il s'agit de jouer du piano à bretelles durant plus de 83 heures et une minute, ce qui veut dire jusqu'à samedi. Elle joue déjà depuis 9 heures ce matin, place Gambetta. Et avant de commencer, elle avait expliqué sa démarche à Philippe Graziani.
4: Les bruyères corréziennes feront partie de mon programme parce que comme un morceau de musique joué à un instant T ne peut pas être reproduit dans les 4 heures. Donc là, j'ai un programme de 90 morceaux qui va tourner en boucle, en boucle, en boucle.
5: Christelle de Franceschi a choisi Tulle pour son record car c'est la ville de Mogin. L'entreprise lui prête d'ailleurs un accordéon pour cette tentative. L'accordéoniste s'installera dès ce matin à 9h sur la place Gambetta à côté de la fontaine pour une performance digne d'un marathon.
4: Une heure entière jouée me donne le droit à 5 minutes de pause. Donc si je joue 6 heures d'affilée complète, j'aurai le droit à 6 fois 5, 30 minutes de pause. Pour manger, c'est très simple. Comme entre chaque morceau est autorisé maximum 30 secondes, j'ai le temps de prendre quelque chose dans ma fourchette, de le mettre dans la bouche et de pouvoir continuer en jouant. Un accordéon, pour l'occasion, il pèse 6 kilos. Effectivement, je ne vais pas dire que c'est rien 6 kilos. Porter un pack d'eau de 6 kilos pendant une heure, vous allez voir. Mais je ne me pose pas trop de questions. Je suis tellement passionnée de partager ma musique, d'envoyer des belles ondes par les temps qui court, je crois que c'est plus que nécessaire. Donc je suis tellement heureuse. Après le reste, c'est secondaire, la souffrance, les douleurs. Je fais abstraction et puis ça me va très bien.
3: Et n'hésitez pas à aller l'encourager durant ces 4 jours. Donc Christelle a besoin de témoins pour attester de son record auprès du Guinness Book.
0: On peut chanter avec elle ou pas ?
3: On peut toujours chanter.
0: Ah, d'accord,
3: ouais,
0: super. J'arrive, Christelle, j'arrive.
3: Pas de problème. Ça se passe donc place Gambetta à Tulle.
0: La sécheresse redevenant sérieuse, qui est de plus en plus inquiétante en Limousin.
3: Ça nous fait moins sourire. Pas de vraie pluie en vue dans les 15 prochains jours. Les réserves s'amenuisent. On le voit notamment à Vassivière, où le niveau du lac est 4 mètres en dessous de la normale pour la saison. Le président du syndicat du lac Rémy Justinien était l'invité d'ICI Limousin ce matin. Il en appelle à l'État pour soutenir les collectivités, se préparer à d'autres étés difficiles. Et il redit, dans ce contexte ultra tendu, l'opposition du syndicat au projet de porcherie industrielle de Royère de Vassivière.
6: Déjà qu'on va plus avoir beaucoup d'eau, si en plus on nous la rend polluée par des cyanobactéries à cause d'un projet d'usine de porcherie, ça ne fonctionne pas. Nous sommes dans un monde qui va s'éteindre là. Donc il faut trouver des solutions et vraiment, c'est pour ça qu'on a déposé un recours contre la décision du préfet de la Creuse, que je comprends par ailleurs, mais quand même, cette baisse du niveau de l'eau, cette qualité du niveau de l'eau, il faut qu'on la garde, c'est la force du Limousin, et pour ça, ce genre de projet va à l'encontre.
3: Rémy Justinien, président du syndicat du lac de Vassivière, qui était notre invité ce matin. Toute l'interview est bien sûr à retrouver sur ici.fr Limousin. C'est parti pour 2 mois et demi de travaux sur l'A20 au nord de Limoges. Il s'agit d'allonger la bretelle d'accès à l'échangeur 28 sens nord-sud vers la route d'Angoulême et le Family Village. Donc, car bien souvent la file d'attente déborde sur l'autoroute. Depuis hier, on roule sur une seule voie dans ce secteur. Le chantier doit durer jusqu'au 11 décembre avec 2 phases. Et vous avez tout le détail là aussi sur ici.fr.
0: Dans l'actualité de ce mardi également, ce très grand excès de vitesse à Limoges.
3: Les policiers ont flashé un véhicule à 157 km/h au lieu des 70 autorisés à hauteur du carrefour entre les boulevards et la route de Saint-Junien en prolongement de l'avenue Armand-Dutreil. C'était jeudi dernier. Résultat, permis de conduire immédiatement suspendu et voiture mise en fourrière. 2 jours avant, un autre contrôle de routine avait lui abouti à l'arrestation de 3 hommes car il y avait une forte odeur de cannabis à bord de leur voiture. Lors des perquisitions à leur domicile, la police a trouvé 120 grammes de cocaïne et 400 400 grammes de cannabis, ainsi que le matériel pour conditionner tout ça et 400 euros d'argent liquide. Jugé en comparution immédiate, l'un des suspects est coupé de 6 mois de prison. Le deuxième comparaîtra prochainement et le troisième a été mis hors de cause. Et puis, je vous le rappelle, le gouvernement doit dévoiler à 17h de nouvelles mesures d'aide face à la hausse des carburants. Mais il n'est toujours pas question de baisser les taxes sur ces carburants. D'après le ministère des Comptes publics, la consommation à la pompe a baissé de 30% ces 10 derniers jours par rapport au début du mois de septembre.
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3: Et donc toujours pas de pluie et une journée estivale. Hein,
0: oui, la pluie. Alors on a un anticyclone en plus qui est au-dessus de nos têtes en ce moment, qui fait monter le thermomètre un peu plus. Hein. Demain et pour jusqu'à vendredi au moins, on aura des températures au-dessus de 30 degrés sur l'ensemble du Limousin. Aujourd'hui donc du soleil, on aura quand même du 26 pour la maximale à Ambazac et à Meymac, 27 degrés à Limoges et à Bellac, jusqu'à 32 degrés à Tulle, 33 degrés annoncés aujourd'hui à Brive. On a un petit vent modéré d'est à nord-est qui rafraîchit un petit peu nos nuits, et du soleil et peut-être des petites averses mais très discrètes qui sont programmées pour lundi, mardi, ça sera pas beaucoup. Il est midi 5.
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1: Bonjour à tous, il est midi 5 sur votre radio Ici. Bienvenue dans votre nouveau rendez-vous. Je fais un immense coucou à tout le réseau, nos 44 merveilleuses locales partout en France de la radio Ici. Alors Ici, ça tombe bien, on parle bon plan, vie quotidienne, arnaque à éviter, animaux, santé, nous sommes là pour vous rendre service parce qu'on vous doit bien ça. Et c'est le titre de ce nouveau rendez-vous quotidien. Nous sommes ensemble jusqu'à 13h, je suis Enora Malagré et voici la joyeuse bande du jour qui m'accompagne. Aude Razo, Madame Antiernac, coucou ma Aude.
8: Bonjour tout le monde.
1: Valère Coréard et ses bons plans conso. Bonjour Valère.
9: Salut Enora, bonjour à toutes et tous.
1: Ah, le retour de Pierre Fabin, notre vétérinaire, il m'avait tant manqué. Ça va Pierre?
10: Oui, bonjour Enora, bonjour à tous.
1: Et Elsa Wolinski, le rayon de soleil de toute la radio, de tout Radio France. Bonjour Elsa.
11: Bonjour à tous.
1: Alors aujourd'hui, c'est très sérieux, on va vous dire comment alléger votre facture de téléphone, la box Wi-Fi et tutti quanti. Vous avez des questions, appelez-nous, laissez-nous un vocal au 0810 055 056, nous sommes là pour vous. Et puis laissez-nous aussi des messages vocaux sur ce même numéro comme l'a fait aujourd'hui Virginie.
12: Bonjour Enora, c'est Virginie de Nantes. Je ne comprends pas, je reçois toujours des appels, je ne connais pas ces numéros, j'hésite, est-ce que je dois répondre?
1: Oula, ça sent la chronique pour Aude Razo, ça.
8: Décrocher, ne pas décrocher, telle est la question. C'est ça la question de Virginie.
1: Elle est poète.
8: Je conseille de ne pas décrocher, je vais vous dire pourquoi.
1: On y répond dans une trentaine de minutes et puis le meilleur pour la fin, tout au long de l'année, je booste votre pouvoir d'achat. 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Je suis au pied du sapin. Je suis impatiente parce que j'ai l'impression de me faire moi-même un peu avoir, chers amis auditrices, auditeurs, sur ma facture de téléphone, entre autres. On va parler de tout ça avec vous, cher Valère Coréard.
9: Alors, se faire avoir, pas au sens strict, mais se faire avoir quand même un peu, parce que quand on fait jouer la concurrence sur la facture de téléphone, bien souvent on se dit, ben mince, alors j'ai payé tout ça si longtemps, alors que j'aurais pu faire autrement. Ce qu'il faut savoir pour commencer, c'est que la consommation moyenne d'une Française ou d'un Français en data, vous savez, c'est-à-dire les gigaoctets qu'on utilise pour naviguer sur Internet, c'est 15 gigaoctets de données mobiles par mois. Okay. En moyenne, je dis bien.
1: Ça, c'est ce dont on a besoin.
9: Ouais, c'est entre 15 et 18. Ça, c'est ce qu'on utilise en moyenne. Évidemment, ça dépend des usages. Pourquoi je vous parle de ça? Parce que souvent, ça détermine le prix de la facture mensuelle.
1: Okay. Okay,
9: bien souvent, vous avez un forfait 100, voire 200 gigaoctets.
1: Ouais.
9: Vous voyez déjà de quoi on est en train de parler.
1: Ouais.
9: D'un service qui coûte cher, c'est d'ailleurs souvent ce qui coûte le plus cher après l'accès au réseau, et en fait, on ne l'utilise pas. Donc, la première chose que je vous conseille de faire pour faire baisser la note éventuellement, c'est de vérifier votre consommation réelle dans l'application de votre opérateur, combien vous utilisez de data.
1: Donc on appelle les gens, on leur demande combien je consomme.
9: Regardez dans l'application, vous avez un compte, d'accord, une application de, je sais pas, vous savez, chez Orange,
1: SFR,
9: oui, je ne sais qui,
1: importe,
9: exactement.
1: Ouais.
9: Vous allez dans l'application, vous suivez votre consommation et vous voyez vraiment combien,
1: d'accord,
9: vous consommez. Ça va vous permettre de calibrer. Pourquoi je vous dis ça? Parce qu'aujourd'hui, un forfait en moyenne téléphonique au bon prix, c'est 15 euros.
8: Ah mais non, c'est pas possible.
1: Là.
8: je paye 33, je crois.
1: On va faire un tour de table. Aude, 33. Pierre Fabin.
11: Je crois que je suis à 55.
1: Oui, on est dans la même équipe. Donc, nous, déjà, équipe, on se fait avoir. Elsa Wolinski.
13: Non, moi, c'est vers 100 euros.
1: Mais vous, vous avez vos filles.
13: Et moi, j'ai découvert qu'effectivement, c'était moi qui payais, pas mon ex-mari, les factures des enfants.
1: Voilà. Bisous, l'ex-mari. Valère, bisous. Vous payez combien?
14: Eh bien, je paye 16 euros.
1: Oh, bah oui, forcément. Oh, et c'est bien pour ça qu'on a su vos conseils. Combien vous payez, chers amis auditrices, auditeurs, si vous avez besoin de conseils? 0810 055 056. On est là pour ça. Valère répond à toutes vos questions.
14: Alors, regardez rapidement pour savoir si vous payez le juste prix. D'abord, les services que vous avez. Est-ce que vous avez de la 5G ou de la 4G? Ça sert à rien d'avoir de la 5G si vous n'utilisez pas beaucoup de données. Justement, la 4G suffit largement.
1: Base, voilà.
14: Ça, c'est la première chose. Ensuite, regardez un peu les options payantes. Peut-être que vous en avez l'accès à tel ou tel service qui vous sert à rien. Donc, décortiquer un peu votre facture et à partir de là, on fait jouer la concurrence. Moi, je vous conseille un comparateur qui est très bien. C'est le comparateur de l'UFC Que Choisir. C'est sur quechoisir.org. Vous tapez comparateur forfait mobile Que Choisir sur votre moteur de recherche. Et là, vous avez vraiment toutes les offres. Vous comparez et vous pouvez éventuellement changer à condition de ne plus être engagé. Et ça, c'est important. Si vous changez d'opérateur, essayez de ne pas vous engager 12 mois parce que vous resterez libre et vous pourrez bénéficier des opportunités de la concurrence.
1: On a déjà une auditrice qui vient de nous appeler là au 0810 055 056. On la prend tout de suite. Elle s'appelle Sandrine. Bonjour Sandrine, bienvenue.
15: Et bonjour à tous.
1: Bonjour chère Sandrine, vous habitez où?
15: J'habite dans le 64.
1: Très bien. Eh ben, on embrasse très fort ici Gascogne. C'est par ce canal que vous nous écoutez, j'imagine.
15: Voilà, tout à fait.
1: On les embrasse très chaleureusement. Alors, dites-nous tout, chère Sandrine.
15: Alors, moi, je suis d'accord avec ce monsieur-là.
1: Valère.
15: On peut trouver des... voilà, Valère. On peut trouver des forfaits à 15 euros, certes. Mais aujourd'hui, il faut compter, si vous voulez avoir une formule confort, l'assurance. Ouais. Il faut compter le fait que vous achetez un téléphone. Donc, maintenant, c'est à crédit. Parce qu'un téléphone, maintenant, c'est 1000 euros pour...
1: Hein. Oula.
15: Donc, oui, non, mais il y en a des... Ah, ben, bah, comptez bien.
1: Mais attendez,
15: oui.
1: Il est en or massif. Non, mais... Attendez, Sandrine, parce que je vois Valère,
15: gros,
1: Valère va vous répondre.
15: À 8 euros par mois.
14: Alors, Sandrine, juste une chose. Achetez le téléphone par votre abonnement. Je le déconseille parce que vous allez le payer bien plus cher que ce qu'il coûte réellement.
1: Voilà.
14: La meilleure chose, si on est serré au niveau du prix, mais qu'on veut un téléphone, un smartphone correct, c'est de passer sur du reconditionné et de payer en plusieurs fois sans frais. Attention, faut pas se surendetter avec les plusieurs fois sans frais, c'est quand même de l'emprunt. Mm-hmm. Mais le meilleur rapport qualité-prix, c'est le reconditionné par rapport au prix neuf et surtout quand on le paye dans l'abonnement. Et puis vous avez parlé d'assurance. Là aussi, attention aux assurances. Parfois, on les a déjà, les assurances pour le téléphone, dans l'assurance habitation notamment, dans l'assurance de la carte bancaire. Donc, vérifiez quand même bien avant de vous engager.
1: Sandrine, vous êtes chez qui?
15: Alors moi, je suis chez SFR pour l'instant.
1: D'accord.
15: Je dis bien pour l'instant.
1: Ah, pourquoi? Parce que vous sentez qu'il faut changer de crèmerie?
15: Ben, ça va, c'est racheté donc en 2027-28. Eh oui. Donc le problème, c'est qu'ils vont être partagés chez les trois opérateurs principaux. Et aujourd'hui, on va pas savoir pour l'instant à quelle sauce on va être mangé.
1: Alors, c'est vrai, Valère Coréard, ils vont devenir quoi, les clients SFR?
14: Ben, c'est pas encore hyper clair, mais ça peut-être que Aude pourra en dire un mot.
8: Oui, en fait, effectivement, SFR racheté par Bouygues, Free et Orange. Alors, que vont devenir les clients SFR comme vous? Pour l'instant, on sait pas. Déjà, il faut que le rachat soit bien acté. Il y a encore des étapes à franchir. Je vais pas rentrer dans le détail, c'est un peu compliqué. Et ensuite, les clients SFR, normalement, sont répartis entre Bouygues, Free et Orange, mais à l'heure actuelle, on ne sait pas.
1: Valère.
14: Oui, Sandrine, un petit mot concernant, si j'ai bien compris, vous avez une offre famille, c'est ça? Enfin, il y a plusieurs choses sur votre offre, c'est un forfait global?
15: Alors, à l'époque, j'avais 5 enfants.
14: Bon.
15: Ça y est, ils payent eux-mêmes leur forfait.
1: Enfin!
15: Enfin, alléluia! mais aujourd'hui, il me reste donc mon adolescente de 15 ans.
1: D'accord.
15: Donc, il est vrai que c'est, moi je veux une certaine marque très... qui est un fruit qui revient quand même assez cher pour mon budget. Donc, ce que je fais, j'essaie de lui acheter l'autre marque quand il y a des promotions dans un magasin. Et comme ça, je l'achète content.
14: Alors, juste...
9: Pour vous répondre rapidement, sur la marque, encore une fois, le reconditionné, c'est vraiment le meilleur rapport qualité-prix, puis c'est beaucoup plus écologique. Et d'autre part, sur les offres groupées, moi je suis assez sceptique, il vaut mieux faire jouer la concurrence, ça prend un peu de temps, mais sur chaque besoin. Parce qu'en fait, le bon forfait, c'est celui qui répond à vos besoins réels. D'accord. Et on n'en a pas toujours les mêmes.
1: On continue de parler téléphonie, comment réduire la facture, box wifi, tout ça, juste après... Tout ça, n'importe quoi, moi, pardon. Oh, on est en famille, c'est pas grave. Juste après Suzanne Vega. Oh, j'adore ce titre. Luca, sur votre radio ici. On est ensemble jusqu'à 13h.

0: Suzanne Vega, Lucas, dans On vous voit bien ça, sur votre radio ici.
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0: On est ensemble, je viens de le dire, jusqu'à 13h. C'est votre nouveau rendez-vous quotidien. Si vous avez aussi des conseils à nous prodiguer, à nous, entre vous, hein, on est vraiment une nouvelle communauté. On vous doit bien ça, ça se passe au 810 055 056. On se rend service les uns les autres. Franchement, cette année, c'est pas du luxe. On parlait de comment réduire la facture de téléphone, wifi, etc. On va continuer à dérouler tout ça ensemble. Il y a énormément d'appels au 0810 055 056. On accueille Bernard. Bonjour Bernard.
3: Bonjour.
0: Comment ça va Bernard?
3: Ça va très bien.
0: Ah bah vous avez une bonne voix en tout cas. Et vous nous appelez de ici Limousin, me semble-t-il, c'est ça?
3: Tout à fait, oui.
0: On leur fait un gros bisou. Alors, combien vous payez, vous Bernard, votre forfait de téléphone?
3: Moi, je paye 5,50, appel et SMS illimités.
0: Mais c'est vachement
4: mais
0: chouette,
4: dis donc,
0: ça.
4: Dis donc, Bernard, pareil,
0: c'est vous qui nous donnez les bons plans, là. C'est super. Vous êtes chez qui, Bernard?
3: Soch, celui qui fait la pub, vous savez, Soch.
0: Bon, ben, on est sur la plus grande mignonnerie du midi. Alors, effectivement, on retient bien la pub et j'ai bien envie d'aller chez Soch. Moi aussi, je vais passer chez Soch.
5: Alors,
0: j'arrive pas à le dire.
5: Non, mais c'est très bien, Bernard, parce que vous avez pris un forfait qui doit correspondre à vos besoins. Sans doute, très peu de navigation sur Internet. Les SMS et les appels illimités, ça marche très bien. Il y a aussi Prixtel, pour pas les citer, qui sont dans la même veine, hein, avec des tout petits forfaits. Là, je vois que Amélie nous a laissé un message à ce sujet. Ça, c'est très bien quand on n'a pas besoin de beaucoup naviguer. Il ne faut pas hésiter à aller sur des offres hyper compétitives. 5-6 euros par mois, c'est imbattable.
0: C'est ça, Bernard? C'est parce que vous n'allez pas trop sur Internet et tout ça?
3: Si, je vais sur Internet. Dès que j'ai besoin de quelque chose, j'y vais. Je n'ai pas de problème. Après, c'est vrai que je ne travaille pas sur Internet. Ouais. Et j'ai une box chez les mêmes et qui me coûte 20 euros.
0: Mais c'est super. Ouais. Franchement, bah, j'ai envie de vous remercier pour ce bon plan, Bernard.
3: Mais sans la télé, parce que faut garder nos bons vieux râteaux, hein, ça marche très bien. Vous avez 20 000 chaînes qui servent à rien.
0: Ah ça, c'est pas moi qui vais vous dire le contraire. On pourrait même les citer, mais on ne le fera pas. Merci beaucoup Bernard pour le bon plan. On vous embrasse très fort, cher Bernard.
3: Merci, bonne journée. Au revoir.
0: Bonne journée. On va aussi prendre, parce qu'il y a beaucoup d'appels, on va en prendre un maximum. On va prendre Christophe, hein, qui nous appelle de l'Essonne. Coucou Christophe.
6: Coucou Elora, bonjour l'équipe.
0: Bonjour. Ça va Christophe?
6: Oui, ça va et vous?
0: Oui.
6: Je suis en fait tellement content de t'entendre parce que plus jeune, donc ça nous en fait rajeunit pas, pardon, mais j'étais fan de toi.
0: Ah.
6: Donc voilà.
0: Je viens de me prendre un petit coup de pelle, Christophe, grâce à vous.
6: Désolé.
0: Vous savez quoi, ça arrive même au meilleur. Et ben, je suis vraiment très, très heureuse qu'on se retrouve du coup à l'antenne, cher Christophe. Alors, vous payez combien, vous? Dites-nous tout.
6: Alors, moi, c'est pas le mobile, c'est la box.
0: Ah, on va en parler après avec Valère Correa, bien sûr. Dites-nous alors, combien?
6: Ouais. Alors, moi, je payais 77 euros.
0: Oula!
6: Par mois, ouais. sauf que je pense que c'était la grosse arnaque parce qu'en fait le prix de base c'était 29,90 €. J'avais juste pris une chaîne de sport,
0: ouais.
6: Donc qui coûte allez en gros 19 €, donc allez 30 € plus en fait 19 €, ça peut pas faire 77 €.
0: Mm-hmm.
6: En plus ils nous ont dit vous allez voir que en fait wifi nous sommes les meilleurs, alors que c'est en fait totalement faux.
0: Ouais.
6: Donc c'est
5: classique. Bah c'est en tout cas c'est que vous deviez avoir des options et tout un tas de choses que vous n'avez pas surveillé. Alors il y a quand même une chose à retenir, que ce soit pour la téléphonie ou le wifi, c'est que la fidélité ne paye pas. Il faut regarder régulièrement au moins une fois par an.
0: C'est pas comme en amour.
5: Je sais pas si ça paye en amour, mais en tout cas pour le wifi et le téléphone c'est moins glam, mais ça ne paye pas.
0: D'accord, ok. Merci beaucoup en tout cas Christophe. Je vous embrasse très fort.
6: Merci, en vrai, mais je voulais juste vous dire, en fait, c'est la base, ils devaient me faire une promo parce que bon, j'étais client aussi avec le mobile free, mais bon, ouais. Apparemment, je me suis bien fait avoir.
0: Ah, il aurait dû avoir la promo ou pas,
5: Valère? Ça peut arriver qu'on vous promette quelque chose, mais il faut se mettre un petit rappel dans ces cas-là. C'est pas forcément eux qui vont le mettre en place. Moi, quand on me promet quelque chose, je mets un rappel dans mon agenda dans 2-3 mois, et si je vois que ça tombe pas, je les rappelle.
0: Bon, faut changer de boutique alors, à mon avis. Hein.
5: Quand on n'est pas bien quelque part,
0: quand on n'est pas bien, on change de boutique.
5: C'est pour ça qu'on ne s'engage pas sur 12 mois. Si on peut l'éviter, c'est mieux.
0: Très bon conseil. Merci Valère Correa. Merci beaucoup Christophe. À tout bientôt alors, du coup.
6: Bah, Merci, avec plaisir, Nora.
0: Gros bisous, c'est extrêmement familier. Je suis désolée. Un peu plus tard dans l'émission, on parlera chien d'assistance avec Pierre Fabin, notre vétérinaire. Et on parlera aussi de l'automne avec notre Elsa Wolinski. Vous allez voir, c'est à pas piquer des hannetons. Je fais de très vieilles expressions aujourd'hui. Voilà, c'est mardi, c'est comme ça. On écoute la gagnante de la Starac, elle s'appelle Marine et elle chante Tricheur sur votre radio ici.

0: Marine, tricheur sur votre radio ici, dans Vous Doit Bien Ça, on est ensemble jusqu'à 13h. Jusqu'à 13h.
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0: Et il est midi 25, on vous a donné pas mal de bons plans pour réduire votre facture de téléphone. Et là, on va parler avec Valère Coréard de la Wi-Fi, des box Wi-Fi, hein, c'est ça Valère?
2: Oui, c'est ça. Alors,
0: là aussi, il y a moyen de gratter un petit peu des sous et ça,
2: ouais,
0: on aime bien.
2: J'adore parce que je regarde les messages sur le WhatsApp,
0: ouais,
2: et ça se bat pour dire celui qui a le forfait le moins cher en téléphone. On a 1,99€ quand même.
3: Oui, non.
2: Si, il y en a deux. Ils sont
3: et là, on a du 3,80€ aussi avec Brigitte.
0: Ah, bon. Mais elle est chez qui Brigitte?
3: Chez Leclerc Mobile, nous dit-elle.
0: Oh là là, je vais... Mais, merci chers auditrices, chers auditeurs, parce que c'est ça qu'on aime dans cette émission. On partage ensemble les bons plans. 0810 055 056. Je vais tout de suite partir chez Leclerc, moi, juste après.
2: Pour le Wi-Fi, ce qui est important, c'est de voir ce qu'il y a dans votre facture déjà. Est-ce qu'il y a de la télé et vous vous en servez ou vous en servez pas? Est-ce qu'il y a des options? Est-ce qu'il y a un accès à Netflix et vous l'avez par ailleurs? Donc faites bien attention à ça, c'est la première chose. La deuxième chose, c'est que vous pouvez, comme je le disais pour la téléphonie, comparer tout simplement. Il y a un très bon comparateur sur l'UFC Que Choisir sur leur site internet pour voir celui qui vous convient le mieux. Ça, c'est aussi important. Alors, je sais qu'on a souvent peur de plus avoir de Wi-Fi, de plus avoir Internet à la maison, et donc on ne veut pas changer. En général, le nouvel opérateur non seulement résilie l'ancien, mais va aussi attendre que ce soit bien installé avec eux, donc le nouveau, pour enlever l'ancien. Donc, ce qui veut dire qu'il n'y a pas de rupture, normalement, de service. Et ça, c'est vraiment un sujet sur lequel ils font attention.
0: Ok, on a un vocal aussi, parce que vous pouvez aussi laisser des messages vocaux sur le 0810 055 056. Je vous le répète, c'est un WhatsApp, c'est gratuit. Et elle s'appelle Linda. On l'écoute.
4: J'ai simplement contacté mes deux opérateurs mobiles et internet, à savoir Bouygues et Orange, en leur expliquant que je trouvais que ma facturation avait trop évolué et que les montants aujourd'hui étaient trop chers. En l'espace de deux appels, je me suis vue proposer des offres réduites avec une véritable économie, donc voilà, cumulé 40€ par mois pour des offres similaires avec des produits similaires.
0: Ça va faire plaisir à Valère.
2: Bah, ça, c'est
0: exactement ce qu'il faut faire.
2: Non mais ça c'est
0: là-bas,
2: exactement.
0: Merci Linda.
2: 480€ d'économiser pour Linda, c'est quand même pas mal.
0: C'est énorme.
2: En fait, vous pouvez tout simplement donner un coup de fil à votre opérateur, dire là je vois des offres de partout bien moins chères que celles que j'ai, et il est fort probable qu'il vous propose quelque chose de plus agressif. Mais attention, évitez encore une fois de vous engager sur 12 mois, ça c'est important, négociez ça, en tout cas discutez-le. Et puis un dernier point, parce que je vois qu'il y a un message intéressant là de Marie sur le WhatsApp, elle paye 15,99€ chez Orange pour son forfait box.
0: Ouais.
2: Pourquoi? Parce qu'il y a une opération coup de pouce pour les seniors à faible revenu. Et c'est bien de l'avoir rappelé, parce que j'avais oublié de le noter. Et donc allez voir sur Orange, en fonction de vos revenus, vous avez des opérations comme ça qui sont intéressantes.
0: Merci beaucoup Valère Coréard. Et alors, on va terminer quand même ce sujet avec Madame Audrazo, Madame anti-arnaque, parce qu'il y a aussi des arnaques.
3: Vous avez tous reçu un jour un appel, bonjour c'est Bouygues, bonjour c'est Orange, bonjour c'est Free, j'ai une super offre pour vous qui sera bien meilleure que celle que vous avez actuellement. Petit point là-dessus, les règles ont changé. On en a parlé, un opérateur n'a plus le droit de vous démarcher sans votre consentement préalable. On en a parlé de ça. Alors votre opérateur, celui avec qui vous avez un contrat, il a toujours le droit de vous démarcher. L'opérateur concurrent, lui, il n'a plus le droit, c'est la règle. Donc s'il le fait quand même, soit il est dans l'illégalité, soit, attention, c'est peut-être un menteur, c'est peut-être un escroc. Donc les points de vigilance. On se méfie des numéros en 06 ou en 07.
0: D'accord.
3: Attention. Méfiez-vous des offres qui sont pas réalistes. Du style, moins 50% là tout de suite sur votre offre téléphone internet, la fibre gratuite, ou alors, vous savez, celui qui vous dit le gros cadeau, je vais vous faire gagner un smartphone, je vais vous faire gagner une montre connectée, que sais-je. Il y a anguille sous roche, surtout si votre interlocuteur vous dit vite, l'offre va bientôt expirer. La grande, grande méfiance, je vous conseille vraiment là de reculer, de dire attention, je raccroche, je vais réfléchir, merci, au revoir.
0: Merci Audrazo, continuez de réagir, hein, 0810 055 056. On va parler chien d'assistance dans un instant avec notre vétérinaire Pierre Fabin. On va parler de l'automne. Non, ce n'est pas une période mélancolique. Et on écoutera Elsa Wolinski à ce sujet. Continuez de réagir, c'est votre émission. Hein. 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Et là, c'est Nathalie qu'on reçoit. Bonjour Nathalie.
5: Oui, bonjour.
0: Vous appelez des Bouches-du-Rhône, coucou ici Vaucluse, et Nathalie, c'est gagné. Mais si, c'est vrai. C'est votre émission, chère Nathalie. On est ravis de vous filer ce petit coup de pouce. Je vais y arriver deux fois dans l'émission. On vous embrasse très très fort, chère Nathalie. Prenez soin de vous. Et tout de suite, les amis, c'est l'heure de l'actualité dans toutes vos régions grâce aux 44 locales de votre radio ici. À tout de suite.
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0: Midi 32, on est en direct, c'est votre nouveau rendez-vous quotidien sur ICI, ça s'appelle On vous doit bien ça, on parle ICI bon plan, vie quotidienne, arnaque à éviter, on parle santé, puis aussi de vos animaux, on sait à quel point ça vous préoccupe aussi, nous sommes là pour vous rendre service parce qu'on vous doit bien ça. On est ensemble jusqu'à 13h, je suis Enora Malagré, je suis avec Aude Razo, Valère Correa, Pierre Fabin et Elsa Wolinski, mais pour l'heure, on va répondre au vocal d'un auditeur ou d'une auditrice. Plus particulièrement, elle s'appelle Virginie, elle nous appelle de Nantes.
27: Bonjour Enora, c'est Virginie de Nantes. Je ne comprends pas, je reçois toujours des appels, je ne connais pas ces numéros, j'hésite, est-ce que je dois répondre ?
0: Aïe ! Alors, je dirais non, mais c'est Aude Razo, bien sûr, qui va répondre à Virginie.
3: Bonne réponse, c'est non. Je vous conseille de ne pas décrocher. Bon, le scénario, il est très classique, on le connaît, hein, le téléphone sonne. Vous ne connaissez pas le numéro, je décroche pas. Telle est la question. Je vous conseille de laisser sonner, pourquoi ? Parce que, bon déjà, c'est un peu évident, mais si c'est un coup de fil qui est vraiment important, la personne, elle va vous laisser un message, elle vous envoie un petit texto pour vous dire pourquoi elle vous a appelé, etc. Il y a plein de moyens de vous faire savoir que ce coup de fil est important. Donc, vous n'allez rien louper, c'est pas urgent, c'est pas, voilà, vous allez pouvoir vous rattraper à un moment donné si vous n'avez pas décroché. Si c'est un démarcheur ou un escroc, parce qu'elle est là, la question de Virginie, en fait, cet escroc, ayez toujours en tête qu'il appelle des centaines de gens par jour, il vise des milliers de gens, il a pas de temps à perdre, donc laissez sonner jusqu'au bout, voilà.
0: D'accord.
3: Et vous googlisez le numéro ensuite pour vérifier s'il y a des gens qui parlent de ce numéro. Moi, je fais tout le temps ça. Je laisse sonner et ensuite je copie-colle dans Google le numéro et souvent, très souvent, je tombe sur des gens qui s'en plaignent. Donc je me dis
0: hop, c'est un faux, ça veut dire que c'est pas bien, c'est un faux numéro. OK,
3: je le bloque. Comme ça au moins j'ai plus de problème. J'ai un auditeur une fois qui m'a écrit qui m'a dit moi je décroche à chaque fois pour leur dire de ne plus m'appeler. Voilà. Et il me dit, j'estime qu'il y a quelqu'un là-haut qui va finir par comprendre. En fait, non. Pas vraiment, parce qu'en fait, il n'y a personne là-haut. Et en fait, c'est des appels automatiques. c'est des appels dingue. Automatiques.
0: Mais c'est des donc, êtres humains ou pas?
3: C'est des êtres humains, mais bon, c'est des appels automatiques. Ils appellent plein de gens en même temps. Vous savez, des fois, ils parlent à moitié en même temps quand vous décrochez. Enfin, voilà. Donc, vous allez continuer à recevoir des appels. Autre point important, très important même, si vous décrochez et que c'est un escroc au bout du fil, vous allez être fiché. Fiché comme une personne dont le numéro est actif. Okay. Ça, c'est une info que l'escroc aime bien avoir, savoir si votre numéro est bien attribué. Fiché comme une personne qui répond aux appels des inconnus. Ça aussi, ça l'intéresse beaucoup. Et donc, potentiellement, fiché comme une personne qui peut se faire avoir si on insiste un peu. Donc, c'est pour ça que je dis tout le temps, évitez de décrocher. Pareil, vous savez, les petits textos, coucou, ça va. Vous connaissez pas le numéro, coucou,
0: sûr,
3: ça va.
0: Oui.
3: Et donc vous dites, vous êtes trompé numéro, je sais pas qui vous êtes, c'est qui,
0: mais
3: etc.
0: Genre, les amis, plus personne dit coucou. Non. C'est très ringard.
3: Moi, je dis coucou.
2: Non, souvent.
3: Moi, je le dis souvent, je suis très ringard.
0: Je plaisante.
3: Alors, ne répondez pas à ceux qui vous disent coucou, ça va et que vous ne connaissez pas. Peut-être que c'est une erreur de numéro. Dans ce cas-là, c'est pas bien grave, mais ça peut aussi être un escroc qui a envie de vous tester.
0: D'accord.
3: Et donc, dans ces cas-là, ignorez. Voilà, vous faites l'autruche, faites comme si vous n'existiez pas. C'est mon petit conseil. Voilà.
0: D'accord, merci Aude Razo. C'est votre émission, vous l'avez compris, hein, 0810 055 056. On vous lit, il y a énormément de WhatsApp, énormément d'appels. On vous prendra dans un instant, juste après la merveilleuse chronique de Pierre Fabin, notre vétérinaire, qui nous parlera chien d'assistance. Mais pour l'heure, on écoute la douce voix de Laurent Voulzy, Karine Redinger sur votre radio ici, et on est ensemble jusqu'à 13h.

0: Laurent Voulzy, Karine Redinger sur votre radio. Ici, on est ensemble jusqu'à 13h.
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0: Midi 39, on est en direct, c'est votre nouveau rendez-vous quotidien. On parlait comment réduire la facture de téléphone, la box Wi-Fi. On a parlé aussi comment ne pas se faire arnaquer. Continuez de réagir, 0810 055 056, on est ensemble, hein, c'est votre émission. Et là, on va parler chiens d'assistance, mon cher Pierre Fabin, un sujet éminemment intéressant.
3: Effectivement, on va parler de véritables héros à quatre pattes, ouais. Les chiens d'assistance. Alors, vous en avez peut-être déjà croisé dans la rue, ces petits chiens qui se promènent avec un gilet bleu. Alors oui. Ça, souvent, c'est des gilets de chiens guides, c'est des chiens pour les personnes malvoyantes. D'accord. Mais il existe plein de types de chiens d'assistance. On a ceux d'assistance émotionnelle aussi, qui sont là pour des personnes qui stressent dans certains endroits. On en a pour détecter même les hypoglycémies chez les diabétiques, pour détecter les crises d'épilepsie aussi. Donc en fait, ça va être une vraie aide au quotidien, mais aussi psychologique et même médicale au final. Parce que donc, le chien va venir prévenir, par exemple, la personne diabétique qu'elle est en train de faire une crise d'hypoglycémie avant qu'elle arrive. Et la personne va pouvoir aller chercher son médicament pour se traiter avant que la crise ne
0: donc
3: soit là et se manifeste.
0: Ils ne sont pas formés de la même manière. Patient qui souffre de malvoyance que d'un patient qui souffre d'épilepsie, etc.
3: Effectivement. Et par exemple, pour la personne épileptique, le chien va venir taper la jambe de son maître pour dire au maître, écoute, couche-toi par terre, là, tu risques de tomber. Et du coup, on va pouvoir se mettre en sécurité grâce à ça. Incroyable. Et du coup, vraiment, on a plein de types de chiens guides. Alors, il faut savoir qu'ils ont un statut spécial au niveau de la loi. Ils ont le droit de rentrer partout. Ils ont le droit de rentrer dans tous les lieux publics, mais aussi dans tous les transports en commun. Donc, si jamais vous avez un chien guide et que vous voyez refuser l'accès, il suffit de porter plainte et ça peut aller jusqu'à 2 500 € d'amende.
0: Okay.
3: Et du coup, on va sélectionner plusieurs types de chiens guides. Alors, il y a les écoles des chiens guides, justement, qui vont sélectionner souvent des labradors, ou des golden retrievers, c'est vraiment des bonnes pattes, des gros chiens qui vont guider les aveugles. Mais on a aussi d'autres associations, comme Acadia, qui est l'association pour les chiens guides de personnes diabétiques, qui va aller prendre des chiens en refuge. Donc, on a tout type de chiens guides, et ils se promènent pas forcément toujours avec leur gilet. Donc, on a vraiment du mal à voir tout le travail qui est derrière tout ça. Et il faut savoir que pour avoir un chien guide, notamment si vous êtes en situation de handicap, il faut pas forcément être aveugle. On peut aussi être juste malvoyant, être diabétique, avoir des crises d'angoisse, et que il faut dans ce cas-là juste contacter les associations, remplir un dossier, parce que c'est pas un chien que vous allez acheter, c'est un chien qui va vous être remis totalement gratuitement et par une association, et que c'est une formation qui est longue, en général c'est 2 à 3 ans, et l'association va dépenser entre 15 et 20 000 euros pour former ce chien. Et donc, pour mettre tout ça en place, justement, on recherche énormément de familles d'accueil, parce que ces chiens vont devoir être sociabilisés avant d'être remis à la personne. Et le rôle de la famille d'accueil, ça va justement être, donc c'est un maillon essentiel de cette chaîne, le rôle de la famille d'accueil, ça va être de sociabiliser ce chien pour qu'il puisse être remis à cette personne handicapée.
4: Moi, je peux faire famille d'accueil pour les crises d'angoisse, par exemple. J'en ai beaucoup,
3: Effectivement, ouais,
0: merci,
3: vous pouvez être chien guide pour les crises d'angoisse.
0: On en manque de familles d'accueil. Alors, on a un ami, un collègue, qui travaille à Ici Provence, qui s'appelle Guy. On va le recevoir. Coucou, Guy. D'ailleurs, je dis coucou.
5: Oui, bonjour.
0: Bonjour, ça va, Guy?
5: Ça va très, très bien.
0: Alors, vous, Guy, vous êtes famille d'accueil. Vous avez un chien d'assistance qui s'appelle Balma, je crois, il me semble. Hein.
5: Elle s'appelle Balma, oui.
0: Ouais.
5: Elle aura 8 mois le 24 septembre.
0: Qu'est-ce qui vous a donné envie d'être famille d'accueil, Guy?
5: Qu'est-ce qui m'a donné envie? Déjà, j'adore les animaux, ça, c'est sûr. J'ai un travail au sein de Radio France où je travaille, entre guillemets, seul.
0: Ouais.
5: Donc, en plus de ça, je vis de partout, je fais du bureau, je fais de l'extérieur, Donc, du coup, ça donne, entre guillemets, une belle compagnie. Le chien va partout, donc ça, c'est très bien. Il a une sociabilisation qui est absolument importante. Et deuxièmement, moi, à Radio France, je fais partie de la mission handicap. Et du coup, pour moi, c'est une mission handicap. Donc, je me suis lancé là-dedans et je regrette absolument pas.
3: C'est vraiment un moment génial en plus. Alors, la séparation va être difficile par la suite. C'est ça qu'il faut voir quand même. On fait ça dans un but et à un moment, il va falloir rendre le chien à la personne. Alors, c'est un moment incroyable et chargé d'émotions. Mais il y a un petit déchirement. Il faut l'accepter. Vraiment, il faut en être conscient avant de se lancer dans cette démarche.
0: Vous avez peur de ce moment-là, Guy ?
5: Non, pas du tout, parce que dès le départ, on en a parlé avec mon épouse, c'est pas notre chien, ce chien va s'en aller, va partir du foyer. Donc à partir de là, il y a un cahier des charges, il y a un protocole, et non, ce n'est pas notre chien. Oui, bien sûr que ça va faire très drôle, quoi. Mais je sais que c'est pour une personne qu'on aura besoin. Donc à partir de là, voilà, ben c'est la fonction du bénévolat, comme on dit. Donc
4: bravo, voilà.
3: Merci pour ce que vous faites, Guy.
0: On a besoin de familles d'accueil. Pierre Fabien, j'en suis tout ému, vient de le dire. Il y a d'ailleurs un week-end tout particulier ce week-end, Pierre.
3: Effectivement, c'est la journée des portes ouvertes des chiens guides. Donc, dans chacune de vos régions, il y a des associations qui ouvrent leurs portes pour venir découvrir, parce que justement, on manque énormément de familles d'accueil.
0: Merci Pierre Fabin, merci à notre cher Guy Berda, qui est régisseur à Ici Provence, qu'on salue chaleureusement. On va s'écouter un petit disque de Maroon 5, This Love, et on revient juste après. On est ensemble jusqu'à 13h.

0: Adam Levine de Maroon 5 sur ici. This Love, on est ensemble jusqu'à 13h.
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0: C'est le titre, on vous doit bien ça, de ce nouveau rendez-vous quotidien. On parle bon plan, arnaque à éviter. On a beaucoup parlé de la téléphonie en début d'émission. Vous nous avez été très très nombreuses et très nombreux à réagir au 0810 055 056. Il y avait même des petites battles entre vous à savoir qui payait moins cher en termes de forfait. Oh là là, merci d'être aussi nombreuses et nombreux à réagir. Vous avez une question, Malza, pour
3: oui,
0: Valère
3: Correa. Parce que tout à l'heure, Valère, vous avez parlé que les téléphones étaient moins chers si on les achetait reconditionnés. Mais oui. Où est-ce qu'on en trouve des reconditionnés?
4: Reconditionnés, c'est pas forcé, c'est pas d'occasion, c'est pas la même chose. Ils sont d'occasion, mais ils ont été remis en état. C'est important. Okay. Vous passez par un professionnel. Alors, le plus gros, le plus connu, c'est Back Market. C'est pas mon préféré parce que c'est une marketplace qui s'appuie sur tout un tas d'opérateurs partout en Europe.
0: D'accord.
4: Mais vous avez sinon Smart. Là, ce sont des Français. Je crois qu'ils sont à Nantes. Smart avec 3A. Oui, c'est ça. Et puis, il y en a tout un tas d'autres. Largo. Et bon, voilà. Donc, ça, c'est des sites internet. Derrière, il y a une boîte qui remet le téléphone en état et qui vous le vend 50%, 60% moins cher.
0: Ah, okay. Oui, c'est bien. On a beaucoup de messages. 0810, 055, 056.
5: Une question de Joe qui est aussi pour vous, Valère, puisque vous disiez qu'il ne faut pas prendre d'abonnement avec engagement. Et lui, apparemment, il a un abonnement avec engagement. Il demande comment je fais pour en sortir.
4: Une toute petite réponse avant, à côté, mais intéressante. Pour savoir si vous êtes encore engagé, vous faites le 3179. Et là, ça vous permet déjà de savoir où vous en êtes. Je viens de recevoir un SMS. Moi, je ne suis plus engagé. 3179 pour savoir si vous êtes encore engagé ou pas.
0: Attends, je note. 3179. Ouais, j'appelle juste après l'émission.
4: Je viens de le faire pendant l'émission, c'est vachement pratique. Donc,
0: j'appelle 3179 et là, je sais si je suis engagé ou pas.
4: Exactement.
0: Okay.
4: Ensuite, pour répondre à la question de cet auditeur, alors, il va payer probablement ce qu'il aurait dû payer ou du moins avoir une pénalité. Ça dépend de son contrat. Il faut quand même qu'il vérifie dans son contrat s'il y a des clauses qui lui permettent de sortir. Un déménagement, un problème au niveau de son travail, de santé ou autre. Et puis, son nouvel opérateur peut peut-être prendre en charge des frais de résiliation. Là, ça devient intéressant. C'est-à-dire qu'il va vous subventionner pour partir et payer tout ou partie de vos frais de résiliation. Mais ça, c'est à négocier avec le nouvel opérateur.
0: Dernière question, Aude, on a le temps.
5: C'est pas vraiment une question, c'est Nathalie qui nous dit « J'avais jusqu'à présent un forfait avec Bouygues Télécom, avec toutes les options, j'arrivais à 83 euros. » Elle nous dit « J'ai énorme. Fait jouer la concurrence, je suis arrivée à la même chose avec Free, et en plus j'ai la chaîne Canal+, en clair, à 50 euros pendant un an, puis 60 euros. » Donc elle dit « J'ai économisé 23 euros par mois.
4: » Voilà. Je pense qu'on pourrait faire même mieux, parce que Canal+, en clair, c'est en clair, donc c'est gratuit, donc il faut voir ce qu'il y a derrière, mais en tout cas se dire que un abonnement c'est 20-30 euros par mois, en principe ça suffit, donc allez, il faut continuer Nathalie de chercher
5: toujours plus,
4: gratter un petit peu.
0: C'est ça qu'on aime avec Valère Correa, monsieur bon plan dans On vous doit bien ça. Dans un petit instant, on va parler de l'automne avec ma chère et tendre Elsa Wolinski. C'est votre émission, on est ensemble jusqu'à 13h, à tout de suite.

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3: Encore quelques minutes, ça passe tellement vite en votre joyeuse compagnie, chères auditrices, chers auditeurs, c'est votre nouveau rendez-vous quotidien. Sur ici, ça s'appelle On vous doit bien ça. On a parlé téléphonie, on a parlé chien d'assistance, c'était une émission très riche que nous allons conclure avec la douce Elsa Wolinski qui va nous parler de l'automne.
5: Tout à fait, parce que est-ce que vous savez ce qui se passe cette nuit?
6: C'est l'automne.
5: Oui, c'est l'automne.
6: Alors, parce que j'aime trop.
5: Vous l'avez dit, j'allais dire, parce que j'avais une petite blague, j'allais dire, non Valère, c'est pas un bon plan pour le nouvel iPhone, pas du tout, ne vous excitez pas trop. Non, cette nuit, effectivement, c'est l'automne, et en automne, qu'est-ce qu'il y a? C'est l'été indien. C'est la mélancolie. Personnellement, j'avoue que moi, en automne, j'ai le moral dans les chaussettes.
6: Ah bon?
5: Ben oui, c'est comme ça. Mais j'ai décidé que cette année, ça n'allait pas être comme ça. Pour vous, pour moi, déjà parce que on vous doit bien ça, bien sûr. Parce que évidemment, on va être ensemble cette saison, on va être heureux. Et figurez-vous qu'on a même quelques bonnes raisons scientifiques d'être optimiste. Une étude en Angleterre s'est intéressée aux effets de la végétation sur notre stress selon les saisons. Et les chercheurs ont constaté que regarder des paysages où la végétation était très présente peut avoir des effets physiologiques particulièrement intéressants. En automne,
6: et je vais regarder Valère, c'est une très belle fougère.
5: Alors justement, je vais vous dire, attendez, si vous me faites toutes les blagues en amont, ça ne va pas le faire. Alors moi, cette année, j'ai décidé de mettre toutes les chances de notre côté, justement. Je suis allée regarder ce qui se passe dans le monde entier en automne pour justement nous inspirer.
6: Ouais.
5: Alors d'abord, au Japon, il y a le momijigari. Le principe, allez admirer les feuilles qui changent de couleur, le rouge, le jaune, le doré. On contemple, on s'émerveille, on prend le temps de regarder les feuilles tomber sans se dire, ça y est, c'est foutu, c'est l'hiver, on va se cailler.
6: Okay.
5: Non. Mais non, puisqu'on sait maintenant qu'on peut trouver le bien-être en regardant un platane plus qu'un homme, plus qu'un Valère. Voilà, c'est ça. Et sinon, en automne, on peut se mettre aussi à la tendance des Danois avec le hygge. Est-ce que vous savez ce que c'est le gig?
6: C'est
5: leur technique, allumer des bougies, mettre des grosses chaussettes, se préparer un thé, bref, ne rien foutre. Maintenant, quand vous serez chez vous, et Nora, en pyjama, vous ne pourrez pas vous dire « je déprime », non, vous direz « je pratique le hig ».
6: Je fais du hig.
5: Ça change tout. Et si vous préférez sortir, il y a aussi le « frilsfilslis » des Norvégiens. Bon, c'est imprononçable, effectivement. C'est l'art de vivre au grand air, même quand il fait froid et même quand il pleut. Chouette, comme ça, on est sûr de tomber malade. C'est génial. Allez, non, on a dit qu'on était positif. Positive attitude, on prend tout. Le momijigari, le hig, le frilsfilslis. L'important, c'est de se faire du bien et de s'accrocher à ce qu'on peut. Et qu'est-ce qu'on a chez nous? Eh ben, nous, on a les plus grands festivals d'automne.
6: Ah.
5: Et oui, c'est la saison de la... C'est la saison pour faire la fête.
6: Ah.
5: Et ça, on le sait pas. On se dit, c'est l'été, en fait.
6: C'est vrai.
5: La fête. Mais non, en automne, il faut en profiter. Parce que partout en France, il y a des festivals chaleureux avec de la chanson française, de la pop, du rock, des musiques du monde. On commence en Bretagne pour vous faire plaisir. Et Nora, à Rennes, on va pouvoir danser au festival Yaouank.
6: Ouais.
5: Ça se prononce
6: Yaouank,
5: comme ça.
6: Yaouank, ouais, ouais.
5: Lors d'un immense fest-noz.
6: Ah, voilà. Découvre, j'adore.
5: En Normandie, à Saint-Cloud, les rendez-vous soniques vont faire vibrer la ville avec Benjamin Biolay, Suzanne et Sébastien Tellier. Dans le sud, à Marseille, vous avez la Fiesta des Suds qui va nous offrir 4 jours de musique et de fêtes avec Véronique Sanson, Imani et Stéphane Echer. Les promenades, les festivals, les dîners entre amis, les bougies et les grosses chaussettes, ce n'est pas ça qui va régler tous nos problèmes, effectivement. Mais si ça peut déjà nous aider à traverser cette saison un peu plus doucement, alors moi, je prends tout. Puisqu'aujourd'hui, on parlait de nos factures, levons un peu les yeux, faisons de cet automne une saison de rendez-vous Valère avec les autres, avec la nature, avec la vie, faites un effort. Et surtout, regardons ce qui se passe autour de nous, parce que les feuilles, oui, elles vont

0: tomber. Mais c'est pas parce que les feuilles vont tomber qu'on est obligé de tomber avec elles.
1: Oh là là, c'est maintenant, ça mérite des applaudissements.
2: Et moi, pendant ce temps, je m'occuperai des factures. Hein,
1: et on retiendra que Valère est donc une très belle fougère. Alors, si vous aussi, vous avez des fougères à la maison, merci beaucoup, ma très chère Elsa Wolinski, notre petit soleil. Alors, on va recevoir un auditeur ou une auditrice qui va dans un instant donc bénéficier des 200 euros de pouvoir d'achat. Mais d'avant, Aude, on a des messages. On va quand même prioriter aux amis qui nous écrivent sur le WhatsApp 0810 055 056.
3: Est-ce que je peux donner des devoirs à Valère Coréard? Est-ce que j'ai le droit
2: Une fougère prend tous les devoirs.
3: Bon, en fait, c'est Pascal qui nous écoute dans le Pas-de-Calais qui veut donner des devoirs à Valère Coréard. Je vous le lis.
1: Okay.
3: J'ai besoin de revoir mes contrats gaz, électricité et assurance depuis plusieurs années. Ouais. Je n'y connais rien, j'ai peur de le faire. Donc là, Pascal, solidarité totale. Parce que, effectivement, moi, tout pareil.
1: Ouais.
3: Est-ce qu'il y a des solutions pour se faire aider? Valère, pas obligé de répondre tout de suite, mais je suis sûr qu'il a un truc à dire toujours.
2: Les associations de consommateurs sont quand même notamment là pour vous aider. Il y a des réseaux partout en France. Donc ça, c'est vraiment une porte d'entrée. Mais on va chercher les adresses, les contacts et tout ça, bien sûr.
1: D'accord. Vous avez d'autres messages, Aude?
3: Non, beaucoup de gens qui réagissent et qui nous donnent tout un tas de bons plans pour des forfaits téléphone pas trop chers. Donc ce qu'on va faire, on va peut-être les recenser quelque part.
1: Exactement.
3: Et on va aider tout le monde comme ça.
1: On a vu à quel point, en tout cas, ça vous préoccupait. On refera des émissions là-dessus. Ne vous inquiétez pas, chères auditrices, chers auditeurs. Je vous l'avais dit, tous les jours, je booste votre pouvoir d'achat. C'est 200 euros à gagner tous les jours. On va recevoir Lydia qui nous appelle. J'ai envie de pleurer de bonheur, du Finistère. Ici Brézizel, que je salue de tout mon cœur. Bonjour Lydia.
4: Bonjour.
1: Bonjour, bienvenue. Bonjour. Lydia.
3: Bonjour.
4: Merci.
1: Alors Lydia, je voudrais savoir d'où nous appelez-vous précisément.
4: Du Finistère, du centre Finistère.
1: D'accord, bah vraiment, ça me fait tellement plaisir parce que vous, peut-être vous ne le savez pas, mais je vous le dis, je suis également bretonne. Voilà, c'est pour ça que ça me touche beaucoup.
4: D'accord.
1: Donc je suis d'autant plus heureuse de vous donner les 200 euros.
4: Bravo,
1: chère Lydia. Vous avez vu, c'est tout simple. Vous vous inscrivez sur la page ici.fr et vous repartez avec 200 euros. Ça se passe deux fois par émission tout au long de la rentrée du mois de septembre et tout au long de l'année, on est comme ça. Merci à ma chère Céline à la réalisation, merci à Kinane à la technique, Alexandra au standard, Gwenaëlle à la préparation, merci à ma merveilleuse équipe Elsa, Valère, Pierre et Aude. On va évidemment se retrouver tous les jours de la semaine. Moi je vous dis à demain, je vous embrasse chers amis. Un instant, le trésor de nos régions avec Marine Logénie. Bonjour Marine.
5: Bonjour Enora, bonjour à tous. Au programme du trésor de nos régions, on va évidemment parler des annonces attendues à 17h du gouvernement pour de nouvelles aides concernant les prix du carburant. Et puis on sera avec quelqu'un de la Cité du patrimoine qui nous dira comment rendre nos villages plus beaux, Enora.
1: Merci beaucoup Marine.
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1: Et merci à vous d'écouter la radio ici, il est 13h. Les informations, Marine Legénie.
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1: Marine Legénie.
5: Bonjour à toutes et à tous, bienvenue dans le 13h de nos régions. La flambée des carburants, toujours à la une, avec des annonces et de nouvelles aides attendues aujourd'hui à 17h, avec le témoignage d'un ancien qui désormais laisse sa voiture au garage pour lui préférer le train, et puis avec le patron d'Intermarché qui craint, lui, un mur de l'inflation. Ce probable infanticide à Blois, une fillette de 5 ans a été retrouvée morte au domicile de son père. On fait le point sur l'enquête. Deux mois après les incendies en Gironde, on entendra le maire du Porge, commune ravagée par les flammes, qui dénonce la lenteur des réponses de l'État.
7: À situation exceptionnelle, nous demandons des réponses exceptionnelles.
5: Martial Zaninetti sur Ici Gironde. Ce matin, il envisage une plainte collective contre l'État. Direction l'Alsace également, avec le village de Danemarie qui se bat pour sauver son agence bancaire. À l'heure du déjeuner, on vous expliquera aussi pourquoi certains aliments protéinés sont dangereux pour votre santé. Et puis attention, sujet explosif en fin de journal. Dans un livre publié aujourd'hui, le frère de la princesse Diana règle ses comptes avec la famille royale britannique. C'est le trésor de nos régions. On est ensemble jusqu'à 13h30. Quand la hausse des prix du carburant nous pousse donc à changer radicalement nos habitudes, nous pousse à s'adapter au quotidien, je vous le disais en titre, on part à Nancy où Nicolas, commercial à la Banque Postale, laisse sa voiture au garage. Il est passé au train pour ses trajets. Jules Hausse l'a rencontré pour Ici Lorraine.
8: Pendant des mois, Nicolas a subi les prix du carburant. Ses allers-retours entre chez lui, à Lunéville et son travail, à Nancy, soit 70 km par jour environ, lui ont coûté très cher.
9: Parce que moi, j'ai une voiture qui roule au diesel. Sur un plein, avant, on était à 60 euros. Maintenant, on est à 90. Et puis là, j'ai dit stop.
8: Au mois de septembre, il s'est donc résolu à prendre un abonnement de train.
9: Mensuel, j'en étais à 130 euros pour venir travailler. Et avec le train, ça me coûte 80 euros l'abonnement. Et je suis remboursé à 50% par le travail. Et ça me fait une demi-heure de marche le matin, une demi-heure de marche le soir. Et c'est bon pour ma santé.
8: Aucune logique écologique derrière. Il l'admet, juste la perspective de faire de grosses économies.
9: On est sur du 900 euros à l'année. C'est la moitié d'un salaire. Moi, je préfère garder 900 euros et le mettre ailleurs que de les dépenser dans de l'essence.
8: Il se réjouit aussi de ne plus passer des heures dans les bouchons et à râler quand il y a des travaux. Seul inconvénient, il est moins flexible quand il sort du travail.
9: Après, avec les économies que j'ai fait la semaine, je pourrais me faire plus plaisir le week-end.
8: Pour l'instant, ces trains du matin comme du soir n'ont jamais eu de gros retards. Et s'il y a des grèves ou des pannes importantes sur le réseau, sa petite voiture diesel l'attend toujours au garage.
5: Jules Hausse pour Ici Lorraine, voilà, qui peut donner des idées pour économiser une bonne somme par mois, si évidemment on a la chance d'être dans une région bien desservie par la SNCF, ce qui n'est pas le cas de tout le monde. Après deux réunions hier à Matignon, le gouvernement doit présenter aujourd'hui à 17h deux nouveaux dispositifs d'aide face à la flambée des prix du carburant. L'exécutif, interpellé par le patron d'Intermarché aujourd'hui, Thierry Cotillard, il se prépare au pire.
10: Si la situation ne se détend pas, si on dépasse les 2,50 euros et si ça dure, il y aura un mur d'inflation et on va revivre la crise de l'Ukraine. Vous vous rappelez, on avait pris 20% en deux ans. C'est totalement imprévisible. Ça va dépendre de ce qui se passe en Arabie Saoudite. Ça va dépendre des déclarations de Trump. Il faut se préparer au pire. Et j'ai envie de vous dire, on n'a pas tellement de levier de manœuvre parce qu'on a 2-3 centimes de marge. Donc il faut que le gouvernement se prépare à prendre peut-être des décisions d'accompagnement qui aillent plus large que les ciblés, qui sont évidemment la bonne politique à l'heure actuelle.
5: Thierry Cotillard, président du groupement Mousquetaires, invité de nos confrères de France Inter ce matin. Il demande donc au gouvernement de se préparer à des aides plus larges. Bonjour Marie Boéda.
11: Bonjour.
5: Journaliste pour Ici. Après plusieurs semaines donc d'attente, de consultation, à quoi peut-on s'attendre justement? Que va annoncer Sébastien Lecornu tout à l'heure à 17h, Marie?
11: Eh bien, première piste, ce qu'il appelle la règle d'or que le Premier ministre propose d'inscrire dans le budget 2027. Ce que ça veut dire, c'est que le gouvernement ne s'enrichira pas aux dépens des Français. Il propose que les surplus de la TVA liés à la hausse des prix du carburant seront restitués aux Français à la pompe. Autrement dit, si le prix augmente, le surplus des recettes fiscales n'ira pas dans la poche de l'État, mais il sera redistribué. Sans donner plus de détails sur le comment cette mesure serait mise en place. Matignon précise en revanche que pour le moment, le gouvernement ne profite pas de la hausse des prix puisqu'elle s'accompagne souvent d'une baisse de la consommation.
5: Autre piste, Marie Boéda, détaillée hier par le ministre de l'économie.
11: Déjà sur ce qui n'arrivera pas, comme la baisse des taxes à la pompe. Roland Lescure l'a redit hier, réduire les taxes de 20 centimes coûterait 10 milliards d'euros à l'État. Il évoque en revanche des aides ciblées, et ce, dès le 1er octobre, notamment pour les gros rouleurs. Il propose que ceux qui ont déjà perçu une aide financière pourront en recevoir une nouvelle automatiquement, sans avoir donc à refaire la moindre démarche.
5: Merci Marie Boéda, on attend donc ces annonces en détail. À 17h, on ajoute que la consommation de carburant en France a baissé de 30% du 11 au 20 septembre par rapport aux 10 premiers jours de septembre dernier, chiffre donné ce midi par le ministère de l'Action et des Comptes Publics. Avec un prix de l'essence qui frôle les 2,50 euros dans certaines stations, il y a urgence. On entendait hier sur Ici un couple de retraités périgourdins qui n'allaient plus rendre visite à leur fils, faute de moyens. Les petites retraites frappées de plein fouet par la crise. Cette fois, on écoute Marie, elle habite à Pau, elle a 70 ans, elle touche 1035 euros par mois et elle est obligée de faire des arbitrages, moins sortir, se restreindre aussi sur l'alimentation.
12: J'ai ma maman qui habite à 35 km de là, qui est en maladie d'Alzheimer, et avant j'y allais trois fois dans la semaine, maintenant j'y vais plus qu'une fois par semaine pour la voir. pourtant c'est à 35 km, mais bon, 35 km, ça fait 70 multiplié par 3, ça fait 210 km. L'essence fait que je peux plus, j'ai plus les moyens de faire ça, quoi, je peux plus. Et dans mes courses, ben, j'ai réduit. Je mangeais 2 yaourts le midi et le soir, j'en mange plus qu'un le soir. Il y a plein de choses comme ça. On m'a donné un peu de ratatouille, donc je fais des œufs avec de la ratatouille. Je fais ça pour 2 jours. Je me disais, j'arriverai à 70 ans et ça sera pas comme ça. Et c'est de pire en pire, quoi.
5: Marie, retraitée paloise au micro. Ici, Béarn Bigorre de Najat et Sadouki. Les agriculteurs aussi continuent de se mobiliser contre la hausse des prix du carburant. Environ 200 se sont rassemblés hier soir à Rodez à l'appel de la coordination rurale pour déverser des pneus devant le centre des finances publiques. Le syndicat qui craint une vague de cessation d'activité et de suicides importantes après la sécheresse et les canicules. La coordination rurale doit être reçue à Matignon aujourd'hui pour préparer un plan de relance de l'agriculture dans le prochain budget. Le budget 2027 qui inquiète les maires de France. Sébastien Lecornu veut 54 millions d'euros d'économies, et les élus locaux lui demandent de préserver les collectivités dans l'effort qui sera demandé, parce que pour l'instant, ils ne sont pas vraiment convaincus, Mathieu Bonnour.
13: Cette incertitude pour Emmanuel Salaberry, maire sans étiquette de Talence en Gironde depuis 10 ans, c'est intenable.
14: Moi, j'ai jamais connu la situation dans laquelle on se trouve à l'heure actuelle.
13: Canicule, sécheresse, incendie, les menaces sont là et il est contraint d'observer chaque soubresaut du gouvernement.
14: On ralentit le rythme des investissements. On attend de manière à ne pas s'engager si on n'est pas capable de payer. Mais le problème d'attendre, si je veux être prêt pour la prochaine crise climatique qui aura lieu, à mon avis, l'été prochain, je peux pas attendre 6 mois.
13: Même inquiétude pour Sandra Lenouvelle, présidente d'une communauté de communes à Rostronin en Bretagne, avec un reproche.
15: La déconnexion qui existe entre les budgets nationaux et la réalité du fonctionnement de ce qui se passe réellement sur les territoires.
13: Son expérience, son image d'élu local, Sébastien Lecornu mise dessus. Le Premier ministre promet des budgets pour les collectivités qui suivront l'inflation. Pas de quoi rassurer Jean-François Debat, maire socialiste de Bourg-en-Bresse et président du comité des finances locales de l'Association des maires de France, qui dénonce des années de mauvaises décisions.
16: Si on n'avait pas supprimé 40 milliards d'impôts locaux pour des raisons démagogiques, la taxe d'habitation, 24 milliards, 15 milliards d'impôts économiques des entreprises au cours des quelques dernières années, nous n'en serions pas là.
13: Il s'inquiète particulièrement du risque pour l'investissement, la construction, la réhabilitation et toutes les conséquences pour les entreprises locales si ces budgets devaient se réduire.
5: Mathieu Bonnour sur l'inquiétude des maires de France. On l'entend sur ici depuis le début de cette crise des carburants. Les Françaises et les Français rognent sur leur budget plaisir et en cette rentrée, inscrire son enfant dans un club de sport pèse un peu plus sur le budget des familles. Le foot amateur n'échappe pas à la hausse des coûts. Certaines licences dépassent parfois 500 euros l'année en Île-de-France, mais certains clubs font le choix de ne pas augmenter leurs tarifs pour garder leur rôle social, comme à la JS Suresne dans les Hauts-de-Seine, Nourédine Zidane.
17: À 2 pas du quartier populaire des Cités Jardins, près de 1200 joueurs et joueuses foulent toute la semaine les terrains du stade Maurice Hubert. Les 2/3 ont moins de 18 ans et rêvent d'un destin à la N'Golo Kanté, champion du monde 2018, formé à la JSS, comme on l'appelle ici. Mais au bord de la pelouse, Isabelle a une préoccupation plus terre à terre.
18: J'ai un garçon qui est inscrit au club, il a 9 ans. C'est sa 3e année. Avant, on était à 200 euros. Et maintenant, on a 300 euros. On a 4 enfants qui font tous du sport. Donc, ça coûte énormément.
17: Une hausse en partie amortie par des dispositifs d'aide via la CAF ou le passeport, par exemple.
19: C'est vrai qu'on est parti d'un coût de licence qui était très bas parce que surtout, on avait touché de l'argent sur un transfert d'un de nos joueurs.
17: Mais aujourd'hui, Sylvain Porto, le président bénévole de la JS Suresne, dit ne plus avoir le choix.
19: On a des coûts qu'on essaye de maîtriser, mais nous, nos effectifs ont augmenté, donc le coût de l'encadrement a naturellement augmenté.
17: Et si le club bénéficie toujours d'un soutien important de la mairie, ce qui n'est pas le cas ailleurs, une autre inquiétude apparaît.
19: Avec le coût de l'essence qui est en train d'exploser, certains parents vont refuser d'amener leurs enfants jouer à l'extérieur.
17: C'est aussi le risque de devoir déclarer forfait à certains matchs, avec à la clé des pénalités financières et un coût supplémentaire pour le club.
5: Je vous le disais en titre, une fillette de 5 ans retrouvée morte à Blois chez son père. Une enquête est ouverte, mais la piste de l'infanticide est privilégiée. Bonjour Coralie Moreau.
20: Bonjour.
5: Journaliste police-justice pour ICI. C'est le père donc qui aurait tué l'enfant avant de tenter de mettre fin à ses jours.
20: Oui, c'est vers 19h hier soir que la police est alertée par la mère de l'enfant. Séparée du père depuis 2 ans, elle s'inquiète de n'avoir aucune nouvelle après avoir été prévenue par l'école de l'absence de sa fille. Les policiers se rendent alors au domicile du père et découvrent la fillette morte. À ses côtés, son père est grièvement blessé. Selon le procureur de la République de Blois, l'homme âgé de 42 ans a tenté de se suicider en se donnant plusieurs coups de couteau. Transporté à l'hôpital dans un état grave, ses jours ne sont pas en danger. Toujours selon le procureur, les rapports entre les deux parents étaient très difficiles. Une mesure d'assistance éducative en milieu ouvert avait été décidée par un juge des enfants. Elle permet un accompagnement de la famille pour garantir la sécurité du mineur sans le retirer du domicile. Les causes de la mort de la fillette, elles, ne sont pas connues pour le moment. Une autopsie doit être réalisée cet après-midi. La mère et la grand-mère de l'enfant en état de choc ont été prises en charge par des psychologues.
11: Merci beaucoup Coralie Moreau. 2 mois après les incendies, retour aux Porges en Gironde, où 183 maisons ont été ravagées par les flammes. Le maire de la commune, invité d'ici Gironde ce matin, estime que les réponses apportées par l'État sont beaucoup trop longues. Martial Zaninetti envisage de porter plainte.
7: La dimension reconstruction est une réponse que l'on attend des services de l'État. À situation exceptionnelle, nous demandons des réponses exceptionnelles. Aujourd'hui, les réponses de l'État sont trop longues et la temporalité n'est pas satisfaisante par rapport à ce que est en train de vivre les Porgers. C'est pour ça que nous sommes allés à Paris, à l'Élysée, la semaine dernière avec l'ensemble des maires des communes sinistrées pour rappeler au gouvernement, mais aussi au cabinet du président, qu'il fallait accélérer sur ces sujets-là de façon à tourner la page.
11: Le maire du Porge, invité d'ici Gironde ce matin, interview à écouter sur ici.fr. Cet après-midi, les habitants de la commune vont manifester contre la lenteur de la reconstruction. L'Élysée annonce qu'Emmanuel Macron n'assistera à aucune des messes du pape pendant sa visite en France, visite de Léon XIV qui commence, je vous le rappelle, ce vendredi à Paris. 1300 agents de la SNCF et de la RATP sont mobilisés en renfort. Parmi les moments forts de cette visite, le pape déambulera le vendredi après-midi de l'église de Notre-Dame-des-Champs jusqu'à la cathédrale Notre-Dame où il célébrera les vêpres. Le pape poursuivra son voyage à Lourdes samedi soir et dimanche, puis à Metz. Ça, ce sera pour la journée de lundi. À l'heure du déjeuner, on vous alerte sur ici. Attention aux aliments protéinés. Vous les trouvez dans les rayons de tous les supermarchés. Ils sont à la mode et pas franchement bon marché. Or, derrière le marketing très attrayant de ces produits, beaucoup sont ultra transformés, prévient Foodwatch. Sur les 10 produits ciblés, 10 sont donc mauvais pour la santé, selon l'ONG Victor Dolande.
21: Sur les emballages de ces produits, la mention protéines ou riche en protéines apparaît en très gros, impossible de la rater. On parle des céréales Lion, des biscottes Vaza, des bouteilles de Lactel ou encore de la salade de pâte au poulet de la marque Carrefour. Le consommateur est attiré par ces aliments, pensant probablement qu'il va doper ses capacités physiques grâce à ces fameuses protéines en plus. Il n'en est rien. Après une analyse détaillée de l'ONG Foodwatch, cette nourriture est ultra transformée et ultra sucrée. On y retrouve notamment des amidons modifiés, des additifs, des édulcorants ou encore du sirop de glucose. Des produits avec des risques importants pour la santé. Plusieurs études scientifiques ont en effet déjà démontré le lien entre ces aliments ultra transformés et le risque accru de développer de nombreuses pathologies telles que l'obésité, le diabète de type 2, l'hypertension, les maladies cardiovasculaires ou même certains cancers. Devant de tels risques, Foodwatch demande au pouvoir public d'instaurer au plus vite une mention ultra transformée sur ces produits.
11: Victor Dolande pour ICI, vous retrouvez les détails de cette étude sur ICI.fr.
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20: Marine Legénie.
11: À suivre, l'histoire à peine croyable d'un enfant de 2 ans et demi qui échappe à la surveillance des animateurs de son école et erre dans les rues de Paris. On ira en Alsace, dans un village qui se bat pour garder son agence bancaire. Comment rendre nos villes et villages plus beaux? La cité de l'architecture et du patrimoine vous pose la consultation dans une grande consultation. Et puis, règlement de compte chez les Spencer, le frère de la princesse Diana, sort aujourd'hui un livre explosif. Que s'est-il passé dans l'école maternelle de Caen du très chic 16e arrondissement de Paris mardi dernier? Pourquoi un enfant de 2 ans et demi quitte seul son école pour errer dans les rues de la capitale, échappant à la surveillance des animateurs pendant le temps périscolaire? La mairie de Paris a suspendu 3 agents du périscolaire et lance une enquête administrative donc pour faire toute la lumière, Marc Bertrand.
22: Le petit garçon a marché 500 mètres dans les rues du 16e arrondissement sans que
0: personne ne s'aperçoive de sa disparition, selon la marraine de l'enfant. Il devait rester à la garderie jusqu'à 18h, mais pour une raison qu'on ignore, il quitte l'école à la sortie de 16h30 sans accompagnateur. Le petit garçon erre pendant 30 minutes, son sac Pikachu sur le dos, jusqu'à ce qu'une touriste japonaise le remarque, place du Trocadéro, face à la tour Eiffel. Elle va dans un café chercher de l'aide. Le patron appelle la police, qui vient récupérer l'enfant. Entre-temps, la mère arrive à l'école pour chercher son fils. Il est introuvable. Les parents d'élèves affolés le cherchent partout. L'alerte est donnée. Et le temps que la police fasse le rapprochement, ce n'est qu'une heure et demie plus tard que la maman reçoit l'appel du commissariat pour lui dire que son fils est sain et sauf entre leurs mains. Les parents ont porté plainte. La mairie de Paris leur a présenté ses excuses. Elle a lancé une enquête administrative pour comprendre ce qui s'est passé.
11: La précision signée Marc Bertrand pour ICI.
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11: La question du pouvoir d'achat au cœur de vos préoccupations, on l'a entendu dès le début de ce 13h de nos régions et chaque jour ou presque, on l'entend dans les isoloirs. ICI, 50, je vous le rappelle, répartis partout en France pour vous écouter, vos craintes, vos espoirs pour l'avenir, pour l'élection présidentielle qui arrive en 2027. Des craintes, des espoirs, mais aussi des idées qu'on transmettra en temps voulu au candidat. Thierry La Quarantaine est entré dans notre isoloir à Strasbourg. Même si les temps sont difficiles, il garde un certain optimisme.
23: Quels sont les sujets les plus importants pour vous en ce moment, que ce soit en positif ou en négatif?
24: Alors pour moi, le sujet le plus important, c'est le pouvoir d'achat, notamment avec l'augmentation du prix de l'essence, ainsi que des différents articles qu'on a lorsqu'on fait les courses. Les fins de mois sont de plus en plus difficiles et voilà.
23: Qu'est-ce qui vous rend optimiste?
24: Alors je dirais que la France est un beau pays. Nous avons vraiment réalisé plein de belles choses. Et malgré tout, voilà, je suis sûr qu'on est encore capable d'en réaliser d'autres. Et donc, même si les temps sont difficiles, je pense qu'on peut encore faire de belles choses à l'avenir. Donc il y a de quoi rester optimiste.
23: Quel serait votre message à la future présidente ou au futur président de la République?
24: Monsieur, madame le président, j'aimerais vraiment qu'on puisse à l'avenir vivre du fruit de notre travail, pouvoir vraiment gagner notre vie et pouvoir à la fois se faire plaisir et pas seulement être ric-rac à la fin du mois.
25: Les habitants du secteur sont attachés.
11: Demain, l'isoloir. D'ici sera Limoges, place de la République. La carte des isoloirs près de chez vous est sur ici.fr. On était donc avec Thierry en Alsace, dans l'isoloir ICI. On y reste en Alsace avec le combat que mène la petite ville de Danemarie, 2300 habitants, pour essayer de garder une agence de la Banque Populaire. Ce soir, la municipalité doit se prononcer sur une motion qui réclame le maintien de ce service dans la commune, Patrick Janton.
25: Les habitants du secteur sont attachés à ce service de proximité, comme Daniel, client de cette agence de la Banque Populaire. Il habite la commune de Sternenberg.
26: Décidément, tout ferme. Va devenir des déserts. Dommage. C'était pas loin, quoi. Et c'était pratique.
25: Élise vient de Retzwiller. Elle regrette aussi la fermeture de l'agence le 1er février prochain.
27: Aller à Alkir, ce qui n'est pas avantageux. J'aurais bien voulu que la banque elle reste là. Tous les villages, au jour d'aujourd'hui, on dirait que tout se déplace vers les grandes ville et les villages, on n'en a rien à... Voilà quoi.
25: La mairie a organisé une manifestation devant les locaux de cette agence bancaire le 5 septembre dernier. Une trentaine de personnes se sont déplacées pour dire leur attachement à un service de proximité. Mais la direction régionale du groupe bancaire ne semble pas vouloir changer d'avis. Alexandre Berbette, le maire de Danemarie.
28: L'argument principal, c'est effectivement rendre un meilleur service aux clients dans le sens où ils vont concentrer l'ensemble de l'activité sur Alkir, avec des conseillers un petit peu plus pointus sur certains sujets. Mais en même temps, je ne vois pas où est l'amélioration, puisqu'il y a des clients qui vont devoir faire 20-25 minutes de route pour y aller, parce qu'on ne parle pas que de Danemarie, mais on parle également des clients des communes alentours. Ça va rallonger les délais pour avoir des rendez-vous. Je ne suis pas sûr que ce soit un meilleur service.
25: Devoir se rendre à Altkirch, une idée qui n'enchante guère Véronique, cliente depuis 25 ans dans cette agence de la Banque Populaire. Elle pense aussi aux plus âgés.
29: Je trouve que c'est regrettable, parce que la population prend de l'âge aussi, donc il n'y aura plus rien pour toutes ces personnes. J'ai une voisine de ma sœur, justement, elle vient d'y aller, là, à la banque. Et maintenant, on lui dit, elle va faire comment, cette dame? Elle n'a pas de moyen de locomotion, une personne âgée, voilà. Donc moi, je trouve que c'est bien dommage.
25: Il faudra aller à Altkirch.
29: C'est ce qu'ils disent, mais comment une personne qui n'a pas de permis, qui n'a rien, comment elle va y aller? Il n'y a pas de moyen de transport, voilà. Et il faut encore voir si les distribanques se maintiennent aussi, ça aussi.
5: Reportage signé Patrick Janton. Ici Alsace, on reste dans nos villes, dans nos villages, avec cette question que l'on vous pose ce midi. Comment les rendre plus beaux? Après un week-end de journée du patrimoine, la Cité de l'architecture et du patrimoine lance une grande consultation aujourd'hui jusqu'en décembre prochain en partenariat avec make.org. Bonjour Julien Bargeton.
1: Bonjour.
5: Merci d'être avec nous ce midi dans le trésor de nos régions. Vous êtes président de la Cité de l'architecture et du patrimoine. Déjà, toute première question, qu'est-ce qui fait la beauté d'un village ou d'une ville? C'est assez subjectif ça, non?
1: C'est justement la question que la Cité de l'architecture et du patrimoine pose aux Français. Dans le cadre de la présidentielle et en restant dans notre rôle, nous interrogeons les Français avec mec.org sur leurs attentes en matière de beauté. Et ça s'adresse aussi bien aux villes qu'aux campagnes d'ailleurs, à la ruralité. Est-ce que c'est la voirie, le bâtiment? Est-ce que c'est du design, les places publiques, les jardins dans la ville? Bref, les Français sont amenés à répondre pour savoir ce qu'ils pensent du patrimoine et de l'architecture qui les entoure.
5: Et ça dépend des sensibilités de chacun. Qu'est-ce qu'on trouve beau à la campagne? Qu'est-ce qu'on trouve beau en ville?
1: Je crois qu'en fait, on s'en rend pas toujours compte à quel point les bâtiments qui nous environnent jouent sur notre morale, notre façon de vivre. En fait, on vit tout le temps dans un environnement qui est construit. Eh bien, là, c'est la question, ça permet de se pencher un peu et de se dire, tiens, est-ce que dans ma rue, est-ce que le trajet vers l'école peut être changé, amélioré? Parce que, en fait, ça influence mon quotidien. Chacun, évidemment, peut avoir une vision de la beauté, mais cette question, ça permet en fait de parler de son cadre de vie, qu'on soit en ville ou à la campagne.
5: Je vous propose, Julien Bargeton, président de la Cité de l'architecture et du patrimoine, d'écouter notre monsieur patrimoine sur ici, Stéphane Bern, qu'on ne présente plus et qui parle de l'importance de vivre dans un bel environnement. On l'écoute.
3: Je pense qu'il faut lutter contre la France moche. Ça demande une discipline. C'est-à-dire, quand vous habitez dans un endroit qui est beau, vous avez envie de le protéger, de le préserver et de le faire découvrir aux autres. On a envie de partager. Le patrimoine, ça se partage. On le garde pas pour soi. On a envie de partager avec les autres parce que ça fait du bien.
5: Stéphane Bern, c'était le 10 juillet dernier sur ICI. Votre réaction, Julien Bargeton, à ce que dit Stéphane Bern?
1: On est en phase parce qu'on a choisi justement la beauté aussi pour poser la question. On s'est interrogé sur la façon de poser cette question, mais afin de pouvoir publier, rendre un rapport sur ce que vont nous dire les Français, on a préféré se fonder sur cette question de la beauté. Que faire pour rendre son village ou sa ville plus beau, plus belle? Parce que en fait, c'est aussi ce qui détermine notre façon de vivre.
5: Ça paraît accessoire, mais ça ne l'est pas du tout. C'est votre message.
1: Pas du tout. C'est le cadre de vie conditionne beaucoup de choses et c'est un sujet qui est peut-être moins abordé, mais je suis convaincu que ça va passionner les Français parce qu'ils se rendent bien compte que c'est important. Certains parleront peut-être aussi de la propreté, de l'insécurité, ou de l'éclairage public. Mais pourquoi pas l'éclairage public, par exemple? Ça fait vraiment partie de la beauté d'une ville, d'un village. Donc, on parlera de paysage, d'urbanisme, de patrimoine, d'architecture à travers cette question. Qu'est-ce qu'il faut faire pour les candidats, pour améliorer finalement ce qu'est la beauté de nos villes et de nos campagnes?
5: Et le but, c'est de faire un livre blanc, c'est ça? Expliquez-nous.
1: Exactement. C'est une question ouverte, ce n'est pas un sondage. C'est-à-dire que chacun peut aussi proposer des idées. Et on remettra ce manifeste, ce livre blanc, évidemment, à la disposition de tous les candidats et toutes les candidates à la présidentielle qui pourront s'en saisir. C'est notre façon et c'est notre rôle, Cité de l'architecture et du patrimoine, de participer au débat public qui concerne l'architecture et le patrimoine.
5: Julien Bargeton, vous êtes passé dans notre isoloir ici parce que nous aussi, on va rendre les conclusions des auditeurs et des auditrices au mois de janvier aux candidats. Quel est, vous, votre message pour le futur président ou la future présidente de la République?
1: Ça ne vous surprendra pas, c'est la culture. On a tendance à l'oublier. Je pense que la culture est déterminante, en fait. On le voit avec l'intelligence artificielle. Posséder une culture générale est extrêmement important. Les inégalités, on parle des inégalités économiques, sociales, très souvent, elles se jouent d'abord de manière culturelle. Ce sont avant tout des inégalités culturelles. Mmh. Et la culture n'est pas toujours au centre d'une campagne présidentielle. Mais je crois qu'en réalité, quand on regarde les sujets géopolitiques, mais même environnementaux et sociétaux, et les sujets numériques, la culture est au centre de tout. Et j'espère que les candidates et les candidats s'en saisiront.
5: Et il faut que les villes et villages évoluent aussi avec le réchauffement climatique. C'est
1: bien
5: un point
1: sûr,
5: important.
1: Mais ce sera abordé. Et dans la question de la beauté, c'est pas simplement une question esthétique, c'est aussi de rendre habitable et vivable.
5: Toute dernière question, Julien Bargeton. Où peut-on trouver ce questionnaire?
1: On le trouve sur villes et villages. barge.mec.org.
5: Merci beaucoup Julien Bargeton d'avoir été avec nous dans le 13h de nos régions. Je rappelle que vous êtes le président de la Cité de l'Architecture et du Patrimoine et que vous lancez donc aujourd'hui une grande consultation en partenariat avec make.org qu'on peut retrouver sur votre site. Merci beaucoup.
1: Merci beaucoup.
5: Parfois, dans le 13h de nos régions, on se permet de petites infidélités à la France. Là, on prend la direction de l'Angleterre avec des révélations qui enflamment le pays depuis une semaine. Le frère de Lady Di publie aujourd'hui dans les librairies du monde entier, y compris chez nous, son livre intitulé « Diana, ma sœur, le chant du cygne », largement éventé dans la presse ces derniers jours et qui a même fait réagir Buckingham Palace. Qualifié donc d'explosif, le livre revient sur la relation entre Diana et la famille royale Galjoli.
4: On dit le roi d'Angleterre furieux. Charles III s'est même fendu d'un rare communiqué. La douleur du deuil peut altérer les souvenirs, écrit Buckingham Palace. Mais Earl Spencer maintient sur la BBC ce que lui aurait dit le roi après la mort de Diana.
8: Il a dit, on l'oubliera bien assez tôt. Après un silence stupéfait, j'ai répondu, je n'arrive pas à croire que vous veniez de dire ça. Et j'ai raccroché. Aujourd'hui, est-ce qu'il est furieux ou gêné? Parce que je peux vous l'affirmer, ici et maintenant, ce sont exactement les mots qu'il a prononcés. Je n'ai eu que deux conversations téléphoniques avec le prince Charles. Dans toute ma vie, je dis la vérité.
4: La presse britannique s'interroge pourquoi ressortir maintenant ces vieilles querelles familiales. Earl Spencer dit que c'est son devoir en tant que témoin de l'histoire de livrer son point de vue.
8: Si j'ai intitulé ce livre « Le chant du cygne », c'est pour faire mes adieux à ma sœur. J'ai été le frère de Diana. Voici mon point de vue final sur la situation. Un hommage à sa mémoire.
4: Une dernière prise de parole donc et une façon pour Earl Spencer de reprendre la main sur le récit familial à l'approche du 30e anniversaire de la mort de Diana l'été prochain.
5: Gaëlle Joly.
4: Gaëlle Joly, France Inter.
5: Gaëlle Joly, correspondante d'ici également. À Londres. Une légende du basket français quitte les parquets. Nicolas Batum a annoncé hier qu'il mettait un terme à sa carrière longue de 21 ans. Et puis on savait déjà que la vache égérie du Salon international de l'agriculture 2027 serait une ferrandaise. On apprend aujourd'hui qu'elle viendra d'un élevage du Puy-de-Dôme, celui de deux frères, Nicolas et Samuel Verdier. Vous avez un reportage sur ici.fr ainsi que la photo de cette nouvelle égérie du Salon de l'agriculture 2027 qui commencera en février prochain. C'est la fin du 13h de nos régions. Merci de nous avoir suivis. On se retrouve demain, même heure, même endroit, avec une émission largement consacrée à notre consultation citoyenne sur la protection de nos enfants. En attendant, l'après-midi se poursuit en musique.
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0: Et je vous emmène à Brive pour un joli concours de décoration de citrouille. Ce concours s'intitule « Cititrouille, si t'as pas la trouille ». Ce sont des citrouilles que vous allez décorer avec vos grands talents d'artiste. Attention, les 40 premiers candidats seront retenus, pas les autres. Et vous pouvez vous inscrire jusqu'au 2 octobre. 40 plus rapides qui seront retenus pour cette 9e édition. Ils se verront remettre une citrouille offerte par la ville de Brive le samedi 10 octobre de 10h à 11h30 au potager Place Winston Churchill à Brive. Si vous faites partie de ces gagnants, eh bien vous aurez une semaine pour décorer votre citrouille et surtout lui trouver un nom original avant de la rapporter le samedi 17 octobre de 10h à 11h au même endroit, c'est-à-dire au potager Place Winston Churchill. Toutes les créations seront récompensées. Inscrivez-vous, n'hésitez pas, www.brive.fr.
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Zazie et Zen, ça c'est un bon petit conseil pour démarrer ce mardi après-midi. Tiens, on se met tous en position du lotus, vous êtes prêts? Voilà, comme ça on est bien zen pour démarrer cet après-midi du mardi. Bonjour à vous toutes et tous et bienvenue. Nous le passons tous ensemble cet après-midi jusqu'à 19h tout à l'heure avec dans le courant de cet après-midi notamment Fred Ballard. Tiens, ça aussi ça rend zen, un bon coup de rire comme ça juste avant 17h. Ça va faire du bien, ce sera son humour en tube. On partira également parler du patrimoine avec Marie-Ange Roulinque et puis quelques bonnes idées de sortie, quelques infos pratiques. Nous parlerons de sport d'ici quelques minutes dans les Six Limousins Sport. Mais avant toute chose, la suite de votre après-midi en musique, bien évidemment, puisque c'est pour ça que vous êtes là aussi, hein. Mais oui, nous aussi, on aime vous passer de la musique. Johnny Hallyday, j'oublierai ton nom dans les prochaines minutes, ou encore Florent Pagny, tout de suite, le braquage des sentiments sur Ici Limousin, bel après-midi.

0: Johnny Hallyday, j'oublierai ton nom sur Ici Limousin à la suite de votre après-midi en musique avec entre autres les Simply Red. Ce sera Stars, le superbe Stars des Simply Red dans un instant. Mais avant cela, nous parlons sport sur Ici Limousin.
1: Ici Limousin Sport à présent, Bastien. C'est la reprise cette semaine pour le Fethia Basket.
2: Eh oui, premier match de Ligue Féminine 2, samedi soir pour les basketteuses auvinoises qui sont donc toujours à ce niveau-là. Et toujours avec l'un des plus petits budgets du championnat, Jérôme Osterman.
3: Même si les Diablesses sont atteints, et c'est historique, les demi-finales de l'antichambre la saison dernière, le club repart comme toujours avec l'un des plus petits budgets de la division. Dans ce contexte, il faut garder les pieds sur terre et y aller progressivement, explique le président de Fethia Basket, Stéphane Serve.
4: Comme chaque début de saison, on ne sait pas exactement où on va aller, où quel va être le niveau de cette équipe. C'est très difficile à savoir. L'an dernier, j'aurais été incapable de vous dire qu'on aurait pu être dans le top 4 de la saison et qu'on puisse faire une demi-finale. C'était pas vraiment prévu au programme et là, c'est pareil. J'espère que on pourra faire aussi bien, ce serait formidable, mais aujourd'hui c'est très, très difficile, donc c'est pour ça qu'au départ le plus important c'est d'essayer d'avoir un maintien rapide.
3: En tout cas, l'entraîneur Cyril Sixy qui a eu pas mal de difficultés, plus que prévu, pour reconstruire son effectif.
5: Oh, mais la construction a été plutôt pénible au départ parce qu'on s'attendait à garder plus de joueuses que ça. Mais au fur et à mesure du recrutement, on a réussi quand même à combler pas mal de trous qu'on avait la saison dernière.
3: Avec plus de rotation sur le poste 3, mais aussi plus de taille dans le secteur intérieur.
5: Là, on a pris des joueuses qui ont peut-être moins de talent offensif que Stéfa, mais qui physiquement sont plus grandes et peuvent amener un plus, comme Rose, un 88, ou encore Marguerite, un 89, ou Pauline, un 92. Donc c'est vraiment des joueuses de grand gabarit qui sont là pour dominer la peinture.
3: Mais la recrue phare de l'intersaison, c'est une arrière américaine, Katrina Pardy, une incroyable opportunité pour Fethia.
5: C'est une joueuse qui, si elle n'était pas restée un an sans jouer, n'aurait jamais mis les pieds à Fethia. Elle a connu la Turquie en première division, la Russie en première division, la Hongrie en première division. Elle a connu la WNBA. Et maintenant, elle vient chez nous pour se relancer parce qu'elle veut retrouver le haut niveau. Donc, ce qui est plaisant, c'est que pour retrouver le haut niveau, il faut performer. Donc, elle va performer avec nous.
3: Et pour réussir cette saison, il faudra, cette année encore, faire respecter l'avantage du terrain lors des matchs à domicile. Stéphane Serve, le président.
4: Ça, c'est important. Si déjà, chez nous, on gagne nos matchs, c'est vrai que quand on a vu l'ambiance qu'il y avait l'année dernière, j'espère la retrouver cette saison parce que c'est vrai que ça aide les joueuses, ça pousse.
3: Mais le premier match, ce week-end, c'est à l'extérieur. Et c'est un match déjà très important, explique Cyril.
5: C'est déjà un match capital pour nous. Nice va se battre avec nous. Si on peut aller prendre ce match-là, ce sera un vrai bonus.
3: Mais à ce stade, personne n'est prêt. Pour le coach de Fethia, c'est surtout le niveau d'engagement qui fera la différence.
5: Même si on fait de mauvaises choses, si on les fait avec conviction, on a une chance que ça passe. Alors que si on est hésitant tout le temps, si on réfléchit tout le temps, on risque de passer à côté de tout. Donc l'intensité qu'on va y mettre, l'agressivité qu'on peut mettre dans notre jeu sera la première chose à installer.
3: Et ce, dès samedi soir, en ouverture de la Ligue Féminine 2 sur le parquet de Nice.
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Les Simply Red et Stars sur ici Limousin, bientôt 14h. Et avant de retrouver une des stars de vos après-midi, à savoir l'info locale, oui, parce qu'on a trois, l'info locale.

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1: Bel après-midi avec nous sur Ici Limousin, il est 14h.
2: Une fillette de 5 ans retrouvée morte à Blois, au domicile de son père. Un probable infanticide, selon les premiers éléments de l'enquête. Le père âgé de 42 ans a tenté ensuite de se suicider en s'infligeant plusieurs coups de couteau. Son pronostic vital n'est toutefois pas engagé. 2 mois après les incendies de Gironde, une plainte collective va être déposée par la commune du Porge et par les communes de la collectivité. Le Porge a perdu la moitié de sa forêt communale, soit 6 millions d'euros, et l'État tarde à apporter des réponses. Le gouvernement va proposer d'inscrire une règle d'or dans le prochain budget 2027. Concrètement, ça veut dire redistribuer aux automobilistes l'éventuel surplus de TVA géré par la hausse des prix des carburants. Les aides aux gros rouleurs devraient aussi être élargies ou augmentées. On attend des annonces précises de l'exécutif ce soir à 17h lors d'une conférence de presse. L'Élysée annonce de son côté qu'Emmanuel Macron n'assistera à aucune des messes du pape pendant sa visite en France. Visite de Léon XIV qui commence, je vous le rappelle, ce vendredi à Paris. 1300 agents de la SNCF et de la RATP sont mobilisés en renfort. Parmi les moments forts de sa visite, le pape déambulera le vendredi après-midi de l'église de Notre-Dame-des-Champs jusqu'à la cathédrale Notre-Dame de Paris. 2 frères éleveurs originaires du Puy-de-Dôme seront chargés d'élever et d'accompagner la vache égérie du Salon international de l'agriculture 2027. Ce sera une férandaise pour les connaisseurs. Nicolas et Samuel Verdier sont installés depuis plus de 20 ans à la tête d'une exploitation d'environ 140 hectares, portrait sur ici.fr.
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4: Ici Limousin, un petit coup d'œil sur votre météo. Bon, pas d'eau à l'horizon, toujours, hein. Quelques petites averses prévues en début de semaine prochaine. Mais le soleil s'impose avec toujours cet anticyclone qui nous préoccupe et qui nous donne des températures fraîches la nuit et de plus en plus chaudes, hein. Demain, on sera tous au-dessus de 30 degrés. Pour aujourd'hui, du soleil donc et 26 degrés pour la maximale en Bazac et à Mémac. 27 degrés pour Limoges et Bellac, jusqu'à 32 degrés à Tulle. On atteindra certainement les 33 degrés du côté de Brive.
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0: Ken, I Want It All sur ICI Limousin. La suite de votre après-midi en musique avec trois chansons françaises à la suite pour le prochain quart d'heure. Un petit Véro Sanson, tiens, besoin de personne. Bah oui, pourtant elle n'est pas en Harley Davidson, je vous le dis. Non, non, mais quand même, fallait le préciser. Avant cela, Vianney en nouveauté ICI Limousin. Vianney qui nous revient en cette année 2026 pour notre plus grand plaisir avec ce nouveau single que vous avez découvert ici. Ça s'appelle D'or et d'éteint. Régalez-vous-en si vous le connaissez déjà. Découvrez-le si vous ne le connaissez pas. Ça arrive juste derrière Pierre Bachelet, Elle est d'ailleurs, qui lui-même, d'ailleurs, arrive dans 2 minutes. Bougez pas.
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0: Besoin de personne et la voix inimitable de Véronique Sanson pour vous accompagner en cet après-midi du mardi 22 septembre sur Ici Limousin. La suite de votre programme en musique avec Pascal Obispo et Cindy Lauper, entre autres, qui vous attendent dans les prochaines minutes. Mais avant toute chose, ce sont quelques infos pratiques que nous vous donnons sur Ici Limousin.
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2: L'association familiale de Brive organise sa bourse aux vêtements d'automne-hiver et aux articles de ski. Ça va se passer à l'espace Marc Chatdourne à Brive-la-Gaillarde. De quoi faire de bonnes affaires avec des vêtements que vous pouvez déposer à partir de ce vendredi. Les ventes auront lieu le samedi. Les remboursements, s'il doit y avoir remboursement, se feront le dimanche, même le mardi 29 septembre, très exactement, de midi à 15h. À Aix-sur-Vienne, la piscine municipale sera exceptionnellement fermée au public dimanche 27 septembre en raison de l'organisation d'une compétition Pensez-y. Et puis à Couzex, je voulais vous signaler aussi des travaux de renouvellement du réseau d'eau potable et de réfection des branchements qui ont débuté rue de l'Ermiterie et chemin des Charreaux à Couzex. Un chantier qui doit durer environ 3 semaines. Ça a des conséquences sur la circulation, sur le stationnement qui vont être perturbés. Mais si vous habitez dans le quartier, ça devrait bien se passer pour vous.
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0: Les Foreigners, c'est ce grand classique des années 80, Urgent, sur Ici Limousin. Avant 15h et avant de faire un point complet sur l'info, Phil Collins vient nous pousser la chansonnette tout en douceur, mesdames, messieurs. Another Day in Paradise. Avant cela, Jennifer, qui reprend ce tube de Dalida, version 2026, Mourir sur scène. Et puis Céline Dion, oui, c'est une petite chanteuse qui débarque, comme ça, qui débute. On a voulu vous la faire découvrir. Céline Dion, sans plaisanter, hein, qui est toujours en ce moment en grande tournée un petit peu partout. Ne partez pas sans moi, c'est le titre que nous vous proposerons d'écouter dans 1 minute 30.
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1: Votre après-midi musical se poursuit sur Ici Limousin, 15h.
2: La flambée des prix des carburants, toujours à la une aujourd'hui, avec des annonces et de nouvelles aides attendues à 17h, alors que le litre de gasoil stagne à peu près 2,40 euros en moyenne. Le Premier ministre a déjà donné quelques pistes, dont la mise en place de la règle d'or que Sébastien Lecornu propose d'inscrire dans le budget 2027. Ça veut dire que les surplus de la TVA liés à la hausse des prix seront restitués aux Français. Les agriculteurs, eux aussi, continuent de se mobiliser contre la hausse des prix du carburant. La coordination rurale craint même une vague de cessation d'activité, de suicide importante après la sécheresse et les canicules. Le syndicat est reçu à Matignon pour préparer un plan de relance de l'agriculture. 2 mois après les incendies, retour au Porges en Gironde, où 183 maisons ont été ravagées par les flammes, on s'en souvient. Le maire de la commune, invité d'Ici Gironde ce matin, estime que les réponses apportées par l'État sont trop longues. Martial Zaninetti envisage de porter plainte. Paris en selle réclame des mesures d'urgence après la mort d'une cycliste hier matin percutée par un camion dans le centre de la capitale. L'association réclame des aménagements séparés pour éviter que vélos et véhicules ne se rencontrent au carrefour. Le patron de la télévision publique espagnole se dit, lui, favorable à un nouveau boycott de l'Eurovision en raison de la participation d'Israël au concours. Cela pourrait conduire l'Espagne à rejoindre les autres pays qui ont déjà annoncé leur retrait de l'édition 2027, soit les Pays-Bas, l'Islande, l'Irlande et la Slovénie.
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4: Ici Limousin, un petit coup d'œil sur votre météo. Bon, pas d'eau à l'horizon, toujours, hein. Quelques petites averses prévues en début de semaine prochaine. Mais le soleil s'impose avec toujours cet anticyclone qui nous préoccupe et qui nous donne des températures fraîches la nuit et de plus en plus chaudes, hein. Demain, on sera tous au-dessus de 30 degrés. Pour aujourd'hui, du soleil donc et 26 degrés pour la maximale en Bazac et à Meymac. 27 degrés pour Limoges et Bellac, jusqu'à 32 degrés à Tulle. On atteindra certainement les 33 degrés du côté de Brive.
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0: Un morceau qui sent bon les herbes de Provence. Bah oui, on peut encore faire des barbecues en ce moment. Reagan Knight et Jimmy Cliff sur Ici Limousin. Allez, la suite de votre après-midi en musique avec dans le prochain quart d'heure trois chansons françaises à la suite, dont un gros clin d'œil. Ouais, une fois de plus, bon, on se prive pas quand même à Catherine Ringer qui nous a quitté la semaine dernière. La chanteuse d'Erita Mitsuko qui sera mise à l'honneur avec cette belle chanson Les Amants, chanson d'Erita Mitsuko qui vous attend donc dans le prochain quart d'heure. Avant cela, Oshi, Je partirai, ou Francis Cabrel, Je l'aime à mourir. Vous patientez 1 minute 30 et tout ce petit monde vient nous rejoindre.
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0: Les Amants, elle est Rita Mitsouko et la voix inimitable et inoubliable de Catherine Ringer. À l'instant sur Ici Limousin, à la suite de votre après-midi en musique avec ce tube de l'été, vous avez dansé dessus tout au long de l'été. Le fameux Dracula de Tame Impala et Jenny vous attend dans quelques minutes. Tu auras également Jean-Jacques Goldman, il changeait la vie. Mais avant cela, tiens, quelque chose qui va peut-être vous changer la vie. Quelques infos pratiques sur Ici Limousin.
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2: À Limoges, une permanence collecte consacrée au réemploi des appareils électriques est organisée ce vendredi 25 septembre de 14h à 16h à l'espace Lucien Neuwirth. C'est allée du maréchal Franchet d'Esperey. Les habitants vont pouvoir déposer leurs appareils électriques inutilisés, rencontrer aussi l'équipe de collecte et ses réparateurs pour les faire bien sûr réparer, avec à la clé aussi des réductions. Au programme également, un quiz qui sera spécialement concocté pour ce rendez-vous, un quiz et un atelier consacré au réemploi. Je vous amène maintenant à Saint-Thierry-la-Perche. Des travaux de raccordement du bureau de poste au réseau de chaleur sont en cours en ce moment et jusqu'au 2 octobre. C'est l'avenue du docteur Lemoine, le long du parc de l'hôtel de ville, qui est impacté par ces travaux et qui est temporairement fermé à la circulation au moins jusqu'à la fin de cette semaine. Une fermeture mise en place pour bien sûr garantir votre sécurité, mais aussi la sécurité des équipes.
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0: Tanita Dikaram et Twist in My Sobriety sur Ici Limousin. La suite de votre après-midi en musique avec, avant 16h, le superbe I Know Corrida de Quincy Jones. Avant cela, Soprano, son dernier single que vous avez découvert ici s'appelle DJ, ou encore Modern Talking, You're My Heart, You're My Soul, qui arrive dans une minute.
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2: Heureux de vous accompagner sur ICI Limousin, il est 16h.
3: Une fillette de 5 ans retrouvée morte à Blois au domicile de son père, c'était hier en fin d'après-midi. L'homme âgé de 42 ans est soupçonné d'avoir tué son enfant avant de tenter de se suicider. Son pronostic vital n'est toutefois pas engagé. Le gouvernement va proposer d'inscrire une règle d'or dans le prochain budget 2027. Concrètement, ça veut dire redistribuer aux automobilistes l'éventuel surplus de TVA généré par la hausse des prix des carburants. Les aides aux gros rouleurs devraient aussi être élargies et ou augmentées. On attend des annonces de l'exécutif tout à l'heure à 17h lors d'une conférence de presse. Attention à ce risque d'intoxication et ce rappel conso cet après-midi. Il concerne des barquettes de cuisses et de filets de poulet façon hachée de plusieurs marques, dont la marque Le Gaulois. Risque d'intoxication à la salmonelle. Détails sur le site Rappel Conso et sur notre site ici.fr. L'Élysée annonce qu'Emmanuel Macron n'assistera à aucune des messes du pape pendant sa visite en France. Visite de Léon XIV qui commence ce vendredi à Paris, je vous le rappelle. 1300 agents de la SNCF et de la RATP sont mobilisés en renfort. Parmi les moments forts de la visite papale, sa déambulation le vendredi après-midi de l'église de Notre-Dame-des-Champs jusqu'à la cathédrale Notre-Dame de Paris. Deux frères éleveurs originaires du Puy-de-Dôme seront chargés d'élever et d'accompagner la vache égérie du Salon de l'Agriculture 2027. Ce sera une férandaise. Le portrait de Nicolas et Samuel Verdier est disponible sur ici.fr.
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4: Ici Limousin, un petit coup d'œil sur votre météo. Bon, pas d'eau à l'horizon, toujours, hein. Quelques petites averses prévues en début de semaine prochaine. Mais le soleil s'impose avec toujours cet anticyclone qui nous préoccupe et qui nous donne des températures fraîches la nuit et de plus en plus chaudes, hein. Demain, on sera tous au-dessus de 30 degrés. Pour aujourd'hui, du soleil donc et 26 degrés pour la maximale en Bazac et à Mémac. 27 degrés pour Limoges et Bellac, jusqu'à 32 degrés à Tulle. On atteindra certainement les 33 degrés du côté de Brive.
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0: tocard, elle le dit, un tocard. Voilà, alors, tricheur, tocard, il a rien pour lui, hein, cet homme-là. En même temps, on va dire que les fréquentations de Marine, c'est quand même pas ça. Hein. Son ancien single s'appelait Escroc, celui-là s'appelle Tricheur. Va falloir qu'elle revoie quand même son système de rencontre avec les gens, hein, l'ami Marine. Tricheur, donc Marine, pour la suite de votre après-midi en musique. Olivia Newton-John, ce sera Physical, il y aura également du Depeche Mode, Enjoy the Silence, mais avant cela, nous partons cette semaine encore à la découverte de votre patrimoine avec Marie-Ange Roulinc.
1: On est à Riac-Lastour, au cœur du jardin de l'an 1000 à nos jours, c'est-à-dire jardin d'inspiration médiévale. Il a été créé en 1990, donc formé de plusieurs jardiniers sur un très grand terrain. Là, on est dans le jardin des simples, c'est-à-dire les plantes médicinales, aromatiques, pour se soigner. Et ce jardin, petit à petit, il est en train de changer un petit peu. On va en parler avec Cécilia Rouault du PNR, le Parc Naturel Régional. Expliquez-nous, Cécilia.
2: Avec le Parc Naturel Régional Périgord-Limousin, donc on mène depuis les années 2022 un programme européen. On est financé par l'Europe, la région, les départements. Un gros programme sur la connaissance et la sensibilisation auprès des abeilles sauvages, qui sont assez peu connues. On connaît l'abeille domestique, hein, bien sûr, qui fait du miel, qui vit dans des ruches, mais là, pour le coup, c'est 1000 autres espèces d'abeilles à l'échelle nationale qui sont peu connues et donc la majorité solitaire, elle niche dans différents endroits, dans le sol, dans des tiges creuses, etc. Ça, c'est pour vous mettre un petit peu le panel de diversité par rapport à ce qu'on connaît sur les abeilles. Dans ce programme, on avait tout un volet du coup de sensibilisation, notamment auprès des collectivités. Donc, on a proposé un appel à projet au sein des collectivités du parc pour aider les communes ou les collectivités en général, communautés de communes dans ce cas d'ailleurs, à aménager un jardin, un lieu en faveur de l'accueil des abeilles sauvages, pollinisateurs sauvages en général, et de la biodiversité bien sûr, parce que c'est lié. Et du coup, la communauté de communes du Pays Gnédson Montchalut, qui est les propriétaires de ce jardin de l'an 1000 à nos jours à Riac-Lastour, avec bien sûr la commune et le maire de Riac-Lastour, monsieur Jacques Barry, ont été très motivés pour répondre à cet appel à projet. Donc ils ont été lauréats en 2024, et donc depuis 2024, on les accompagne avec une paysagiste, Carole Bridier, là, qui est sur Saint-Priest-Ligours. Et elle nous a accompagnés avec les habitants. En fait, on a recruté un panel d'habitants du village qui seraient intéressés pour mener ce projet, pour accompagner un peu les réflexions. Nous, on amenait les connaissances sur les abeilles sauvages et comment ce lieu qui existait déjà, avec ses différents jardinets d'inspiration médiévale, pouvait aussi être valorisé pour accueillir un peu plus de biodiversité, en tout cas mettre en avant son intérêt pour l'accueil des abeilles sauvages notamment. Donc ce projet est encore en cours d'aménagement. On a déjà fait quelques aménagements au courant de l'année dernière, notamment une ESH qui permet aux gens aussi de voir comment dans leur jardin ils peuvent réutiliser des déchets verts et les laisser sur place. Ça amène de la biodiversité par exemple. C'est aussi un travail sur comment vous pouvez compléter un petit peu les palettes florales qui peuvent amener des matériaux en fait pour la nidification des abeilles, comme des végétaux un peu velus par exemple. C'est aussi comment adapter la gestion aussi pour ne pas faucher trop tôt, laisser des espaces de végétation haute et spontanée. Le but étant d'avoir le plus de fleurs possible à butiner pour les pollinisateurs à toute saison.
1: Et donc, tout un espace naturel qui est là pour les pollinisateurs, donc à découvrir ici, au jardin de l'an 1000 à nos jours. On est à Riac-Lastour, le jardin médiéval et le jardin bourdonnant.
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0: Olivia Newton-John et Physical, le grand Physical, oui, ouais, grand classique des années 80 à l'instant, sur Ici Limousin, la suite de votre après-midi de mardi, avec trois chansons françaises à la suite, un petit François Feldman, ce sera Rien que pour toi, il y aura également Estelle en nouveauté Ici Limousin, le morceau s'appelle Te rencontrer encore, vous l'avez découvert chez nous, hein, peut-être que vous ne le connaissez pas encore, découvrez-le, et puis au rayon des grands classiques des années 80, c'est la petite Lady de Vivien Savage qui nous rejoint d'ici une minute 30, bougez pas.
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0: que pour toi et François Fellman sur ICI Limousin, la suite de votre après-midi du mardi en musique avec entre autres Jérémy Frérot ou encore les Christians qui vous attendent dans les prochaines minutes. Mais pour l'instant, nous vous donnons quelques infos pratiques sur ICI Limousin.
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0: Jérémy Frérot est le bien nommé Frérot sur Ici Limousin. Heureusement qu'il s'appelait pas Jérémy Bateau, parce que sinon le morceau n'avait plus aucun sens. La suite de votre vraiment musique avec George Harrison, ce sera My Sweet Lord dans les prochaines minutes, ou encore Patrick Swayze, She's Like the Wind. Elle est pas comme le vent, elle est surtout comme les zygomatiques qui vous font mal, ou le ventre qui vous tire quand vous rigolez trop, vous savez. J'ai nommé Fred Ballard et son humour en tube.
1: Après la Wii Sport, après la Wii Fit, découvrez le nouveau jeu de simulation sur Wii, Wii Pouvoir d'achat.
2: Mais bien sûr, il fallait juste y penser. Les Guignols avaient trouvé la solution il y a 20 ans. Hein. Mieux qu'un crédit à la consommation, une console de jeux vidéo et des jeux hachement rigolos qui transforment une vie de pauvre gueux en feu d'artifice joyeusement ludique.
1: Oui, Pouvoir d'achat, c'est tout un programme de jeux personnalisés pour faire comme si vous aviez encore de l'argent. Avec Oui, Pouvoir d'achat, sortez dans le restaurant de votre choix et faites le repas dont vous rêvez depuis longtemps. Oui, Pouvoir d'achat, c'est aussi la possibilité de faire le plein de sa voiture.
3: 30 litres, j'ai mis 30 litres chérie.
2: Oh, c'est énorme.
1: Oui, Pouvoir d'achat.
2: Voilà donc, avis à tous ceux qui ont encore une Wii hein, dans leur grenier, c'est le moment de la sortir pour une rentrée dans l'opulence virtuelle. C'est un concept qui peut nous faire oublier que les prix augmentent chaque jour, un petit peu plus.
4: Les prix augmentent, non, c'est pas les prix augmentent, c'est il y a des bâtards qui augmentent les prix. Ils veulent nous faire croire que c'est un peu une force de la nature. Le soleil se lève, le vent souffle et les prix augmentent. L'artichaut dans sa cagette, il doit arriver, il se chauffe d'un coup. Non, d'où tu me touches, toi? Sur la vie de ma mère, je m'augmente. Qu'est-ce que tu vas faire?
2: Et non, c'est pas l'artichaut Kaira qui choisit son prix de vente, hein, mais c'est bien Naïm qui arrive à nous faire marrer avec des vannes sur l'oseille, même quand on n'a plus un radis. Donc en attendant de retrouver notre pouvoir d'achat, eh ben boostons notre pouvoir d'en rire.
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0: Alléluia, Hari Krishna, My Sweet Lord, George Harrison sur ICI Limousin avant 17h. Et avant de faire un point complet sur l'info, Tina Arena pour vous accompagner en musique. Avant cela, Benabar en nouveauté ICI Limousin, elle danse. Vous patientez une petite minute et on revient.
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2: La flambée des prix des carburants avec une conférence de presse qui doit commencer d'une minute à l'autre à Bercy. 6 ministres au total pour annoncer des dispositifs d'aide alors que le litre de gasoil stagne à près de 2,40 euros en moyenne. Le Premier ministre a déjà donné quelques pistes, dont la mise en place de la règle d'or que Sébastien Lecornu propose d'inscrire dans le budget 2027, en d'autres termes que les surplus de la TVA liés à la hausse des prix soient restitués aux Français. Autre solution pour moins dépenser en essence, rouler moins. Et c'est visiblement ce qui se passe. D'après les calculs du ministère des Comptes publics, la consommation de carburant a chuté de 30% entre le 11 et le 20 septembre par rapport à 2025. Une situation très inquiétante pour Francis Pousse, représentant des distributeurs indépendants au sein de l'organisation Mobiliance.
3: Dans le réseau hors Total Énergie, on voit bien, depuis le début de la crise, des baisses de l'ordre de moins 20 à moins 40%. Ça, c'était valable jusqu'à fin août. Il est possible qu'il y ait une accentuation des méventes. Je pense qu'effectivement, depuis la rentrée, et c'est valable d'ailleurs dans beaucoup de corporations, les gens font plus attention après s'être, entre guillemets, lâchés pendant les vacances. Les pleins moyens diminuent, voire c'est parfois juste 10 ou 15 euros parce qu'il y a vraiment un problème de pouvoir d'achat. Ces baisses annoncées pour septembre sont encore plus dramatiques parce que ça fait quand même 6 mois que ça dure. On a d'ailleurs saisi le gouvernement dimanche sur une nécessité qu'on se rencontre pour voir comment on permet la survie des stations rurales qui, petit à petit, ferment ou arrêtent de distribuer du carburant par manque de trésorerie. La situation devient vraiment très, très grave.
2: Francis Pousse, représentant des distributeurs indépendants. La mort du comédien et metteur en scène Arnaud Denis, à l'âge de 43 ans, il s'est fait euthanasier en Belgique, annonce son avocat Arnaud Denis. Il était en état d'invalidité sévère après la pose d'un implant anti-hernie en juillet 2023. Ses douleurs étaient devenues insupportable. 2 mois après les incendies, retour au port Jean Gironde, 183 maisons ont été ravagées par les flammes et le maire de la commune estime que les réponses apportées par l'État sont trop longues. Il envisage, avec d'autres communes de la collectivité, de porter plainte. Paris-Ancel réclame des mesures d'urgence après la mort d'une cycliste hier matin percutée par un poids lourd dans le centre de la capitale. L'association réclame des aménagements séparés pour éviter que vélos et véhicules ne se rencontrent au carrefour. Un appel à la grève dans les restaurants universitaires gérés par le Crous. Aujourd'hui, les personnels se disent à bout de souffle depuis la généralisation du repas à 1 euro. Les files d'attente sont interminables et les moyens manquent pour faire face à la demande malgré une hausse annoncée du budget. Le patron de la télévision publique espagnole se dit favorable à un nouveau boycott de l'Eurovision en raison de la participation d'Israël au concours. Cela pourrait conduire l'Espagne à rejoindre les autres pays qui ont déjà annoncé leur retrait de l'édition 2027. Les Pays-Bas, l'Islande, l'Irlande et la Slovénie. Et puis à l'Euro de voler, l'équipe de France s'est qualifiée pour les demi-finales cet après-midi après avoir battu la Roumanie 3-0.
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1: Et on va jeter un petit coup d'œil. Oh pardon, excusez-moi madame. Et on va jeter un petit coup d'œil sur notre ciel en Limousin avec un temps plutôt estival encore aujourd'hui sur l'ensemble de la région. Temps calme également pour cette nuit avec une nuit assez claire et propice à l'observation des étoiles, nous dit Météo France. 12 à 15 degrés en Haute-Vienne cette nuit, 9 degrés sur le pays Arédian. On aura 8 à 11 degrés en Corrèze et 13 degrés sur le pays de Vézère-Auvézère. Pour demain, un soleil qui va briller largement tout au long de la journée. Quelques petits passages nuageux, notamment sur la basse marche, sur le pays de Saint-Genis et de Rochechouart, mais vraiment nuages qui ne feront que passer, qui vont contrarier un petit peu le soleil, mais rien de bien méchant. Toujours ce beau temps estival et les températures sont au diapason. 27 à 29 degrés attendus demain au meilleur de la journée en Haute-Vienne. 27 à 29 degrés également attendus en Corrèze. On poussera même jusqu'à 32 degrés demain au meilleur de la journée sur le bassin de Brive.
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1: 17h04, j'ai une petite question pour vous. Est-ce que vous aimez le rock and roll? Est-ce que vous aimez le rock and roll? Eh bien, vous êtes bien tombé, tiens. Pour démarrer cette 17e heure de la journée, John Jett and the Blackouts, I love rock and roll sur Ici Limousin. Belle après-midi.

0: Love Rock and Roll, Joan Jett and the Blackheart sur Ici Limousin.
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0: Heureux de vous retrouver aujourd'hui, mardi déjà, bah oui, ça file vite hein, quand même, à 17h06 sur Ici Limousin. On vous embarque jusqu'à 19h avec plein de belles choses à venir jusqu'à 19h, et notamment juste avant 18h, la possibilité pour vous de jouer avec nous pour emporter encore une fois deux places pour assister au prochain match du CA Brive contre Colomiers. Ce sera jeudi soir à 21h. Avant cela, on ira voyager dans le temps, au temps du Moyen-Âge, avec l'ami Stéphane Bern, et puis les bonnes adresses d'Ici Limousin nous emmèneront à Limoges avec Alexandre Pain dans quelques minutes. Avant cela, Christophe Maé en nouveauté Ici Limousin, son nouveau single s'appelle « Il n'y a que de l'amour chez toi ».

0: Et il y a que de l'amour chez toi et Christophe Maé en nouveauté ici Limousin. Il y a que de l'amour également pour Alexandre Pain, pour notre région et surtout il y a que de l'amour pour vous la faire découvrir et notamment ses bonnes adresses aujourd'hui. Alex vous propose de découvrir une adresse historique à Limoges.
1: 54 rue de Belfort, notre bonne adresse aujourd'hui sur ici Limousin. Alors c'est peut-être une adresse devant laquelle vous êtes passé plusieurs fois et où vous n'êtes pas rentré. J'ai 38 ans et c'est la première fois, je suis limougeois et c'est la première fois que je rentre dans le musée de la distillerie, ici à quelques pas de la caserne Marceau. Pierre Nouveau, vous êtes le responsable de la distillerie du centre et du musée de la distillerie. Alors, une adresse, une vieille adresse, puisque l'histoire remonte au XVIIIe siècle des distilleries et de la distillerie du centre.
2: Absolument, puisque la distillerie du centre trouve son origine en 1789. Et là, c'était vers les Halles, dans les vieux quartiers de Limoges. Et elle est installée ici, près de la place Carnot et Marceau, donc depuis les années 1860, à peu près l'époque où s'est construite la caserne Marceau et tous les autres bâtiments du quartier.
1: Alors ce qui est fantastique ici, c'est que c'est un bout de l'histoire limougeaude, du patrimoine limougeaud en termes de distillerie qu'on va retrouver, même pas un bout, c'est toute l'histoire de la distillerie à Limoges que l'on retrouve dans ce musée.
2: Alors toutes, malheureusement non, mais de très nombreux témoignages justement de cette longue tradition limougeaude, puisque en 1900, par exemple, pour prendre une année charnière, il y avait 48 fabricants de liqueurs dans Limoges, intramuros de l'époque, et aujourd'hui, il ne reste plus que la distillerie du centre.
1: Sans dévoiler trop de choses, pour donner envie aux personnes, aux auditrices, auditeurs, de venir ici, ce musée, c'est un endroit où on va retrouver des photos, on va retrouver également le savoir-faire, à proprement parler, d'un maître distilleur, distillateur, comment on dit ?
2: Maître distillateur. Effectivement, on retrouve des photos, des documents, des objets, du matériel publicitaire, des vieilles bouteilles. Et puis, nous continuons à utiliser le matériel tel qu'il était dans les années 1860-70. Donc, ça fait 160 ou 170 ans à peu près, et le matériel n'a pas changé. Déjà, c'était la sauvegarde du patrimoine, parce que quand on rentre dans des locaux historiques et qu'on sait que nous sommes les derniers à posséder ce savoir-faire et ces bâtiments et ces matériels, il faut faire un choix. Nous, on a fait le choix de le conserver et non pas de le faire détruire. Nous nous considérons aujourd'hui que comme les gérants actuels de quelque chose que nous ont légué des générations passées et que nous espérons léguer pour l'avenir encore grâce au savoir-faire que nous avons maintenu.
0: Voilà, un vrai savoir-faire à Limoges. L'alcool est à consommer avec modération, bien entendu, mais on y trouve vraiment plein de très bonnes choses dans cette distillerie limougeaude. Allez, la suite de votre après-midi en musique avec Lewis Capaldi, ce sera Wish You The Best dans un instant. Et puis tout de suite, c'est Alain Souchon. Oh, c'est bien, ça va nous rappeler des souvenirs quand on mangeait des bons becs et qu'on suçait

0: Wish you the best, et Lewis Capaldi sur Ici Limousin, la suite de votre après-midi musique avec Bernard Lavillier qui vous attend dans 1 minute 30, ce sera Noir et Blanc.
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0: Bernard Lavilliers, Noir et Blanc sur Ici Limousin.
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0: En raison d'une rupture de canalisation, la patinoire olympique municipale de Limoges, qui devait rouvrir ses portes hier, lundi 21 septembre, ne le fera pas comme initialement prévu. L'équipe de la patinoire met tout en œuvre pour permettre une réouverture dans les meilleurs délais, à savoir le week-end prochain, week-end du 26-27 septembre, si les conditions techniques le permettent, bien entendu. Nous vous tiendrons informés de la date de réouverture dès que celle-ci sera confirmée. Pour plus d'infos, n'hésitez pas à vous rendre sur le site de la patinoire, patinoire.limoges.fr.
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0: Allez, dans quelques minutes, vous allez jouer pour tenter de partir avec deux places pour le match de rugby. C'est à Brive-Colomiers. Ce sera ce jeudi à 21h au Stadium. Avant cela, on partira au Moyen-Âge avec Stéphane Bern. Mais pour l'heure, c'est Weezer qui vous emmène sur une petite île au soleil. Oh!

0: Les Weezer, Island in the Sun, sur Ici Limousin.
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0: Allez, l'heure de voyager dans le temps avec l'ami Stéphane Bern. Et aujourd'hui, on voyage au temps des marchés du Moyen-Âge dans le sud-ouest de la France, Stéphane.
3: Il peut être à la fois la star des étals de marché et aussi le meilleur allié des sportifs. Et pourtant, ce fruit aurait pu ne jamais arriver en France. Nous sommes au XIIe siècle. De retour des croisades, des moines et des seigneurs rapportent en Europe des pruniers venus du Proche-Orient, notamment le prunier de Damas. Il faut dire que quand on passe autant de temps sur les routes, c'est pas rare de se prendre une prune. Dans le sud-ouest, celui-ci est croisé avec des variétés locales. De cette union naît la prune d'Ante, ancêtre du futur pruneau d'Agen.
4: Va te faire un bon soin de pruneau au spa en attendant, ça va te faire du bien.
5: Le Gigi est arrivé ?
4: Non, ils sont pas là encore.
3: Très vite, les paysans comprennent qu'en faisant sécher les fruits dans des fours à basse température, ils peuvent les conserver pendant des mois sans perdre leur qualité nutritive.
6: Ah, alors ça, on le fait sécher et puis alors il devient tout fin. Alors il rentre.
3: Rapidement, les marchands agenais expédient leurs pruneaux sur les routes commerciales et jusqu'au port de Bordeaux. Le produit voyage bien, nourrit les marins et résiste autant mieux que beaucoup d'autres denrées. C'est sûr que sur un bateau au Moyen-Âge, les produits laitiers n'étaient pas vos amis pour la vie. Au XIXe siècle, le développement du chemin de fer donne un nouvel essor à la filière. Et en 2002, le pruneau d'Agen obtient l'IGP, indication géographique protégée, consacrant un savoir-faire plusieurs fois centenaire. D'ailleurs, vu son âge, on comprend mieux pourquoi le pruneau d'Agen est tout fripé.
7: Ils ont enlevé quelques rides, implanté des cheveux, ils ont changé mon sang et ils m'ont ajouté 30 ou 40 ans d'espérance de vie.
3: Le pruneau d'Agen vient du Proche-Orient, a voyagé partout, en bateau, en train. C'est normal qu'il soit bon pour la digestion, on a l'impression qu'il a toujours été en transit.
0: Et puis, il paraît qu'on en trouve même en Alsace, dis donc, c'est même devenu un prénom là-bas, de pruneau. Bah oui. 17h31 pour ceux qui parlent l'accent alsacien, ils comprennent. Deux places pour le match de rugby, c'est à Brive-Colomiers à vous offrir pour le prochain match qui se déroulera donc jeudi prochain, 24 septembre à 21h au Stadium. Vous gagnez vos places maintenant pour deux si vous trouvez le mot qui manque à cette chanson de Bibi, tout doucement. Écoutez bien.

0: remplacer l'habitude.
1: Alors, besoin de quoi pour remplacer l'habitude? Vous l'avez, 05 55 34 5000. Si vous avez la bonne réponse, vous repartez avec deux places pour le match Seabrive-Colomiers de jeudi à 21h au Stadium. On se la refait une fois peut-être? Oui, il y a une demande beaucoup là, je la sens. On y va.
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1: Alors, besoin de quoi pour remplacer l'habitude? Vous l'avez, 05 55 34 5000. Vous nous appelez maintenant si vous avez la bonne réponse. Deux places pour vous pour aller assister avec la personne de votre choix au prochain match du CAB qui a quand même super bien entamé sa saison. Le prochain match, c'est Colomiers, donc jeudi à 21h au Stadium. 05 55 34 5000. La musique avec Madonna dans un instant et Lavoine et Fury en duo.

0: Alors, besoin de quoi pour remplacer l'habitude? On va poser la question à Anthony qui est à Sainte-Fortunate. Bonsoir Anthony.
1: Bonsoir.
0: Besoin de quoi alors pour changer d'habitude, Anthony?
1: Besoin d'amour.
0: Mais bien sûr.

0: d'habitude.
1: Bravo Anthony à Sainte-Fortunade. Quoi de neuf ce soir?
2: Eh bien écoutez, on profite encore et toujours du soleil.
1: Ouais, bah vous avez bien raison. Faut en profiter tant qu'il est là, de toute façon. Hein, on va pas le chasser.
2: Tout à fait.
1: C'est quoi la température Sainte-Fortunade? Une trentaine de degrés cet après-midi encore.
2: À peu près, oui. Ouais. Tout à fait.
1: Vous étiez au boulot?
2: Voilà, je rentre du travail, tout à fait.
1: D'accord. Vous faites quoi dans la vie? C'est pas indiscret, Anthony?
2: Je travaille dans les ressources humaines.
1: Ah, d'accord, très bien. Donc, Anthony, retour du boulot, on est dans la voiture, on entend le jeu, on passe un coup de fil et on repart avec deux places pour le prochain match du CA Brive, jeudi soir à 21h au Stadium, contre Colomiers. Anthony, vous allez y aller avec qui?
2: Je vais aller avec des amis. Tout à fait.
1: Bah voilà, vous allez avoir plein de copains. Vous suivez un petit peu depuis le début de la saison, là, le CA Brive ou pas?
2: Oui, alors malheureusement, j'ai pas pu encore assister à un match, mais oui, ils font un bon début de saison.
1: Ah, mais il y a un bon... Anthony, comme il y va, ils font un bon début de saison. Non, ils cartonnent. Dis donc, ils ont pas perdu un match, ils font gagner. Et s'ils gagnent contre Colomiers,
2: ça dure.
1: On dirait Michael Chailloux quand je parle avec lui dans les travées ici d'ici Limousin. Il dit pourvu que ça dure. Bon, en tous les cas, j'espère que vous assisterez à une nouvelle victoire jeudi soir. Ces places sont pour vous. On vous souhaite une belle soirée, Anthony.
2: Merci beaucoup, belle soirée à tous.
1: Belle soirée à vous à Sainte-Fortunade, profitez bien. Nous on profite également de cette soirée pour se faire plaisir en musique. Tiens, avec Mister pour vous accompagner tout de suite dans cet après-midi du mardi. Mister et ce morceau s'appelle Broken Wings. Bonne fin d'après-midi avec nous partout en Limousin.

0: Mister Mister et Broken Wings sur ici Limousin, à la suite de votre après-midi en musique avant 18h et les infos de Fabienne Joigneau. Ce sera avec Carole Dunkley, il y aura également Zazie en nouveauté avec Peu Importe ou encore Jacques Higelin, Tombé du Ciel. Vous patientez 2 minutes et on revient.
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2: On parlait de littérature jeunesse, et puis pof, ça y est, une livraison de petits Bélachons par des cigognes qui sont posées sur des poteaux, de grands poteaux d'éclairage, aussi inattendu qu'agréable, et effectivement. À Bellac, il y a donc des cigognes de passage.
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0: Berkeley et le bon reggae. Ok Fred sur Ici Limousin.
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0: Mardi 22 septembre, Ici Limousin, 18h. L'heure des infos avec Fabienne Joigneau, bonsoir.
2: Bonsoir. Et à la une ce soir, la crise des carburants. Le gouvernement est en train d'annoncer de nouvelles mesures. Le plafond de la prime carburant défiscalisée que peut verser un employeur à ses salariés passe de 600 à 1000 euros. L'aide de 100 euros aux grands rouleurs est prolongée jusqu'à la fin de l'année. Le nombre de bénéficiaires élargi. Les aides à domicile sont désormais éligibles. Enfin, le chèque énergie sera maintenu dans le budget 2027. On reviendra sur tout ça en détail dans le journal de 19h. En attendant, à la pompe, la consommation est en chute libre, moins 30% sur les 10 derniers jours par rapport au début du mois de septembre, selon le ministère des Comptes Publics. Il faut dire qu'à 2,40€ en moyenne le litre de diesel, 2,17€ pour le sans-plomb 95, tout le monde a tendance à réduire ses déplacements. Pour continuer à rouler, certains automobilistes se laissent tenter par le super-éthanol, bien meilleur marché, autour de 80 centimes le litre. Sachant que pour certains véhicules, il faut poser un boîtier spécial. Mais ça vaut vraiment le coup, d'après Yann Pekli, électricien auto chez Dieselec à Limoges Nord, l'un des rares garages à le proposer.
3: Ah ben c'est vraiment rentable. Là actuellement, avec la différence de prix qu'il y a entre l'éthanol et l'essence, il faut 13,5 pleins pour être précis, pour amortir un boîtier éthanol. Avant, il en fallait 18-20, suivant la différence de prix. Ça coûte, pour les moins chers, entre 900 et 1000 euros. Après, bien sûr, il y a des véhicules qui l'acceptent mieux que d'autres, mais maintenant, on a le recul nécessaire pour dire on installe ou on n'installe pas. Ça dépend des modèles d'injection et des véhicules très récents, parce que nous, on fait des boîtiers qui sont agréés par l'État. Donc, quand c'est trop récent, qu'il n'y a pas encore l'agrément, ou que c'est trop vieux, qu'il n'y a pas l'agrément, on ne peut pas équiper. Niveau usure, faut faire attention sur des véhicules qui sont fortement kilométrés. Mais sinon, moi, j'ai équipé des véhicules qui ont fait 200 000 km avec de l'éthanol, jamais eu de soucis.
2: On va bien se renseigner avant. Yann Pekli pose jusqu'à 2 boîtiers par jour en ce moment, contre 3 par mois avant la crise. Précaution quand même, de nombreux constructeurs comme Renault n'acceptent plus de réparer les véhicules une fois équipés de ce boîtier. Reportage complet demain matin à 6h30 et 8h30. Avec la sécheresse qui atteint des degrés jamais vus, notamment en Corrèze, il y a toujours des feux de végétation. En ce 22 septembre, les pompiers ont dû intervenir ou sont en train de le faire dans plusieurs communes limousines, Cognac-la-Forêt, Saint-Germain-les-Belles, Azalerie, Verneuil-sur-Vienne, Saint-Seutier et Saint-Thiriel déjà là.
0: Attention aux gilets orange.
2: Message de la direction des routes du Centre-Ouest après un nouvel accident hier après-midi. C'est le 7e depuis le début de l'année. Un fourgon doté d'une flèche lumineuse a été percuté sur l'A20 à hauteur de la commune des Trois-Saints près d'Uzerche alors qu'il venait sécuriser un véhicule en panne. Les deux agents n'ont pas été blessés mais sont très choqués. La DIRCO a porté plainte. Et à propos d'insécurité routière, les gendarmes de Haute-Vienne ont retiré 4 permis lors des contrôles du week-end, dont 2 pour grand excès de vitesse, 94 km/h au lieu de 50 dans la traversée d'Aix-sur-Vienne et 128 au lieu de 80 sur la nationale 147. Et puis à Limoges, un contrôle de routine a lui abouti à l'arrestation de 3 hommes la semaine dernière à cause d'une forte odeur de cannabis dans la voiture. Lors des perquisitions à leur domicile, la police a trouvé 120 grammes de cocaïne et 400 grammes de cannabis, ainsi que le matériel pour conditionner tout ça et 400 euros d'argent liquide. Jugé en comparution immédiate, l'un des suspects a écopé de 6 mois de prison. Le deuxième comparaîtra prochainement et le troisième a été mis hors de cause.
0: Il y a encore trop d'erreurs de tri dans nos poubelles.
2: Malgré des consignes claires depuis déjà 3 ans, les agents trouvent encore des objets jetés dans le mauvais conteneur. Et même, ils en trouvent encore plus qu'avant. Ça représente du travail supplémentaire et donc potentiellement un coût supplémentaire pour alourdir votre facture. C'est pourquoi le service de gestion des déchets en Corrèze lance une campagne d'affichage et sur le web, comme l'explique Jean-François Labat, vice-président du site Homme19.
4: On a des refus de tri qui ont augmenté de 1000 tonnes par an. Voilà. Tout ça a un coût financier aussi, c'est-à-dire qu'on doit retrier, ça fait des surcoûts. Ces refus de tri nous coûtent 900 000 euros de plus que quand on a commencé. Et donc ces refus de tri font que, un, on a moins de subventions et deux, c'est de la matière qui n'est pas recyclée, qui n'est pas réemployée. D'où cette campagne de communication. Elle rappelle toutes ces consignes-là. Vous pouvez mettre dans le bac jaune tout ce qui est un emballage. Par exemple, une basket, une brosse à dents, ce n'est pas à mettre dans le bac jaune. Ensuite, il ne faut pas mettre des emballages pleins. Une bouteille d'eau avec la moitié de l'eau, c'est pas bon. Il faut la mettre vide. Et puis après, voilà, on ne doit pas retrouver des petites bouteilles de gaz, des sacs opaques aussi, un sac opaque noir. On ne sait pas ce qu'il y a dedans, donc ça fait un refus de tri.
2: Et ces erreurs de tri sont également dangereuses pour les agents. Des bonbonnes de gaz ou de protoxyde d'azote sont régulièrement retrouvées dans les ordures. Selon un rapport du Sénat l'an dernier, 65% des incendies ou des explosions dans les déchetteries sont causées par ces bonbonnes. À propos de tri, le président du Paris Basketball semble vouloir, comme on dit, séparer les torchons et les serviettes en critiquant le championnat de France de basket. Dimanche dernier sur RMC, David Kahn a expliqué que c'était difficile pour ces joueurs de jouer à un haut niveau en Euroleague, puis ensuite d'aller à Boulazac. Pardon d'être en bête clic élite, s'excuse avec ironie le club périgourdin. Pardon de défendre un basket qui fait vivre nos territoires, forme nos jeunes, rassemble les générations et fait naître des émotions qu'aucun tableau Excel ne pourra jamais quantifier. Fin de citation, communiqué republié notamment par le Limoges CSP. Puis les volleyeurs français sont dans le dernier carré à l'Euro. Les Bleus se sont qualifiés tout à l'heure pour les demi-finales en battant une surprenante Roumanie 3-7-0. Comme en 2023, ils pourraient bien se retrouver face à l'Italie qui se présentera en favorite demain contre la Finlande.
0: S'ils se retrouvent contre l'Italie, ça va être un beau match hein, quand même, parce que c'est deux des meilleures équipes du monde. Hein.
2: Ah bah oui, c'est-à-dire qu'on arrive en demi-finale, donc forcément.
0: Et voilà. Pourtant, il y a aussi des petits pays qui participent.
2: Ben ouais, oui.
0: Comme quoi, on peut faire participer.
2: Vous suivez ça de près, Stéphane, oui. L'Eurovolet.
0: Oui, quand je ne sais pas quoi faire devant ma télé comme ça.
2: D'accord. Bon, bah, on voilà. Verra ça demain.
0: Mais j'aime bien aussi le basket des territoires.
2: Oui.
0: Il faut, hein, il faut défendre.
2: Le basket des ploucs, c'est pas mal.
0: C'est bien aussi, ouais. On a besoin de tout pour faire un monde, hein, pauvre Fabienne. comme dans la météo, il y a besoin de tout. Vous voyez, en ce moment, on aurait besoin de pluie. On pense à nos éleveurs,
2: on pense à tout le monde,
0: aux maraîchers, on pense aux arbres, on pense à la nature. Malheureusement, ça ne viendra pas encore cette nuit ni demain, puisque cette nuit, le temps sera plutôt clair et propice à l'observation des étoiles, nous dit poétiquement Météo France. 12 à 15 degrés pour cette nuit en Haute-Vienne, 9 degrés sur le pays Arédi, on aura 8 à 11 degrés en Corrèze cette nuit, 13 degrés sur le pays de Vézère. Et puis demain, du soleil qui va briller largement tout au long de la journée, toujours pas de pluie en vue, quelques nuages seront présents dans l'après-midi, notamment sur la basse marche, sur le pays de Saint-Junien, sur Rochechouart, mais nuages qui n'apporteront pas de pluie, hein, ils ne feront que passer. Les températures, toujours au diapason de ce temps estival, hein, 27 à 29 degrés pour les maximales demain en Haute-Vienne. On aura également 27 à 29 degrés en Corrèze et même jusqu'à 32 degrés demain sur le bassin de Brive. Merci beaucoup Fabienne.
2: Bonne soirée.
0: Bonne soirée.
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0: Pour l'actu locale, c'est fait. Ça, Fabienne Joigneau, hop, elle est partie, elle rentre. Ah, allez, vous pouvez prendre la porte, merci, au revoir. Attention à ne pas la claquer quand même. Hein, voilà, merci beaucoup. Pour la bonne humeur, vous voyez, elle y est toujours sur Ici Limousin. Et pour la musique, c'est Stéphane Echer. Et combien de temps? Belle fin d'après-midi avec nous sur Ici Limousin.

0: temps et Stéphane Echer sur Ici Limousin.
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0: Alléluia, le bar de l'Opéra de Limoges fait sa rentrée. Vous pouvez, si vous ne le saviez pas, aller au bar de l'Opéra de Limoges pour un petit casse-croûte ou pour boire un coup. Ça rouvre, ça y est, ça fait sa rentrée depuis le mardi 15 septembre dernier. On en parle d'ici quelques instants avec Aurélia Destemps qui est responsable de ce bar. Avant cela, c'est Indochine en nouveauté ici Limousin. Le morceau s'appelle « Victoria ».

0: Indochine en nouveauté, ici Limousin, un nouveau single du groupe qui s'appelle Victoria. Après Victoria, c'est Aurélia. Aurélia Destampes qui est avec nous, bonsoir.
1: Bonsoir.
0: Vous êtes responsable du bar de l'Opéra de Limoges, le bar qui fait sa rentrée, qui a rouvert donc le 15 septembre dernier. Le principe de ce bar, alors comme tous les bars évidemment, vous servez à boire.
1: Hein, exactement.
0: Voilà, consommer avec modération, c'est de l'alcool. Mais surtout, le principe, c'est qu'on peut y venir avec son petit casse-croûte le midi, avec son petit pique-nique, et venir tout simplement se poser pour manger un petit bout avec ses amis, et puis boire un coup, quoi.
1: Tout à fait, c'est le concept. L'espace est ouvert, on appelle ça plutôt un espace de convivialité, où effectivement, vous venez avec votre pique-nique, ou simplement avec des amis pour bouquiner, travailler en groupe ou autre. Le bar, évidemment, est ouvert, mais c'est totalement libre.
0: L'idée de départ, c'est de faire peut-être rentrer dans l'opéra des gens qui n'ont pas l'habitude d'y aller ou qui sont peut-être un peu intimidés par ce genre de lieu.
1: Oui, tout à fait. L'idée, c'est aussi d'ouvrir les portes de l'opéra, de donner envie aux gens d'entrer, d'éveiller leur curiosité à l'espace et éventuellement d'oser poser des questions, s'intéresser, d'oser tout simplement.
0: Voilà, parce que vous êtes, vous, capable, vous et les serveurs, serveuses qui sont au bar, aussi de répondre à leurs questions sur peut-être le programme ou ce genre de choses. C'est voilà. Aussi à ça que ça sert, éventuellement.
1: Oui, la programmation. Et comme l'entrée se fait par la billetterie, on peut aussi parler avec nos collègues de la billetterie et se renseigner aussi sur la programmation. C'est le but.
0: Qu'est-ce que vous croisez comme personne à ce moment-là de la journée? Parce que on a plus l'habitude d'aller boire un coup au bar de l'opéra les soirs de spectacle quand on va assister, alors ou avant ou après, c'est pas les mêmes personnes, je suppose, à ce moment-là.
1: À cet horaire-là, on croise tout type de personnes. Ça peut être des étudiants, des familles. Ça peut être aussi des gens qui travaillent, qui ont une heure de pause déjeuner et qui ont envie simplement de trouver un endroit calme pour manger leur casse-croûte. Donc on croise vraiment tout type de personnes, même la personne âgée qui veut simplement boire son café dans l'ambiance opéra.
0: Et puis dans un endroit quand même, il faut le dire, architecturalement merveilleux. C'est
1: oui, c'est vrai, on a un bel endroit. Très bel endroit.
0: C'est
1: oui.
0: Un très très bel endroit. Alors on peut venir en groupe, on peut venir seul, on peut, comme vous nous le
1: tout
0: disiez.
1: À fait.
0: Est-ce qu'il faut réserver ou est-ce qu'on peut y aller comme ça un petit peu en se disant tiens, avec les collègues à midi par exemple, à la radio, on n'est pas très loin, on pourrait dire tiens, allez, comme ça sur un coup de tête, on y va ou faut réserver avant?
1: Alors, la réservation pour venir au foyer de l'opéra n'est absolument pas nécessaire. Par contre, effectivement, vous avez la possibilité de réserver votre sandwich ou votre planche, parce qu'on fait aussi des planches tapas.
0: D'accord.
1: Et pour ça, en fait, il suffit simplement de passer un petit coup de téléphone ou envoyer un mail à l'adresse mail du bar de l'opéra. Et c'est moi, je m'occupe de tout, je commande tout auprès de notre traiteur et tout est prêt pour le lendemain.
0: Donc, voilà. bar@opéralimoges.fr pour réserver à l'occasion peut-être une petite planche.
1: Voilà.
0: Vous-même, qu'est-ce que ça vous change dans votre vie? Parce que plutôt que de servir les gens qui viennent à l'opéra, d'être comme ça dans un autre moment de la journée de l'opéra, ça vous change ou ça, c'est finalement le même boulot?
1: Alors il y a une petite différence au niveau du travail, enfin, en tout cas au niveau de l'échange avec les personnes. Celles qui viennent, on a un peu plus le temps de discuter avec elles, d'échanger, de partager, de s'intéresser à leur centre d'intérêt à elles et du coup de croiser un petit peu les points communs qu'il peut y avoir avec l'opéra. Donc oui, la clientèle est différente et surtout l'échange avec celle-ci est différente.
0: Donc,
1: tout à fait.
0: Donc ça vous fait des journées différentes finalement.
1: Exactement,
0: à vous aussi,
1: oui. Finalement, oui, c'est un autre enrichissement.
0: Il n'y a pas de routine.
1: Tout à fait.
0: Donc ça, c'est du mardi au vendredi de 12h30 à 14h hors vacances scolaires, hein, ce qu'on vient de dire,
1: voilà,
0: pour les
1: fait.
0: Gens qui voudraient aller y manger. Puis alors, il y a autre chose aussi qui est très intéressant, c'est la cafétéria de la MAD à Beaubreuil, de la maison de la musique et de la danse.
1: Et de la danse.
0: De la danse, oui, c'est ça.
1: Oui.
0: À Beaubreuil, qui elle est ouverte les mercredis après-midi.
1: Voilà.
0: Là, c'est pareil, c'est pour drainer aussi un autre public.
1: Alors, oui, en fait, si vous voulez, c'est surtout pour accueillir un public, plus coworking,
0: ouais.
1: Ou alors des mamans qui font du télétravail pendant que leurs enfants sont à des cours de danse qui ont lieu effectivement à la MAD. Donc le bar est ouvert, il y a un immense espace de convivialité qui a été installé, donc il y a un espace lecture pour les enfants, il y a un espace jeu de société, il y a aussi un
0: super.
1: Espace informatique, et il y a aussi des ateliers qui sont proposés par différentes associations sur toute l'après-midi jusqu'à 19h.
0: Oui, donc on peut y venir tout simplement, même pour y emmener ses enfants, pour qu'ils aient une chose à faire le mercredi après-midi, puis nous, plutôt d'attendre bêtement devant la MAD, on se met au bar et puis on
1: exactement.
0: Attend. Donc ça, c'est tous les mercredis de 14h30 à 19h, encore une fois, hors vacances scolaires. Merci beaucoup Aurélia Détemps.
1: Avec plaisir.
0: D'avoir été avec nous ce soir, ça va?
1: Ça va très bien, merci.
0: Voilà, d'être un petit peu intimidé, je veux dire aux auditeurs, c'est sa première à la radio, mais vous en êtes très bien sorti, bravo.
1: Merci.
0: Donc, théâtre, le bar de l'Opéra de Limoges, ouvert du mardi au vendredi, de 12h30 à 14h, et pour réserver, on le disait, votre petite planche, bar@opéralimoges.fr. Merci beaucoup, belle soirée.
1: Avec plaisir.
0: Allez, la suite de votre après-midi en musique sur Ici Limousin avec Bonhème. Tiens, ça va nous faire danser, ça. Ce sera Sunny, dans un instant, bah, le bien nommé, parce que Sunny, ça veut dire ensoleillé, comme le temps, en Limousin, en ce moment. Et puis tout de suite, tiens, un grand classique des années 80. Les avions, nuit sauvage sur Ici Limousin. Bon, on n'est pas encore tout à fait la nuit, moi je vous propose une fin d'après-midi sauvage. L'important c'est que ce soit sauvage tout ça finalement.

0: Bonnet, mais Sunny sur Ici Limousin, à la suite de votre après-midi musique avec Vanessa Paradis en nouveauté Ici Limousin. Tiens, le morceau s'appelle Rendez-vous. Si vous le connaissez, dégustez-le. Si vous ne le connaissez pas, bien découvrez-le dans une minute.
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0: Vanessa Paradis et son nouveau single, Rendez-vous sur Ici Limousin. 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
0: La direction interdépartementale des routes du centre-ouest vous informe des restrictions de circulation sur l'autoroute A20 dans la traversée de Limoges entre les échangeurs. J'ai pas encore pris l'apéro, promis. 36, zone industrielle Magret-Romanais, et 37, Boisseuil, entre ces deux échangeurs et dans les deux sens de circulation. Attention, dans les deux sens de circulation. Vous circulerez uniquement sur la voie de droite à partir de demain, mercredi 23 septembre, 6h, jusqu'au mardi 29 septembre, 23h. Ces restrictions de circulation interviennent dans le cadre de travaux de réparation de la Buse, permettant le passage de la Valoine, débuté il y a plusieurs semaines. Donc attention sur l'autoroute A20.
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0: Ah, le temps que je boive un petit verre d'eau pour me remettre de mon zozotement. Puis on parlera d'ici quelques minutes des Madeleines Limousines. Jean-Claude Boulestet qui met sur le grill toute cette semaine. Alain Mercier, directeur de l'Opéra de Limoges. Il nous parlera de sa passion pour le foot dans quelques minutes. Avant cela, musicalement parlant, c'est Florent Pagny, la dernière chanson du monde. Et puis Police tout de suite, Don't Stand So Close To Me. 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

0: La dernière chanson du monde est Florent Pagny sur Ici Limousin. Il est l'heure maintenant de retrouver vos Madeleines Limousines avec Jean-Claude Boulestet qui met sur le grill toute cette semaine Alain Mercier, le directeur de l'Opéra de Limoges, qui nous raconte aujourd'hui sa passion pour le foot.
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3: Une des Madeleines d'Alain, le foot.
1: Oui, le foot est particulièrement un souvenir qui me revient de mon premier, la première fois où j'assiste à un match de football professionnel dans ma ville d'origine, Châteauroux, où il y avait un club, la Berrichonne de Châteauroux, qui faisait à l'époque les beaux jours de la seconde division. On est à peu près dans les années 73-74, je crois, dans ces eaux-là, si je me souviens bien. Et ce premier match où j'assiste en direct un match professionnel dans un stade avec 5000 personnes, je me rappelle très bien, c'était un affrontement entre donc la Berrichonne de Châteauroux et le Red Star, grand club de la région parisienne, grand club populaire. Et j'ai même le souvenir que le Red Star était conduit par à l'époque un avant-centre qui s'appelait Nestor Combin, qui était le leader des marqueurs de la deuxième division. Et ce match s'est soldé, c'est un match extrêmement émotionnel, qui s'est soldé par un 3-3. Et au-delà du football lui-même, ce que ça me laisse aussi comme trace, et ce que ça m'a laissé après dans la suite de mon existence, c'est aussi ce grand rassemblement de personnes, de ces foules, de cette foule autour du stade, qui parfois pourrait me faire penser, je dirais, que le cérémonial du football, alors peut-être aujourd'hui il est un tout petit peu plus normé, etc. Mais à cette époque-là, il était peut-être un peu plus spontané, et il n'est pas sans me faire penser, alors ça fera peut-être hurler les puristes, ce qui peut se passer aussi dans une salle de spectacle que je connais bien, ou quand d'un seul coup, alors ça se manifeste pas tout à fait de la même façon dans une salle d'opéra par exemple, mais à l'opéra par exemple on peut applaudir en cours de route, et par exemple après un grand air d'opéra, quand d'un seul coup la tension était à son comble dans la salle, on a une sorte de libération collective, je dirais presque une sorte d'orgasme collectif qu'on retrouve, que moi j'ai des sensations que j'ai approchées aussi dans les stades de foot quand il y a un but qui est marqué, ou quand on pense que le but va être marqué, vous avez toute une tribune qui se lève. Et ça crée une sensation absolument incroyable. Donc, au fond, on pourrait opposer la culture et le sport, mais finalement, il y a aussi des sensations qui sont communes, et c'est des grandes fabriques de l'émotion collective. Le foot, c'était déjà un dérivatif, parce que sinon mon père voulait toujours m'embaucher pour faire des tas de trucs, et c'était déjà un dérivatif. Et puis, on pouvait jouer, en fait, comme ça, assez spontanément. Donc, moi, j'aimais plutôt bien ça. C'était un peu, toute proportion gardée, un peu comme les jeunes Brésiliens qui jouent sur la plage. Nous, on jouait sur le premier carré d'herbe, et j'aimais bien cette spontanéité, et voilà. J'ai jamais joué en tant que... jamais été dans un club, etc. Mais j'ai toujours joué au foot, disons, de mon enfance jusqu'à mon départ à l'université.
0: Voilà, Alain Mercier, le directeur de l'Opéra de Limoges, qui continuera à se confier à Jean-Claude Boulestet demain dans les Madeleines Limousines. Allez, dans les prochaines minutes, on parle sport et on parle plus précisément basket. C'est la reprise hein, cette semaine pour le Fetia Basket. On en parle juste après les Cardigans qui vous accompagnent en musique en cette fin d'après-midi mardi. Love Fool sur Ici Limousin.

0: Cardigan, c'est Love Fool sur Ici Limousin, 18h45, l'heure d'Ici Limousin Sport. Et c'est la reprise cette semaine pour le Fetia Basket, samedi soir pour les basketteuses viennoises qui sont toujours en Ligue 2 féminine et toujours avec l'un des plus petits budgets du championnat, Jérôme Osterman.
1: Même si les Diablesses sont atteints, et c'est historique, les demi-finales de l'antichambre la saison dernière, le club repart comme toujours avec l'un des plus petits budgets de la division. Dans ce contexte, il faut garder les pieds sur terre et y aller progressivement, explique le président de Fetia Basket, Stéphane Serve.
2: Comme chaque début de saison, on ne sait pas exactement où on va aller, quel va être le niveau de cette équipe. C'est très difficile à le savoir. L'an dernier, j'aurais été incapable de vous dire qu'on aurait pu être dans le top 4 de la saison et qu'on puisse faire une demi-finale. Ce n'était pas vraiment prévu au programme. Et là, c'est pareil. J'espère que on pourra faire aussi bien, ce serait formidable, mais aujourd'hui c'est très, très difficile, donc c'est pour ça qu'au départ le plus important c'est d'essayer d'avoir un maintien rapide.
1: En tout cas, l'entraîneur Cyril Sixic a eu pas mal de difficultés, plus que prévu, pour reconstruire son effectif.
3: La construction a été plutôt pénible au départ parce qu'on s'attendait à garder plus de joueuses que ça. Mais au fur et à mesure du recrutement, on a réussi quand même à combler pas mal de trous qu'on avait la saison dernière.
1: Avec plus de rotation sur le poste 3, mais aussi plus de taille dans le secteur intérieur.
3: Là, on a pris des joueuses qui ont peut-être moins de talent offensif que Stéphane, mais qui physiquement sont plus grandes et peuvent amener un plus, comme Rose à 88 ou encore Marguerite à 89 ou Pauline à 92. Donc c'est vraiment des joueuses de grand gabarit qui sont là pour dominer la peinture.
1: Mais la recrue phare de l'intersaison, c'est une arrière américaine, Katrina Pardy, une incroyable opportunité pour Fetia.
3: C'est une joueuse qui, si elle n'était pas restée un an sans jouer, n'aurait jamais mis les pieds à Fetia. Elle a connu la Turquie en première division, la Russie en première division, la Hongrie en première division. Elle a connu la WNBA. Et maintenant, elle vient chez nous pour se relancer parce qu'elle veut retrouver le haut niveau. Donc, ce qui est plaisant, c'est que pour retrouver le haut niveau, il faut performer. Donc, elle va performer avec nous.
1: Et pour réussir cette saison, il faudra, cette année encore, faire respecter l'avantage du terrain lors des matchs à domicile. Stéphane Serve, le président.
2: Ça, c'est important. Si déjà, chez nous, on gagne nos matchs, c'est vrai que quand on a vu l'ambiance qu'il y avait l'année dernière, j'espère la retrouver cette saison parce que c'est vrai que ça aide les joueuses, ça pousse.
1: Mais le premier match, ce week-end, c'est à l'extérieur et c'est un match déjà très important, explique Cyril Sixic.
3: C'est déjà un match capital pour nous. Nice va se battre avec nous. Si on peut aller prendre ce match-là, ce sera un vrai bonus.
1: Mais à ce stade, personne n'est prêt. Pour le coach de Fetia, c'est surtout le niveau d'engagement qui fera la différence.
3: Même si on fait de mauvaises choses, si on les fait avec conviction, on a une chance que ça passe. Alors que si on est hésitant tout le temps, si on réfléchit tout le temps, on risque de passer à côté de tout. Donc l'intensité qu'on va y mettre, l'agressivité qu'on peut mettre dans notre jeu sera la première chose à installer.
1: Et ce, dès samedi soir, en ouverture de la Ligue Féminine 2 sur le parquet de Nice.
0: Voilà, ici les Limousin Sport à réécouter sur ici.fr et sur l'application ici. Et bien évidemment, tout au long de l'année, nous suivrons les basketteuses du Fetia Basket dans Ici Limousin Sport, le mag. 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Allez, la suite de votre après-midi avec Jennifer dans un instant sera Mourir sur scène et Michael Jackson tout de suite, Liberian Girl sur ici Limousin.

0: Tac de vous accompagner en cette fin d'après-midi. Ton invitation dans une minute trente.
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1: Louise Attaque est ton invitation sur Ici Limousin. Tiens, je vous invite à rester avec nous parce qu'à partir de 19h, c'est Décibel avec Abdal Malik, invité ce soir pour les 20 ans de son album Gibraltar. Il sera en tournée à partir du 3 octobre. Il en parle dans Décibel ce soir.
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1: 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Et avant de retrouver Décibel, c'est l'heure du journal sur Ici Limousin.
3: Face à la crise des carburants, le gouvernement annonce de nouveau.

0: nouvelles aides, notamment l'élargissement de l'aide aux gros rouleurs. On va y revenir dans quelques secondes. 6 ministres ont donné une conférence de presse tout à l'heure depuis Bercy. Roland Lescure pour l'économie a pris la parole en premier, mettant les choses au clair, pas de cagnotte, mais des aides ciblées.
1: Nous allons amplifier, élargir, rester agiles, mais nous restons convaincus que c'est en concentrant nos aides sur ceux qui ont le plus besoin, secteurs ou concitoyens, que nous aurons un dispositif d'aide efficace et économe de nos deniers publics.
0: Et on rentre dans le détail avec vous, Marie Boéda, bonsoir.
2: Bonsoir.
0: On s'y attendait, c'est confirmé, l'aide aux grands rouleurs est élargie à 5,5 millions de Français.
2: Oui, ça veut dire que 2 millions de Français en plus pourront bénéficier du soutien de l'État. Une aide donc prolongée jusqu'à la fin de l'année pour les grands rouleurs. Elle s'élève à 100 euros d'indemnité totale sur 3 mois. Son versement sera simplifié. L'idée, c'est qu'elle arrive sur les comptes en banque plus vite. Encore mieux pour ceux qui ont déjà bénéficié de l'aide grand rouleur, ils n'auront pas à refaire de démarche pour la recevoir à nouveau. Son versement sera automatique. Enfin, autre soutien au pouvoir d'achat, le chèque énergie sera maintenu dans le budget 2027. Il sera même distribué plus tôt, en janvier, au lieu du mois d'avril.
0: Et puis, on en parlait notamment dans le 13h de nos régions. Il y a du nouveau pour les aides à domicile et les infirmières.
2: Oui, on apprend que les aides à domicile sont désormais éligibles à l'aide grand rouleur s'ils roulent plus de 30 km par jour. Et puis, les infirmières libérales qui ne rentrent pas dans le dispositif des grands rouleurs vont recevoir un bonus de 80 euros si elles parcourent plus de 100 km par jour. Elles pourront aussi repousser le paiement de leur cotisation URSSAF sans pénalité.
0: Enfin, Marie, un geste des employeurs.
2: Oui, de leur côté, la prime carburant qui soutient le trajet domicile-travail passera de 600 à 1000 euros. Pour rappel, tous les salariés sont éligibles.
0: Des aides qui représentent 450 millions d'euros au total. Merci Marie Boéda. Vous retrouvez toutes ces annonces en détail sur notre site ici.fr. Une situation de crise, conséquence, on le sait, de la guerre au Moyen-Orient. Et Donald Trump était à la tribune des Nations Unies. Tout à l'heure, le président des États-Unis déclare qu'il doit décider entre, je cite, anéantir l'Iran ou passer un accord avec le pays. Téhéran, de son côté, affirme avoir durci ses conditions pour mettre fin à la guerre. Le comédien Arnaud Denis est mort aujourd'hui à l'âge de 43 ans en Belgique. Ce comédien, metteur en scène reconnu, a eu recours à une aide active à mourir pour mettre fin à des souffrances qu'il qualifiait d'insupportables après la pose d'une prothèse anti-hernie. La pose de ces implants concerne environ 200 000 patients chaque année en France, opération très courante et dite bénigne, sauf que certains malades rencontrent des complications très importantes. Arnaud Denis avait choisi de médiatiser son histoire et l'avait raconté à Alice Cachaner quelques semaines avant son euthanasie.
3: À bout de force et très amaigri, Arnaud Denis raconte comment sa vie a basculé en 2023 après la pose d'un filet en polypropylène pour soigner une hernie de l'aine. Mais très vite, d'intenses douleurs apparaissent.
4: Des douleurs de coups de poignard, des espèces de décharges électriques. Mais j'étais loin, loin d'imaginer le calvaire que j'allais vivre.
3: L'homme de théâtre prend alors le rôle de lanceur d'alerte et crée un groupe Facebook qui rassemble plus de 6000 membres aujourd'hui. Arnaud Denis fustige un manque d'information sur la pose de prothèse de hernie.
4: On ne veut pas semer la peur. On est là pour prévenir parce qu'on estime qu'il y a non pas un danger de douleur chronique, mais 15 catégories de dangers qui sont écrites dans les notices. Voilà, les chirurgiens ne pourront plus dire en cabinet « Vous n'avez pas mal, c'est dans la tête ».
3: Quelques jours avant son décès, la plainte d'Arnaud Denis pour blessures involontaires a été classée sans suite. Joint par téléphone, le comédien nous a fait part de son désarroi.
5: On piétine le peu qui reste de moi, voilà. Pour la plainte collective, c'est les autres qui prendront le relais. Qu'est-ce que vous voulez ? Moi, je ne peux plus.
3: Plusieurs patients souhaitent en effet mener des recours en justice. Suite à l'alerte d'Arnaud Denis, l'agence de sécurité du médicament a enregistré une hausse des signalements pour effets indésirables. Les résultats d'une vaste étude épidémiologique sont attendus en fin d'année.
0: Alice Cachaner pour ICI et vous retrouvez cette histoire sur notre site ici.fr. Le patron de la télévision publique espagnole se dit favorable aujourd'hui à un nouveau boycott de l'Eurovision en raison de la participation d'Israël au concours. Cela pourrait conduire donc l'Espagne à rejoindre les autres pays qui ont déjà annoncé leur retrait de l'édition 2027 de l'Eurovision, soit les Pays-Bas, l'Islande, l'Irlande et la Slovénie. À l'heure de voler l'équipe de France, s'est qualifié aujourd'hui pour les demi-finales après sa large victoire face à la Roumanie, 3-0. Et puis Kylian Mbappé ne participera pas à la séance d'entraînement de l'équipe de France de foot. Ce soir, le capitaine des Bleus souffre d'un syndrome grippal alors que la France affronte la Turquie. Ce sera vendredi en Ligue des Nations.
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0: La météo pour demain, on prend les mêmes, on recommence. Soleil généreux, température élevée sur la plupart des régions. Il fait tout de même frais hein, le matin, notamment sur le quart nord-ouest. Et en soirée, des nuages gagnent le Nord-Pas-de-Calais, peuvent apporter quelques gouttes. Le matin, comptez 3 à 7 degrés dans le Grand Est, 12 à 16 sur la façade atlantique, 18 à 22 au sud. L'après-midi, ça grimpe, 20 à 24 près de la Manche, 24 à 29 degrés sur le reste de la moitié nord, 28 à 32 degrés au sud.
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8: Salut à toutes, salut à tous et bienvenue, c'est Décibel. Oui, c'est parti pour une heure en direct autour de l'actualité musicale. Je vais vous faire découvrir Super Plage, que peut-être vous ne connaissez pas encore. Peut-être votre prochain coup de cœur, allez savoir. Au rayon anniversaire, on chantera I Love Rock'n'Roll avec Joan Jett et ses Black Hearts. Et puis le Blind Test de ce soir sera consacré aux chansons qui parlent de beauté. Oui, les gens beaux, les personnes belles en chanson. Si c'est un thème qui vous inspire, vous pouvez tout de suite appeler le standard où Sadika vous attend, le numéro 0810 055 056 à gagner ce soir. C'est un très chouette cadeau, l'édition en vinyle de l'album d'Abdel Malik qui fête ses 20 ans. C'est Gibraltar.
9: 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Détroit de Gibraltar, il y a un jeune noir qui se demande si l'histoire le retiendra, comme celui qui portait le nom de cette montagne.
8: L'histoire retiendra en tout cas que cet album a changé beaucoup de choses en 2006, il y a 20 ans, pour Abdel Malik, évidemment, son interprète, mais pas que. Abdel Malik célèbre les 20 ans de Gibraltar avec une grande tournée partout en France. On en parle avec lui ce soir dans Décibel et je me réjouis. Mais allez, on démarre l'émission avec un autre anniversaire, les 50 ans du groupe Téléphone. Mais oui, pour l'occasion, le label Warner réédite tout un tas de merveilles. Le premier best-of du groupe, Rappel, en version vinyle de luxe, qui va être très joli. Les 5 albums, évidemment, incontournables de Téléphone, donc pas de Téléphone. Le premier, Crache ton venin, Au cœur de la nuit, Dur limite et Un autre monde. Ça, c'est vinyle couleur. Et puis, le plus chouette, c'est la réédition du tout premier 45 tours de Téléphone. C'est une édition ultra limitée. En fait, c'était 2 lives enregistrés au Bus Palladium en 77, il y a Hygiaphone et Métro c'est trop, et voilà, ça va être réédité et il va falloir se grouiller pour mettre la main dessus. Toutes ces merveilles sortiront le 6 novembre, mais je vous en parle maintenant parce qu'il est peut-être déjà temps de commencer à économiser. Et oui, les anniversaires des groupes qu'on aime, parfois ça coûte un petit peu cher. Allez, New York avec toi, ça nous fait plaisir, c'est gratuit, c'est cadeau, c'est pour vous, pour bien démarrer la soirée. Voici Téléphone dans Décibels.

0: téléphone. Ça fait toujours du bien pour démarrer l'émission. Maintenant que tout est en place, oh, attention, découverte.
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0: Oui, avant l'arrivée d'Abdelmalik, que vous connaissez bien, je vous présente Super Plage. C'est le nom de scène de Jules Henry, un artiste québécois qui aime l'électro, mais aussi une certaine idée de la musique disco, voilà, un petit peu plus vintage. Il arrive à mélanger tout ça. Il met aussi en avant, et ça, c'est pas tout le monde dans le milieu des musiques électroniques, la langue française et plutôt des artistes féminines qui chantent donc sur ces composition. Ce jeune homme, Super Plage, est aussi super productif puisqu'il a déjà sorti 4 albums et que le 5e, qui va s'appeler Mini Club, ne va pas tarder à sortir. On a déjà un extrait de ce Mini Club qui lui sera disponible le 23 octobre prochain. L'extrait, lui, il est déjà là. Il s'appelle Sexy et Fatigué. Et je trouve que ça pourrait être la chanson totem des auditrices et des auditeurs de Décibel. Quand on se retrouve le soir à 19h, bien sûr, vous êtes fatigué. Vous avez toute la journée dans les pattes. Mais qu'est-ce que vous êtes sexy, mes amis. Alors voilà, c'est notre coup de cœur du jour, grâce au label Lisbonne Lux Records. Et vive le Québec, vive Super Plage. On est sexy et fatigué.

0: Sexy et fatigué. Si j'ai bien fait mon travail, normalement, demain matin au réveil, vous l'aurez encore en tête, cette chanson de cet artiste québécois qui s'appelle Superflash, qui fait rigoler Abdelmalik. La chanteuse, elle s'appelle Laurence Camille, c'est elle qui prête sa voix. Sexy et fatigué, donc, est tiré de Mini Club, le prochain album de Superflash, qui sortira le 23 octobre. Lui est en pleine forme, pas du tout fatigué. Abdelmalik arrive dans Décibel dans quelques secondes. Joyeux anniversaire, je le dis d'avance.
1: Eh oui, merci beaucoup.
0: Ah ouais, Gibraltar, merci beaucoup. À 20 ans, à tout de suite.
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0: 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C'est toi, un coup de cœur ici Occitanie. 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
1: Il est rappeur, auteur, compositeur, écrivain, metteur en scène, scénariste, réalisateur, quel CV. Bonsoir Abdelmalik.
2: Bonsoir.
1: Bienvenue dans Décibel. Alors moi je vous entends, mais vous entendez pas dans votre casque?
2: Ah, là c'est maintenant.
1: Bizarre. C'est
2: maintenant,
1: bon, ça y est, ça bon, marche.
2: Ça fonctionne maintenant.
1: Ok, c'est génial. Eh bien c'est un faux contact, c'est je un faux pense. Contact. Oui, dans la prise du casque.
2: Ouais,
1: ça va,
2: doit être
1: on
2: ça.
1: S'entend.
2: On s'entend.
1: De toute façon, on s'entend. Oui. Bienvenue dans
2: Merci
1: Décibel.
2: De me recevoir, je suis heureux d'être là.
1: Très très contente de célébrer avec vous et un petit peu en avance puisque la tournée elle démarrera le 3 octobre.
2: Le 3 octobre exactement.
1: Les 20 ans de ce monument.
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1: Gibraltar, la chanson Gibraltar, l'album, c'était en 2006, c'était donc il y a 20 ans.
2: Il y a 20 ans. Ouais.
1: On ne les fait pas.
2: C'est incroyable le temps, comment ça file.
1: Ouais, et surtout quand vous l'avez sorti en 2006, c'était votre deuxième album, et peut-être que vous n'aviez pas du tout la même appréciation du temps et que vous ne vous projetiez absolument pas 20 ans plus tard.
2: Absolument pas. Pour moi, j'avais le sentiment, je savais même pas si j'allais faire un troisième album.
1: Ouais.
2: Et j'ai fait cet album et tout, et nous voilà 20 ans après, c'est assez hallucinant. Mais j'ai la faiblesse de penser qu'on se bonifie avec le temps.
1: Oui. Évidemment.
2: Ben oui, je crois. Je crois. En tout cas, on essaye.
1: Ceci dit, cet album-là, il n'a pas eu besoin de temps pour montrer toutes ses belles qualités. Ouais. Gibraltar, à sa sortie, a été une claque pour plein de gens qui écoutaient. D'ailleurs, dans l'imaginaire collectif, c'est presque votre premier album. Parce que vraiment, le grand public vous découvre avec ce disque, il y a 20 ans. Vous avez le prix Constantin, le prix de l'Académie Charles Cros, le prix Raoul Breton, de la SACEM aussi. Vous êtes double disque d'or. Et puis les Victoires de la Musique, toujours avec un petit décalage. Donc l'année suivante, en 2007, ça devient l'album de musique urbaine de l'année. Puis l'année suivante, vous êtes interprète masculin de l'année aussi, finalement, grâce à ces prestations autour de Gibraltar. Est-ce que vous diriez que cet album, il a changé votre vie?
2: Ah ouais, totalement. En fait, je suis passé d'un artiste qui était, on va dire, connu dans le monde du rap, un cercle un peu restreint comme ça.
1: Ouais.
2: À l'époque, le monde du rap était restreint. Aujourd'hui, c'est une autre histoire, mais à l'époque, c'était un cercle restreint. Et dans ce cercle restreint, voilà, je roulais ma bosse depuis quelques années. Et quand cet album est arrivé, bon, pour moi, on allait continuer ce qu'on était en train de faire, enfin rester. Et puis, tout d'un coup, il y a eu une sorte d'explosion. Il y a eu un intérêt qui a débordé plus que largement le monde stricto sensu du rap. Et ça a été, c'était beau. Ouais. C'était beau et ça continue à être beau puisque finalement, ça a été une vraie rampe de lancement d'une certaine manière qui m'a permis, qui m'a donné de la liberté pour être. Être l'artiste que je voulais être et continuer à être l'artiste que je voulais être.
1: Et à casser les frontières, puisque voilà, vous n'êtes pas resté que musicien, vous avez fait énormément de choses en 20 ans. En préparant justement cet anniversaire, les 20 ans de Gibraltar, j'imagine que vous êtes replongé alors dans le disque, évidemment, mais aussi sur cette période de votre vie où tout change, parce que tout change, hein, mine de rien, quand le grand public tombe amoureux de vous. Ouais. Quel regard vous portez là-dessus? Est-ce que c'était que positif? Est-ce qu'il y a peut-être des choses que, avec le recul, vous dites « Ah, peut-être j'aurais dû plus en profiter ou faire différemment ?»
2: Non, moi, franchement, je n'ai aucun regret. Enfin, pour moi, j'ai tout vécu positivement. Même des choses qui étaient un peu plus difficiles à appréhender, le rapport aux autres. Parce que finalement, quand quelque chose, de cette amplitude nous arrive, on a l'impression de rester la même personne et que c'est les gens autour qui changent. Mais je pense qu'il y a un peu des deux de toute façon. Et mais il y a eu que du positif. Il y a eu que du positif. Ça m'a fait grandir. Et puis ça, rencontrer les artistes que je voulais rencontrer, les échanges que j'ai eu avec le public, les concerts fabuleux, le partage. Ouais, vraiment. J'ai que des bons souvenirs. Ouais.
1: Nous aussi, j'avoue, cet album Gibraltar, il nous fait chaud au cœur quand on y repense. Il y a un sous-titre à cette tournée, ce spectacle donc, qui aura lieu à la Philharmonie de Paris le 3 octobre, mais qui ensuite part en tournée dans toute la France, fin 2026 et les quatre premiers mois de 2027. Mmh. On va en parler, le sous-titre aussi, on va en parler. Identité réconciliée 20 ans après. Ouais. Alors, replongeons-nous. dans Gibraltar avec Abdelmalik. Et ensuite, on va comprendre où il voulait en venir à l'époque et où il va nous emmener 20 ans après. Abdelmalik est dans Décibel.
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0: Imaginez-vous quand on a entendu ça pour la première fois il y a 20 ans, mais on était comme des fous, des derviches tourneurs, comme dans les paroles. Abdelmalik Gibraltar avec ce sample magistral de Sinnerman de Nina Simone. Alors l'identité, les identités, qui suis-je moi, qui sommes-nous ensemble, ensemble beaucoup, ensemble pas beaucoup, ça c'était des questions que vous vous posiez il y a 20 ans, ouais. Au moment de produire ce Gibraltar, et quand vous racontez votre vie d'ailleurs, c'est bien normal qu'on se pose des questions d'identité, parce que vous êtes né à Paris, mais vos parents sont originaires du Congo, vous avez grandi dans une cité de Strasbourg, mais à la frontière de l'Allemagne, donc en gros vous êtes européen, français, alsacien, aux racines africaines, et musulman aussi, alors ça fait déjà beaucoup de matière pour se poser des questions sur l'identité.
1: Ouais. Ouais, et finalement, travailler sur ce disque, Gibraltar, c'était aussi se questionner sur... j'étais au carrefour de tout ça et qu'est-ce que j'en faisais, en fait. Et c'est vrai que ces 20 ans, ça a été un travail de réconciliation de moi à moi-même.
0: Réconcilier vos identités.
1: Exactement. Et de trouver l'harmonie là-dedans. Et de comprendre profondément, et c'est des choses que je répète un peu, je le dis assez souvent, mais qu'être français, c'est pas une couleur de peau, c'est pas un sexe, c'est pas une religion, c'est le fait d'adhérer à des valeurs et des principes, et que moi je me sens totalement français aux racines d'ailleurs, aux racines africaines et congolaises, mais la France et l'Europe, c'est moi. Et donc voilà, donc dire 20 ans après identité réconciliée, c'est aussi le fait de dire que à partir de cet album, il y a aussi un cheminement de paix intérieure qui s'est fait. C'est-à-dire il y a quelque chose avant ça où j'avais une vie compliquée, conflictuelle intérieurement en tout cas, et que tout d'un coup les choses ont se sont harmonisées d'une certaine manière. Et pour moi, c'est ma démarche d'artiste, cet album, et puis tout ce que j'ai fait derrière, c'est toujours des lettres d'amour à la France, c'est toujours cette envie de dire que on est différent et c'est merveilleux, et on est singulier, et c'est merveilleux, mais on a quelque chose en partage qui est fondamental, et ce qu'on a en partage, c'est notre humanité, nous sommes des femmes et des hommes, et on doit s'aimer, quoi, c'est important, et surtout en ces temps, j'ai envie de dire compliqué, c'est important de le dire haut et fort, ça, de dire qu'on doit s'aimer et aimons-nous, quoi.
0: C'est vraiment très important, ce mot réconciliation, ouais. Alors que pour le moment, et a priori jusqu'aux élections, ce ne seront que divisions et conflits à la bouche de ceux qui veulent prendre le pouvoir, d'où qu'ils viennent d'ailleurs, c'est par ce biais-là, en fait, qu'on arrive à prendre le pouvoir dans plein de pays, dans plein de sociétés, c'est en divisant, et finalement, oui, prenez la réconciliation et le fait d'être ensemble, de s'entendre, de s'aimer. C'est pas tout le monde.
1: C'est pas tout le monde, mais vous voyez, moi je parle pas aux politiques.
0: Oui.
1: Évidemment, je respecte tout le monde, chacun, mais c'est pas eux que je parle. Moi, je parle à mes concitoyens, je parle au peuple français, je parle à mes voisins, je parle à mes compatriotes de manière générale. Je dis ne cédons pas aux esprits chagrins, qui précisément parce que il y a des enjeux électoraux, parce qu'il y a tel intérêt ici et là. Nous, j'ai envie de dire, l'intérêt qu'on a, c'est comment ensemble on fait peuple, comment ensemble on fait France, comment on avance ensemble. Et puis, les politiques, un jour, c'est de ce côté, de l'autre jour, c'est là, ensuite, c'est ici. Nous, on cherche la stabilité, nous, on cherche quelque chose qui permette de la cohésion dans un monde où on a l'impression où tout part en vrille, d'une certaine manière.
0: Et alors, c'est drôle, parce que vous pointez un truc que j'avais jamais réalisé, c'est que le fait même du rap et de l'utilisation des samples, ça c'est une réconciliation des identités, pour schématiser, entre les anciens et les modernes.
1: Complètement.
0: Quand vous convoquez Nina Simone sur un album rappé, slamé en 2006, c'est une réconciliation d'identité.
1: Et puis il y a Serge Reggiani aussi.
0: Oui.
1: Il y a Ferra aussi dans cet album, dans Gibraltar. Ouais. Il y a le fait que je travaille avec
0: Juliette Gréco après.
1: Mais déjà sur l'album avec Gérard Joannès, qui était l'époux de Juliette Gréco et le pianiste de pianiste et co-compositeur de Jacques Brel.
0: Ouais.
1: Donc Marcel Azola, il y a Marcel Azola dans l'album, et j'ai fait comme Brel. Brel, dans un de ses morceaux,
0: chauffe,
1: il dit chauffe Marcel. Mais moi j'ai dit, je vais vous voyez, moi j'ai dit chauffez Marcel.
0: Chauffez quand même. Marcel, c'est
1: mais,
0: beau.
1: Mais voilà, il y a cette idée vraiment de lien générationnel, où on est en même temps dans le rap, avec cette idée du rap, mais avec cette idée que la musique c'est universel, et que le rap étant fait de samples, donc on prend tout à gauche, à droite, et on fait de l'harmonie avec ça. Donc on se réconcilie, on réconcilie les différentes différentes identités artistiques et musicales. Et finalement, ma vie, c'est un prolongement de ça.
0: C'est ça, un lanceur de passerelles.
1: Exactement.
0: Et un dealer de kiff. Il est parfait, yes. Notre Abdelmalik. Gibraltar, identité réconciliée 20 ans après. On va vous raconter ce que vous allez pouvoir voir sur scène. À tout de suite.
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0: Et l'invité de Décibel ce soir, c'est Abdelmalik. On célèbre ensemble les 20 ans de Gibraltar, ce deuxième album qui, on le disait, a tout changé pour votre carrière. Vous faisiez un petit clin d'œil en disant à quel point le rap était marginal il y a 20 ans, une petite bulle musicale. Aujourd'hui, c'est un des styles musicaux dominants en France. Le prix à payer, ça a peut-être été un peu de dépolitisation du rap. C'est vrai que le rap qui est en tête des charts, c'est pas forcément un rap très très conscient. Est-ce que c'est une question que vous vous êtes posée, vous, en disant, bah tiens, peut-être que si je parlais juste des petites fleurs ou de bagnoles, ce serait plus facile ma vie d'artiste.
1: Non, mais un artiste, ce qu'il produit en tant qu'art, c'est toujours le prolongement de ce qu'il est.
0: Ouais.
1: Donc d'une certaine manière, si ce qui domine dans les charts, c'est une musique, on va dire, dépolitisée, c'est parce que précisément ceux qui la font sont dépolitisés. Et il n'y a pas de problème, j'ai envie de dire.
0: Ouais.
1: La musique, c'est aussi là pour kiffer, on est juste là. Mais disons que moi, c'est différent. Mon approche de l'art, c'est vraiment cette idée, comment on fait du lien, comment on rend sexy la complexité, comment on a affaire à un artiste réel, dans le sens où on échange comme ça, ils écoutent un disque, et puis après ils viennent nous voir sur scène, et sur scène nous on propose quelque chose, c'est un vrai dialogue. Sur scène, c'est pas genre nous on est sur scène et puis le public nous regarde, c'est qu'on dialogue avec eux, il se passe quelque chose d'organique, et c'est basé sur des textes, c'est basé sur de l'humanité, c'est basé sur un kiff, voilà. Et ça, c'est moi. Et encore une fois, après, chacun est libre de faire ce qu'il veut, mais moi il y a ce côté organique qui peut pas se limiter aux charts, j'ai envie de dire. Il y a un truc de cœur à cœur, d'une certaine manière, un partage. Et c'est ça, moi, mon kiff. C'est pour ça, partir sur la route. C'est ça aussi, Gibraltar. Avec l'album Gibraltar, c'est là où j'ai commencé à faire des espèces de tournées fleuves, où on reste 2, 3, 4, 5 ans sur la route. Une fois, j'ai fait un projet où j'ai tourné 5 ans sans m'arrêter. Et les gens viennent, et c'est fabuleux, et on partage, et on échange sur scène, et après le concert, on discute. Enfin, c'est fabuleux.
0: Voilà, vous poussez carrément le concept encore plus loin, puisque pour ce spectacle autour des 20 ans de Gibraltar, là, si vous allez voir ce concert, vous allez vraiment participer, puisque en fait, vous avez décidé que vous alliez transformer ces lieux de concert en agora.
1: Ouais.
0: Donc, évidemment, vous prendrez la parole. Il y aura également des invités. Alors, ça peut être des comédiens comme Juliette Binoche, Léa Drucker, Béatrice Dalle, ça peut être Reda Kateb, Akhenaton et Shuriken de Hayam, Oxmo Puccino, l'écrivain Tahar Ben Jelloun, Lilian Thuram, il y a plein de gens comme ça formidables, et puis le public aussi, et donc tout ce beau monde dialogue après le concert.
1: Ouais, mon idée, c'est tous les gens que vous avez cités, c'est des gens qui sont des inspirations pour moi, qui sont des amis, des gens que j'aime énormément. Et mon idée, c'est de convoquer, enfin, qu'on fasse le concert et puis derrière, on puisse discuter aussi. Parce qu'encore une fois, combien il y a de lieux où on peut juste discuter? échanger comme ça. Il n'y en a pas en réalité énormément. Ouais. Et pour moi, le fait de pouvoir être sur scène, faire de la musique, et puis après pouvoir avec des amis échanger, discuter, surtout en cette période, on vit une période compliquée, c'est la période électorale, et c'est tout est un peu crispé et polarisé, j'ai envie de dire. Et l'idée, c'est de dire que, bien sûr, il y a les politiques, mais il y a aussi les citoyennes et les citoyens. Il y a des femmes et des hommes, des gens qui ont envie d'échanger, des gens qui ont envie de se connaître, des gens finalement qui ne se connaissent pas suffisamment ou qu'on oppose les uns les autres à travers des médias interposés, à travers les réseaux sociaux, à travers des tendances politiques, etc., etc., alors qu'on est sur le même bateau, en fait. Et l'idée, c'est de se rappeler ça. De se rappeler que, au-delà de la politique politicienne, au-delà des différentes polarisations, il y a juste des femmes et des hommes qui ont envie d'être en paix, en harmonie, de kiffer, quoi. Ouais. Et l'idée, c'est ça. Donc, le concert, et puis ensuite, voilà, des discussions avec des amis que j'appellerai, je leur dis de venir des artistes, et puis on échange et on discute avec vous tous.
0: Sur scène, évidemment, du slam, du rap, du chant, de la danse, de la musique, version DJ, et aussi formation acoustique. Là, vous êtes en train de travailler sur, sur ce spectacle. Vous êtes en résidence.
1: Je suis en résidence, oui.
0: Voilà, c'est un spectacle que vous produisez avec la Philharmonie de Paris.
1: Oui.
0: Et je me demandais si, évidemment, parce que depuis 2006, depuis 20 ans, vous avez vraiment eu une grande expérience, une grande implication dans l'image, au cinéma. Vous avez réalisé 2 films, au théâtre aussi. Vous avez été metteur en scène en 2019, hein, Les Justes d'Albert Camus au Théâtre du Châtelet. L'année dernière, Furciné Libre, votre film magnifique.
1: Merci.
0: Est-ce que ça influence votre vision du concert? Et est-ce que finalement l'image est aussi extrêmement importante pour tournée?
1: L'image est extrêmement importante et la tournée est soignée dans ce sens, mais quand même, il y a toujours cette idée de l'organique.
0: Oui.
1: C'est-à-dire que, vous voyez, c'est comme au théâtre, finalement, il y a un texte, des acteurs et un public. C'est assez simple comme ça, mais il y a un monde, il y a un univers qui est en train de se passer. Et moi, c'est exactement la même chose. J'ai des musiciens avec qui je travaille maintenant depuis plus de 20 ans. Ce sont mes musiciens, on connaît. Et il y a cette idée aussi de montrer cette dextérité-là. Voilà tel guitariste, voilà tel bassiste, voilà ce batteur, voilà ce claviériste. Enfin, il y a cette idée aussi de ramener à l'organique, au vivant. Et puis moi qui sautille un peu partout. Il y a le danseur avec qui j'ai fait aussi des spectacles de danse que j'ai mis en scène et tout ça. Encore une fois, voilà, j'ai l'impression qu'avec le temps, on se bonifie. Et l'idée, c'est de partager par touche l'expérience de ce que j'ai vécu, mais toujours en ne se laissant pas précisément dépasser par les images.
0: Ouais.
1: En restant dans quelque chose quand même d'organique, qui se passe dans les yeux, qui se passe dans la présence, en fait. Quelque chose, un échange qui sera... Donc, il s'agit de doser les choses et de faire en sorte que ce ne soit jamais artificiel, que ce soit toujours vrai, quoi.
0: Ça donne envie, hein. Allez, je vous le dis, ça commence bientôt, Abdelmalik, Gibraltar, cette grande tournée Identité Réconciliée, 20 ans après, ça commence le 3 octobre à Paris, donc à la Philharmonie, et puis ensuite Nîmes, Annecy, Draguignan, Aix-en-Provence, Lieusaint, Rambouillet, le Blanc-Mesnil pour 2026, et alors en 2027, mes amis, c'est un festival, Vélizy, Villacoublay, Brive-la-Gaillarde, Strasbourg, Dieppe, Toulouse, Lyon, Abbeville, Revin, Colombes, Saint-Michel-sur-Orge, il y a aussi Annemasse, Jouer-les-Tours, Rennes, Lourdes, Antibes, Grenoble, Sainte-Maxime, etc., etc. Écoutons, mon cher Abdelmalik, les autres, ça vous dit ?
1: Ça me va.
0: C'était il y a 20 ans aussi sur Gibraltar.
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0: sur Gibraltar, le deuxième album d'Abdelmalik. Il y avait les autres et 20 ans après, on célèbre ce bel anniversaire. Ouais, si vous pouviez là aller murmurer un petit mot à l'oreille de Malik il y a 20 ans, vous lui diriez quoi ?
1: Je lui dirais, n'aie pas peur, tout ira bien.
0: Il avait un peu la trouille ?
1: Un peu,
0: ouais.
1: Et ouais, je lui dirais ça, vraiment, je continuerai à le rassurer, je dirais, n'aie pas peur, tout est bien et tu fais bien, t'inquiète pas.
0: Il nous reste deux petites minutes à passer ensemble, alors c'est le moment du questionnaire, les choix cornéliens, Abdelmalik. Vous retournez là demain, au cinéma ou au théâtre ?
1: Au cinéma.
0: Au cinéma. Et si on vous propose de représenter la France à l'Eurovision, vous y allez ?
1: Bien sûr. Dès qu'il s'agit de représenter mon pays, on peut compter sur moi.
0: Quelle langue aimeriez-vous parler couramment, instantanément ?
1: Il y a tellement de langues que j'aimerais... Instantanément ?
0: Ouais, là, tout de suite, sans aucun effort, vous êtes bilingue. Je sais pas, une langue peut-être dont vous aimez la sonorité ou... Je vous imaginais assez sensible aux langues, aux accents.
1: Ouais. J'aime bien, j'ai des amis italiens.
0: Ouais.
1: Et quand ils parlent comme ça, il y a une sonorité. Ça me... L'italien, tiens.
0: Ouais,
1: ça serait beau, ça. L'italien, ça serait bien.
0: Un paparazzi fait circuler une vidéo volée de vous. Vous préférez que ce soit une vidéo de vous au karaoké ou à la piscine ?
1: Au karaoké. Piscine, c'est un peu...
0: Vous chantez quoi au karaoké ?
1: Précisément, au karaoké, on chante, on fait ce qu'on veut. On peut se lâcher, c'est compréhensible. À piscine, c'est...
0: Au resto, on vous apporte le mauvais plat. Vous le renvoyez ou pas ?
1: Ça dépend, c'est quoi ? Si ça se trouve, le mauvais plat, il peut me tenter.
0: Oui, c'est vrai.
1: Dit, ah ouais, finalement, je vais le prendre, tiens.
0: Ça, c'est un homme ouvert. Enfin, attention, grande question. Soit vous perdez vos cheveux, soit tout le monde perd ses cheveux, sauf vous. Est-ce que vous vous sacrifiez pour les autres ?
1: Non, je préfère. Je perds mes cheveux, quand même.
0: Un homme bien, merci.
1: Merci beaucoup.
0: Merci.
1: Je ne ferai pas ça aux autres, non, je ne vous ferai pas ça, vous inquiétez
0: on
1: pas.
0: On peut compter sur lui, c'est notre mec sûr.
1: Et ouais.
0: Abdelmalik, Gibraltar, identité réconciliée, 20 ans après, vivement le 3 octobre. Je sais que vous êtes en pleine préparation de ce concert.
1: On est en pleine préparation.
0: Alors, bon courage, bossez bien.
1: Et merci beaucoup, merci de m'avoir reçu. Et on vous attend toutes et tous, le cœur ferme. Les dates sont là, les concerts sont là, venez, venez, on va partager, vraiment.
0: Merci, à bientôt.
1: À très très bientôt.
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6: Mettez vos oreilles dans le vide avec le duo Belle Dame. Bientôt trentenaire, Tommy et Nathan, son frère jumeau, au Savoyard de la Vallée de l'Arve, et surtout musiciens. Ils ont créé Belle Dame. Ils écrivent, ils composent, ils chantent et jouent. Guitare, clavier et machine. Et fin 2025, Belle Dame a sorti ce single, Dans le vide.

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3: Et à 19h47, il est grand temps de jouer au Blind Test. Le cadeau de ce soir est une belle édition vinyle de l'album dont nous parlions avec Abdelmalik, son deuxième album Gibraltar, qui fête ses 20 ans cette année. Et pour jouer avec nous, il y a Marie et Benjamin. Bonsoir à tous les deux.
4: Bonsoir.
3: Bonsoir, ah, je suis très contente. Il me semble, c'est ce que m'a dit Sadika, mon espionne au standard, que c'est la première fois qu'on joue ensemble.
4: Oui, bah, pour moi, pour ma part, oui.
3: Ah bah, c'est génial. Bienvenue à tous les deux, ça me fait très plaisir. De toute façon, on le sait, les chiffres ne mentent pas. Vous êtes de plus en plus nombreux à écouter Décibel sur la radio ici, et ça nous fait très plaisir. Et alors, Marie et Benjamin, pour vous et puis pour les autres, nouvelles et nouveaux, je vous redonne la règle du jeu. Règle numéro 1, tout le monde gagne. Parce que, règle numéro 2, l'animatrice fait n'importe quoi quand elle compte les points. Donc j'ai décidé qu'à la fin, tout le monde gagnait. Et même, tout le monde gagne avant de jouer. Donc Marie et Benjamin, félicitations, on commence par ça. Vous avez gagné chacun un vinyle d'Abdelmalik.
5: Merci. Merci. Félicitations Marie d'avoir gagné.
6: Vous aussi.
3: Bravo à tous les deux. Maintenant que vous avez gagné, nous allons pouvoir jouer. Je vais donc vous passer trois chansons autour de la beauté. Et il va falloir retrouver le plus rapidement possible le nom des interprètes de ces chansons. On cherche qui chante. Et pour savoir lequel de vous deux va répondre en premier, eh bien vous utilisez votre prénom pour m'apostropher. Marie dit Marie, Benjamin dit Benjamin, ou Benji, si c'est son petit surnom, ou Ben, je ne sais pas.
5: Ben, oui, ça sera Ben.
3: Ouais. Bah voilà, Benjamin peut dire Ben, Marie du coup peut dire Mar, si elle a envie, juste la première.
5: Marie.
3: Ou Marie, ou Ma, ou Ri, est-ce qu'elle veut en fait, mais en tout cas, donnez bien votre prénom ou une de ses variantes avant de me donner la réponse. Et puis à la fin, donc, tout le monde aura gagné. Marie et Benjamin, nous pouvons commencer. Voici la première chanson qui parle de beauté. Et très précisément, elle parle d'une femme qui est très belle. Dites-moi, qui chante
5: Ben, sans c'est ça. Marie.
3: Oh, c'est Marie, c'est gentil ça.
6: Merci.
5: Ben, Garou.
3: Alors, il y a Garou,
5: notre
3: c'est vrai.
5: Notre-Dame de Paris.
3: Oui, bravo à tous les deux. Belle, ce grand succès de la fin des années 90, la comédie musicale Notre-Dame de Paris. Marie a reconnu la voix de Garou, c'est Garou qui commence à chanter. Et ensuite, il y a Patrick Fiori et Daniel Lavoie. Voilà, tous ensemble. Je vous mets un point chacun, c'était très bien. Vous avez reconnu rapidement. Allez, on continue. Celle-là est un petit peu plus ancienne.
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5: Ben, François, ben. Elles sont toutes belles,
3: oui.
5: Belles,
7: belles. Elles sont toutes belles, comme eux.
3: C'est Clo-Clo, bravo!
6: Marie, Clo-François!
3: Oui, Marie, c'est ça!

0: C'était Clo-Clo. Ben. Benjamin, oui, c'est un tout autre texte, mais c'est intéressant. On s'en fait une petite troisième. Là, c'est la chanson la plus récente de la sélection de ce soir. Qui chante ça? La voix arrive maintenant.
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0: Oui, Ben, c'est
2: Louane.
0: Oui, bravo.
1: On était.
2: Oui.
0: C'est la petite Louane, enfin qui est grande maintenant.
2: Oui.
1: Ouais.
0: On était beau. Eh bien, vous avez été très beau, Benjamin, Ben et Marie, de beaux candidats, vraiment. Merci à vous.
3: C'est un... On aurait pu mettre Bella de Gims aussi, Bella.
0: C'est vrai qu'on aurait pu mettre Gims. Merci Marie, je le note pour un prochain blind test, ça marche?
3: Voilà.
0: J'espère qu'on rejouera ensemble très bientôt et je vous remercie beaucoup d'être venus jouer ce soir dans Décibel. Marie et Ben, on vous envoie le vinyle d'Abdel Malik. Et puis pour rester dans la thématique, je vous propose d'écouter Qu'est-ce que t'es belle, duo inoubliable sorti en 1988. Marc Lavoine qui invitait sur sa chanson la regrettée Catherine Ringer. On apprenait sa disparition il y a une semaine. Le temps, pour le moment, n'a pas fait son œuvre. Alors on l'écoute en tremblotant un peu. Qu'est-ce que t'es belle.

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1: The Queen of Noise ou The Queen of Rock'n'Roll. Elle a plusieurs surnoms, mais à chaque fois c'est une reine. Joan Jett a aujourd'hui 68 ans. Alors, évidemment, on le dit avec elle, we love rock'n'roll, Joan Jett and the Blackhearts. Et très bon anniversaire.

0: Quelle claque, j'adore. Joan Jett and the Black Hearts, I love rock'n'roll. 68 ans aujourd'hui pour Joan Jett, bisous. Allez Décibels, c'est terminé pour ce soir. Revenez demain à 19h. On recevra Kezia Jones qui avait bouleversé le jeu de guitare des années 90 en inventant le Blue Funk, il appelait ça. Et notamment avec son tube Rhythm is Love, Kezia Jones, qui va être en tournée, qui va tout vous raconter demain dans Décibels. Et puis un grand merci à l'équipe de l'émission. Ce soir, il y avait Kinan Lajali, Sadika Raoult, Iris Guitoni, Thomas Demol et Mélodie Chaïb. À suivre, Éric Bastien avec sa nouvelle émission Il n'y a pas que Paris dans la vie.
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0: Il va être 20h. Passez une belle soirée, à demain!

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2: Salut tout le monde, bonsoir et bienvenue. Il est tout juste 20h et désormais vous connaissez ce nouveau rendez-vous sur ICI avec toute l'équipe de Il n'y a pas que Paris dans la vie. Alors on va essayer un petit peu d'oublier les soucis de la journée et s'intéresser aux merveilles de ce pays à travers finalement vos actions, vos initiatives. Dans le monde du vivant, on s'intéressera avec Benoît Prospero à des espèces composées uniquement de femelles. Nature et environnement à l'honneur. Nous irons aussi du côté de Belfort avec un jeu de cartes franc-comtois Complotix pour se jouer de fausses informations. Qu'est-ce que c'est ?

0: rester avec nous. Et puis nous irons également au Mans, au tribunal, découvrir un chien pas comme les autres. Mais cette émission, c'est surtout et avant tout le parcours d'un invité qui est à nos côtés, qui va voyager durant une heure au cœur de ces lieux qui ont marqué sa vie. Elle est musicienne, elle est choriste, elle est chanteuse, elle est comédienne, elle est animatrice, c'est un visage familier des téléspectateurs de France 2, mais pas seulement. Vous la voyez chaque soir aux côtés de Nagui dans l'émission N'oubliez pas les paroles. Je reçois avec beaucoup de plaisir ce soir Magali Ripoll. Bonsoir Magali.
1: Bonsoir Eric.
0: Comment ça va?
1: Ça va bien et vous? Merci de me recevoir.
0: C'est un plaisir de vous recevoir. Vous avez un très joli sourire. Vous avez toujours cette communication qu'on voit qui transpire à la télévision, mais dans la vraie vie aussi. Je vous sens quelqu'un d'heureuse et d'enjoué.
1: Eh bien non, pas du tout. Et j'espère que votre plaisir sera le même au bout d'une heure d'émission.
0: Bon, on va tenter d'en savoir un petit peu plus sur vous. Et vous l'avez compris, parce que je sais que vous avez écouté cette émission, de retracer un petit peu votre parcours avec un premier point de départ qui est le Creusot. C'est le début de tout, c'est là où vous êtes né au Creusot.
1: C'est ça, le Creusot.
0: Le Creusot. Ah, pourquoi il faut rouler le R pour le Creusot?
1: Alors, il faut, non, mais c'est vrai que c'est mieux vu hein, de reproduire l'accent bourguignon. Je suis né au Creusot en Bourgogne.
0: Qu'est-ce que vos parents faisaient au Creusot en Bourgogne à ce moment-là, au moment de votre naissance?
1: Eux-mêmes se le demandent encore. En fait, mes parents se sont rencontrés dans cette région-là parce que ma mère y est née également.
0: D'accord.
1: De parents immigrés de Pologne. Sa famille vient de Pologne.
0: Alors vous avez un mélange polonais et espagnol.
1: Exactement. Hein. Et mon papa grandit à Chalon-sur-Saône, arrivé à l'âge de 9 ans en France d'Algérie française.
0: Ouais.
1: Avec ses parents qui vivent aussi à Chalon-sur-Saône, et ils se sont rencontrés grâce à la musique. Voilà, parce que mon papa faisait de la musique avec mon oncle, qui était le frère de ma maman. Voilà.
0: Ouais.
1: Et ils se sont rencontrés, puis ils se sont aimés, et ils m'ont fabriqué.
0: Et vous avez toujours un lien particulier avec le Creusot. Je crois aujourd'hui vous y retournez, de temps en temps.
1: Oui, j'y retourne déjà pour parcourir de temps en temps, quand je peux en prendre le temps, les rues dans lesquelles j'ai vadrouillé, parce que j'ai souvent été, bien que partie très très jeune, visiter ma famille, et surtout mes grands-parents, dont j'étais très très proche, et je repasse de temps en temps devant leur habitation.
0: Ils tenaient un bar, vos parents, à ce moment-là?
1: Exactement, un bistrot. Je suis née dans un bistrot.
0: Il existe toujours, ce bistrot?
1: Non, justement, il a été démoli.
0: Quoi, la place?
1: Eh bien, il y a quoi? Il y a des immeubles. Immeubles sur une place.
0: Dur de voir ça, non, quand vous y repassez?
1: Alors moi non, parce que je n'ai pas de souvenir. J'étais vraiment un bébé quand on est parti. Et mes parents ont un tempérament qui va de l'avant. Ils n'ont pas la nostalgie des lieux. Non, ils tracent.
0: Alors vous n'allez pas y rester très longtemps. Très vite, il y a un déracinement qui n'est pas vraiment un déracinement, parce que vous en rendez pas compte, vous êtes toute petite. Mais vous partez avec vos parents donc dans le sud. Et le deuxième point d'ancrage, c'est la région PACA, c'est Saint-Raphaël.
1: Exactement. Enfin, parce que le climat me convenait moyennement au Creusot. Je me suis dit, tiens, je vais me barrer sur la côte.
0: Alors, Saint-Raphaël, il y a une image comme ça tout de suite qui vous vient. On va beaucoup en parler, évidemment, mais je sais pas, première carte postale comme ça de Saint-Raphaël qui vous vient à l'esprit.
1: Ah, c'est l'église, le clocher, le vieux port. Et c'est ce que j'apprécie tout particulièrement en ce qui concerne Saint-Raphaël, c'est que si on prend une carte postale de la fin des années 70 ou qu'on imagine une carte postale de Saint-Raphaël connaissant ou ayant déjà vu la ville, c'est très sensiblement proche de ce qu'elle est aujourd'hui encore.
0: Ouais.
1: C'est pas une ville du littoral qui a été défigurée par des gros immeubles, des constructions en masse. Ça a été plutôt respecté et c'est ce que j'aime aussi.
0: Vous vivez où? Vous êtes dans une maison? Vous êtes dans un appartement? Vous êtes où quand vous êtes enfant à Saint-Raphaël?
1: Alors, quand j'arrive à Saint-Raphaël enfant, on vit dans une maison, avec un grand jardin. Mes parents sont locataires de cette maison. Ouais. On a des voisins au-dessus, on habite au rez-de-chaussée.
0: Ça change tout, le jardin, parce que je sais que vous allez faire une cabane. Je ne sais pas si c'est ici que vous faites votre cabane, mais... Vous allez avoir ce lieu doudou aussi.
1: Ce soir, c'est ici chez vous. Mais
0: j'appelle ça un lieu doudou, moi, la cabane qu'on se fait quand on est gamin.
1: Ah oui. Ça, c'est une vraie cabane avec des planches.
0: C'est lui qui l'a construisée.
1: Voilà, c'est pas moi, mais en tout cas, voilà, c'est mon papa et je lui passe énormément de temps. Et un jour, cette cabane sera emportée par un ouragan, en fait.
0: Ah ouais?
1: Ah ouais, il y a eu un ouragan à l'automne, je ne sais plus de quelle année, mais j'ai retrouvé ma cabane en tas de planches et je me souviens, je me suis dit, ah oui, ça ressemble à ça. Hein,
0: alors Saint-Raphaël, c'est évidemment votre enfance, vous allez y rester combien de temps? Assez longtemps, hein, je crois.
1: La première partie de ma vie, puisque je vais partir sur Paris et monter à la capitale, j'ai 17 ans et quelques mois.
0: Ouais, donc vous allez y passer l'enfance, l'adolescence. Saint-Raphaël, c'est bien, évidemment la région aussi, mais vous allez quand même pas mal voyager. Je sais que vous étiez dans le club d'accordéon qui arrive dans votre vie à l'âge de 7 ans, même si la musique arrive encore avant. Hein, le solfège, c'est à 5 ans, je crois, à peu près, pour vous. Bah, Galerie Paul. Et alors, ce club, il vous a emmené un peu partout. Pas forcément en France d'ailleurs.
1: Non, pas forcément en France. En fait, on faisait des échanges. Mon professeur d'accordéon, qui était le président de ce club accordéon, je crois que ça s'appelait l'accordéon Club de France, voilà, tout simplement, réunissait plusieurs élèves. Alors certains venaient d'autres provinces, mais en tout cas, voilà, la majorité de cette zone-là du quart sud-est de la France. Et on faisait des échanges avec des pays. On est allé en Autriche. On recevait nous-mêmes des musiciens, un groupe de musiciens venus d'Autriche, la Hongrie, la Roumanie. Le Portugal, l'Italie, et voilà, tous ces pays avoisinants.
0: Alors ça, c'est en dehors de France, mais il y a les colonies de vacances, c'est ça, on a tous vécu ça, en tous les cas pour ceux qui ont eu la chance de connaître les colonies de vacances. Vous, la colonie de vacances, entre autres, c'est un village qui est dans les Hautes-Alpes.
1: Oui.
0: Chante-Merle.
1: Et le scénario des colonies de vacances telles qu'on en entend parler, moi j'ai vraiment vécu ça. Enfin, avec le recul, c'est pas une légende. J'ai pas envie d'y aller. J'ai pas envie de quitter mon papa et ma maman. Je verse ma petite larmichette dans le bus et puis on se connecte et puis on est avec les copains. Puis finalement, on verse une grosse larmichette quand on repart parce qu'on veut pas repartir.
0: Chante-Merle, c'est un endroit où vous avez eu vos premières émotions, vos premières peurs parce que vous avez un animateur qui vous racontait qu'il y avait un fou dans la région qui s'était pendu et dans la grange dans laquelle vous dormiez le soir même. Il est fou.
1: Il est fou, mais en même temps, ça nous a marqué, je pense que je suis pas la seule à m'en souvenir. Et d'ailleurs, le décor était idéal. C'était un vrai décor. On était dans une grange énorme. On s'était extrait de la colonie pendant deux jours pour partir vraiment au cœur des montagnes. On avait marché. Je me souviens, c'était très très long. Il y avait des chamois. On était vraiment avec la petite rivière.
0: Oui, au milieu des biquettes, quoi.
1: Voilà, au milieu des biquettes et ça sentait la biquette et c'était. Et on dormait tous dans notre duvet. On était une bonne trentaine et on était dans cette grange énorme. Et bien entendu, avant de fermer les yeux, l'image de ce fou du village pendu. Je pense que je l'ai encore.
0: Alors vous restez bien avec nous parce que Magali Ripoll est avec vous jusqu'à 21h. On va découvrir aussi que cet animateur, ou en tous les cas les autres animateurs peut-être, qui étaient à vos côtés, il y avait des musiciens, il y avait une guitare et ça a été aussi l'occasion de chanter et que la musique rentre dans votre vie encore plus. On s'en dit un mot dans un instant. Je vous emmène ailleurs, Magali, une nouvelle fois avec Benoît Prospero. Il est temps de passer en revue les merveilles de la nature. Et aujourd'hui, zoom sur une merveille du vivant. Attention, magie.
2: Et la plus grande magicienne d'Europe est la magicienne dentelée. Alors, on vous le dit tout de suite, à la magicienne dentelée, c'est un insecte protégé et rare au passage. Elle fait partie de la famille des orthoptères, même famille que les sauterelles, les grillons ou encore les criquets. Et grâce à Ici Vaucluse, nous sommes avec Cécile Boule, membre du groupe local Ventoux de la LPO PACA. Et donc d'abord, pourquoi on parle d'une grande magicienne ?
3: La magicienne dentelée est le plus grand orthoptère d'Europe.
2: Eh ben voilà, tout simplement, sa taille moyenne est de 10 cm. Tout de même, autre spécificité de la magicienne dentelée, physiquement, elle rappelle fortement une certaine mante religieuse. Pourquoi ?
3: Elle est de couleur vert vif, avec une petite bande blanche tout le long de son corps. Donc elle se confond aussi rapidement avec la végétation, avec les tiges des différentes plantes qui sont dans les prairies ou dans les garrigues.
2: Et est-ce que vous savez comment on la surnomme ? Le lion des garrigues ou la langouste de Provence ? Pourquoi Cécile Boule ?
3: Parce que c'est un grand prédateur. Donc elle mange essentiellement des insectes, voire elle mange aussi d'autres orthoptères. Donc comme la mante religieuse, elle est quand même assez dévoreuse d'insectes.
2: Et alors, le meilleur pour la fin, on a choisi ce sujet que pour ça. Chez les magiciennes dentelées, il n'y a que des femelles. Eh ben oui. Alors, vous allez me demander, s'il n'y a que des femelles, comment elles font pour se reproduire ?
3: Eh bien, c'est le système de la parthénogenèse, c'est-à-dire sans fécondation. Voilà. Elles n'ont pas besoin de mâles pour pouvoir produire et féconder, en fait, produire un œuf qui soit déjà composé, donc, de cellules de la future petite magicienne dentelée. Voilà.
2: En fait, ce mode de reproduction, la parthénogenèse, donc, permet à la femelle de pondre des œufs qui se développent sans fécondation. Les jeunes qui naissent sont donc des clones, en quelque sorte, de leur mère. Une stratégie rare dans le monde animal qui permet à l'espèce d'assurer sa descendance, même en l'absence de parthénogenèse. Et si vous êtes en région PACA, par exemple, et que vous voulez voir une magicienne dentelée, petit conseil, comme c'est un insecte nocturne, attendez que la nuit tombe, vous partez dans la garrigue, vous repérez des tiges bien vertes, puisque c'est précisément ici qu'elle essaie de se confondre, et donc, une lampe de poche, et en avant. Vous verrez, c'est une merveille. Merci, ici Vaucluse et Cécile Boule, membre du groupe local Ventoux de la LPO PACA.
0: Ben merci beaucoup Benoît Prospero. Ben Magali Ripoll, tout à l'heure on parlait des colonies de vacances il y a un instant, sur le fait qu'on se faisait peur la nuit. Vous voyez, avec une lampe de poche dans la Garrigue, c'est votre région en plus, la région PACA, pour aller découvrir ce monde du vivant là.
1: Oui, oui, justement, puis il est impressionnant ce monde du vivant. En écoutant ça, je me dis mais à quel point l'animal peut être proche, un insecte peut être proche des végétaux dans sa façon de se reproduire, c'est incroyable, c'est passionnant.
0: Magali Ripoll est votre invitée ce soir jusqu'à 21h. On parlera aussi de ces Masters 2026, de N'oubliez pas les paroles, c'est le rendez-vous des légendes et des duels au sommet, ça arrive d'ici quelques jours, fin septembre, début octobre. C'est sur France 2, mais elle a plein d'actualités, puis on va surtout continuer de retracer son parcours. Vous êtes toute jeune, on vous a laissé en colo, vous avez quoi, vous avez 10 ans à peine, on a encore des choses à se dire. Restez avec nous sur ICI.
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0: Avec Pascal Obispo et l'important c'est d'aimer sur votre radio ICI.

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2: Avec votre invitée, elle est originaire de Bourgogne, puisqu'elle a grandi, en tous les cas, elle est née au Creusot, mais très vite, elle est partie à Saint-Raphaël, en suivant sa famille. C'est cette enfance et l'adolescence de Magali Ripoll que l'on vous raconte ce soir sur la Côte d'Azur, à travers ses souvenirs. Je vous ai laissé en colo, Magali, dans les Hautes-Alpes, donc à Chantemerle, avec cet animateur qui vous faisait peur. Je raccroche les wagons, vous racontez qu'il y avait un fou qui s'était pendu dans la région. Mais il avait une guitare aussi, cet animateur. Je ne sais pas si c'était le même animateur, d'ailleurs.
3: Oui, c'était, enfin, en tout cas, c'était la même bande d'animateurs.
2: Vous vous souvenez des chansons, des premières chansons que vous avez pu chanter comme ça, je ne sais pas, au coin du feu?
3: À la toute première, c'est San Francisco.
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2: 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Ça fait très chanson de colo, quoi. C'est vrai que moi qui ai fait des colos aussi, le répertoire de Maxime Le Forestier, il s'affiche toujours.
3: Ah ouais, cette chanson est magnifique, mais quand j'étais petite, je comprenais pas Lizard et Luc, Psylvia, attendez-moi, oui. À qui parle, c'est quoi ces prénoms, ils sont bizarres.
2: C'est vrai. Là, c'est, tout de suite, il y a une image qui vous revient, vous voyez en train de chanter, justement.
3: Ah oui. Oui, on avait des petites feuilles avec les paroles et on apprenait tous les paroles et on chantait tous ensemble. Et même rythmiquement, il y a des suspensions, en fait, il y a des moments de suspens dans cette chanson et on attendait que l'animateur rejoue l'accord à la guitare pour chanter tous ensemble. C'était vraiment un des moments d'apaisement et de communion et de simplicité, j'adorais.
2: Alors parlons de musique, le solfège arrive dans votre vie très jeune, à l'âge de 5 ans, même si la musique elle est déjà dans votre vie, dans le ventre de votre maman, puisque vous l'avez dit, hein, les parents sont musiciens. L'accordéon, on l'a évoqué, votre instrument de prédilection, vous apprenez à manier à l'âge de 7 ans, plus tard suivra le piano. Très vite, vous avez su, Magali Ripoll, que la musique, ça serait votre vie, finalement. Il n'y a pas eu de grande incertitude, quoi, dans votre vie.
3: Non, il n'y a pas eu de questionnement, en fait. Ou alors, pendant des instants très très courts, de remise en question. Mais non, vraiment, c'est la musique a occupé une grande partie de ma vie et l'occupe encore. Et la musique, c'est ma vie. Enfin, je ne sais pas comment vous dire.
2: C'est le prolongement de vous-même.
3: Ouais.
2: Vous faites qu'un?
3: Ouais, c'est un vrai rendez-vous.
2: Vous avez eu la chance de jouer aussi dans le groupe de votre papa. En termes de transmission, enfin de partage en tous les cas, moi j'aurais rêvé de partager cette passion avec mon père par exemple. Alors il jouait de la batterie, vous l'accompagnez, vous faites quoi? Vous êtes choriste, vous êtes chanteuse, vous êtes à l'accordéon ou...
3: Dans un premier temps à l'accordéon, j'interviens épisodiquement dans l'orchestre, dans le groupe dans lequel il joue, parce qu'en plus le chef de ce groupe, enfin le chef d'orchestre, c'est mon professeur d'accordéon, qui donne des balles dans la région et mon père l'accompagne à la batterie.
2: Comment s'appelle le groupe?
3: Tellement, enfin c'était mon professeur d'accordéon qui s'appelait Olivier Perfetti.
2: Okay.
3: Et c'était l'orchestre du casino de Saint-Raphaël. Voilà, il y avait tout, il jouait dans plein de contextes divers et variés dans la région.
2: Ouais.
3: Et c'était un orchestre connu, c'est-à-dire que tout le monde se déplaçait pour aller danser. Hein, voilà, il animait des dancings, c'est ce genre de choses. Et j'intervenais ponctuellement donc à l'accordéon, une fois, deux fois, trois fois. Et puis finalement, on a monté un trio avec un des musiciens de cet orchestre. Quand mon professeur d'accordéon s'est arrêté de tourner, et mon papa à la batterie, et j'ai intégré ce groupe, et on était un trio, et on travaillait ensemble.
2: Alors vous avez été un peu partout sur la Côte d'Azur, dans les Alpes-Maritimes, si je vous parle d'un lieu, le Poussin Bleu.
3: Ouais, le Poussin Bleu, c'est là que j'ai démarré avec mes copains du lycée, avec mon ami d'enfance, ça c'est Saint-Raphaël, front de mer, bord de mer et terrasse.
2: C'est Benjamin Constant, un des copains d'enfance, justement.
3: Alors, c'est le copain d'enfance, c'est Émeric Cardimani.
2: D'accord.
3: C'est Émeric, mon ami Émeric, un grand super guitariste, super musicien que j'aime énormément, il le sait. Et Benjamin Constant, c'est une rencontre fabuleuse. On a environ 15 ans, tous les deux on se rencontre parce que lui joue avec son papa sur une terrasse d'hôtel qui est quasiment mitoyenne au Poussin Bleu, justement, sur la terrasse du café sur lequel on joue, avec mes copains. Et on se rencontre et il y a une vraie connexion qui se crée parce que on a la même vibe, on aime les mêmes choses, la musique. Lui joue avec son papa. Moi, à l'époque, je joue aussi avec mon papa, bon, pas au Poussin Bleu, mais on se parle de ça. Et plus tard, on s'est retrouvés. C'est un grand directeur musical. Et
2: on parle de lui parce qu'il est avec, il accompagne Julien Clerc au piano.
3: Tout à fait, entre autres, oui.
2: Alors, vous êtes connu, vous venez de le dire. Vous aviez 15 ans. Bon, en tous les cas, ce sont des premiers lieux qui comptent pour vous, lieu des premiers émois, lieu des premiers amours. La musique, d'ailleurs, vous a aidé, vous le dites. Vous avez même, pour préparer cette émission, dit avec le micro, j'ai pécho, quoi. Vous l'avez dit.
3: Et ça marche encore.
2: Bah, tant mieux pour vous.
3: Regardez, j'ai un micro devant moi. Mais
2: la musique, vous a décomplexé, libéré, rendu beaucoup moins timide et ouverte aux garçons et aux gens de façon générale. Il n'y a pas que les amours non plus.
3: Vos conseils, ça marche bien.
2: Non, loin de Saint-Raphaël. Version vintage. Vintage de Geneviève Grade, hein, qui chante vraiment dans le film Gendarme des Saint-Tropez et que l'on voit chanter et danser. Je vous parle de Saint-Tropez parce que c'est aussi un lieu qui compte, qui est très important pour vous.
3: Oui, c'est un lieu qui est très important pour moi, que j'ai découvert d'abord en regardant le Gendarme de Saint-Tropez.
2: Et Patrice Lafont, le tout premier.
3: Exactement, et tout en habitant à une trentaine de kilomètres. Et plus tard, vers l'âge de 16 ans, ouais, 15-16 ans, entre 15 et 17 ans, je vais commencer à travailler en tant que chanteuse et faire des petits cachets, enfin voilà, en allant chanter dans des piano bars sur des terrasses
2: à l'Octave Café.
3: Et à l'Octave Café. Et c'est là vraiment que je démarre une.
2: C'est quoi l'Octave Café pour ceux qui ne connaissent pas? C'est en plein cœur de Saint-Tropez, c'est un lieu important, connu, réputé.
3: Alors c'est à côté de la place des Lys et c'est un endroit qui est un peu, qui fait partie des endroits de légende de Saint-Tropez parce que c'est un, ce qu'on appelle vraiment un piano bar, en tout cas à l'époque c'est ça. C'est-à-dire qu'après avoir dîné, les gens qui veulent continuer la soirée vont soit en terrasse, soit dans une boîte, mais aux alentours de 23h, minuit, on peut aller aussi dans ce piano bar, boire un verre et il y a un pianiste qui joue. À l'époque, je travaillais avec un pianiste et un saxophoniste. C'est vraiment quelque chose de très intime. De toute façon, c'est un petit endroit, hein. La scène est toute petite, il y a quelques fauteuils et c'est un lieu très, très intimiste.
2: Vous allez y croiser beaucoup d'artistes aussi, oui, tout Paris à Saint-Tropez. Donc Michel Jonas, avec qui vous allez travailler plus tard?
3: Oui, exactement. J'ai pu collaborer avec lui sur un de mes spectacles. Et quand je le croise, j'ose à peine lui parler. Quoi. C'est une légende. C'est une légende pour moi déjà à l'époque.
2: Et vous ne buviez que de l'eau?
3: Oh oui.
2: Et d'ailleurs, il y avait un peintre.
3: Oui.
2: Qui venait vous voir à Saint-Tropez. Comment il vous appelait?
3: La pure.
2: Parce que justement, bah voilà, quand on fait la fête, quand on est avec les copains, on peut avoir tendance aussi à boire un petit verre avec modération.
3: Oui.
2: Et
3: oui.
2: Vous? C'était que de l'eau de Vichy, quoi.
3: Exactement. J'étais jeune, je me suis rattrapée bien plus.
2: C'est un autre dossier, Magali.
3: Non, l'abus d'alcool est dangereux pour la santé. Non, j'étais très sérieuse. J'étais pas là-bas pour ça. Moi, j'étais là-bas pour chanter, pour me faire les dents, quoi.
2: Vous allez aller un peu partout, Juan-les-Pins, par exemple.
3: Oui, aussi.
2: Une image comme ça de Juan-les-Pins.
3: Alors une image, je me souviens plus du nom de cet établissement dans lequel j'ai chanté.
2: Non, mais même la ville, quelque chose qui vous a marqué là-bas.
3: Bah, c'est surtout le front de mer, quoi.
2: Ouais.
3: C'est surtout le voilà.
2: Vous produisez souvent front de mer.
3: Là-bas, oui, exactement.
2: Nice, Cannes, voilà, c'est tous les endroits où vous allez passer pendant cette période-là. On va continuer, puisque va y avoir le bac, il va y avoir d'autres villes, puis Paris, et puis voilà le parcours que l'on connaît. Vous allez entreprendre plein de choses et justement. On va entreprendre tout de suite avec Catherine Quicandon. Selon les complotistes, je ne sais pas si vous êtes comme ça, les gouvernements seraient aux mains des reptiliens et Elvis Presley ne serait pas mort. Bien évidemment, il vit avec Amy Winehouse sur une île, vous savez, on dit souvent ça. Bon, Catherine Quicandon, aujourd'hui, vous nous proposez une idée qui s'en inspire.
5: À Villers-Excelles, en Haute-Saône, entre Vesoul et Montbéliard, on aime les théories du complot.
6: Laquelle ? Celle qui pensait que la Terre était plate?
5: Celle-ci ou une autre. Deux passionnés de jeux franc-comtois, Jordan Demurger, 34 ans, et Elian Mercier, 25 ans, ont décidé de s'en amuser en créant un jeu de cartes complètement illuminé, Complotix, dont le but est hyper simple, comme nous l'explique Jordan.
7: Vous assemblez des cartes pour former des théories du complot toujours absurdes, toujours drôles. À côté de ça, vous avez des petites cartes actions déjantées qui vous permettent d'aller embêter les collègues. Passe ton tour, détruis ta théorie, et puis une petite carte duel qui vous permet de rentrer en débat absurde avec un adversaire. Et là, les poids de la mauvaise foi priment sur la victoire.
5: Ah bah si la mauvaise foi est de rigueur, on ne va pas s'en priver. 3 joueurs minimum, 134 cartes, une partie dure au moins 20 minutes. Sens critique et du débat, bienvenue. Il faut assembler une carte agent à une carte objectif, plus une carte cible et une carte lieu. Ça donne quelque chose du genre, les Illuminati veulent espionner les smartphones des centenaires à Fukushima. Voilà. À noter que les théories du complot proposées existent réellement. Jordan et Elian ont passé un temps fou à les compulser et à les transformer en jeu. Dans la vie, l'un est artisan décorateur à Villers-Excelles, l'autre est paysagiste à Besançon et ils se sont beaucoup investis pour concrétiser ce projet.
7: Ça a pris 2 ans et demi de la mécanique de base, la thématique, des prototypes qui se sont enchaînés, des premières parties d'abord dans l'entourage, puis ensuite en partie test dans tous les boutiques de jeux et bars à jeux de la région, jusqu'à aujourd'hui son arrivée dans les meilleures boutiques de la région Franche-Comté.
5: Pour se lancer, ils ont fait une campagne de financement participatif au début de l'année qui a très bien marché. Ils avaient besoin de 150 préventes, ils en ont eu plus de 200. Ils ont donc commencé à produire 1000 exemplaires que l'on retrouve depuis peu en boutique.
7: À Vesoul au jeu du troll, à Luxeuil à la Comté ludique, sur sur Besançon, les Jeux de la Comté ou la Grande Librairie, les Trois Koalas à Mèche.
5: Et ailleurs, mais aussi en ligne pour 29,90 €. Plus d'infos sur jojoba-shop.com. Merci à Ici Besançon pour cette idée complotiste. Ici, ça entreprend en Franche-Comté avec Complotix, un jeu de cartes pour se jouer des fausses informations.
2: Et on salue Ici Besançon et Ici Belfort-Montbéliard. Magali Ripoz, vous êtes joueuse, vous êtes jeu de société, vous êtes bien ce genre de jeu
3: de plus en plus. Ouais, je joue plus maintenant qu'enfant.
2: Avec vos enfants ou avec les copains, les copines?
3: Les deux, ouais. J'adore.
2: Bon, Magali Ripoz va rester avec vous jusqu'à 21h. On parlera de Nice parce que vous allez quand même remporter le concours pour entrer au Conservatoire de Nice. Et vous n'allez pas y aller.
3: Non. Parce que je suis là avec vous.
2: Non, mais c'est quand même assez honorifique, voilà, d'aller au Conservatoire de Nice. Et je dis pas que vous claquez la porte, mais en tous les cas, vous allez avoir le courage d'aller vous former ailleurs, dans d'autres villes, pour ensuite monter, comme on dit, quand on est du Sud ou ailleurs, à Paris.
3: Capitale.
2: C'est Magali Ripoz qui est votre invitée jusqu'à 21h, dont il n'y a pas que Paris dans la vie. Restez bien avec nous, on passe un très bon moment et ça va continuer.
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2: 100% nouveauté, c'est signé Manon Lisa avec Le Petit Pêcheur.

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15: Elle est chanteuse, elle est musicienne, vous la voyez, vous l'appréciez le soir sur France 2, les Masters 2026 de N'oubliez pas les paroles, c'est le rendez-vous des légendes et des duels au sommet. Alors il y a le tour préliminaire à partir du 29 septembre, dans quelques jours à 18h40 sur France 2 côté de Nagui. Et puis à partir du 5 octobre, toujours dès 18h40, il y a plusieurs semaines de compétition avec tous les maestros du jeu. Et Magali Ripoll fera partie, bien sûr, de cette aventure. Elle est votre invitée ce soir de son enfance dans le sud, région PACA, sur la Côte d'Azur, jusqu'à son évolution professionnelle. À Paris, eh bien, elle nous dit tout ce soir dans Il n'y a pas que Paris dans la vie. Alors, tout à l'heure, on a évoqué le fait que, je ne sais pas si c'est du courage ou en tous les cas, vous n'allez pas au Conservatoire de Nice où vous auriez pu aller et vous décidez, après le bac, de continuer d'apprendre le métier, en tous les cas, de vous former musicalement et ça va vous conduire un peu partout.
16: Oui, mes parents ont détecté très rapidement que j'avais besoin d'être sur le terrain et pas forcément d'être dans une montée hiérarchique. C'est-à-dire que le côté concours, effectivement, j'avais mon entrée au niveau supérieur au Conservatoire de Nice au piano et j'avais aussi des prix d'accordéon parce que j'avais fait des concours d'accordéon, donc j'aurais pu comme ça continuer. Mais jusqu'où, c'est quoi la finalité? Moi, mon but, c'était de faire de la musique, d'être dans l'entertainment, dans tout ce que ça représente. Et c'est vrai que cette année sabbatique que j'ai pu prendre après mon bac pour me demander ce que j'allais vraiment faire m'a énormément servi et elle continue encore aujourd'hui parce que j'ai besoin d'explorer, j'ai besoin de bouffer les expériences et d'être sur le terrain.
15: Ça passe par Nantes, c'est ça? Par Angers également?
16: Oui, en fait, mon objectif, c'est de pouvoir m'installer à Paris, de vivre à Paris pour pouvoir multiplier les expériences. Pour ça, il faut quand même gagner sa vie, avoir un boulot. Donc je réponds à plusieurs annonces, notamment une annonce d'un orchestre qui cherchait une chanteuse. Là, on est en 96. Et je rejoins un orchestre qui est basé entre Angers et Nantes.
15: D'accord.
16: Et qui tourne un peu dans toute la France. Et je vais rester 3 ans dans cette
15: région. Donc vous allez vivre dans cette région-là ou vous faites des allers-retours entre le sud? Comment ça se passe?
16: Enfin, je fais des allers-retours avec le sud au tout début. Ensuite, j'arrive quand même à avoir un petit pied-à-terre à Paris. Mais je ne m'installe pas vraiment dans la région.
15: Alors vous allez accompagner des gens comme Julie Pietri, comme Herbert Léonard, comme Les Forbans, comme Dave. J'imagine que c'est aussi des tournées un peu partout.
16: Oui, des tournées estivales surtout, parce qu'on tourne toute l'année, on donne des représentations, on fait des balles ou des événements pour différents événements. Et les tournées d'été, c'est quand même particulier, on enchaîne, je sais pas, entre 40 et 50 dates.
15: Mais vous avez le temps de vous poser des fois dans certaines villes, il y en a certaines qui retiennent votre attention, prenez le temps, ou c'est toujours, le concert, puis très vite on en a un autre le lendemain?
16: Alors c'est quand même le concert et on en a un autre le lendemain et jusqu'à aujourd'hui encore quand je vais plus tard quand je vais aller accompagner des artistes en tournée ou que je vais faire un spectacle, il y a une petite frustration mais il m'est arrivé quand même d'avoir un jour off et de profiter un peu plus. Et le pire, la frustration là où elle est grande, c'est quand on part à l'étranger.
15: Et vous vous souvenez de jours off en France où tiens, vous avez découvert une ville et vous y êtes retourné peut-être plus tard à titre personnel?
16: Oui exactement, mais je me souviens m'être un peu posé à Lyon. Je trouve que c'est une très belle ville. Nantes aussi, j'avais été surprise par la modernité de la ville de Nantes, ce côté hyper logistique assez surprenante. Et Montpellier, je trouve qu'il y a une super ambiance à Montpellier. Et puis j'aime aussi les vieilles villes. J'aime la vieille ville du Mans, j'aime Limoges, voilà, j'aime les...
15: Oui, c'est aux quatre coins de l'Hexagone.
16: Ah oui, vraiment, partout.
15: Alors vous inscrivez aussi au cours d'Alice Donat, donc à Paris, hein, pour suivre sa formation. Paris, vous avez un petit côté, je me voyais déjà, hein, vous êtes dans la conquête aussi de ce milieu de la musique où vous allez engager évidemment des rencontres. Il y en a une qui compte, c'est Johnny Williams. C'est le compositeur de musique de Laurie, si je ne me trompe pas.
16: Exactement.
15: Et ça vous vaut...

0: Magali Ripoll fait la chorégraphie de cette chanson d'Ori.
1: Oui,
0: et vous êtes choriste, vous faites les chœurs en fait sur ce titre.
1: Exactement, à l'époque en fait je fais les chœurs de Laurie en studio parce que je travaillais déjà en studio avec Johnny que j'ai rencontré quelques temps avant lors d'un casting qui avait été organisé pour monter un groupe de filles, de garçons. Le projet ne s'est pas fait, était signé en maison de disque, on allait sortir un single, ça ne se fait pas, mais c'est pas grave, Johnny me garde dans son équipe pour pouvoir travailler en studio, on travaille sur plein de projets, et là un jour il me dit j'ai une jeune chanteuse à qui je compose des chansons que je vais produire, et il me fait enregistrer les voix témoins, ouais, de ces chansons pour que Laurie ensuite puisse se retenir la mélodie et les travailler et se les approprier, et je continue de travailler avec elle à ses côtés pour faire les chœurs.
0: Surtout que vous avez écrit après une chanson pour elle qui s'appelle Ange et Démon. Vous allez suivre Lynn Renaud en tournée à ce moment-là, Emmanuel Moir, Richard Gottener, Nadia, c'est la tournée des Zéniths, encore une fois c'est un tour de France.
1: Oui, c'est là, je voyage partout, et avec Laurie j'ai beaucoup voyagé parce qu'on a fait à plusieurs reprises des tournées dans aux Antilles, à La Réunion, en Nouvelle-Calédonie, à Tahiti, deux années de suite, on a quand même vu des paysages formidables.
0: Un public français mais différent, je pense à La Réunion, bon voilà c'est la France, hein, c'est loin.
1: Et ils sont très heureux qu'on aille les voir, que les artistes aillent leur rendre visite.
0: Vous êtes comme tous ces artistes que je reçois depuis des années, qui pensaient que le public du Nord et de Lille est le meilleur.
1: Oh là là, ouais, ça m'embête.
0: Bah, faut l'assumer, bon, hein. On nous l'a dit encore quelques jours.
1: Ouais, mais c'est dingue. On a pas posé le pied sur scène. Le public est déjà là avant que ça commence et il part pas. Il est chaud, il est chaleureux, il est souriant. Il démarre au quart de tour, il y a rien. Oh là là.
0: Salut les Lillois.
1: Prenez-en de la graine.
0: Rennes, Montpellier, Lyon, Tahiti, vous venez d'en parler. Puis je parle des artistes à qui vous avez travaillé. Ils sont très nombreux. La liste est non exhaustive. Mais il y en a un quand même qui compte. Un peu au bout de la terre, je sais pas, il vous emmène en Russie déjà, Charles Aznavour.
1: Entre autres, oui.
0: Entre autres.
1: Ah ouais.
0: Un jour. Partout en France, pas que en dehors de France.
1: Partout. Je me demande si j'ai pas fait avec lui trois fois le tour de la planète, sachant que lui, avant que je l'accompagne, bien entendu, l'avait déjà fait 172 000 fois.
0: Bien sûr. C'est vrai que je crois que vous avez déclaré que depuis lui, vous avez plus envie d'accompagner des artistes. Vous avez arrêté à ce moment-là, je crois.
1: Oui.
0: Depuis sa disparition, je m'entends.
1: Bien sûr, ça s'est arrêté naturellement parce que j'étais arrivée. Enfin, pour moi, c'est le climax. On accompagne Charles Aznavour. Attention, il n'y a aucune comparaison ni artistique, ni humaine, ni quoi que ce soit, mais avoir que toutes les cases soient cochées et avoir autant d'admiration pour cet artiste que jamais, au grand jamais, je n'aurais pensé un jour accompagner sur scène et en même temps faire partie de tout ce qui l'entoure et créer une communion avec cet artiste. Moi, pour moi, ça a été une vibration tellement forte et encore aujourd'hui, et ça s'intensifie. C'est-à-dire que la beauté de ce que j'ai vécu à ses côtés s'intensifie encore aujourd'hui quand je m'en souviens plus fortement que vraiment, c'est encore plus fort que quand je le vivais.
0: Il avait des attachés avec le sud de la France, hein, il habitait le sud de la France, je ne sais plus exactement où est-ce que c'était, mais
1: Saint-Rémy-de-Provence,
0: vous avez l'occasion, je ne sais pas, d'aller chez lui ou d'échanger avec lui parfois dans le sud, qui est aussi votre région.
1: Non, je ne suis jamais allée lui rendre visite là-bas, par contre il nous faisait déguster son huile d'olive.
0: Voilà, parce qu'il faisait de l'huile d'olive et c'est effectivement pas rien, il avait vraiment de beaux terrains et on peut le découvrir d'ailleurs sur un moteur de recherche, vous le trouverez sans aucun problème. Ici ça marche, qu'en pensez-vous Magali Ripoll, et si dans un tribunal, le meilleur soutien des victimes était un chien. Oui, ça peut être surprenant. C'est une initiative originale qui se prépare pour aider celles et ceux qui doivent affronter une étape souvent difficile dans un parcours judiciaire. Une présence à quatre pattes qui pourrait bien apporter un peu de réconfort aux victimes. On a été faire un tour dans la Sarthe. Reportage Robin Pernaud avec Julien Penaud.
2: Au Mans, le tribunal de la ville aura bientôt son chien d'assistance judiciaire.
3: C'est une très bonne chose.
2: Alors, pas pour rattraper les prévenus qui tenteraient de s'échapper, je vous rassure, mais bel et bien pour aider les victimes à déstresser. Elles pourront le pendant les procès ou lors des auditions devant les juges d'instruction. Une présence animale qui se veut rassurante, selon Philippe Jamet, président de France Victimes 72, qui porte ce projet avec le tribunal. Julien Penaud l'adjoint pour Issimène.
4: Il va pouvoir se mettre tout proche de la victime, poser sa tête sur les genoux, d'absorber un peu le stress porté par la victime. Sa seule présence suffit à rassurer ces personnes.
2: L'objectif est donc d'améliorer la prise en compte des victimes, notamment des enfants, et de faciliter la libération de leurs paroles. C'est dans ce cadre que ce chien interviendra. A priori, un Golden Retriever, une race reconnue pour son empathie et surtout sa capacité à être, je cite, une véritable éponge à émotions, selon le tribunal du Mans. Alors ici, en Sarthe, ça marche, mais vous, qu'en pensez-vous? Pour Julie, c'est une très bonne idée.
3: Bah, trouve ça super bien, même pour les enfants. Tu disais tout à l'heure, ça rassure forcément. Et pour un enfant, déjà, c'est hyper compliqué de passer au tribunal ou même d'être devant des adultes. Et c'est rassurant, ça donne un petit peu d'amour et c'est léger. De toute façon, les animaux, en règle générale, que ce soit avec tout le monde, même pour les personnes âgées, c'est toujours bien. Que ce soit adulte, ça apporte du bonheur.
2: Les animaux, en particulier les chiens et leur pouvoir rassurant, c'est Camille qui m'en parle.
5: Quand on est stressé, tout ça, c'est vrai que lui faire des câlins, tout ça, ça rassure. Puis le sortir, ça change les idées aussi quand il y a des choses dans la vie qui font que ça va pas trop.
2: C'est quoi, ils ont un pouvoir magique, les animaux ?
5: Oui, un peu, leur amour.
2: Alors, il faut savoir qu'un chien qui aide à libérer la parole et à témoigner plus facilement, ce n'est pas nouveau, puisque ça a été le cas, par exemple, lors du procès Le Squarneck en février 2025, où une dizaine de chiens étaient présents aux côtés des victimes de ce chirurgien condamné pour viols et agressions sexuelles. Le tribunal du Mans, quant à lui, va devoir encore patienter quelques mois, au moins jusqu'au printemps prochain, avant de pouvoir accueillir son chien d'assistance judiciaire.
0: Et ces chiens qui coûtent autour de 20 à 30 000 euros par an, toutes les victimes ne pourront pas en bénéficier. Les chiens d'assistance judiciaire ne peuvent pas rester effectivement toute une journée dans un tribunal. Une trentaine de juridictions qui bénéficient d'un chien aujourd'hui en France. Initiative intéressante, ça, Benu Dissimène. Surprenante, peut-être, Magali Ripoll.
1: Surprenante et très très belle et qui paraît finalement tout à fait plausible et logique parce que c'est l'instinct qui compte et l'instinct des animaux, il est là avec l'instinct des enfants et des victimes.
0: Le parcours de Magali Ripoll, les lieux qui sont des ancrages qui ont marqué sa vie depuis le Creusot jusqu'à Saint-Raphaël, en passant par toutes les villes, tous les zéniths, toutes les salles, tous les bals des pompiers, les bals des gendarmes, les bals de tout qu'elle a pu faire. Et combien de concerts à votre actif ? C'est une question complètement idiote de ma part.
1: Alors, 30 ans, mais je ne les ai pas comptés. Je vais les compter.
0: C'est quasiment, c'est pas un par jour, je dirais, mais voilà. Vous en faites combien sur une année, vous diriez ? Ou à l'époque, peut-être qu'il y a peut-être un peu moins.
1: Entre 50 et 100,
0: ouais.
1: À l'époque.
0: Bah, c'est beaucoup. Hein.
1: Oui, c'est beaucoup. Je vais les compter.
0: Magali Ripoll reste à vos côtés jusqu'à 21h. Il y a encore plein d'endroits à découvrir, notamment les endroits où elle vit aujourd'hui, ou ceux qu'elle aime bien, ou là où elle a envie peut-être de partir, ceux qu'elle connaît moins. On va tout vous dire d'ici 21h sur votre radio, ici.
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0: Vous savez qu'à partir de 21h, c'est Laurent Petit-Guillaume qui nous rejoint pour 100% années 80. On va déjà un peu se mettre dans l'ambiance avec ce tube de 1982, Imagination et Just an Illusion, sur Ici.

0: jusqu'à 21h.
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2: Elle est pleine d'énergie, elle est pleine de dérision, elle est pleine de facétie au sens noble du terme. J'ai vu que parfois elle est même qualifiée de clown musical. Magali Ripoll est notre invitée jusqu'à 21h, musicienne, chanteuse de talent dans la vie et à la télé dans cette émission. Pas les paroles avec cette actualité, le rendez-vous des légendes et des duels au sommet. On s'en dira un petit mot, les Masters 2026 qui arrivent la fin septembre pour le tour préliminaire et puis ensuite la grande compétition. Mais j'oublie pas qu'elle a fait également un premier album en 2016, L'amour des lamentations. Elle est également montée sur scène avec Radioactive. Ça, c'était un seul en scène sur où elle a, vous avez joué, hein, vous avez chanté, vous avez dansé. Une autorité en tous les cas pour Magali Ripoll qui est mise au service de la télé et puis elle a même été animatrice à plusieurs reprises, je pense notamment à Interville, c'était il y a encore quelques temps. Et Interville, ça vous a permis d'aller un peu partout en France aussi.
3: Oui, oui, oui, et de palper l'ambiance du public et cette effervescence dans les régions.
2: Vous étiez où?
3: Alors, on est allé à Gap, on a fait deux Intervilles à Wallers et le premier Interville à Beauvais.
2: Ça c'est génial parce qu'Interville, voilà, c'est une institution et ça permet de mettre aussi en relief et en avant toute la France. Alors je sais que dans vos émissions un peu de référence, il y a 40 degrés à l'ombre.
3: Ah ouais.
2: Vous adoriez reprendre cette émission qui était présentée par Vincent Perrault sur FR3 à l'époque.
3: J'adorerais. Alors moi déjà, déambuler en France, me balader en région et retransmettre au mieux en direct une ambiance et des couleurs et plein de choses pour tous les spectateurs, c'est quelque chose dont je rêve.
2: Qu'est-ce que vous avez découvert des Français, vous qui avez fait toutes les régions, toutes les villes de France?
3: Ce que je retiens et ce dont j'ai l'impression, c'est que les Français aiment les rendez-vous. Je trouve hyper rassurant quand je débarque dans une ville, quelle qu'elle soit, une petite ville, une petite bourgade ou une plus grande ville. Déjà, on arrive à la gare, il y a plein de petits cafés, il y a plein de... Voilà, les gens se regroupent. Et quand je vais donner un spectacle dans une ville ou que j'accompagnais un artiste qui faisait une tournée, il y a des rendez-vous en province, en fait. On se donne rendez-vous. Tiens, le samedi 23 septembre, on va voir... tel artiste, on se prépare, on y va, on va participer à quelque chose et je sais pas, j'aime ça.
2: Et ça, c'est, à Paris, ça n'existe pas?
3: Alors, oui, ça existe aussi, mais comme Paris est très grand et qu'il y a quasiment autant de spectacles tous les soirs à Paris qu'il en est proposé tout au long du Festival d'Avignon, par exemple, ça fourmille encore plus. Donc il y a beaucoup, beaucoup, beaucoup de repères pour plein de choses de styles différents. Donc on s'y perd peut-être un petit peu, mais en province, voilà, il y a le rendez-vous. Et souvent, il y a des festivités ou des festivals, d'ailleurs, qui sont organisés par un système intercommunal. Donc voilà, on est dans une vallée, il y a plusieurs petites communes et paf, ça forme un groupe, on se rassemble comme ça, on se donne rendez-vous.
2: Parler d'Avignon, ça tombe bien, parce qu'Avignon, vous connaissez, je crois même que vous y avez joué votre spectacle, vous avez décroché le prix du meilleur seul en scène au Festival d'Avignon.
3: Oui, c'est un petit peu l'Oscar d'Avignon.
2: And the Oscars goes to Magali Ripoll. C'est pour Radioactive.
3: Oui, c'est
2: en
3: ça,
2: deux
3: exactement.
2: Mots, je précise, Radioactive.
3: Oui, oui, Radioactive, oui. Ouais.
2: Avignon, le Vaucluse, le Palais des Papes, l'ambiance, l'effervescence du théâtre, c'est un endroit que vous aimez, une ville que vous aimez?
3: Ah, c'est une ville que j'aime et en même temps qui est tellement remuante, parce que on a, d'ailleurs, c'est marrant parce qu'il m'est toujours arrivé des trucs de dingue à Avignon. Je me suis cassé la jambe, je me suis fait larguer, il m'est arrivé plein de trucs.
2: C'est un peu la ville de la loose, du coup, pour vous.
3: C'est un peu la ville de la... Oui, mais c'est la ville de la... Voilà, il faut se relever de tout
2: vous
3: ça.
2: Vous avez eu un prix quand même pour Avignon. Donc
3: voilà, c'est ça. Donc tout ça, c'était la cerise sur le gâteau.
2: Alors un petit mot sur les engagements, parce qu'au-delà d'être engagé, justement, bon, voilà, auprès du public, parce que vous donnez énormément et beaucoup d'énergie et beaucoup d'amour, vous avez aussi défendu ces valeurs de la musique à travers différentes associations. Vous voulez peut-être en dire un mot, Magali?
3: Oui, oui, bien sûr, on me sollicite souvent et c'est un grand honneur pour moi pour être présente en tant que marraine ou présidente d'un jury de concours de chant, de festivals et justement de petits festivals qui se montent dans les régions, qui sont des festivals tout à fait très bien organisés et des festivals professionnels, mais on sent que voilà, tout le monde met la main à la pâte et ce sont des petites structures, donc j'essaie de les soutenir et de répondre présente et je tiens surtout aussi à soutenir et à répondre présente et à être fidèle à des associations qui défendent aussi les droits des enfants, les droits des gens en général et aussi qui viennent en aide médicalement aux enfants. Et je pense à des associations comme Princesse Margot, Princesse Juju et aussi le Secours Populaire auquel je suis fidèle.
2: C'est très bien d'en parler.
3: Je suis fière de représenter.
2: Et puisque vous parliez justement de ce que vous faites de la musique, j'avais juste noté que vous étiez marraine il y a déjà quelques années du festival Le Salagou. Je me souviens du Salagou, j'ai voulu en parler parce que je me souviens du lac, j'ai passé des vacances.
3: C'est
2: très égoïste de ma part dans le village de Liosson et Clermont-l'Hérault. Voilà. Et
3: exactement.
2: C'est autour d'un lac et c'est vraiment très joli.
3: C'est magnifique.
2: Magali Ripoll est votre invitée jusqu'à 21h. Vous vivez où aujourd'hui?
3: Je vis à côté de Vincennes. à l'Est parisien, dans la banlieue proche de l'Est parisien.
2: Vous avez besoin de forêt, de nature, d'environnement, vous n'êtes pas au cœur de la capitale. Quoi.
3: Non, voilà, j'ai vécu dans la capitale, dans des arrondissements que j'aime beaucoup et que, dans lesquels je vais me balader, où je donne des rendez-vous de temps en temps. Mais là, je suis en dehors de Paris, mais en même temps très proche, parce que j'ai besoin d'avoir un métro, j'ai besoin d'être en 20 minutes, montre en main, parce qu'il y a un rendez-vous imprévu ou un travail à faire. Enfin voilà, j'aime bien ça. Et en même temps, c'est vrai que le côté, je suis à côté d'un bois, j'ai de la chance, donc je peux aller marcher, et quand je suis un peu énervée, shooter dans des marrons, ça va mieux.
2: Alors, peut-être quelques villes comme ça qui seraient votre top 3 en France aujourd'hui. Je sais que vous aimez beaucoup La Rochelle.
3: Oui, j'aime La Rochelle.
2: J'ai l'impression qu'il y a les Franco.
3: Il y a les Franco. Ouais. Et puis, La Rochelle, j'ai l'impression d'être une éternelle touriste à La Rochelle, parce que je ne viens pas du tout de cette région. Je suis pas familiarisée vraiment avec, et en même temps, je m'y sens bien. J'adore. Je trouve que les gens sont hyper sympas. Déjà, c'est une très belle ville. Je trouve que c'est les constructions, ils sont très préservés. Et puis, il y a une ambiance bonne enfant. C'est chouette. On se prend pas le chou. Puis j'ai un très, très bon ami que j'embrasse, qui s'appelle Didier, qui se reconnaîtra.
2: Voilà. Il y a l'île de Ré, à deux pas, que vous aimez aussi beaucoup.
3: Oui. C'est pareil. L'île de Ré, il y a un côté mystérieux. Je comprends pourquoi les trains sont pleins pour aller à l'île de Ré. Et c'est vrai que rien que d'aller sur cette île, et même pour une journée, on a l'impression d'être au bout du monde.
2: Ce sont les lieux où vous lâchez prise, où vous avez besoin, je ne sais pas si vous voulez vous échapper de votre vie parisienne, de vos tournages, les lieux de réconfort, les lieux où vous ressourcez.
3: Alors, le lieu où je me ressource, c'est à Saint-Raphaël, c'est sur la côte. Je peux aller marcher dans l'Estérel pendant une heure, ça y est, tout va mieux. Mais rien que quand j'y vais en train, très souvent, d'ailleurs, j'y vais en train, et quand le train commence à longer la côte après avoir quitté Marseille. Oh, mais rien que d'en parler, je sais pas comment vous dire. Je pourrais même rester dans le train et remonter à Paris.
2: Partez, j'aurais changé. Si vous voulez, on arrête l'émission maintenant.
3: J'y vais, il est quelle heure? Ah, je veux prendre un train.
2: Il est presque 21h, là, mais bon. Alors, justement, il est presque 21h, vous n'avez pas dîné, moi non plus. Ça tombe bien, il y a aussi la carte de France de la gastronomie. Alors, on mange bien dans toute la région de France, on va pas les opposer. Je vais pas vous demander où est-ce que vous aimez bien manger, mais malgré tout, je sais que vous aimez la ratatouille.
3: Ouais.
2: Donc, la ratatouille, c'est pas dans le Nord. Hein.
3: Non, c'est sûr, c'est pas dans le Nord. Quoique peut-être que certains...
2: Alors, on la mange où, cette ratatouille?
3: Ah, on la mange. Déjà, on la mange chez ma mère.
2: Oui, c'est pas mal, donc ça rappelle.
3: Chez mes parents, et j'ai eu de la chance parce que mon chéri fait une très bonne ratatouille aussi. En fait, j'ai passé un casting. J'ai dit, je veux bien que tu sois ma maman parce que tu fais une bonne ratatouille. Je veux bien que tu sois mon mec parce que tu fais une bonne ratatouille. Non, c'est vraiment les légumes confits comme ça, cuits à part les uns des autres, et ensuite qui se retrouvent. Et le meilleur, Eric, c'est la ratatouille. Quand il en reste, le lendemain, froide.
2: Ah toujours le lendemain.
3: Tartinée, froide, tartinée sur une grosse tranche de pain de campagne, là.
2: Vous allez prendre le train tout de suite. Moi, je vais partir tout de suite pour aller manger. Parce que là, on n'en peut plus, c'est pas possible.
3: Ouais, c'est ça.
2: C'est presque vicieux ce que vous faites, là. Il y a salade niçoise aussi. Hein.
3: Ah ouais, les olives noires.
2: Ouais, donc c'est Nice.
3: Ouais, Nice.
2: La salade niçoise, elle est à Nice.
3: Bien sûr.
2: Avec la soca.
3: Ah, la soca, c'est bon.
2: Alors, c'est quoi la soca?
3: Alors la soca, c'est une sorte de galette, de crêpe faite à base de farine de pois chiche, tout à fait.
2: Oui.
3: Et ça s'effrite un peu comme ça, c'est bien. Oh là là, moi j'aime bien ce qui est un peu gras et qui s'effrite.
2: Est-ce qu'il y a des régions...
3: Je parle de la nourriture.
2: Oui, bien sûr. Est-ce qu'il y a des régions comme ça que vous connaissez pas? Et que vous vous dites, oh là là, mais j'aimerais bien découvrir, j'y suis peut-être passé pour un concert, mais voilà. Il y a des régions comme ça en France où c'est votre prochain voyage, quoi, en gros.
3: Alors, je ne sais pas si c'est le prochain, mais il faut vraiment, et je me dois de prendre le temps d'aller découvrir la Bretagne.
2: Je connaissais pas, ou peu.
3: Je connais peu. C'est-à-dire que j'y suis allée vraiment pour des sauts de puce. J'ai été invitée là-bas pour un mariage, j'y ai passé 2-3 jours, et en même temps, bien entendu, voilà, les discours tout faits. Oui, en Bretagne, il fait pas beau, il pleut. Oui, mais bon, j'ai les cheveux qui moussent. Bon, c'est pas grave. Oui, mais j'adore les crêpes. Oui, mais les gens sont sympas. Oui, mais leurs traditions sont formidables. Non, mais c'est vrai que la Bretagne, c'est magnifique. C'est très, très beau. J'ai vraiment envie d'aller découvrir. J'ai l'impression qu'il y a 1000 paysages différents en Bretagne.
2: Je vous invite à y aller parce que c'est effectivement
3: vous m'invitez
2: magnifique.
3: Tout court.
2: je crois qu'on a beaucoup d'invitations, Magali. Il va falloir qu'on s'organise à un moment donné. Il y a la vallée de la Fayence. Alors, ça, c'est quelque chose que vous connaissez.
3: Oui, la vallée.
2: Vous recommandez. Là, on est dans vos recommandations à vous.
3: Ah tous les petits villages de la vallée de Fayence, après avoir longé le lac de Saint-Cassien, sur la route de Grasse, là, voilà, on longe. Alors, il y a Montauroux, il y a Calian, plus loin, il y a Seyan, il y a Fayence, il y a Tourette. C'est magnifique, ces petits villages-là. Oh, puis alors, on y déguste l'été, lors des fêtes du village, une aïoli. Mais vous m'en direz des nouvelles.
2: Ah, si, je l'entends bien. Dans les gorges du Verdon, qu'est-ce qu'on déguste alors là-bas? Ça, c'est un endroit que vous nous recommandez aussi.
3: Qu'est-ce qu'on déguste? On déguste plein de choses, on déguste la Provence.
2: Bon, en tout cas, c'est un très bel endroit que vous recommandez. Vous avez découvert peut-être récemment.
3: Oui, je l'ai redécouvert récemment, j'ai eu très envie d'y retourner. J'ai eu la chance d'y aller en camping avec mes grands-parents quand j'étais enfant.
2: Et... c'est pas là où vous avez vu l'éclipse?
3: Si, exactement. Sur un plateau, dans un champ. Oh là là, l'endroit rêvé.
2: Et le Lavandou?
3: Le Lavandou?
2: C'est joli, le Lavandou.
3: C'est très, très beau.
2: Je suis bien baigné au mois d'octobre.
3: Oui, c'est possible. Vous êtes quand même courageux.

0: fini.
1: Un bonheur. Merci beaucoup et bon appétit à ceux qui ont, comme nous, envie de déguster une bonne salade niçoise avec une soca. On se retrouve sur ici.fr dès à présent pour réécouter l'émission. Si vous avez manqué des petits bouts, là, c'est maintenant. Puis sinon, demain, avec un autre invité. Salut, portez-vous bien.
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1: C'est pas le Loir-et-Cher qu'il chante, c'est un autre tube, vous l'avez reconnu, c'est Michel Delpech. Voici Le Chasseur, sur ici.

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1: Excellente soirée, merci d'écouter ici les 21h. On vous laisse pas seul, 100% années 80 pendant une heure, c'est avec Laurent Petit-Guillaume. Salut Laurent.
2: Bonsoir à tous. Ce soir encore, j'ai sélectionné le meilleur des années 80. Que des tubes, quelques anecdotes. On est ensemble jusqu'à 22h et ça commence comme ça.

0: Marvin Gaye à l'instant, c'était Sexual Healing.
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0: 1982, Marvin Gaye enregistre en Belgique ce titre qui va devenir un monument. Il sort d'une période de dépression, d'addiction à la drogue et cherche à se reconstruire. L'amour est pour lui le meilleur des remèdes. Le sexe est présenté comme une thérapie douce dans cette chanson qui va bien sûr séduire la planète entière. Il remportera quelques mois plus tard 2 Grammy Awards, dont la meilleure prestation vocale. Lui aussi, il y a de la chaleur dans la voix. Tout de suite, Richard Cocciante, le coup de soleil.

France Gall avec Cézanne Pain. Dans les années 80, on était tous fans de France Gall et Michel Berger. C'était le plus beau couple de la chanson française. Toutes leurs chansons nous parlaient. Ce Cézanne Pain, écrit lors d'un séjour à Aix-en-Provence, est bien sûr inspiré par les œuvres de Cézanne et notamment de la toile La Montagne Sainte-Victoire. C'est le bijou de la région. Hein. C'est un extrait de l'album Des Branches qui ne contient que des tubes. Sorti en 85, je vous promets, c'est un incontournable. Allez, on va rajouter du rythme à la nuit. Voici Rick James et son fameux Super Freak dans 100% années 80.

0: Francis Cabrel à l'instant avec La fille qui m'accompagne. Un bel hommage sorti en 1983 à celle qui l'accompagne depuis des années. Et oui, cette fille, c'est bien sûr Marinette, son épouse, pour qui Francis Cabrel avait aussi écrit et composé son premier succès, Petite Marie. 1983, c'est aussi l'année du succès de It's Raining Again, un des plus grands succès du groupe Supertramp, numéro 1 en France. Et c'est dans la suite de 100% années 80, juste après ça.
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0: Richard Marx, c'était Right Here Waiting.
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0: Et on continue à se balader dans nos souvenirs grâce à ces tubes des années 80. Une décennie où l'on pouvait encore trouver des discothèques qui proposaient le quart d'heure slow. Oui, oui, oui. Ça rapprochait les corps. Et c'est peut-être comme ça que vous avez pu rencontrer celui ou celle qui est à vos côtés aujourd'hui. Tout ça pour dire qu'à l'époque, on restait pas assis quand passait Right Here Waiting de Richard Marx. Ah non. Et on se levait immédiatement quand ensuite arrivait, il suffira d'un signe, Jean-Jacques Goldman.

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1: Dès que le vent soufflera, c'était Renaud. Un titre qui n'est jamais sorti en 45 tours, mais uniquement sur l'album Morgane de toi, mais qui fut beaucoup diffusé à la radio. C'est devenu un classique de Renaud, écrit après avoir traversé les mers sur sa goélette, le Makhnovitchina, qui est le nom d'un mouvement révolutionnaire ukrainien. Bon, bah voilà. Allez, on calme la tempête, on change de rythme pour retrouver l'un des plus grands succès de Lionel Richie, Hello.

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1: Merci d'avoir suivi ce nouveau numéro de 100% des 80. Je vous attends demain, même endroit, même heure. Dans un instant, c'est 100% chansons françaises. Passez une belle nuit et à demain sur Ici votre radio. Il est 22h.
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4: C'est l'hymne absolu au bonheur. Et pourtant, la chanson Y a de la joie de Charles Trenet est née entre les murs d'une cellule.
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4: En 1936, le jeune Trenet fait son service militaire à Istres. Mais il passe plus de temps en prison que sur le terrain, à force de faire le mur pour aller chanter dans les cabarets de Marseille. C'est pendant ces jours d'arrêt qu'il imagine ce titre. La légende raconte même qu'au début des années 2000, lors de travaux dans l'ancienne prison de la base, on a découvert les paroles et une clé de sol gravée comme des graffitis sur les murs.
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4: C'est aussi à cette période que naît son surnom, le fou chantant.
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3: Saviez-vous que c'est la maman de Mika qui a inspiré le texte de son titre ? Elle me dit...
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3: C'est le premier tube en français de Mika et il est né de reproches. En 2011, alors qu'il bloque en studio, il se souvient de sa mère, qui est aussi sa conseillère. Il se souvient quand elle l'accablait de reproches. Tu gâches ta vie, tu ne sors jamais. Avec ses souvenirs, Mika note chaque pic sur son carnet. Il transforme cette engueulade familiale en un dialogue disco-pop irrésistible.

0: un morceau coloré et universel qui prouve qu'on peut transformer une dispute avec sa maman en un succès planétaire.
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2: Bonjour, je m'appelle Santa Maria, j'ai 17 ans, je viens de Cours de Pile et je travaille avec mon papa sur les marchés de Dordogne. Ma passion, c'est l'équitation et je monte à cheval depuis une quinzaine d'années.
3: Bonjour Santa Maria, on peut te retrouver sur le marché de Bergerac en compagnie de ton papa qui s'appelle Jean-Philippe et qui est maraîcher, qui vend des fruits et des légumes. Ça fait combien de temps que tu l'aides comme ça sur le marché de Bergerac?
2: Maintenant, ça doit faire 5 ans, c'est la 5e année oui, que je l'aide sur les marchés tous les étés.
3: C'est un job cool de travailler avec ses parents l'été.
2: Ah oui, moi j'adore.
3: Ouais,
2: j'adore, oui. On rigole beaucoup, on est très proche des clients, on les conseille, ils nous posent pas mal de questions et quand on peut y répondre, on est content.
3: Comme ça, quand on n'a jamais fait le marché, ce qui est mon cas, en tout cas en tant que vendeur, on a l'impression qu'il faut un peu des fois gueuler, apostropher, genre elles sont belles mes tomates, elles sont belles mes salades. Comment tu fais toi pour accueillir les clients?
2: Ah bah avec le sourire toujours déjà.
3: Ouais.
2: Toujours le sourire. On leur propose notre aide pour choisir un melon, est-ce qu'ils ont besoin d'aide pour quand ils le veulent.
3: T'es originaire de Cours de Pile, t'as 17 ans, et à partir de septembre, tu vas quitter la Dordogne pour poursuivre tes études. Tu vas dans une école un peu particulière, est-ce que tu peux nous la présenter?
2: Donc moi, je suis dans un lycée d'enseignement agricole privé à Saint-Cyran-du-Jambeau pour un bac pro CGEH. Donc on a les écuries sur le site du lycée et pour une formation hippique, pouvoir monter à cheval, s'occuper des chevaux, gérer les écuries.
3: Et à terme, ton projet, c'est de monter ton club équestre?
2: Moi, j'aimerais plus partir dans le grooming, donc c'est suivre les cavaliers professionnels à l'étranger pour s'occuper des chevaux sur les terrains de concours.
3: D'accord, ah ouais, carrément. Okay.
2: Exact.
3: Comment ils ont réagi tes parents quand tu leur as dit que tu voulais justement faire ce métier-là qui est relativement atypique, on n'en connaît pas beaucoup hein, quand même.
2: Ils m'ont dit que j'allais avoir pas mal d'obstacles pendant mon parcours.
3: Comme mais, les chevaux en fait.
2: Exact, exact. Mais ils m'ont toujours suivi ouais, jusqu'au bout. Ils m'ont dit si tu commences, tu finis et nous on sera toujours derrière toi. Voilà.
3: Le cheval, t'as commencé très jeune, à 3 ans.
2: Exact.
3: T'en as un?
2: Non.
3: Tu montes où là en Dordogne?
2: Je monte souvent les chevaux de ma sœur.
3: Okay.
2: Et après, sinon, je monte à la métairie du Roc, à Faux. Alors, du coup, j'ai 3 grandes sœurs, Pamela, dans l'ordre, Aimé et Manon. Elles ont toutes monté à cheval et Aimé et Manon ont tenté un bac pro CGEH aussi. Aimé a dévié sur une autre voie et Manon est toujours dans le monde des courses hippiques à Pau. Et donc Aimée a eu un très beau parcours avec sa jument, très long parcours beau, compliqué, mais
3: c'est énorme,
2: je suis très fière d'elle. Et
3: une passion commune entre les 3 sœurs en fait,
2: exact.
3: Même si on a une qui est un peu bifurquée.
2: Exact.
3: C'est fou.
2: C'est
3: Est-ce
2: ça.
3: Que t'appréhendes le fait de quitter la Dordogne et de partir faire tes études loin, là dans le sud de Paris?
2: Non.
3: Non.
2: J'ai toujours voulu partir, même si la Dordogne c'est chez moi, j'adore, c'est très beau, on s'y plaît. J'ai toujours voulu partir... voir ce qui se passait autre part, à l'étranger, pourquoi pas, dans d'autres pays.
3: Merci Santa Maria.
2: Merci beaucoup.
3: Et bon courage pour les obstacles à venir.
2: Merci.
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1: Être prévu de faire des crêpes 100% Lorraine. Jérôme Prodhomme vous prouve que quand c'est Lorrain, eh ben c'est Fabien.
2: On va parfois chercher ailleurs ce qu'on a sous les yeux. Et ça marche aussi pour la bouffe. Regardez les voûtes, par exemple. C'est quand même autre chose que les crêpes rachitiques qu'on nous sert ailleurs, que ces blinis tout petits, là, qu'on achète en paquet avant de les tartiner avec je ne sais quoi. Non, les voûtes, c'est la Lorraine comme on l'aime, gourmande, généreuse. Avec peu de choses, finalement, on se fait plaisir. On peut même y ajouter sa pâte. Alors pour les nouveaux Lorrains qui m'écoutent, les voûtes, ce sont des crêpes typiquement lorraines, épaisses d'un bon centimètre, dont la tradition se perd un peu d'ailleurs, mais dont le simple mot rappelle à pas mal de Lorrains les soirées chez mes mères, avec la pluie dehors et la famille bien au chaud, une bonne odeur aussi. On peut les tartiner, on peut même les garnir hein, dans la version sucrée en ajoutant des fruits, par exemple quand on fait couler la pâte dans la poêle, des brimbelles, des mirabelles qu'on a sorties du congélateur où elles ont été précieusement déposées cet été. La recette des vôtres, elle est tellement simple que je pourrais m'y mettre aussi. Hein. Alors il faut 200 g de farine, plutôt de la T55, 300 ml de lait, 50 g de maïzena, 2 gros œufs ou 2 œufs moyens et un jaune, 35 g de sucre vanillé, ça fait 2 grosses cuillères à soupe, un demi sachet de levure, une pincée de sel et puis de l'huile pour les cuire. Alors certains mettent aussi dans la pâte un peu de goutte, hein, genre de la mirabelle ou du kirsch. Ensuite, bah, c'est pas compliqué, on mélange la farine, la pointe de sel, le sucre vanillé, la levure, la maïzena, on tamise pour éviter les grumeaux, on ajoute le lait puis les œufs, on mélange évidemment puis on laisse reposer 2 heures avant de se lancer dans la cuisson à l'huile. Hein. Des voûtes chaudes, servies minutes sur l'assiette quand tout le monde parle fort, bah ça, c'est un plaisir typiquement lorrain et c'est fin bien. Et la recette est sur ici.fr.
1: Et vous savez quoi? Moi, j'ai envie de me régaler avec vos recettes. N'hésitez pas à nous envoyer votre recette de vôtre sur les réseaux sociaux. Ici Lorraine, il est 6h42. Vous écoutez Ici Matin Lorraine avec Noël qui approche. Vous avez peut-être envie de faire plaisir à votre chien. Qu'est-ce que vous pourriez lui offrir? Réponse dans un instant avec Pierre Fabin.
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3: Je rêvais d'avoir une maison à la campagne. Cette maison, c'est comme si j'y étais née. C'est ma maison de famille.
4: Ma maison s'appelle l'Ostau de la Mar.
5: C'est une maison un peu envoûtante.
6: Eh bien, vous voyez, des livres et trois fenêtres qui me donnent le paysage du pays, comme si c'était trois tableaux.
7: Ils ont vécu ici.
8: Thibaut Gaudry.
9: Elle m'a dit d'aller siffler là-haut sur la colline.
10: En juillet 1968, Huguette Carin, présidente du comité des fêtes du charmant village de Cotignac, écoute son transistor quand elle entend Joe Dassin chanter « Siffler sur la colline ». Et c'est là que germe une idée un peu folle.
11: J'ai demandé donc au maire, je lui ai dit « Qu'est-ce que vous pensez si nous donnions un terrain de Cotignac, si toutefois la mairie est d'accord, pour que Joe vienne chanter ?» Et il me dit « Bon, ben d'accord, fais-moi une lettre, je vais le proposer. » Ce qui a été fait et accepté. Donc, il est venu chanter une vingtaine de jours après. Et dès qu'il avait un gala sur la côte, il venait coucher chez nous. Et voilà comment ça s'est passé.
10: Joe Dassin donne un concert mémorable le 12 août 1968 dans la cour de l'école. Après sa prestation, Huguette l'accompagne visiter le terrain proposé. Un bel emplacement que le chanteur estime néanmoins trop proche du village. On lui en propose alors un autre, dans le quartier Saint-Joseph, sur les hauteurs, près d'un monastère. Enthousiaste, il l'accepte illico. Séduit autant par le lieu que par son nom. Il faut dire qu'il s'appelle Joseph Dassin.

0: Joe ne fera construire une maison sur le terrain que 10 ans plus tard. Mais il revient souvent à Cotignac et loge au Loucalen, l'hôtel-restaurant créé par Huguette en plein cœur du village. Il y prend toujours la chambre 6. Loucalen, où l'on peut croiser les Pink Floyd ou Yvonne de Gaulle. Et la chambre 6, où Joe dormira le 14 janvier 1978, mais pas seul.
1: Joe Dassin va chanter dans un instant. Joe Dassin a vécu hier un moment important dans sa vie, puisqu'il s'est... un moment troublant. Il avait sans doute plus le trac hier à Cotignac dans le Var que sur scène, devant Monsieur Martin, le maire de la localité, qui a uni Christine et Joe pour le meilleur et pour le pire.
0: Après avoir hésité avec Tahiti, c'est finalement à Cotignac que Christine dit oui à Joe. Ce jour-là, ce n'est pas vraiment l'été indien, mais un déluge, qui cependant ne gâchera pas la fête pour les 500 invités conviés par le couple. On chantera une partie de la nuit, un concert improvisé qui se terminera en duo avec l'ami Serge Lama.
2: Samedi 14 janvier, contrairement à l'habitude, il pleuvait sur Cotignac. Était-ce les larmes des admiratrices de Joe Dassin qui, ce jour-là, épousaient dans la mairie du village la ravissante Christine Delvaux? Enfin, malgré le mauvais temps, tout Cotignac était là, dans les rues, aux abords de la mairie, pour saluer celui qu'il considère maintenant comme un enfant du pays, puisque Joe Dassin y possède une fort belle maison. C'est Monsieur le maire en personne qui, vers 15h30, procédait à la cérémonie, ponctuée par le crépitement des appareils photos, tandis que la musique des sapeurs-pompiers de Brignoles interprétait les succès de Joe Dassin.
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0: Pour le dessert, un pâtissier a créé un gâteau géant, reproduisant la maison que Joe vient de faire construire, dans la Pinède, en haut de la colline. Si un jour, vous allez visiter Cotignac, labellisé plus beau village de France, et que vous souhaitez dormir au Loucalen, demandez la chambre 6.
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1: T'as-tu trouvé la muse dans la bouche tu
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1: Une muse, c'est un petit passage dans une clôture ou dans une haie. Musser, ça veut dire se faufiler dans les passages étroits. Les pêcheurs y disent, c'est dans le corset du sauterio qu'il faut musser l'hameçon. Mais musser, c'est aussi se cacher. D'où les termes de mussoir ou de mussio, pour désigner des petites cachettes là où, par exemple, les rongeurs cachent leurs provisions pour l'hiver. Dans « Autour du poêle à deux marmites », Georges Blanchard nous raconte l'histoire de la musse. La musse, au milieu de la bouchetue, elle se cache en termite deux pernaillés, qui mélangeons yeux pio crochus pour empiger les arcanillés. Oh, faut la chercher pour la connaître. La viorne et l'arbre ont pu tresser un ridio qui garnit sa fenêtre et qu'il faut écarter pour passer. Si les vieux voyons pas la musse, oh, les gamins la connaissons, ben, eux qui passeront dans un trou de puce et filons comme un pied de lapin. Pourtant, dès que le printemps commence à mettre le tchur à Saint-Marcy, la bouchetue arrondit sa panse pour mieux cacher son raccourci. De l'autre côté, il y a le champ de luzarne avec ses renfoncis ambreux. Et là, c'est l'amour qui gouverne. Là que venons se cacher les amoureux. Les biogalants poussent yeux belles dans la muse à l'ergot pointu qui va graffiner les rebelles sans pouvoir sauver yeux vartus. Combien de gamins sont venus au monde parce que un beau soir yeux ment avec un gars de rue volontaire à passer la muse en se promenant. Puis 30 ans, j'ai gardé l'image de la muse au fin ridio fleuri et je suis revenu, bio pèlerinage, pour y chauffer mon cœur flatterie. Je l'ai revu au milieu de la bouchetue. Et je suis reparti, le corps plus là. La muse, en xacupio crochu, est seulement ouverte aux jeunes gars.
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3: Direction la Vendée à Beauvoir-sur-Mer. Je suis très heureux de vous emmener à la rencontre d'Anne-Marie. C'est une maraîchine très attachée à la Vendée et à la transmission de ses traditions.
4: J'y suis née et toute ma jeunesse est donc passée là-bas. C'était difficile. Mon père est décédé à 36 ans. Donc on était trois enfants. On est restés tout seuls tous les trois avec notre maman, avec une vache pour vivre et puis un petit jardin. Et puis quand il n'y avait pas trop à manger, ma maman allait pêcher les grenouilles et les anguilles dans les fossés. C'est vraiment mes racines, le marais, hein. J'y suis accro.
3: Vous êtes une vraie maraîchine ?
4: Ah oui, je suis une maraîchine à 100%. Hein.
3: Elle représente quoi la Vendée pour vous, Anne-Marie ?
4: C'est mon pays, c'est quelque chose qui m'est vraiment cher au cœur. Le marais, je ne peux pas m'en passer, mais dans le marais, il y a aussi la mer chez nous. Ouais. Et ça, c'est pareil, on a besoin de ça, nous. Je vais voir la mer, et je me promène dans le marais.
3: Pourquoi ça vous apporte quoi, vous ?
4: Une détente, et j'ai un livre particulier aussi.
3: Ah.
4: C'est mon moment zen, moi.
3: Et c'est quoi ce livre que vous emmenez ? Ah, faut pas le dire.
4: C'est
3: votre petit jardin secret.
4: Oui, c'est mon petit jardin secret.
3: Alors, on le laissera dans son petit jardin secret.
4: Et puis, c'est pour ça aussi que je fais du folklore. Il nous faudrait des jeunes, mais les jeunes, maintenant, c'est compliqué. On en a dans le groupe, hein. On en a 5 et qui sont mordus, mais pour combien de temps ? Parce qu'ils sont jeunes encore.
3: Alors, qu'est-ce qu'on peut faire pour remédier à ça ?
4: Ben, on ne sait pas trop. Bon, maintenant, il y a beaucoup de balles folk et de choses comme ça.
3: Et pourtant, ces fêtes-là ont un succès assez populaire, parce qu'on va penser à Chaland autrefois.
4: Oui, Chaland autrefois. Et ouais. Puis, maintenant, ce qu'on fait beaucoup moins, ce sont des kermesses, par exemple. Moi, j'adore les gens, j'adore connaître des gens parce qu'ils m'apporteront quelque chose.
3: C'est essentiel pour vous.
4: Oui.
3: C'est même limite vitale.
4: C'est limite vitale, oui. Après, ben, j'ai fait 10 ans pour la RSB, là. La RSB, qui est l'association des retraités sportifs de Beauvoir. Moi, les associations, c'est aussi apporter aux gens des choses, leur faire plaisir d'abord dans ce qu'on leur propose. J'espère vraiment que beaucoup de gens pourront se lancer dans les jeunes, il faut vraiment, mais je comprends bien qu'actuellement la vie est difficile. Les gens de 35 ans maintenant, ils sont tellement pris par autre chose que c'est compliqué.
3: Allez, on revient en arrière. Vous avez 18 ans, vous vous mariez, Anne-Marie. Vous diriez quoi à cette jeune fille ?
4: Je dirais qu'il faut dans l'avenir, à 18 ans on est jeune, qu'il faut penser à pas rester seul dans son coin.
3: On va dire, Anne-Marie, ce matin, que vos petits-enfants nous écoutent là, à la radio. Oui. Vous voulez leur dire quoi, pour conclure ?
4: Je vais leur dire, essayez de faire un peu comme mamie. essayer de donner, de partager, d'apprendre, de vouloir connaître. Voilà, plein de choses comme ça.
3: Anne-Marie, la passion de la Vendée, la générosité, la joie de vivre et l'amour des gens.
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5: Je suis sur la place de l'église de la Souterraine et il y a une habitante sostrénienne qui m'a dit qu'il y avait tout en haut de l'église une librairie qui pouvait nous faire comme des prescriptions médicales. Mais qu'est-ce que c'est que ce lieu, une librairie qui était avant tout à fait autre chose ?
6: Patrick Joinet, c'était la pharmacie. Donc ça a très peu changé, sauf que le décor est un peu différent parce qu'il n'y a plus de médicaments, il n'y a que des livres, mais c'est aussi une forme de médicament pour l'esprit.
5: On peut entrer ensemble ?
6: Oh bah oui, oui. Avant, il y avait un comptoir là, où il y avait donc le pharmacien, qui était un ami d'ailleurs. Il s'appelait Alain, voilà, donc je m'arrêterai là et je faisais du jiu-jitsu avec lui. Voilà, c'est pour ça que je le connaissais bien. Le rayonnage en bois était à peu près similaire, sauf qu'il y avait un peu plus de tiroirs que maintenant. Voilà.
5: Mais on les voit toujours actuellement, c'est une librairie, et on voit toujours des tiroirs.
6: On voit toujours les boiseries qu'il y avait avant, c'est resté dans l'état. Quoi. Même les décors en haut, là, comme ça, avec la pendule. Que c'est plus une pharmacie, ça doit faire une dizaine d'années, une quinzaine d'années. Entre temps, ça a été fermé. Il y a une petite librairie qui s'est ouverte. Et puis, il y a notre dernier libraire là, qui arrive de Lyon, enfin, qui a été libraire pendant 11 ans à Lyon.
5: Vous pouvez m'introduire au libraire ?
6: Eh bien, oui. Je vais vous. Voilà, il s'appelle Quentin. Géraldine.
5: Bonjour, Quentin.
7: Bonjour. La pharmacie telle qu'elle était installée ici avait déjà ces meubles en bois là que vous voyez autour de vous, en tout cas dans la salle, dans la première pièce lorsqu'on rentre. Donc c'était parfaitement indiqué pour y mettre des livres. En fait, tout était déjà fait. Donc non seulement moi, ce qui m'a intéressé dans ce local, c'était le charme déjà de base de ce local, l'aspect assez ancien, l'aspect mais purement pratique. C'est extraordinaire de s'installer et de savoir que finalement on va avoir peu de choses à construire et qu'on aura juste à s'installer bêtement là-dedans et que ça fonctionnera pour ce que l'on va proposer à la vente.
5: Remplacer les médicaments par les livres.
7: En gros, c'est ça. Et après, il a fallu évidemment modifier donc toute la pièce du fond qui était plus le laboratoire, etc. Et ça, on a fait des travaux. Avant, c'était juste la pharmacie qui prenait de mémoire ou d'après ce que l'on m'a dit, puisque moi, je suis quelque part nouveau résident ici. C'était la pharmacie avec le nom des pharmaciens. Donc il y a eu les Légers, il y a eu les Penaud, si je ne me trompe pas, et sans doute d'autres avant. Je crois les Blanchard de manière beaucoup plus ancienne. Et donc pourquoi la librairie La Petite Guerre ? Évidemment, c'était pour, en m'installant, rendre hommage au lieu tel qu'il était historiquement. Donc pas librairie, la pharmacie, non, mais la petite guerre parce que il y a ce lien effectivement aux soins.
5: Bah, voilà, l'idée
7: c'est ça exactement. Après, je sais pas si les livres soignent, mais en tout cas permettent de penser le monde, d'y réfléchir et de trouver éventuellement des solutions, en tout cas des pistes de réflexion. Ouais.
5: Merci. C'était
7: beaucoup.
5: Patrick qui a connu la pharmacie dans le temps et Quentin, le libraire de la petite guerre. Jetez un œil à l'horloge qui date du temps de la pharmacie quand vous entrerez dans cette librairie. L'apothicaire, c'est à la Souterraine.
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0: Ensuite,
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3: À quoi servent les maths ?
4: Par exemple, si on est coiffeuse, pour faire payer ses clients, au lieu que de prendre une calculette, le faire de tête comme ça, le plus rapidement, comme ça on n'utilise pas trop notre téléphone. Puis c'est intéressant les mathématiques.
5: Moi je trouve que ça sert à tout et à rien. Les profs, ils disent faut savoir convertir, mais ça sert à rien quand on est grand en fait.
6: Dans n'importe quel métier, il faut savoir les maths. Convertir, si, il faut. Parce que ça se trouve, à un moment donné, l'occasion elle va venir, tu vas pas savoir et ça va être compliqué. Et moi je préfère les maths que le français.
7: Moi je me dis, c'est comme toutes les autres matières, plus tu sais de choses et tu es bon en maths, français, grammaire, plus tu auras plusieurs métiers à ta disposition.
8: J'ai jamais trop aimé les maths, mais je sais que je pense que ça va beaucoup servir.
9: En fait, les maths, c'est une des premières matières à être inventée. Les maths, c'est la base de l'école.
10: Pour payer quelque chose, il faut se servir des maths pour, par exemple, compter les pièces, les billets, etc. En fait, les maths, il y a beaucoup de choses qui servent à beaucoup de choses. Il y a des choses où tu vas jamais t'en servir en mathématiques, quoi. Par exemple, la géométrie, tu t'en sers que dans quelques métiers. Tu vas pas t'en servir dans tous les métiers du monde.
11: On était parti à Cultura et j'avais pris des sous, mais j'avais mal compté. Donc, je demande à ma mère de payer parce que j'avais pas assez. Mais du coup, faut compter tout. Faut compter les centimes et les euros et tout ça.

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1: Et il y a une chose qui me fascine. En France, seule une centaine d'artisans est capable de torréfier ses propres fèves de cacao, de la graine brute jusqu'à la tablette. Et vous savez quoi? L'un d'eux est à Saverne. Aujourd'hui, je teste pour vous la chocolaterie Jacques Bocquel. Tout commence à l'extérieur de la chocolaterie. Et la première chose qui nous frappe, c'est l'architecture. Le bâtiment lui-même est habillé comme une tablette de chocolat géante, avec des blocs rectangulaires couleur cacao. Et sur le parking, il y a un énorme lapin vert de 2 mètres pour nous accueillir. Et juste derrière, eh ben il y a Jacques Bocquel, le fondateur de la maison qui porte son nom. Jacques va m'ouvrir les portes de l'atelier. Et autant vous dire, il y a du mouvement, hein. Autour de nous, des camions de livraison, des cartons, il y a de l'agitation partout parce que oui, Pâques approche et dans une chocolaterie, c'est le branle-bas de combat. On commence par entrer dans le centre de torréfaction. 500 mètres carrés dédiés uniquement aux fèves. Des sacs de jute qui portent des noms qui font rêver. Venezuela, Pérou, Bolivie, Trinidad. En tout, c'est plus de 10 pays différents sélectionnés pour leur profil aromatique. Et c'est Jacques Bocquel lui-même qui parcourt le monde pour les choisir. Un peu comme un sommelier qui va chercher ses vignobles. Et à côté de nous, il y a la chaleur de la machine qui libère des arômes, mais alors incroyables. Un genre café au chocolat avec une petite touche de noisettes grillées. C'était divin. Et après la torréfaction, vient l'étape du broyage. C'est une seconde machine qui, elle, va séparer les éclats de fèves de la peau pour ensuite sortir une pâte de chocolat liquide. C'est la matière qui va servir d'ingrédient principal pour la suite qui se passe dans l'atelier de moulage. Et là, on change complètement d'atmosphère. Il y a une trentaine d'employés autour de longues tables en inox et il y a des créations qui sortent des moules quasiment toutes les 20 secondes. Des cloches, des œufs, des poules, en tout c'est 250 formes différentes. C'est le plus grand choix de moulage en France, m'a-t-on expliqué. Et le processus est très précis, c'est presque millimétré. Hein. Les colorants naturels sont placés au pinceau à la main, dans les moules. Et ensuite, le chocolat à 31 degrés Celsius est lui coulé, puis retourné pour former une coque bien fine. Et surtout, très régulière, avant d'être envoyée ensuite en chambre froide. S'ensuit le démoulage, la vérification, puis l'assemblage des deux coques. Et maintenant, me dit Jacques, allez hop, à toi d'essayer. Ok. On me tend un moule en plastique, je verse du chocolat dedans. Bon, c'est simple, ça me paraît rapide. Et, sauf que, évidemment, j'ai mis trop de chocolat, j'ai versé trop vite. Du coup, quand le moule est sorti du froid, mon lapin avait un côté magnifique, hein, bravo. Et l'autre, le visage dysmorphique. Un lapin qui a vécu des choses pas simples. Alors ok, mon lapin de Pâques en chocolat ressemblait à quelque chose qu'on ne montrerait sûrement pas à des enfants, mais peu importe, il était délicieux.
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2: Salut la Bretagne, c'est l'heure de la bonne idée, 100% pur beurre. Créer un escape game pour nous inciter à visiter un château et à découvrir son histoire. Mais quelle bonne idée, n'est-ce pas, hein? Eh bien, c'est exactement celle qu'ont eu les équipes du château de Kerjan, situé à Saint-Vouget dans le Finistère. Pour vous situer, c'est entre Plouescat et Landivisio en Bretagne Nord. Un beau château renaissance encensé par Louis XIII et construit au XVIe siècle. Château qui appartient maintenant au département du Finistère qui fait tout pour partager ce patrimoine historique avec le public. Et partager notamment les secrets de la marquise. C'est le nom de cet escape game qui se joue en petits groupes de 3 à 10 personnes au cœur même du château. Le but, franchir le seuil d'une chambre abandonnée pour participer à une enquête palpitante qui vous conduira dans des pièces habituellement interdite au public. Chaque joueur va devoir user de ses aptitudes pour résoudre les énigmes. Et comme dans tout escape game qui se respecte, des cachettes secrètes ont été créées dans les décors originels du château. Ce qui n'a pas dû être une mince affaire pour les équipes du monument d'ailleurs. Mais ça vaut le coup, car l'escape game est hyper réussi. Et c'est une super façon de découvrir un monument historique de manière fun et ludique. Vous pouvez y participer jusqu'au 1er septembre. Faites vite en vous inscrivant à l'avance sur le site internet du château de Kerjan. Les secrets de la marquise n'attendent plus que vous. Le chiffre du jour, je vous en parlais hier, 2,50€, le prix d'un billet pour la tombola organisée par le festival breton Belles Étoiles. Billet qui vous permettra peut-être de repartir avec 2 places pour le concert de Céline Dion. Vous avez jusqu'à ce soir pour jouer. À demain pour une nouvelle bonne idée.
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1: Retour au temps des Vikings avec notre Lorrain du jour. Il est le trésorier de l'association Tangrisnir, composée d'une trentaine de membres. Bonjour Michael Fonte.
2: Oui, bonjour.
1: D'où vient cette fascination pour la période viking et normande?
2: J'ai toujours été passionné par l'histoire en général. Et puis en approfondissant mes recherches et en rencontrant des gens, je me suis passionné pour cette période et cette région précise.
1: Et qu'est-ce qui vous touche le plus dans la culture scandinave?
2: Paradoxalement, le rapport avec la mythologie et avec la nature, en fait. La mythologie, je suis rentré par là, ouais, principalement. Et puis après, je me suis intéressé à tout ce qu'il y avait autour, donc la vie de camp, le commerce, parce que à savoir que de base, les peuples scandinaves étaient de grands commerçants. Les voyages s'effectuaient pour le commerce. Mmh. Et ensuite, par après, sont venus les pillages.
1: Au sein de l'association, vous portez également des noms vikings. Quel est le vôtre? Je crois que votre femme et votre fille portent également des prénoms vikings.
2: Prénom viking, à moi, c'est Sigbjörn, donc, qui veut dire ours victorieux. Celui de ma femme, c'est Runa, par rapport aux runes, et un côté un peu plus mystique. Et celui de ma fille, c'est Tove.
1: Et comment vit votre fille, justement, cette aventure familiale lorsque vous l'emmenez sur l'association Viking?
2: Alors très bien, parce qu'il y a beaucoup de personnes qui ramènent leurs enfants. Ce qui nous a aussi beaucoup plu dans le milieu de la reconstitution, c'est cet aspect familial où on se retrouve en camp, il n'y a pas d'objet moderne, donc pas de téléphone, donc les enfants sont obligés de jouer entre eux, d'apprendre à se connaître, à rencontrer d'autres enfants. Quand on va dans des gros camps, on sait qu'il y a plusieurs troupes, tous les enfants jouent ensemble, malgré le fait qu'ils ne parlent pas forcément la même langue. Mmh. Des troupes qui viennent d'Espagne, des troupes qui viennent de Pologne, des troupes qui viennent de Flandre, enfin il y a des troupes qui viennent de partout et les enfants jouent tous ensemble. On voit que cette barrière de langue et cette barrière de culture n'existe pas chez eux en fait.
1: L'association Tangrisnir a pas mal de projets. Vous travaillez notamment sur un projet de village viking pédagogique à Kutri. Comment est née cette idée?
2: De base, il y a d'autres associations qui ont des villages en France et à l'étranger, donc notamment en Pologne où à Volin ils ont reconstitué tout un énorme village viking qui existait vraiment. On voulait développer aussi nos compétences en construction d'époque. Donc on s'est dit que faire un village pédagogique, pouvoir transmettre notre passion, détruire les clichés qui existent sur cette temporalité, on trouvait que c'était une bonne idée de le faire et puis on s'est lancé dessus.
1: Si les auditeurs d'Ici Lorraine ont envie de plonger justement dans cette époque viking, je crois qu'il y a des rassemblements qui se déroulent tous les dimanches.
2: Dans la salle sport à Saône, on se retrouve entre 13h et 18h pour s'entraîner. Il y a aussi quelques personnes qui font des activités d'artisanat comme de la couture de l'époque, donc du night binding. Si les gens veulent venir découvrir la partie artisanat ou la partie combat, on peut nous retrouver effectivement tous les dimanches à Saône.
1: Merci à Michael Fonte d'avoir été avec nous sur Ici Lorraine. J'ai appris pour vous spécialement à vous dire à bientôt en vieux narrois, c'est le langage scandinave de l'époque. Alors je vous dis Godan Dagin.
2: Godan Dagin alors.
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3: Elle a fait la notoriété des Landes dans toute la France. La faïence, son histoire est royale. Un musée la retrace cette histoire à Saint-Madé. Au départ, un musée associatif, le département s'en empare pour en faire le musée de la faïence et des arts de la table au début des années 2000. Notre guide, sa responsable, Alizée Le Panerère.
4: Une histoire assez incroyable. Au XVIIIe siècle, on a un abbé parisien, l'abbé de Roquépine, qui a des terres à Saint-Madé et qui souhaite faire fructifier ses biens. Et donc, à cette époque-là, pour gagner de l'argent, le bon filon, c'est de se lancer dans la faïence, puisqu'il y a une clientèle aristocratique est très preneuse de ce type d'objet. Et donc, il va utiliser ses terres, donc à Saint-Madé, la baronnie de Saint-Madé, pour lancer une manufacture qui va s'installer un endroit qui se trouve actuellement dans le centre-ville de Saint-Madé. En fait, l'abbé de Roquépine, qui a fondé cette manufacture, a utilisé son réseau parisien pour effectivement avoir ce statut de manufacture royale, ce qui permettait d'avoir un certain nombre de privilèges et surtout d'avoir une exclusivité. Donc, il y avait une impossibilité d'installer une faïencerie à 10 lieues à la ronde, donc à peu près sur un rayon de 50 km. Et cela, il se l'est assuré pour 30 ans. Donc, il était tranquille.
3: Que présente le musée ?
4: Deux parcours et une exposition temporaire. Donc on a le premier parcours consacré à la faïence de Samadé, avec déjà une explication des techniques. Qu'est-ce qu'une faïence dans la grande famille des céramiques ? Qu'est-ce que la porcelaine ? Qu'est-ce qu'on appelle le grès ? Bien comprendre voilà, toutes ces techniques et comment on fabrique une faïence, parce que c'est un long processus avec différentes étapes. Donc un premier espace histoire et technique. Ensuite, le public peut découvrir dans des vitrines les productions qui sont sorties des fours de Samadé au XVIIIe siècle. Tout type d'objets en faïence, donc des assiettes, des plats, des canards de malade, des écuelles, des soupières, donc voilà, énormément d'objets de formes très variées qui sont caractéristiques des mœurs du XVIIIe siècle. Et puis ensuite, une deuxième section consacrée aux arts de la table. Et là, c'est une déambulation à travers des tables dressées et sur lesquelles on peut voir les objets qu'on trouvait en général sur les tables aristocratiques, donc du Moyen-Âge jusqu'au design des années 1990.
3: Le musée est ouvert, à part pendant ses fêtes, toute l'année. À voir, et c'est la dernière semaine, cette semaine, une exposition sur Louis Dage, céramiste landais revenu au pays après une expérience dans le Nord, une production flamboyante. Art nouveau, art déco, c'est au musée de la faïence et des arts de la table à Samadé jusqu'au 15 novembre. Recommandé par Ici Gascogne.
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5: Le vol du trésor de la cathédrale, un trésor royal, conservé de nos jours au palais du Tau, juste à côté. Mais dans les années 40, ce trésor reposait au cœur même de la cathédrale, dans une petite salle, juste à côté de la sacristie. Pas d'alarme, pas de caméra, pas de gardien de nuit. Un autre temps, me direz-vous ? Et pour certains, en tout cas, c'était une sacrée opportunité. Tout commence à Paris, le 8 juillet 1946. La nuit tombe, trois hommes montent dans une camionnette. Claudius, Marcel et Ernest. Direction Reims. Leur mission, voler le trésor de la cathédrale. Claudius, c'est le chef de bande. C'est un vieux routier du crime. Un casier judiciaire long comme un missel. 25 condamnations, 15 ans de travaux forcés et 6 évasions. Un sacré jojo, un artiste de la fuite. Et c'est lors d'une visite à Reims, en 1941, quand il n'était pas en prison, qu'il a repéré le fameux butin. Et il s'est dit, quand la guerre sera finie, je ferai mon dernier coup. Et bien dans la nuit du 8 juillet 46, Claudius et Marcel dressent une échelle contre un mur de la cathédrale. Tiens donc, ça nous rappelle le Louvre, cette affaire. Ils scient un barreau de la fenêtre et s'introduisent dans la salle du trésor. Devant eux, trois armoires blindées à forcer. Dedans, 150 kilos d'objets précieux. 5 couronnes des sacres de Charles X et de Napoléon Ier. Des vêtements liturgiques brodés d'or portés par les rois de France. Tout y passe. Le trésor est déposé chez un complice. Mais la joie des bandits est de courte durée. Les 5 couronnes, eh bien des copies. Du bronze doré, pas d'or massif. Lucien les fait fondre, les jette dans le canal. Quant aux habits liturgiques, invendables, ils disparaissent dans la nature. Seuls les fils d'or en sont tirés. Les vêtements, eux, ne seront jamais retrouvés. Claudius, fidèle à sa réputation, finit par se faire arrêter. Mais avant le procès, il s'évade une nouvelle fois. La police va quand même le rattraper. Son procès s'ouvre en 1956, devant la cour d'assises de Reims. Verdict, 10 ans de travaux forcés pour Claudius, 3 ans pour ses complices. En 1972, le trésor de la cathédrale de Reims sera transféré au palais du Tau. Le trésor de la cathédrale de Reims, c'est évidemment l'un des trésors de Champagne-Ardennes.
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0: 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Wikizef, petit guide à l'usage des étrangers du sud du péage d'Arras en vacances dans notre belle région.
1: Il arrive quelquefois ici ce qu'on croirait ne jamais arriver, des températures très importantes, genre qui dépassent les 25 degrés. Ce qui n'est pas un temps à mettre un gens du Nord dehors. Parce qu'en général, au bout de quelques instants, quelques mètres dehors qui lui semblent interminables et qui ressent une réelle compassion pour le homard qui fait trempette dans une eau à 100 degrés, il se retourne vers vous et il dit « Je retourne à le carré, mi, je bout de co !» Ne paniquez pas, Wikizef est là pour vous aider. « Je bout de co » n'est pas, contrairement à ce qu'on pourrait croire au premier abord, un truc en un mot seulement. D'ailleurs, on se demande ce que ça pourrait bien être comme truc, le « je bout de co », un jeu de plage. Et si on faisait une partie de « je bout de co » ? Hop là, vous avez du « je bout de co » ? Ah bah je vais prendre ça. Saignante la cuisson. Un médicament ? T'as pris ton « je bout de co » ce matin ?
2: Définition.
1: « Je bout de co », c'est « je suis en ébullition tellement j'ai chaud ». L'inconvénient du français, c'est que c'est tellement long à dire que le gens du Nord peut faire un malaise avant la fin de la phrase.
2: Exemple.
1: Je bout de co est valable aussi pour les dames qui ont des vapeurs de belle-mère. Ça peut être aussi valable pour notre ami le homard suscité qui a parfaitement le droit de dire en sortant de la marmite « Je retourne à mon aquarium, mi, je bout de co !»
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3: Créative, souriante et engagée. On est toujours tout seul face à sa bassine de confiture parce que chaque matière est différente et puis selon la récolte du fruit, elle est différente, s'il a plu. Donc en fait, chaque année, chaque fois que vous mettez en œuvre un fruit, le résultat sera différent. L'abricot, vous en faites une fois dans l'année, mais la prochaine fois, vous le refaites l'année d'après. Donc chaque année, c'est une nouvelle découverte.
4: Qu'est-ce qui vous plaît dans cette vie ici et dans ce côté être seul à ses bassines justement, mais avec une vue quand même incroyable?
3: Alors déjà, c'est de travailler dans mon village. Ça, c'est quelque chose que je pense qui a toujours été dans mes idées petites. C'est vraiment valoriser notre terre parce que les fruits principalement viennent de notre verger, d'un patrimoine familial. Ils ont une histoire, c'est mes arrière-grands-parents qui les ont plantés, mes grands-parents derrière, ma maman aussi. Donc tout ça, c'est valoriser la moindre petite herbe qu'il y a dans notre terre. Je trouve ça super chouette et j'ai beaucoup de chance aujourd'hui de faire un métier qui me plaît. Tous les jours, je vois des belles choses et je m'éclate sur Instagram à montrer les différentes choses que je vois parce que c'est toujours très coloré. Je peux pas partager les odeurs, tout ça, mais je vois des choses superbes tous les jours et j'ai beaucoup de chance.
4: Comment vous avez mis le doigt dans le pot de confiture? C'est forcément en lien avec des souvenirs. La confiture, c'est chez papy, mamie, quoi, souvent que ça commence.
3: C'est vraiment ça. Ma grand-mère a toujours fait des confitures. La gelée de mur, c'est vraiment ce qu'elle faisait et ce qu'elle fait toujours d'ailleurs. Mais c'est ma préférée. Et quand c'est elle qui l'a fait, c'est mieux d'ailleurs. Et après, avec Nicolas, on est tombé amoureux très jeune. Lui, il est pâtissier, chocolatier et glacier. Il travaillait à Saint-Martin en tant que pâtissier. Et quand j'ai une récolte de cerises incroyable une année, je venais de finir mon BTS de tourisme. Et il me dit « Oh, tu veux pas qu'on fasse des confitures avec les cerises ?» Et voilà, moi j'ai toujours aimé les boutiques, les beaux produits bien faits, bien présentés, les belles. Voilà, quand on va dans un commerce, qu'on ouvre la porte et qu'il y a tout qui me donne envie d'acheter, voilà, ça j'adore ça. Et j'ai essayé de ce pot de confiture de faire la même chose, donc de bien les présenter. Et je les ai proposés au camping de ma maman au début, ça a plu et tout de suite j'ai créé mon entreprise. Et la première fois j'ai fait un marché de Noël et ça a super bien plu et j'ai continué. Je suis fière de représenter mon métier, de représenter la France, enfin, c'est magnifique quoi. Et au-delà de ça, par contre, j'ai peur de toujours de décevoir, que ça soit pas à la hauteur. Ça permet d'avancer encore plus.
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5: Je vous emmène à la découverte d'une librairie mayennaise pas comme les autres, c'est le Mange-Livre, une librairie ambulante, on en compte seulement une dizaine de ce type en France. Librairie qui sillonne le département et s'installe notamment sur les marchés. J'ai rencontré Alice Tradi, la créatrice du Mange-Livre, c'était il y a quelques jours sur un marché dans l'agglomération de Laval. Et quand je suis arrivé sur place, elle était assise, Alice. C'est bien, vous avez votre petit bureau, vous, Alice.
6: Oui, tout à fait. Je suis dans le Mange-Livre. J'ai mon bureau, mon ordinateur, ma souris, mes livres.
5: La caisse, si on achète un livre aussi.
3: Oui, aussi, ouais, le TPE, tout ça. Le beeper, il y a un peu de tout.
5: Alors, il y a quelques livres, quelques ouvrages que vous mettez en avant à l'avant du camion, sur une petite table. Mais donc, on peut rentrer dans votre bureau, alors?
3: Bah oui, on peut rentrer dans le bureau, dans le camion, dans la librairie, finalement.
5: Allez, moi, je rentre. Hein. Je fais le tour, du coup, et je rentre, évidemment. Alors, ça se passe à l'arrière du camion. Il y a un petit marchepied, une petite marche. Et comme ça y est, je suis dans la boutique, c'est trop bien.
3: Bienvenue dans le mange-livre, du coup.
5: Les livres de poche, face à moi.
3: C'est ça, des livres de poche, des grands formats, des mangas, du policier, de la science-fiction, des BD jeunesse, des essais, de la littérature ado, de la littérature jeunesse, et des albums.
5: Il y a un petit peu de tout.
3: Oui, c'est ça. Puis il y a aussi des jeux, du café, du thé. Il y a aussi de la carterie. Il y a de tout, vraiment. Tout est... Il y a des puzzles aussi. Voilà, je crois que j'ai tout dit.
5: C'est vrai que ça doit être insolite, parfois, d'avoir les personnes qui rentrent à l'intérieur de votre camion avec le caddie de course.
3: Alors, en général, ils le laissent devant. Mais des fois, il y en a qui montent avec le caddie, en effet. Après, moi, j'ai l'habitude, au bout d'un moment...
5: Il y en a, ils veulent pas se faire voler leurs courses.
3: Ouais, oui, ça dépend. Ouais. Sur les gros marchés, surtout, ils préfèrent avoir leurs courses à côté d'eux, quand même. C'est normal.
5: Ça fait combien de temps, maintenant, que vous avez lancé ce mange-livre?
3: Ça va faire 3 ans en décembre, donc... 2 ans et demi, 3 ans.
5: Alors vous, comment vous est venue l'idée de créer le mange-livre?
3: Alors moi, l'idée m'est venue de l'observation, comme les librairies, souvent on les retrouve dans les grandes villes, mais en Mayenne aussi, on les retrouve dans les grandes villes. Et dès qu'on sort de Laval, Château-Gontier, Mayenne et Évron, on n'a pas de librairie, on a des super-U, on a des commerces du coup qui vont vendre des livres, mais c'est pas des librairies. Et du coup, avec le mange-livre, je voulais proposer un petit choix de librairies dans les campagnes.
5: Est-ce que justement ça permet aussi, ce mange-livre, de faire découvrir la lecture? Peut-être des fois il y a des familles qui viennent, on ne s'attend pas à tomber sur un livre.
3: Oui, souvent ce qui est assez rigolo, c'est quand il y a des familles avec des enfants, les enfants sont attirés par le camion et les parents vont venir derrière, ils sont assez étonnés par le format et ça donne envie de découvrir les livres, parfois peut-être plus que dans notre situation. Donc moi je suis contente, c'est un peu le but du mange-livre aussi, de faire aimer la lecture et puis d'étonner les gens.
5: Alors des fois, il y a quelqu'un qui fait toc-toc. Non, en fait, c'est parce qu'il y a du vent. C'est quoi? C'est votre parasol qui fait du bruit en tapant sur le camion?
3: C'est ça, c'est mon parasol Robert qui fait du bruit en tapant sur le camion.
5: Attendez, il s'appelle Robert, le parasol?
3: Ouais. Ah oui, il s'appelle Robert, le parasol.
5: Et le camion, il a un nom?
3: Oui, il s'appelle Georges.
5: Georges?
3: Oui, il s'appelle Georges.
5: Donc il faut saluer tout le monde quand on part. Donc merci Alice.
3: Merci.
5: Merci Robert.
3: Merci.
5: Et merci Georges, c'est ça?
3: C'est ça.
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2: Aujourd'hui, je voulais vous parler de cet homme au courage inégalé, le facteur auxiliaire Clavel. Au début du XXe siècle, la vie se développe au sommet du Mont Ventoux avec l'arrivée de l'observatoire. Le service postal de cette structure souhaite recevoir le courrier plusieurs fois par semaine. Sauf que le sommet du Mont Ventoux culmine à plus de 1900 mètres d'altitude et un accord est passé. Le courrier devra être acheminé 5 fois par semaine tous les jours, sauf le mardi et le jeudi. Ce sera donc le facteur Clavel qui s'occupera à pied de cette tournée. Imaginez bien, 22 km aller-retour via des raccourcis sont ainsi réalisés par ce facteur, payé, écoutez bien, 4,50 francs par jour. Il faut en moyenne au facteur 5 heures pour monter et 3 heures pour descendre. Mais quand la saison d'hiver arrive, c'est une autre histoire. La neige à l'époque pouvait encore atteindre 1 mètre de hauteur. Pour ajouter les vents terribles du sommet et les températures négatives, le facteur Clavel peut mettre jusqu'à 8 heures de marche pour gravir le sommet. À l'époque, cette ascension quasi quotidienne attire un bon nombre de curieux qui n'hésitent pas à faire l'ascension avec le postier qui se transforme alors en guide. Et puis, comme si ça ne suffisait pas, le facteur doit aussi effectuer une tournée de 10 km sur les hauteurs du Ventoux. Son salaire à l'année ne dépasse pas les 190 francs. À l'époque, un article de presse demande sa titularisation auprès de l'administration des postes. Le facteur Clavel partira ensuite en 1914 au front durant la Première Guerre mondiale et on ne retrouve pas sa trace dans l'histoire vauclusienne. Aujourd'hui, l'unique souvenir de ce facteur courageux est la création dans les années 50 du chemin du facteur au Mont Ventoux qui permet d'emprunter son périple via la Combe dans Suisse.
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3: Adi Oubalen et Adicias à toutes. Est-ce que vous connaissez le mot fenestru? Ben, une fenestru est une fenestre picciotto. C'est une petite fenêtre. Peut-être une couple obésie m'a bien contacté qu'il n'y a pas spugu d'intra d'une l'hostal. Un jour, mon voisin m'avait raconté qu'il n'avait pu rentrer chez lui. Savez-vous pourquoi? Vous savez pourquoi? Ben, sa femme avait clavé la porte d'entrée. Clavé, qui vient de l'occitan clava. Alors, à votre avis, qu'est-ce que ça veut dire?
4: Eh ben, je dirais fermé à clé, verrouillé.
3: Et en effet, je m'explique. Mon voisin était sans clé et sa femme, eh bien, elle était parti faire une course en ville. Comme il n'avait pas les clés, eh ben, sa belle Zekefaget, vous savez ce qu'il a fait? Eh ben, t'es passé par le fenestru del garage. Il est donc passé par le fenestru du garage. Le fenestru est lingo nostro. C'est la lucarne, le vasistas, une précisionnette. Je pas plage pise l'oubésier. Et je magre, mon voisin est maigre. C'est bien pour ça qu'il a pu passer par le fenestru du garage.
4: Et le fenestru, ça peut être autre chose?
3: Eh bien oui, le fenestru bremonde. Et ça avait l'autre mot pour parler de la télévision. Ce mot fenestru s'utilise également pour parler de la télévision. Bon, surtout une copère, surtout autrefois, car les téléviseurs étaient pitchous, ils étaient petits. D'ailleurs, quand les premiers postes sont arrivés, certaines personnes appelaient cet objet le fenestru. Mais depuis, eh bien, les choses ont bien changé avec ces grands écrans de télévision.
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2: Allez, on passe côté helvétique avec David Aubry qui nous rejoint. Bonjour David.
3: Bonjour Louise, bonjour à tous.
2: Un artiste genevois vient d'avoir une drôle de surprise.
3: Absolument. Alors si vous vous promenez dans les bois du côté de Genève, vous pourriez tomber sur un espèce de dragon serpent de 4 mètres ou encore un buste de femme.
2: Mmh.
3: Alors rassurez-vous, rien de fantastique ou rien de gore, c'est juste des sculptures réalisées sur du bois mort par un artiste local. Le Jacques Baume, un sympathique retraité, il aime en effet jouer de la gouge et du ciseau à bois. Alors il s'est dit, je vais faire profiter de l'occasion aux promeneurs. Eh ben, mauviette pioche, Jaco, il y a un truc qu'il a oublié, les fonctionnaires suisses. Ils ont la tête dure comme du bois, et quand ils disent non, eh ben c'est non.
2: Ah, pourtant, ces œuvres, elles ne gênent personne, David.
3: Ben, c'est clair que pour l'instant, pas un chevreuil ou un écureuil ne s'est plaint, ni même les promeneurs, de plus en plus nombreux d'ailleurs, pour aller admirer ses œuvres. Oui, mais voilà, le Jacques, il a fait ça sans autorisation dans une zone boisée appartenant à la ville.
2: Mmh.
3: Conclusion, il s'est fait engueuler par les gratte-papiers et tout doit disparaître d'ici au 31 octobre. 4 mois de boulot, ça représente. Par tous les temps, au fond des bois, du matin au soir, et ben l'administration s'en fout. Après les outils de précision, il n'a plus qu'à sortir la tronçonneuse et foutre tout ça au feu.
2: Bon, la réaction officielle a été assez étonnante quand même. Hein.
3: Ça s'appelle la douche écossaise version suisse. Un petit coup de pommade pour commencer et un gros taquet pour finir. Je cite, nous tenons à saluer la qualité et la beauté des œuvres d'art réalisées. Cependant, conformément aux principes de gestion des espaces forestiers de la ville, aucune sculpture ni installation artistique n'est autorisée dans les forêts. Point final. La raison, écoutez bien, il faut rendre la nature à la nature. Un arbre qui meurt, ça sert de refuge à plein de petites bestioles, donc on n'y touche pas. Conclusion d'administration, on ne met pas la ville devant le fait accompli. Il avait qu'à demander. Et il conclut que s'il avait demandé, eh ben de toute façon, ils auraient dit non. Donc voilà. Le Jacques vient donc d'inventer, bien malgré lui, l'art forestier éphémère. Néanmoins, Loïs, il y a une chose qui est bien. C'est qu'il aura de quoi se chauffer cet hiver.
2: Oui, c'est ça. Bon, après, c'est quand même bien des heures de boulot foutues en l'air. Merci beaucoup, David, pour cette nouvelle anecdote. Je rappelle qu'on y retrouve toutes vos histoires sur l'application ici, puis sur ici.fr Besançon. Et puis moi, je vous souhaite un très bon week-end. On se dit à lundi.
3: Bon week-end, à lundi.
2: À lundi, David.
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1: Et les charpentiers, c'est Brieux de Caronfleck. Brieux, bonjour.
2: Bonjour.
1: D'où vient cet amour de la charpente avant de parler de ce que vous avez fait sur Notre-Dame?
2: Bah, j'ai commencé à être charpentier il y a 5 grosses années maintenant. J'ai été convaincu par la charpente pour le côté travail du bois évidemment qui m'attirait. Travailler en équipe, travailler en extérieur, en hauteur. Et j'ai eu un gros coup de chance. Je suis arrivé au moment où Perrault avait eu le chantier du cœur de Notre-Dame, la restitution. Donc gros coup de chance, ouais, j'étais même pas au courant, ça m'avait même pas traversé l'esprit qu'ils avaient décroché ça quoi. On a refait l'intégralité du cœur qui avait été détruit par l'incendie, donc charpente médiévale, donc refaite avec les méthodes médiévales, donc notamment l'écarissage à l'âche.
1: Ça a été compliqué de travailler avec les anciennes méthodes?
2: Non, ça n'a pas été compliqué, mais on a dû être, par exemple, nous, pour l'écarissage à la hache. Donc, écarir à la hache, c'est-à-dire que c'est les grumes, donc les troncs d'arbres qui arrivaient dans nos ateliers, donc entiers, et nous, on devait les rendre carrés, les écarir en forme de poutre, si vous voulez, pour faire simple, à la hache. Et donc ça, nous, on n'avait pas ce savoir-faire-là. Donc on a été formé par des écarisseurs qui dans toute la France avaient gardé des charpentiers, qu'on avait gardé ce savoir-faire-là.
1: Quels sont les beaux souvenirs de ce chantier?
2: Il y a vraiment eu un esprit, un état d'esprit particulier, un esprit d'équipe. Quand on revoit les photos là, c'était assez incroyable de lever toutes ces fermes là, les gruter immédiatement, enfin directement là-haut. C'est quand même assez extraordinaire quoi. On est parti de la flèche, les fermes proches de la flèche, et on s'avançait vers l'abside. Et donc pour fermer après avec les chevrons rayonnants de l'abside, c'était un chantier quand même riche en beaux souvenirs. Ouais. On a eu de la chance de pouvoir y participer quoi, d'avoir pu mettre notre petite pierre à l'édifice.
1: Votre poutre.
2: Bah voilà, c'est ça. Plutôt.
1: La poutre à l'édifice. Oui,
2: oui c'est ça, exactement.
1: Et Brieux, est-ce que vous avez laissé une trace de vous dans la cathédrale, hormis votre travail, bien sûr?
2: Non, bah à part oui, les coups de hache ou d'outils. Par contre, dans le coq, il a été glissé un parchemin avec les noms de tous les artisans qui ont participé au chantier. Et donc le coq qui est tout en haut de la flèche. Ouais.
1: On pensera à vous donc en regardant ce coq tout en haut de la flèche qui représente toutes celles et ceux qui ont travaillé, même œuvré dans la cathédrale Notre-Dame. Merci Brieux.
2: Merci à vous.
1: Voilà, Brieux, donc on appelle un charpentier qui a bien travaillé ici à Notre-Dame de Paris.
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3: Bonjour à toutes et tous, bienvenue dans Affaires classées, le podcast. Nous sommes en janvier 1879. Le sympathique garde champêtre du village de Laguinge, en Haute-Soule, est poignardé de 5 coups de couteau dans une auberge. Les gendarmes arrivent et son meurtrier a disparu.
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3: Les bohémiens. Ces individus migrant en groupe d'un village à l'autre ont longtemps alimenté les conversations, les polémiques, les peurs au Pays Basque et au-delà. Les historiens situent leur arrivée dans le coin en l'an 1602. C'est le seigneur d'Urtubi à Urugne et le vicomte d'Etchaus à Baïgorry qui accueillirent en nombre ces descendants du peuple Tzigane ou Rome venus de Bohême grâce au sauf-conduit que le roi de cette contrée d'Europe centrale délivrait. Nombre d'entre eux vont finir par s'implanter en Soule ainsi que dans les pays de Cise et de Mix. Vivant à l'écart des villages, ils offraient leurs services aux villageois, bien contents de leur donner du travail contre très peu d'argent. Selon les saisons, ils étaient employés chez les paysans. D'autres œuvraient comme vanniers, empailleurs de chaises ou tondeurs de mulets. Leurs épouses fabriquaient des chapeaux, de la vannerie aussi. Elles ne tardèrent pas à susciter la curiosité, voire la peur, lorsqu'elle disait disposer de pouvoirs magiques, de remèdes naturels ou jurant prédire l'avenir en lisant dans les lignes de la main. Frappant à la porte des fermes, on les disait mendiants, voire chapardeurs. Dans les gendarmeries du secteur, les plaintes des villageois affluaient. Pour vol d'animaux, de victuailles ou de linge. Leur présence finit par agacer le préfet palois qui décide de lancer en 1802 une gigantesque rafle. 475 bohémiens sont arrêtés et jetés en prison dans l'attente de les expédier outre-Atlantique en Louisiane. Mais le projet du préfet tourne court et la plupart des rescapés de la rafle reviendra vivre au Pays Basque où ils désigneront leur propre roi.
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3: Il se nomme Pierre Aguerre. Il vit en Haute-Soule, dans le petit village de Laguinge, et partage son existence avec une femme, encore jeune, qu'il dit être son épouse, même si les registres d'état civil du secteur ne trouvent nulle trace de leur mariage. Chez les bohémiens, point n'est besoin de s'ennuyer avec les formalités. On est libre depuis des lustres, et la loi que l'on reconnaît, d'abord, est celle des traditions. La modeste masure qui lui sert de quartier général, à Laguinge, ne l'empêche toutefois pas de faire de fréquentes excursions ailleurs. Pour tondre les mulets, officiellement, comme il le clame, à ceux qui l'approchent, et peut-être aussi pour tondre les bourses et les biens des paysans du secteur. Combien de fois, en effet, son premier voisin n'a-t-il pas déploré des vols d'objets agricoles ou d'animaux dans sa propre ferme ? Le dit voisin aurait bien aimé récupérer ses biens en signalant ses méfaits aux gendarmes de Tardets. Mais Aguerre traîne une sale réputation. Maintes fois condamné pour vol, violence, il pourrait bien se venger. Aguerre sait cultiver ses relations et, pour asseoir son autorité, il va lier amitié avec un homme influent au village. Le garde champêtre, un certain monsieur Iriard. Le brave fonctionnaire est au courant de tous les potins du village. Son goût immodéré pour la bouteille fait de lui un informateur facile, de premier choix. Ce 9 janvier 1879, Aguerre accoste le garde champêtre. Il l'invite sans peine à boire ensemble dans le premier cabaret venu. Les deux larrons y retrouvent le vieux Albex, un paysan du coin, et l'instituteur du village, qui a momentanément déserté sa classe. C'est alors parti pour une série de plusieurs tournées de vin.
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3: Dans le canton de Tardets, chacun sait que le garde champêtre, Iriard, est de ces muets à qui la picole alimente surabondamment les paroles. Ce soir de janvier, la nuit tombe tôt et la conversation s'éternise. Ivre à l'excès, Iriard dévoile toutes sortes de fâcheux secrets sur tel ou tel habitant du village. Ses amis, tout aussi ivres, en rajoutent. Soudain, Iriard explose de colère. Il menace ses acolytes de comptoir en ces termes.
5: Ah, pour un peu, je vous battrai comme on taille le lin.
3: À peine a-t-il fini sa phrase que Pierre Aguerre, le roi des bohémiens, se retourne. Il lui assène 4, voire 5 coups de couteau en hurlant « Ah, puisque tu le veux, c'est comme ça !» Celui qu'on surnomme le roi des bohémiens prend, sans attendre, la poudre d'escampette, sans doute en direction de son domicile. Dans le troquet, c'est la panique absolue. Pauvre garde champêtre hurle de tous ses poumons. Il scande des mots de peur, conscient sans doute qu'il vit ses derniers instants. Quelques secondes suffiront pour qu'il s'effondre, baignant dans son sang. On accourt des maisons voisines, le médecin de Tardets arrive peu après, mais il est trop tard. Le malheureux Iriard accuse plusieurs plaies profondes. L'une d'elles a perforé l'abdomen, causant la libération d'une partie de ses intestins. Les gendarmes rappliquent à cheval. Avant d'expirer, Iriard réussit malgré tout à leur balbutier quelques mots, dont le nom de son meurtrier. On se lance aussitôt à la recherche d'Aguerre. Voyant de la lumière à l'intérieur de sa ferme, les gendarmes l'encerclent avec prudence. Qui sait si le roi des bohémiens n'a pas encore quelques armes qu'il pourrait utiliser pour s'enfuir.
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3: Malin, Aguerre s'éclipse par la porte arrière de la demeure. Il marche à pas de loup avant de se blottir dans les broussailles, espérant tromper la vigilance des gendarmes et s'évanouir dans la nature, afin peut-être de se planquer plus tard en Espagne. Hélas, le bruit de ses pas sur les feuilles desséchées va le trahir. On le saisit avant de le coucher au sol sous la menace d'un fusil. Les gendarmes imaginaient qu'une telle posture lui ôterait toute envie de résistance. Que nenni ! La perspective de sombres lendemains réveille son audace. Aguerre tente les plus violents efforts pour se soustraire à ses gardiens, usant de coups, de nouveaux coups de poing à dessein. Mais la vaillance des gendarmes aura raison de lui. Le voilà maintenant conduit à Tardets, où son interrogatoire commence. Et la première question qui se pose, pourquoi a-t-il tué Iriar ? Le roi des Bohémiens aurait fort bien pu être en proie à des remords, formuler des regrets au besoin. Pas un instant. Il livre une fable ingénieuse à ses yeux. À l'écouter, le garde champêtre l'a d'abord frappé avec un bâton, jeté à terre et menacé de mort. C'est pour se défendre et seulement pour cela qu'il s'est emparé d'un couteau qu'il range habituellement dans sa poche. Il avoue donc son forfait, sans hésitation, mais entendez-le bien, son seul regret est de ne pas lui avoir tranché la gorge. Iriar l'avait saisi au bras et serré si fortement qu'il n'avait pas le choix, dit-il. Hélas, pour Aguerre, cette jolie fable ne convainc personne. Les piliers de comptoir présents le soir des faits démentent formellement son récit. Et le médecin venu l'examiner ne trouve sur son corps aucune trace de plaie, de contusion ou d'ecchymose. Conclusion, Aguerre ment.
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3: Le procès du roi des Bohémiens s'ouvre à Pau le 21 février 1879. Une foule nombreuse a fait le voyage pour l'occasion. Des congénères venus du Pays Basque, des amis et aussi des proches du malheureux garde champêtre que chacun appréciait en Haute-Soule. Le procès d'un bohémien n'a rien d'une première à la cour d'assises des Basses-Pyrénées, mais cette fois, on juge l'autoproclamé roi des Bohémiens. Âgé de 58 ans, il a le teint cuivré, l'air astucieux et même féroce, selon l'un des journalistes parisiens présents au procès. Les préjugés contre les Bohémiens ne manquent pas. Le président de la cour, par exemple, M. de Lagerie, pose en préambule, je cite, « qu'au milieu de la race noble et loyale des Basques vit la race maudite et dangereuse des Bohémiens ». Aguerre, selon les témoins, aurait été proclamé roi des siens à cause de ses innombrables méfaits. Il était si redouté en Soule que même le maire du village de Laguinge en avait peur. L'élu lui délivrait son certificat de bonne vie et de bonne mœurs, non parce qu'Aguerre était vertueux, mais pour qu'il aille migrer ailleurs. Le procès vire au mauvais spectacle. Tantôt calme, Aguerre justifie sa royauté bohémienne et tente de lui donner quelque chose d'imposant. Tantôt en colère, il se dresse sur son banc. Saisissant la rampe des deux mains, il insulte, il menace les témoins qu'il dit être des suppôts du diable. Ses regards menaçants n'épargnent personne, pas même son avocat. Aucune émotion n'affecte son visage quand on lui présente les vêtements ensanglantés du défunt. Avec un tel client qui ne rêve que de représailles et de vengeance, la cour d'assises n'aura aucun état d'âme à envoyer le roi des Bohémiens au bagne, à perpétuité.
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3: Le roi des Bohémiens, c'était ce nouvel épisode en podcast. Merci de l'avoir écouté. Dans un prochain rendez-vous, je vous emmènerai en 2018 du côté de Pau avec une intervention policière qui va faire couler beaucoup d'encre.
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1: Votre cousine a décidé d'organiser son anniversaire, seulement les temps sont durs. Elle voudrait réunir la famille, mais faire ça à moindre frais. Vous savez, les réceptions dans les grandes familles, ça fait vite cher, hein. Rien que la famille proche, ils sont 25. Deux, trois cousins en plus avec les gosses, on monte vite à 50. Alors elle a une idée. Elle se dit, je vais faire à manger des pentières au four avec des saucisses au barbecue. Et ils ramèneront chacun une ou deux bouteilles. Et là, votre cousin, il dit, Vadius, ça va faire une paire de bouteilles. Ne paniquez pas, Wikizef est là pour vous aider. Votre cerveau s'est mis en route à essayer de compter. Et vous ne parvenez pas à trouver comment une trentaine d'adultes, en ramenant une ou deux chacun, voire trois, on arrive à une simple paire.
2: Définition.
1: Une paire de bouteilles ? Beaucoup de bouteilles. C'est simple, hein. Mais attention, quand on dit une paire de bouteilles, c'est quand on sait qu'il va y en avoir beaucoup, peut-être même de trop, mais on ne sait pas combien. Et en acceptant ce qui va par paire naturellement, les chaussures, les tototes, les chaussettes, les prunes et les jumeaux. Par contre, à un colloque de jumeaux, on peut dire, des jumeaux là-bas, il va y en avoir une paire. Et si on va par là, dans le dressing de votre femme, je suis sûr que des chaussures, il y en a aussi une paire.
2: Exemple.
1: Une paire de manifestants selon la police, une belle paire de manifestants selon les syndicats. Je crois qu'on a fait le tour. Depuis le temps des Wikizef, je crois, j'en ai fait une paire, je suis sûr.
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0: Position, la chanson française rencontre les musiques électroniques et les délires pop.
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0: Oscar les vacances et MPL avec Les Puceaux. Extrait de l'album Ceci n'est pas mon corps.
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0: Un coup de cœur, ici de Romardèche.
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3: Oui, j'adore. Ouais.
4: Pourquoi est-ce qu'on chante? Et qu'est-ce que ça peut apporter, le fait de chanter?
3: De donner de l'ambiance. Ouais.
5: De s'amuser.
4: Prenons le problème à l'envers et on va arriver à l'homme. Pourquoi les oiseaux chantent?
5: Pour appeler les autres oiseaux.
3: Pour qu'ils donnent à manger. J'ai faim.
6: J'ai faim.
7: On peut se tutoyer?
6: Ouais.
7: Sympa.
6: T'es lourd.
7: Mais j'ai quand même faim.
3: Ils appellent les oiseaux. Ils disent j'ai faim. Vous pouvez me donner à manger? Est-ce que vous êtes partis pour aller partir me prendre à manger?
4: Donc tu penses que les oiseaux chantent pour demander à manger?
5: Oui. Pour nous réveiller peut-être. Bah aussi des fois ils chantent le midi pour dire s'il y a un danger ou pas.
4: Et donc nous, pourquoi est-ce qu'on chante? Vous aimez chanter?
3: Oui, j'adore. Ouais.
4: D'accord. Et à part ça, tu chantes quoi quand tu chantes?
3: Je sais pas, Pierre Garnier. Chaque seconde.

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1: Avec la toute nouvelle voie de la salle Climb Up au Mans. Imaginez être en fauteuil roulant, mais pouvoir grimper à 10 mètres de haut. C'est l'objectif de cette voie en phase de test pour toute la semaine, avec un système qui défend l'escalade pour tous. C'est appelé le footing vertical. C'est développé par MBS Industries, l'entreprise de Bassa et Michael Mawem, deux frères champions de la discipline. Bassa est donc venu dans la salle Climb Up au Mans présenter son dispositif, et je l'ai testé pour vous. Direction donc l'avenue du Panorama au Mans, dans la salle. Un groupe de personnes en fauteuil roulant sont donc devant la voie et attendent de pouvoir y grimper. Une prouesse rendue possible par Bassa, qui présente son projet certifié il y a tout juste quelques jours et fruit de nombreuses années de recherche. Rodolphe, encadrant d'escalade depuis 15 ans et membre lui aussi de MBS, se charge des démonstrations. Alors comment ça se présente? En fait, c'est assez moderne puisque vous avez un boîtier tout en haut et un petit boîtier tout en bas. Tous les deux accrochés au mur et connectés en Wi-Fi, on s'approche de la voie. Et là, deux possibilités. Si vous êtes par exemple en fauteuil et que vous ne pouvez pas bouger vos jambes, on vous place un harnais dorsal. Si vous pouvez bouger vos jambes, on vous équipe d'un baudrier classique. Dans les deux cas, on vous accroche ensuite au système d'enrouleur à moteur. La grosse corde vous soulève d'abord légèrement de manière à pouvoir calculer votre poids pour adapter ensuite l'assistance.
2: En fait, c'est exactement comme un vélo électrique. On peut vraiment dire que c'est le vélo électrique de l'escalade. C'est-à-dire que si vous ne mettez pas d'action musculaire, la machine ne va pas vous aider. Elle ne vous aidera que si vous mettez une action musculaire. Donc, on a bien les muscles qui fonctionnent, la motricité qui fonctionne. On parle bien d'assistance et on n'est pas treuillé. C'est vraiment la grosse différence qu'il faut noter, et c'est très important de la faire.
1: Et Rodolphe, que vous entendez, peut ensuite contrôler la descente ou la montée directement sur le logiciel de son téléphone. Alors chacun leur tour, des membres d'associations du handicap viennent tester le dispositif. C'est le cas de Louis, 31 ans, atteint d'infirmité motrice cérébrale qui lui rend l'usage difficile de ses muscles et donc de ses jambes. Il redécouvre la discipline qu'il a pratiquée une seule fois dans sa vie.
3: J'ai vraiment senti les sensations comme si, comme normalement en fait, enfin quasiment comme normalement, parce que je suis quand même tracté par le...
1: Et à chaque fois, c'est la même chose, des sourires, la sensation d'une liberté retrouvée et la possibilité de prendre de la hauteur bien loin du fauteuil de tous les jours. C'est hyper impressionnant. Je l'ai testé moi aussi en exclusivité mondiale et évidemment, je suis le seul sur qui ça n'a pas marché tout de suite.
2: Pas de chance, faut que ça tombe avec toi. Alors, est-ce que tu peux monter un peu?
3: Ouais.
2: Vas-y, monte
3: okay.
2: Un petit peu. Allez. Et laisse-toi redescendre.
1: Ouais, les sensations sont quand même impressionnantes. J'ai réussi finalement à pouvoir le faire. On a l'impression en fait d'une escalade sans risque, en douceur. Parfait d'ailleurs si vous avez peur du vide, par exemple. Alors, toute la semaine, des groupes ont été invités pour le tester, mais si vous voulez vous aussi essayer individuellement, c'est possible chaque soir à partir de 18h et franchement ça vaut le détour, c'est novateur, inclusif, testé et à 200% approuvé par Ici Mène.
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4: Le bâtiment rondouillard au toit de chaume de l'ancien Courtepaille à Cussy-les-Forges a pourtant bien failli disparaître. Ce restaurant grill, dont le néon rouge a éclairé pendant des années l'entrée de ce village de la Vallonnée, a accueilli pendant plusieurs décennies les vacanciers en voiture qui descendaient dans le sud ou rentraient chez eux par l'ancienne Nationale 6.
5: Pas moyen d'avancer. Qu'est-ce qu'ils font devant aussi? Et l'autre qui rit, y a vraiment pas de quoi. Ah, ils sont en panne par-dessus le marché. C'était bien la peine de nous doubler tout à l'heure. Ah, si j'avais su, je serais jamais parti en vacances.
4: Le Courtepaille de Cussy-les-Forges a même une histoire particulière. Construit en 1964, c'était le deuxième établissement de la célèbre chaîne, devenu au fil du temps le plus ancien encore debout en France. Dans une archive de 2020, André Leroy, qui en a été le directeur pendant 30 ans, se souvient d'une salle de resto restée dans son jus.
6: Elle est d'origine avec ses rideaux verts, ses banquettes. Tout est resté dans son jus comme elle a été faite en 64. C'est magnifique avec ses vieilles tables, ses vieilles chaises, ses briques, la cheminée qui n'est pas la même, les banquettes vertes, des lanternes, c'est vraiment joli.
4: Ce décor authentique a même vu défiler des vedettes des années 70 sur la route de leur tournée, comme Michel Thor ou Claude François. Puis le rideau est tombé en 2020. Le restaurant a fermé et le bâtiment est resté 5 ans à l'abandon. La belle histoire, c'est qu'il a été repris il y a un peu plus d'un an par Christopher Bertrand, un ancien serveur de la chaîne.
7: J'ai démarré chez Courtepaille, j'avais 16 ans. Je travaillais à Courtepaille d'Apoigny, donc en faisant des études pour exercer le métier de tailleur de pierre. Donc oui, rien à voir du tout. Et je suis revenu chez Courtepaille à Cussy-les-Forges. Les choses, parfois, vous savez, vous avez des opportunités dans la vie, il y a des petits clins d'œil, des petites choses.
4: Sous son impulsion, Courtepaille Courtepaille est devenu Courtepatte, un magasin spécialisé pour animaux. Une nouvelle enseigne qui vient de fêter ses 1 an d'existence. Le lieu a changé d'activité, mais il n'a pas perdu son âme. La preuve, toutes les semaines, des automobilistes s'arrêtent encore, pensant venir manger. Ils grimpent le petit escalier jusqu'à la porte avant de réaliser que les grillades ont laissé place aux croquettes pour chiens.
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9: Bonjour Olivier, vous nous racontez une expérience professionnelle aujourd'hui.
8: Oui, linguistico-professionnelle. Mais blé. Aujourd'hui, je vais vous raconter l'histoire d'une jeune kiné qui s'est installée à Saint-Étienne, toute fraîche diplômée et persuadée que chez nous, tout le monde parlait comme dans les manuels de l'école de kiné. Le travail, pas de souci, elle en a d'abord, comme tous les kinés. Mais ce qu'elle n'avait pas prévu, c'était une aide pour les séances de traduction simultanée en gaga. Premier cas, un patient vient pour une rééducation à une prothèse de hanche. Il s'assied, soupire et déclare « Mon problème principal, c'est que j'arrive plus à m'acacasser. » « À vous quoi ?» qu'elle lui rebique, perplexe. « Ben, à me mettre à cacasser, pardi. » Et là, notre kiné reste planté, croyant qu'il parlait d'un nouveau mouvement de yoga. Alors qu'en fait, bien sûr, il voulait juste s'accroupir. Deuxième séance de la matinée, deuxième quiproquo. Une patiente entre en se tenant le dos et lui dit « Ma sciatique, elle m'a fait kiné !» La jeune praticienne la regarde, ébahie. « Ah, vous vous êtes découvert une vocation ?» Mais la patiente ne voulait pas dire kiné au sens de kinésithérapeute, mais bien kiné, Q-U-I-N-E-R, qui veut dire gémir, pleurer, couiner. La jeune femme s'imaginait qu'à peine arrivée, la patiente voulait lui faire de la concurrence. Troisième épisode, un monsieur arrive, pas très en forme, et déclare « J'ai du mal à me concentrer sur les exercices, j'ai le bas beau depuis quelques jours. » Et la kiné de rebiquer « Mais si vous avez le bas du corps qui est beau, c'est plutôt positif, non ?»« Mais non, kiné ma blette, avoir le bas beau, c'est ne pas avoir le moral. » Et pour finir, la palme de la consultation la plus confuse, une dame entre et lui dit « J'ai une consulte. » 5 minutes d'incompréhension plus tard, la jeune kiné découvre que « consulte » ici, ça veut dire « ordonnance ». La tata, elle est allée la voir, la jeune kiné. Elle m'a dit qu'elle avait bien progressé parce que, après 2 mois à Saint-Étienne, la kiné lui a dit « Allez, on s'acacasse doucement, tâchez moyen d'y aller doucement pour pas kiné. » Moi, je suis été la voir, la kiné, pour lui remettre le diplôme du Goya Lauréat.

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1: Vous avez prévu quoi ce soir? Perso, j'aurais bien dormi dans un château avec vue sur la mer. Enfin, celui où je vais, la mer, on la voit quand on est au bout du parc. Ce château-là, une tête couronnée, il y a séjourné il y a quelques années. Je serai la deuxième princesse à y passer la nuit. Je me suis garé sous les arbres. Normalement, le proprio sait que je viens.
2: Hello. Comment
3: salut,
2: tu vas
3: Fred. Ça va?
1: Je vous présente Jean-Philippe.
3: Ça fait longtemps?
2: Ça fait, je pense, 10 ou 15 ans.
3: Je suis sans l'odeur.
2: Ça sent super bon quand on arrive.
3: C'est la cheminée.
2: Ah, c'est la cheminée qui sent ça?
3: Viens, viens voir.
2: J'ai cru que tu avais fait brûler de l'encens. Ouais.
3: Regarde.
1: Effectivement, il y a du feu dans la cheminée.
4: Aujourd'hui, c'est pas compliqué de chauffer un château du 18e siècle.
3: Non.
4: Mais au 18e siècle, ça devait pas être facile.
3: Tiens, je vais te montrer un petit secret. Regarde. Ouais. Regarde, de chaque côté de la cheminée, tu vois des petites trappes.
1: Au sol.
3: Donc en fait, elles donnent accès au sous-sol, aux caves. Et autrefois, ils faisaient des feux dans les caves. Et c'était la chaleur qui repassait par ces grilles.
4: Et c'est l'ancêtre du chauffage au sol, quoi.
3: C'est l'ancêtre du chauffage au sol.
4: Et à l'époque, ils n'avaient pas des applis pour ça. Ils avaient des crayons, des tables à dessin, et puis ils y allaient, les mecs.
3: À l'ancienne.
4: Peut-être de la fin du 18e, ton château.
3: 1772.
2: Quelle surface il fait, le château?
3: 3300 mètres carrés en tout. Et le parc, un peu plus de 10 hectares. Tu veux un café ou pas?
2: Ah, bah oui.
1: Bonne idée. De son château, Jean-Philippe, il en a fait une belle petite affaire.
3: Ah, ça fait quelques années qu'elle existe, cette affaire. Ça.
2: Ouais.
3: Mais ce qu'il faut savoir, c'est que le château était transformé en hôtel il y a déjà plus de 40 ans.
4: Bah, c'est une des solutions aujourd'hui pour faire vivre un endroit comme ça, ou alors tu l'ouvres à la visite, mais alors il faut de la visite. Hein, pour.
3: Exactement. On voit tellement de châteaux à l'abandon autour de nous que mieux vaut en faire entre guillemets un usage.
1: Vous savez que la France est le pays au monde qui possède le plus de châteaux.
3: Oui, chaque village a son château.
4: Et c'est simple, le pays, ça doit être 36 000 communes et 42 ou 45 000 châteaux.
3: Oui,
4: donc,
3: voilà.
1: Et on compte pas les châteaux d'eau.
4: Toi, t'as repris il y a
3: 23 ans.
4: Tu faisais quoi avant?
3: À l'époque, j'étais pas sur la région. Mon meilleur ami originaire de Fécamp, un jour, il m'a appelé, il m'a dit, écoute, viens me filer un coup de main. Et il venait juste d'arriver ici. Et le propriétaire, à l'époque, était un Belge. Voilà, il avait acheté le château pour faire un peu sa danseuse. Et cet ami Christophe, quand il est arrivé, il m'a dit, écoute, moi, la gestion, je comprends pas grand chose, je me file un coup de main.
2: C'est lui qui avait racheté ça alors?
3: Il était gérant. Et je suis arrivé un 1er septembre, exactement. Et je suis jamais reparti.
1: Et il faisait quoi avant de venir au château de Sasto?
3: Je faisais du conseil aux entreprises en difficulté. Je donnais les conseils aux autres, maintenant je me les donne à moi.
4: Qu'est-ce qui t'a fait rester?
3: La beauté des lieux déjà.
1: C'est vrai que c'est beau.
3: Le château est magnifique. Il n'était pas en superbe état. On a fait un gros travail de restauration.
4: Et on peut y venir même si on n'a pas forcément envie d'y rester dormir, puisqu'il y a un restaurant.
3: Exactement, il y a un restaurant.
1: C'est pas un châtelain pompeux, Jean-Fille.
3: T'as vu, je suis pas en costume. Hein.
4: Non, bah non.
3: Je suis plutôt décontracté. Voilà.
4: Ouais.
3: Ici, il faut.
4: T'as pas une tête de châtelain en fait, quoi.
3: Je te remercie. Je le prends comme étant un compliment.
1: Vous ne l'avez pas encore dit, mais il est connu, son château.
3: La période, entre guillemets, qui fait la notoriété du château aujourd'hui, c'était 1875, l'année où Elisabeth d'Autriche ici est venue ici.
4: Tu me racontes dans le prochain épisode ou quoi?
3: Je te raconterai ça.
1: Après une bonne nuit de sommeil.
3: Bah, écoute, je vais te montrer ta chambre.
4: Montre ma chambre.
3: Allez, Fred.
2: Allez, hop.
1: Eh ouais, Sissi a passé un été au château.
5: Mais qui est-ce?
1: Sissi l'impératrice.
5: C'est une princesse?
1: C'est une princesse.
5: Je la connais peut-être.
1: Je vous raconte l'histoire dans le prochain épisode.

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1: Et oui, la raison 837, les fameux galets de la promenade des Anglais. Alors c'est vrai, aujourd'hui on va s'attaquer à un débat de fond, à un vrai sujet de société. Vous êtes plutôt sable ou galet? Alors oui, je sais, c'est une question existentielle. Et nous, les habitants des Alpes-Maritimes, surtout à Nice, on est en plein dedans. Parce que lorsqu'on dit fièrement que notre promenade des Anglais est une plage magnifique, il y a toujours quelqu'un pour nous dire, avec un petit sourire en coin, « Ouais, mais votre plage, elle est en galet, ça fait mal aux pieds et c'est pas confortable. »
2: Oui, des râleurs, quoi.
1: Oui, mais comment leur donner complètement tort? C'est vrai que marcher sur les galets, ça pique un peu. Mais nous, on ne passe pas 45 minutes à secouer nos serviettes ou à retirer les grains de sable collés entre nos orteils.
2: Et toc.
1: Et oui, ici, on a le sens pratique. Et puis, j'ai une info qui pourrait vous surprendre. On pourrait avoir du sable sur la promenade, mais on a choisi de garder les galets. Et oui, pour preuve, chaque année, des camions viennent déposer des tonnes de cailloux sur la plage.
2: Ouais, il y en avait il y a quoi, un petit mois, et de temps en temps, quand il y a des coups de mer, les galets s'en vont. Mais pourquoi est-ce qu'on les rajoute, ces galets, sur la promenade?
1: Eh bien, justement, parce que les vagues les emportent. Et si on ne faisait rien, il ne resterait que du sable. Or, le sable, c'est joli, mais ça ne tient pas. Avec la houle, le vent, les tempêtes, la plage serait vite grignotée. Pire, l'espace entre la mer et la promenade pourrait tout simplement disparaître. Et soyons honnêtes, si à chaque coup de vent, on se retrouvait avec du sable dans les yeux, ça gâcherait un peu la balade ou le footing sur la promenade des Anglais. Bon, je tiens tout de même à préciser qu'il y a toujours eu des galets sur le littoral niçois, mais depuis le 20e, fin 20e siècle, surtout après les grosses tempêtes, on les réapprovisionne régulièrement. C'est ce qu'on appelle un apport artificiel.
2: Au fait, ils viennent d'où ces galets, Tom ?
1: Eh bien, ils viennent de nos rivières, comme le Var ou le Paillon, mais parfois de plus loin, comme dans la Durance, dans les Bouches-du-Rhône. Ils arrivent par camion, sont déposés avec soin et deviennent les gardiens de notre rivage. Alors oui, ça fait mal aux pieds, d'accord. Mais c'est grâce à eux que la plage tient. Et avec le temps, ces petits cailloux sont devenus un symbole de la ville. Inimitable, incontournable, ce sont les galets niçois. Et ça, franchement,
2: c'est une bonne raison d'aimer la Côte d'Azur.
1: En plein dans le milieu.

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2: Bonsoir, salut tout le monde et très bon début de soirée. Alors je ne sais pas si vous êtes en voiture, si vous êtes au travail, si vous êtes à la maison, où vous soyez, de toute façon, bienvenue. Sur ICI, on va passer une heure ensemble, une heure pour oublier un petit peu, pour décompresser, pour s'évader. Je vous invite chaque soir à voyager en France avec un invité, une invitée ce soir pour retracer sa vie et puis tracer ensemble le parcours à travers les lieux qui ont marqué son cheminement personnel. Avant de l'accueillir, nous irons faire un petit tour avec Benoît Prospero à Avignon et découvrir un mur bien particulier lié au monde du vivant. Nous irons aussi sauver des vies et donner la parole autour de l'utilisation des défibrillateurs en Normandie, sans oublier vos bonnes initiatives et vos entreprises qui marchent. C'est au menu avant 21h. Elle est auteure, compositrice, interprète. Elle est la candidate finaliste de la 4e saison de la Star Academy sur TF1. Star Academy dont elle deviendra répétitrice, coach vocal, dès la 10e saison, à partir de 2022, jusqu'à il y a encore cette année. Elle se lance dans une aventure théâtrale. Et pourtant, le théâtre, vous allez le découvrir, c'est quelque chose qui fait partie de sa vie depuis longtemps. Elle sera d'ici quelques jours, même si le spectacle a commencé, à l'affiche de Napo, une pièce d'Éric Delcourt et de Tony Zanier. C'est à la Comédie de Bastille. C'est à Paris. Je reçois Lucie Bernardoni. Bonsoir Lucie.
3: Bonsoir. C'est beau, hein, quelle voix.
2: Oui, c'est pas mal.
3: Quelle voix.
2: Je vous remercie. Vous aussi. Dites-moi Lucie, oui, je dis que la pièce a déjà commencé, oui, parce que vous allez arriver sur ce projet, comme on dit dans le métier, en alternance.
3: En alternance avec Jeanne Pajon qui, ouais, qui joue depuis 2 saisons. Donc ils ont repris depuis le 10 septembre.
2: Alors on parlera de ce spectacle, voilà, avant 21h. Vous, ce sera à partir du mois d'octobre. Ça s'appelle Napo. On peut juste dire que Napo, sans dévoiler pour l'instant, c'est quelqu'un qu'on n'attendait pas. On ne l'attendait pas là.
3: On ne l'attendait pas là, précisément. Disons qu'on ne l'attendait pas à cette époque.
2: Pas mal, ça, voilà, c'est un très très bon teasing. Merci d'être avec nous Lucie. En plus elle est hyper pro, je vous le dis Lucie, parce qu'elle me dit mais j'ai déjà écouté l'émission, tu sais, je sais à quoi je vais te manger. Alors, vous l'avez compris, on va se balader dans votre France Lucie, oui. Vous êtes du genre comme ça un peu à regarder en arrière, ça vous embête comme ça qu'on ressasse ou qu'on reparle de tout ce passé?
3: Non, je suis très nostalgique.
2: Ah bah voilà.
3: Moi, je trouve que c'est... je suis mélancolique, un peu nostalgique.
2: On guérit pas de son enfance, c'est pas moi qui l'ai dit, mais ouais, vous êtes vrai, d'accord avec ça?
3: C'est vrai, ouais, mais je me rappelle, il y a une phrase quand j'étais gosse de Victor Hugo qui disait « La mélancolie, c'est le bonheur d'être triste ». Et en fait, moi, je suis un peu comme ça. Ouais. Donc, ça me plaît d'aller un peu voir les jolies choses. Les mauvaises, on les laisse de côté.
2: Vous êtes une fille du Sud, comme on dit.
3: Ah, je suis niçoise, ouais.
2: Niçoise, c'est le revendique. Ah, c'est même pas le Sud.
3: Non.
2: C'est Nice.
3: Niçoise. Ouais, j'ai bien. Pas d'accent.
2: Mais c'est vrai, ça. Vous avez déjà eu un accent, c'est pas possible.
3: Quand j'étais petite, oui, mais après, j'ai fait du théâtre et on m'a gommé mon accent.
2: C'est dommage.
3: On m'a gommé, oui, et après j'ai vécu plus de temps dans ma vie d'adulte à Paris qu'à Nice, oui. Donc mon père, lui, est pas content.
2: Est-ce que quand vous êtes énervé, parce que généralement les gens du Sud me disent,
3: oui.
2: Quand j'ai perdu l'accent, mais quand je suis énervé,
3: ça revient. Quand je t'ai fait, oh malheur. Ouais, ça part direct.
2: C'est important les accents, d'ailleurs vous, alors on va l'évoquer, vous êtes arrivé à Paris vers vos 17-18 ans,
3: 17, ouais.
2: De découvrir toute une civilisation sans accent, c'est perturbant ou pas?
3: Bah, ça m'a perturbé au début, parce que pour moi c'est eux qui avaient un accent.
2: Eh oui, évidemment.
3: Moi, j'en avais pas. Mon père, ma mère, je me suis jamais rendu compte qu'ils avaient un accent jusqu'à ce que je découvre Paris et que je me dise, ils ont un accent, eux. Ouais. Ils parlent comme ça.
2: Bon, Nice, on l'a compris. Vous avez aussi, comme beaucoup de Niçois et Niçoises d'ailleurs, des origines italiennes.
3: Oui, des deux parents, oui.
2: Les deux, alors, ils sont nés en Italie ou c'est des origines encore qui remontent?
3: Non, c'est mes grands-parents qui sont nés en Italie. Mon père était beaucoup en Italie aussi. Et ma mère, toute sa famille était du côté de Venise, des Dolomites. Et mon père dans le nord de l'Italie. Donc c'est vraiment, très italien tout ça.
2: Nice, première image, celle qui vous vient en tête tout de suite sans réfléchir.
3: Le magasin de glace de mon papa.
2: À côté de votre école.
3: Mais oui. Mais en plus, le pire, c'est que je suis une fille d'artisan glacier qui n'aime pas les glaces.
2: C'est moche.
3: Ah, c'est pas bien ça. C'était un truc quand j'étais petite. J'aimais pas ça. Je disais à mon papa, c'est trop froid.
2: Il existe toujours ce magasin?
3: Non, le magasin, non. L'usine encore. C'est plus. C'est devenu à d'autres personnes maintenant. Mais ça a été familial depuis pendant 50 ans.
2: Ah oui.
3: 50 ans.
2: Où est-ce que vous passez votre enfance?